0: Le photographe n'est pas l'artisan d'un sujet. Il est avant tout l'artisan d'une matière évanescente, mais à l'origine de toute vie, qui est la lumière. Bonjour Benjamin de Disbach.
1: Eh bien, bonsoir Benoît et bonsoir à tous nos auditeurs.
0: Comment êtes-vous devenu photographe ?
1: Voilà, vaste question. Je dirais que je suis devenu parce que ma mère avait été photographe. Elle avait été stagiaire à la fin des années 50, début des années 60, dans une agence qui s'appelait l'agence Dalmas et qui avait été fondée en 1955 par le journaliste Louis Dalmas et qui a disparu en 1965. Et ma mère était donc stagiaire à l'époque, donc elle faisait un peu tous les boulots que la plupart des photographes de l'agence confirmés ne voulaient pas faire, c'est-à-dire faire la planque pendant des heures devant chez les people. Ou,
0: le paparazzi.
1: Une sorte de paparazzi. Ouais. Et donc elle était stagiaire, mais elle était stagiaire avec un autre stagiaire, qui était un garçon qui venait de la campagne, qui était issu d'une famille d'agriculteurs de Beaune. Et ce garçon, qui venait de la campagne et qui n'avait donc rien pour être photographe, s'appelait Raymond Depardon, qui est devenu l'un des plus grands photographes français vivants. Donc ma mère n'a pas eu la même carrière. Elle a perdu assez rapidement son enthousiasme pour cette pratique dans cet environnement-là, qui était un environnement très masculin, assez rude. Et par ailleurs, elle voulait une grande famille. Ouais, elle voulait une grande famille, donc ce qui n'était pas évidemment conciliable avec la vie de grand reporter photographique. Et bon, elle a eu ses enfants, elle a eu sa grande famille, et elle est devenue après, elle a fait une carrière dans la mode et elle a très bien réussi, comme quoi elle avait de multiples talents.
0: D'accord. Alors j'ai fait un petit peu de recherche, donc oui, dans une grande maison de stylisme en fait, qui était à l'origine
1: dans une agence,
0: des années 60,
1: qui s'appelait Promostyle, voilà, et qui était une agence de stylisme qui avait été créée en fait pour conseiller les industriels du textile.
0: Oui, qui était en pleine transformation déjà à l'époque.
1: Qui était en pleine transformation. Puisqu'ils étaient en fait dans le prêt-à-porter en fait. On découvrait le prêt-à-porter.
0: Il y a un très bon article quand on fait des recherches effectivement sur votre maman de Libération en 1996.
1: Ah, d'accord, très bien. Vous avez bien bossé. Donc elle a eu donc une autre carrière, mais elle a jamais abandonné en fait sa passion pour la photo. Et je me souviens petit, c'est un souvenir vraiment fort que j'ai, dans l'appartement qu'on avait, il y avait une petite pièce qui était son labo photo, c'est-à-dire elle développait des photos en fait. Et je me souviens très bien de cette pièce qui était plongée dans l'obscurité avec cette lumière rouge et où je voyais en fond apparaître dans le bac de révélateur sur une page blanche une image. Oui. Et pour moi c'est une des images les plus fortes que j'ai enfant, il y avait un aspect totalement magique.
0: Une personne très complète, en fait. C'était parti dans le stylisme, après la photographie, donc sachant que le développement du prêt-à-porter, la photographie était un élément fondamental pour la promotion du stylisme et du prêt-à-porter.
1: Tout à fait. Donc elle a toujours eu donc ce goût pour l'image et par exemple autre souvenir que j'ai, c'est les projections de diapos.
0: Et le partager.
1: Et tout à fait, donc tout le monde se réunissait dans une pièce, on projetait les images, et je me souviens tout à fait de ces projections avec le bruit du projecteur, le passage des images, et le fait que donc j'ai été habitué quand même dès petit à voir en grand des belles images en fait.
0: Oui, tous à l'idée effectivement ces projections de diapo après les vacances. Il y a un goût de Madeleine de Proust en fait, on le sent.
1: Oui, et puis, tout à fait. Oui, sans doute. C'est aussi un moyen de retrouver, en pratiquant la photo, en essayant de retrouver cette époque-là. Mais c'est le fait que, sans le savoir, en fait, j'ai été éduqué. Mon œil a été éduqué, en fait, à ces images-là. Et j'étais d'ailleurs toujours un peu étonné par la médiocrité des images ou des souvenirs chez les autres. quand on me montrait des albums de famille dans d'autres familles, et que tout d'un coup je me disais mais c'est que se passe-t-il quoi, ces images ne sont pas belles, c'est très étrange, puisque pour moi c'était naturel que les images soient belles.
0: C'était fait par une professionnelle, et effectivement comparativement vous avez eu exigence.
1: Voilà, mais moi j'avais pas
0: l'exigence de perfection.
1: Voilà, moi j'avais l'impression que c'était tout à fait naturel. Et d'ailleurs, à ce propos, parce que je réfléchissais à ça quand vous m'avez fait cette proposition de venir ce soir, c'est que aujourd'hui, il est très difficile de refaire des photos techniquement médiocres. Parce que la machine, si vous voulez, est tellement sophistiquée aujourd'hui depuis le passage au numérique, qu'aujourd'hui, vous ne pouvez plus raté de photos comme on le faisait autrefois.
0: Tout ça juste tout seul.
1: À tel point qu'aujourd'hui, même les photos ratées d'autrefois sont devenues presque l'objet de collectionneurs qui recherchent ces images ratées techniquement parce qu'on ne peut plus les produire aujourd'hui par le biais de l'appareil numérique.
0: Mais ça me fait penser, parce que ayant des filles adolescentes, elles partent en voyage d'études, elles n'ont pas droit à leur téléphone, et donc on leur achète un appareil jetable. Ouais. Et donc on retrouve au développement des photos qui sont soit elles ont fait 15 photos d'une aide d'un avion, soit des photos sous-exposées.
1: Exactement.
0: Et finalement ça a un certain charme.
1: Exactement, ça a du charme. L'erreur a du charme, et c'est pour ça d'ailleurs qu'aujourd'hui il y a tout un développement du marché de l'argentique, c'est-à-dire des pellicules, souvent d'ailleurs prisées par les jeunes, parce que on retrouve non seulement cette matière et l'objet qui est la pellicule, mais aussi toutes les erreurs possibles, toutes les erreurs créatives qu'on faisait autrefois. Et j'ai ce souvenir au début des années 90, j'étais à la Défense sur le Parvis, et je vais dans une de ces boutiques, je sais pas si vous vous en rappelez peut-être, parce que vous êtes assez vieux pour ça, mon cher Benoît.
0: Oui, merci. Merci, cher Benjamin.
1: Des machines où on développait des films, enfin des magasins où on développait des films en une heure. Oui. Il y avait ces grandes machines blanches, ils mettaient d'un côté vos pellicules, et puis ça ressortait de l'autre côté.
0: Oui, c'était la même philosophie que appareil jetable, photo jetable.
1: Voilà, c'était un peu cette idée-là.
0: Et je me souviens, merci la marque bien connue, quoi.
1: Et faisant la queue dans une de ces de magasins, derrière un monsieur qui devait être un des cadres de la Défense, et il ouvre sa pochette et toutes ses photos étaient ratées.
0: Non, c'était un artiste.
1: Il y avait une sorte de film marronasse sur toutes les images, une sorte de brume, on n'y voyait rien, on décelait à peine des formes. Mais en fait, c'était extrêmement poétique, et j'espère qu'il les a gardées, parce qu'aujourd'hui, ce type de photo est impossible à obtenir. C'est-à-dire la machine vous empêche et vous fait des images techniquement propres et contrôlées.
0: Oui, il y a plus de gestes, et notamment ce qui qualifie geste, c'est sa perfection, mais d'abord et avant tout son erreur.
1: Oui, exactement.
0: Et quel fut le déclencheur justement pour votre passion pour l'image, outre la vision de la maman en fait?
1: Écoutez, même en ayant eu justement une mère photographe, c'est pas du tout quelque chose qui m'attirait étant plus jeune. D'abord parce que je me destinais, moi je trouvais le métier de photographe un peu misérable, vous voyez, un peu modeste par rapport au destin
0: de paradis et puis de repartir comme styliste,
1: que je m'imaginais, c'est-à-dire énorme. Étant plus jeune, ça me paraissait très modeste de se retrouver avec un appareil photo autour du cou. Bon, faire des photos, je trouvais pas ça terrible. Moi, je m'imaginais plutôt en chanteur de rock, vous voyez, acclamé par des foules en délire. Oui. Et donc, l'idée d'être photographe me semblait être quelque chose de tout à fait médiocre. Je me souviens d'ailleurs d'avoir dit à une de mes sœurs, Caroline, ma sœur aînée, que si j'étais pas connu à 19 ans dans la musique, j'arrêterais immédiatement cette carrière de chanteur de rock.
0: Vous avez peut-être évité effectivement la malédiction des chanteurs de rock de mourir à 27 ans. C'est peut-être
1: sans doute
0: pour nous.
1: Sans doute parce que ma carrière de rockstar a pris fin très très rapidement. Avant, je dirais même avant d'avoir vu le jour. Donc voilà. Donc, en prenant de l'âge, évidemment, on devient un peu moins jobard.
0: Non, mais de toute façon, vous avez gardé un look qui est proche d'une rockstar, malgré votre âge. Je vous renvoie à la politesse. Et puis, goûts, mes goûts musicaux qui sont très sympas et qui sont très appréciés par les auditeurs de Radio Courtoisie.
1: J'espère, on va voir. À 24 ans, je suis sorti de mon service militaire et j'ai commencé à travailler dans cette agence, justement, de stylisme dans laquelle mes parents avaient travaillé. Et j'en ai profité, ça a été une chance pour moi parce que ça a été mon université en fait visuelle en fait. Et ça a été une chance parce que j'ai pu vraiment me nourrir ils avaient une bibliothèque qui était extrêmement fournie ils avaient une bibliothèque qui était extrêmement fournie en
0: bibliothèque de textile de
1: non

0: qui a été peint par Fantin-Latour,
1: D'accord.
0: et qui est en fait un hommage à Baudelaire, et où on voit autour d'une table, assis et debout, un groupe de poètes qui sont la jeune garde de la poésie de l'époque. Et on y voit Rimbaud à côté de Verlaine, il y a Camille Peloton aussi. Et c'est un tableau qui m'a toujours frappé, aussi parce que j'adore cette époque, l'époque du Second Empire et de la Troisième République. Je pense que notre pays était un pays énorme à ce moment-là. Donc c'est vrai que la peinture m'a toujours plu. Et donc je suis passé de la peinture aussi à la photographie. C'est à ce moment-là que je découvre vraiment le travail de bon nombre de photographes, et notamment des photographes des années 30. Moi, ça a été aussi ma grande passion, cette période-là. Et dans les années 30, il y a Kertész, notamment André Kertész, un photographe hongrois. Il y a beaucoup de photographes qui viennent de Hongrie,
1: de Hongrie, oui.
0: qui sont venus à Paris, parce que Paris était à l'époque le centre.
1: Oui, puis l'Empire austro-hongrois était parti, et l'âge d'or était fini.
0: Oui, mais ce qui est intéressant de voir, c'est qu'ils venaient. Ils venaient tous à Paris quand même.
1: Oui, c'est une capitale culturelle.
0: Voilà, c'est ça.
1: C'était l'avant-garde.
0: Tout le monde était là. Les Espagnols, avec Picasso, depuis le début du siècle. Mais même dans les années 20, il y a beaucoup. Et puis, alors, les écrivains, Hemingway, etc. Donc, c'est vraiment un centre culturel. Paris a été formidable pour ça. Et donc, André Kertész est venu à Paris.
1: Mais on le voit dans ce que vous venez de dire dans les dernières minutes, c'est qu'effectivement, la période qui vous intéresse et votre intérêt pour la photographie, en fait, se chevauche avec un art pictural, avec la peinture,
0: Ouais, tout à fait.
1: où la photographie et la peinture coexistaient.
0: Oui, tout à fait. Ah, oui, à une période, exactement.
1: Une
0: Où elle,
1: période de, on va dire,
0: exactement.
1: de 50 ans.
0: Ouais, où
1: De
0: elle peut
1: 50 ans,
0: exister.
1: 1800, on va dire,
0: Ouais.
1: 1850, 1900, on va dire même les
0: Exactement.
1: 1920, de
0: Ouais.
1: 70 ans presque.
0: Ouais, tout à fait. C'est surtout après-guerre que après Seconde Guerre mondiale, que la peinture disparaît, enfin, la grande peinture française
1: Tout
0: va
1: à fait. Et
0: disparaître.
1: comme on a vu à une précédente émission, je sais plus, ça devait être en octobre, avec la sculptrice. Où
0: Ouais.
1: effectivement c'était la perte d'un marché privé au profit de la
0: Ouais,
1: commande publique,
0: ouais,
1: où finalement en fait l'art est devenu un art d'élite.
0: ouais. Ouais. Non, mais vous avez raison d'insister sur le fait que il y a eu un dialogue parfois conflictuel hein, entre la peinture et la photographie. Notamment, Baudelaire détestait la photographie,
1: Oui.
0: alors qu'il y a des portraits de lui de Nadar absolument extraordinaires, quoi.
1: Oui.
0: Et on peut même remercier la photographie d'avoir des portraits de Baudelaire qui permettent de le voir
1: Oui.
0: comme si on pouvait le toucher, quoi, comme s'il était devant nous. Ce qui n'est pas le cas de beaucoup de grands écrivains d'avant, je veux dire. On n'a pas de Jean-Jacques Rousseau, on n'a pas. Enfin, bon, il y a beaucoup
1: Et la photographie, en fait, a
0: de
1: accompagné
0: Chateaubriand.
1: le formidable développement économique de la France, son industrialisation, ses innovations.
0: Ouais.
1: Effectivement, on a Nadar, effectivement,
0: Nadar.
1: qui a photographié les premiers avions, Clément Ader. On a des éléments historiques qui sont à la fois immédiat et fixé pour l'éternité, ce qu'on disait auparavant.
0: Mais si vous voulez, vraiment les amateurs de peinture, bon, c'est ce qui était le cas de Baudelaire, hein, qui était
1: Oui.
0: un passionné de peinture, il faut lire ses écrits, notamment sur la peinture, qui sont passionnants, détestaient la photographie parce qu'ils y ont vu tout de suite une menace,
1: Une
0: en fait.
1: concurrence.
0: Ouais, une concurrence et puis une menace, quoi, qui allait détruire la peinture. Et plus on avançait dans le temps, notamment Picasso aussi,
1: Oui.
0: hein, a eu toute une réflexion autour de l'image en disant que puisque maintenant la représentation du réel
1: Était parfaite.
0: était parfaite dans la photographie, la peinture devait se dégager complètement de cette
1: Devait être moins
0: représentation,
1: figurative.
0: exactement. Et donc d'aller vers l'abstraction.
1: Il y a un véritable dialogue entre deux techniques, une technique ancestrale et une technique beaucoup plus nouvelle.
0: Voilà. Et à cette époque-là, bon, la photographie aussi, si vous voulez, se ressemble un peu, enfin, un peu les mêmes contraintes que la peinture, c'est-à-dire que, ou en tous les cas de la peinture d'atelier, hein, on ne parle pas là des impressionnistes,
1: Oui.
0: c'est-à-dire que comme techniquement, c'est un processus qui est très lourd avec des appareils qui sont très lourds.
1: Oui.
0: C'est des plaques. Enfin bon, c'est vraiment un phénomène technologique
1: pour parler très complexe. Pour parler comme un épicier, c'est une barrière à l'entrée,
0: ouais,
1: de la part des gens qui vont

0: acquérir du matériel de photographie plutôt que d'une simple palette de couleurs.
1: Bah, c'est ça, mais c'est aussi, non, mais c'est aussi un problème de mobilité. C'est-à-dire que vous pouvez pas vous rendre partout, vous pouvez pas saisir la vie, c'est compliqué. Donc en fait, vous posez. Et même les premières photographies, il y avait un système, vous savez, pour vous.
0: Un temps de pause.
1: Oui, parce que les temps de pause étaient très grands, donc vous aviez des systèmes pour vous fixer la nuque, pour que le modèle ne bouge pas surtout.
0: D'accord.
1: Et donc, d'une certaine manière, le modèle était un peu comme dans la peinture. C'est-à-dire qu'il devait vraiment prendre la pose, ne pas bouger. Il y avait un côté, il y avait une sorte de fixité, quoi, qui ressemblait un peu dans les deux cas. Et le développement, et ça je vous en parlerai après la pause musicale.
0: Voilà, que vous annoncez.
1: C'est ça que j'annonce. Je vous parlerai des modifications technologiques et des progrès technologiques dans la photographie qui ont permis aussi une séparation avec la peinture et puis une identité propre de la photographie.
0: Merci.

0: Merci. Benjamin, vous avez, juste avant cette pause musicale, évoqué la technique. Mmh. On va dire la première génération d'appareils nécessitait beaucoup de matériel, était relativement lourd.
1: Ils étaient en bois, ils étaient sur trépied.
0: Voilà, il fallait des appareils en plus du nitrate, c'est ça, du nitrate
1: d'ammonium. Ouais, c'était un système de plaques qu'on devait faire, de plaques en verre qu'on devait faire passer. Enfin, c'était effroyable. Hein. C'était vraiment très complexe. Alors, ce qui est drôle, c'est qu'aujourd'hui, certains jeunes photographes se remettent à cette technique qui est extrêmement complexe, extrêmement lourde.
0: Un petit peu archéofuturiste,
1: presque. Ouais, exactement. Donc, mais c'est drôle, en pleine époque du numérique, que des gens se remettent.
0: C'est ça. C'est finalement, en fait, c'est une arrière-garde, ça devient une avant-garde, comme on disait tout à l'heure.
1: Exactement.
0: Donc, et quelle a été la première évolution technique? Parce qu'effectivement, on le voit notamment dans la relation de Laguerre, c'était très statique.
1: Exactement. Donc, en fait, la grande cassure, c'est les Allemands et c'est l'invention du Leica. Hein, parce que le Leica, en fait, est un petit appareil.
0: Oui, portable.
1: 24-36, portable. Vraiment très léger.
0: 24-36, c'est quoi? C'est millimètres, centimètres?
1: C'est ça, ouais.
0: D'accord.
1: Et oui, parce que 24 centimètres, ça ferait un peu grand, mais c'est plutôt millimètres. C'est le négatif qu'on a connu après, c'est les rouleaux de négatifs qu'on a connus après. Et donc ça a vraiment libéré le photographe, si vous voulez. Il a pu être beaucoup plus mobile.
0: Oui.
1: Et qui dit beaucoup plus mobile dit que tout d'un coup, il a pu photographier le mouvement aussi.
0: Oui,
1: et donc avoir partout. Voilà. Et donc avoir une photographie beaucoup moins figée, c'est ce qu'on disait donc avant la pause, c'est-à-dire des attitudes qui soient beaucoup moins empreintes à celles figées, empreintes à celles de la peinture, mais véritablement être capable de saisir le geste, le mouvement.
0: La sincérité, ce qu'on ne voit pas en fait.
1: Exactement, et la vie d'une manière générale, et d'arrêter le mouvement. Et cette facilité, cette légèreté, cette mobilité va donner naissance à toute une génération de jeunes photoreporters qui vont couvrir les conflits, les années 30, et que l'on n'avait pas du tout avant, et notamment pendant la guerre de 14-18. Il existe très peu d'images en 14-18 de photographies, par exemple d'assaut, il n'y en a quasiment pas. Il peut y avoir des photos de soldats ou dans des tranchées.
0: Qui attendent l'assaut.
1: Statique, parce qu'encore à l'époque, on n'avait pas inventé ces petits appareils qui vont...
0: Cette saisie de l'instant, en fait.
1: Exactement, qui vont révolutionner réellement l'emploi et la prise de vue. Et donc,
0: Juste avant, sur les personnes qui ont révolutionné cette prise de vue, je suis une association d'idées. Lorsqu'on commence à saisir l'instant, dans ces cas-là, on saisit une idée, on saisit une expression, et par là même, en fait, ces précurseurs, ces personnes qui seront vos modèles, donc je vais vous poser la question, qui sont vos modèles, peuvent définir une esthétique.
1: Ouais,
0: pour être modèle, faut définir une esthétique. Ouais, et donc ma question suivante, déroulant le fil, c'est quels furent vos modèles qui vous ont incité à être photographe.
1: En fait, si vous voulez, moi j'étais enfant passionné d'histoire, comme un certain nombre de...
0: L'auditeur de Radio Courtoisie.
1: Voilà, sans aucun doute d'auditeur de Radio Courtoisie. J'étais très passionné par l'histoire du XXe siècle, parce que c'était la plus facile à comprendre, et peut-être celle qui était...
0: La plus proche.
1: La plus proche aussi. Et donc, en regardant comme ça des ouvrages sur le XXe siècle, je tombais sur des images, et il y avait un photographe que j'ai relevé... très rapidement, c'est Robert Capa.
0: Ah, vous n'étiez pas encore né d'ailleurs.
1: J'étais quoi ?
0: Vous n'étiez pas encore né à l'époque.
1: Ouais, pas encore. Ouais. Donc Robert Capa, donc qui a été un des plus grands photographes reporters de guerre et qui était hongrois, juif hongrois. Robert Capa n'était pas son véritable nom. Il a un nom mais impossible à souvenir. Hongrois, voilà. Et donc il est parti de Hongrie, donc comme beaucoup de jeunes hongrois de cette époque-là, juifs d'ailleurs, pour aller vivre à l'ouest.
0: Après la chute de l'Empire austro-hongrois.
1: Alors d'abord, certains en Allemagne, à Berlin, puis qui était aussi une des grandes capitales des années 20, et puis après surtout à Paris. Donc il arrive avec son frère au début des années 30, je crois, dans des conditions assez difficiles, hein, parce que vivre de la photographie à l'époque, bah, c'était très compliqué.
0: Oui, il n'y avait pas vraiment de marché de la photographie.
1: Pas vraiment, la presse magazine commençait à se développer. La presse populaire magazine. Et puis, il va être envoyé en Espagne de la guerre.
0: Oui, à partir de 1936.
1: À partir de 1936. Et là, il va véritablement devenir le photographe de la guerre d'Espagne. Il travaillera pour un magazine, enfin en grande partie pour un magazine photographique de gauche qui s'appelait Vue à l'époque.
0: Oui.
1: Et il va faire tous ses reportages, non seulement sur le Front populaire, mais essentiellement aussi sur la guerre d'Espagne. Et là, son brio, son courage les possibilités technologiques dont on parlait avec le Leica lui permet de faire des images saisissantes de combat où il est quasiment au sein d'une section de miliciens,
0: de volontaires internationaux ou de
1: brigadistes internationaux. Et il y a cette évidemment très célèbre image de la guerre d'Espagne qui est ce combattant républicain qui est fauché
0: par
1: une balle au moment d'un assaut et qui devient évidemment l'image,
0: l'icône
1: de la guerre d'Espagne puisque c'est le moment de la mort quoi qui
0: saisit. C'est ça.
1: Et donc il devient vraiment le photographe de cette guerre. Il va aussi, c'est un grand photographe parce que il avait une véritable sympathie non seulement pour les combattants républicains, mais aussi je dirais une empathie pour pas simplement les combattants, mais il a compris que la guerre c'était pas simplement les combattants, c'était aussi les réfugiés, c'était aussi les enfants, c'était aussi les femmes.
0: Oui, tout un environnement qui était bouleversé. La guerre d'Espagne était un génocide, était une guerre civile absolument sanglante partout.
1: Et il comprend et il saisit des moments de vie aussi extraordinaires. On voit ces combattants avec leurs femmes sur des chaises longues prenant le soleil à Madrid. Il y a aussi une forme d'humour. Il était vraiment formidable. Il avait toute une gamme, une palette extraordinaire d'émotions qui passaient par ses images. Et c'était un photographe extraordinaire. Donc il est connu pour ça. Après, il va faire tous les conflits. Hein. Il va faire.
0: Oui. Seconde guerre mondiale.
1: Avant ça même, il fait la guerre en Chine.
0: Hein. Particulièrement meurtrière et violente.
1: Terrible. Il va faire aussi des images très fortes. Il va faire. Il fera pas la défaite de la France. Il sera aux États-Unis à ce moment-là.
0: Oui.
1: Mais après, il s'intègre complètement à l'armée américaine et il devient quasiment citoyen américain.
0: Oui.
1: Il va faire la campagne d'Afrique du Nord.
0: D'accord.
1: La campagne d'Italie.
0: Il y a une tradition quand même du côté des Américains, comme du côté en fait des bolcheviques aussi, de communiquer effectivement sur l'iconographie autour de la chose. On discutait en ligne effectivement qu'il y avait les premiers photographes de guerre où là effectivement c'était statique comme on le disait, c'était la guerre de sécession. Et après, la guerre de 1870, mais il n'y a pas de photographie des combats de Bazeille.
1: Du côté soviétique, oui, ils ont eu aussi...
0: Du côté soviétique, après, oui.
1: Ouais, ils ont eu des très grands photographes la Deuxième Guerre mondiale.
0: Oui.
1: Ça, c'est pour une question, je dirais, de propagande idéologique.
0: Voilà.
1: Chez les Américains, je pense que c'est une question de marché et du marché de la presse.
0: Hein, si vous voulez. Ah oui, pour pouvoir vendre des images.
1: Et des magazines, parce que les magazines, on sait que c'est une société qui était plus avancée dans la société de consommation, des médias, etc. Et donc, déjà à l'époque, avec un marché, je ne sais plus, ils sont 150 millions à l'époque ou 200 millions, c'est colossal. Quoi. Je veux dire, ça n'a rien à voir avec.
0: Tout le monde lisait la presse.
1: Voilà, ça n'a rien à voir avec la France. Et puis tout le monde la lisait parce qu'il n'y avait pas de télévision. Il y avait la radio et puis après la presse magazine. Sinon, le reste, on voyait les actualités au cinéma. Mais à part ça, il n'y avait aucun moyen de connaître ce qui se passait. Donc les gens étaient au courant des grands événements de la guerre. Mais après, ils voulaient les voir aussi en images. Et d'où, si vous voulez, le pouvoir extraordinaire qu'avaient les photographes à cette époque-là, et y compris donc Robert Capa. Donc, la deuxième grande image de lui, c'est le soldat américain rampant dans l'eau le 6 juin 1944. Bon,
0: C'était à 80 ans.
1: C'était il y a 80 ans. On va fêter dans
0: une semaine.
1: Exactement, dans quelques jours, donc les 80 ans. Robert Capa donc est incorporé à une unité de la première division américaine, hein, celle qu'on appelait la Big Red One.
0: Oui.
1: Et donc arrive ce 5 Beach, juin, 6 juin, au matin, à Omaha Beach. Je crois qu'il est 7h ou quelque chose comme ça. Oui. Bon, on imagine qu'ils ont peu dormi. Ils ont été malades. En plus, ils sont restés plusieurs jours parce que ça a été reporté.
0: Oui.
1: Donc, ils sont restés au moins
0: 4 ou 6
1: jours,
0: je crois. Oui.
1: Ouais, 3 jours sur les bateaux. Bon, on imagine dans quel état ils devaient être, hein, en sachant surtout qu'ils allaient être reçus comme ils imaginaient, reçus par les Allemands. Donc, sûrement dans une grande nervosité, ils arrivent vers, ils montent dans les bateaux.
0: 6 heures, oui, 7 heures. 7 heures.
1: Il fait mauvais. Terriblement
0: temps
1: mauvais.
0: Temps de chien.
1: Temps de chien.
0: Ils ont maintenu le débarquement en 6 juin pour éviter d'avoir plus tard les tempêtes.
1: Donc, la lumière est blafarde. Enfin, bon, c'est terrible, c'est lugubre, hein. Il faut être tout à fait honnête avec ça. Et donc, d'un point de vue photographique, ça pose un problème. Qui n'y a pas beaucoup de lumière. Parce que, bon, là, on va
0: rentrer dans la technique.
1: Point, voilà, allez, un petit point technique. En photographie, il y a trois règles. C'est d'une part, avec lequel on joue, c'est d'une part l'ISO de la pellicule.
0: Donc l'ISO.
1: La sensibilité de la pellicule. Et qui, à l'époque, n'était pas très grande. Hein. Après, on a fait des pellicules qui pouvaient monter jusqu'à 6000 ASA. Donc, à l'époque, on avait des pellicules qui avaient besoin de beaucoup de lumière, en fait.
0: Hein. D'accord. L'ISO, c'est plus c'est bas, plus on a besoin de lumière.
1: Exactement. Quand vous êtes à 100 ISO, vous avez besoin de beaucoup de lumière. Quand vous êtes à 6000, vous avez besoin de moins.
0: Vous êtes dans le noir.
1: Voilà. Donc, pas tout à fait dans le noir, mais enfin, vous avez une pellicule beaucoup plus sensible, mais où il y a beaucoup plus de grains aussi. Bon. Donc, à l'époque, ils avaient donc des pellicules qui étaient pas très sensibles, donc ils avaient besoin de beaucoup de lumière. Mmh. Après, vous avez un autre point qui est l'obturation.
0: Oui.
1: L'obturation, c'est une sorte de diaphragme, en fait, qui s'ouvre et qui se rétracte pour laisser passer la lumière.
0: D'accord.
1: Plus vous avez besoin de lumière, plus vous ouvrez le diaphragme. Et moins vous avez de profondeur de champ. Hein,
0: on peut voir les objets plus proches, mais pas les objets plus lointains.
1: Voilà, c'est ça. Enfin, vous les voyez pas net, hein, en fait.
0: Bah, c'est
1: vous
0: pas
1: voyez
0: net.
1: Au premier plan, là où vous faites la mise au point, et puis derrière, de moins en moins. Et puis après, il y a la vitesse d'obturation, c'est-à-dire c'est le volet qui se lève et qui s'abaisse. Hein, pour prendre des photos, exactement.
0: D'accord.
1: Plus vous ralentissez, vous exposez donc plus longtemps la pellicule, puisque vous avez besoin de plus de lumière, donc vous avez besoin que ce temps où la lumière rentre soit plus important, vous avez plus de chances d'être flou.
0: Oui, c'est exactement comme au début de la photo.
1: Exactement. C'est ce que
0: comme au début des photos, il ne fallait pas bouger.
1: Il ne fallait pas bouger, pourquoi ? Parce que le temps d'observation était très long.
0: D'accord.
1: Donc là, il est dans une scène où tout le monde court de tous les côtés et où la lumière est très basse. Hein, d'autant qu'on est, il est 7h du matin et que le ciel est complètement bouché.
0: Donc, oui.
1: Donc il a dû prendre ses photos avec un temps d'obturation très lent, d'où un flou sur ses images.
0: D'accord.
1: Et il raconte en plus que ce débarquement sur Omaha Beach, ça a été absolument terrible.
0: Bah, c'était un des pires.
1: Voilà, c'est un des pires, mais en plus, lui, qui était vétéran quand même de plusieurs guerres, dit qu'il était absolument mort de trouille. Mmh. Ils étaient couchés, vautrés, essayant de se cacher derrière les chevaux de frise. Enfin bon, ça a été terrible. On connaît toutes ces scènes.
0: Oui, enfin, ce
1: Ryan, voilà. Le jour le plus long.
0: Qui pour les plus jeunes, Medal of Honor pour les jeux vidéo.
1: Voilà, donc ça a été vraiment terrifiant. Il prend ses photos, il fait une centaine de photos et il envoie le plus rapidement possible ses pellicules.
0: Et alors, il est dans la première vague. Et il se débrouille pour avoir une barge qui renvoie les photos directement à Londres.
1: Voilà.
0: Il ne sait pas ce qu'il a pris comme photo.
1: Il sait à peu près, parce qu'il se rappelle quand même des photos qu'il a prises, mais il renvoie le plus rapidement possible ses pellicules. Pour qu'elle soit développée, parce qu'il y avait une censure d'abord des Anglais,
0: après une censure
1: importante,
0: des
1: Américains. Après, il fallait envoyer les films, puisqu'il travaillait pour Life, hein, qui était le grand magazine américain, et pour que les photos soient développées le plus rapidement possible, avant le 10 juin, qui était la date de bouclage. Bon, donc, quand ces films sont arrivés à Londres,
0: oui.
1: Vous imaginez bien dans l'état de nervosité dans lequel devaient se trouver toutes les rédactions. Hein. Et donc, pour faire développer ces films, le Laborantin, qui devait être très nerveux, les films, vous les développez, après vous les rincez à l'eau, et après il faut les faire sécher. Bon, et donc, les grandes rédactions avaient toujours des pièces dans lesquelles ils suspendaient les films, hein, comme du linge,
0: tout à fait,
1: qui étaient chauffantes. Bon. Et visiblement, le Laborantin a mis la chaleur beaucoup trop importante, et les films ont fondu.
0: Oui.
1: Donc, c'est-à-dire que l'ensemble des films qui avaient été faits par Capa, hein, dans les conditions au risque de sa vie, ont fondu en quelques minutes, et donc n'est resté que 4 ou 5 photos. Et miracle, chose absolument incroyable, la photo iconique du débarquement.
0: Du saut d'un rampant. C'est pas le saut d'un Ryan, c'est saut d'un rampant.
1: A été sauvé. Donc voilà, c'est pour la petite histoire, mais c'est vrai que dans la photographie, parfois, il y a des histoires comme ça incroyables derrière les photos. Et je pense que c'est
0: cette photo, en fait, est comme une œuvre d'art. En fait, elle a reçu un nom, c'est ça.
1: Oui, elle s'appelle Face in the Surf. Et donc, elle est floue. Mais elle, justement, ce flou exprime toute la violence de la scène, toute la confusion, tout le chaos qui existait, et l'instantanéité. Et on voit ce type qui rampe entre les chevaux de frise, et on voit que, d'ailleurs, c'est cadré en diagonale. Enfin, on voit que c'est le chaos absolu. Et puis,
0: Robert Capa a quand même une vie très très très remplie. Je crois qu'après, il a continué effectivement à travailler pour des grandes agences.
1: Il a continué à jouer pour des grandes agences. Et puis, il a fait. Il est mort en Indochine.
0: Oui. En 1954, c'est ça ?
1: Il est mort en 1954, quelques jours après Dien Bien Phu. Il n'était pas à Dien Bien Phu.
0: Donc, il suivait 70 ans, voilà, ce mois-ci.
1: Exactement. Il suivait une colonne. On connaît sa dernière image. Et c'est une photo en noir et blanc. Il suivait une colonne dans une rizière derrière un char. Et il a voulu monter sur une butte qu'on voit sur son image pour pouvoir prendre une photo en contre-plongée. Et en montant sur cette butte, eh bien, il a sauté sur une mine et il est mort instantanément. Voilà. Donc, Robert Capa, c'est un personnage de légende qui a été l'objet ces dernières années de critiques et de procès, à mon avis, totalement ridicules. Notamment, on lui a reproché d'avoir mis en scène
0: soldat républicain.
1: La mort du soldat républicain. Là, j'ai vu dernièrement un Américain l'accuser de ne pas avoir fait les photos du 6 juin. Enfin bon, c'est toutes ces théories complotistes et délirantes autour de légendes.
0: Bon, si ça se trouve, le 6 juin n'a peut-être pas eu lieu, en fait.
1: Hein. C'est ça, sans doute.
0: Donc,
1: sans doute, ils n'ont même pas existé.
0: Voilà.
1: Et les Allemands n'ont pas existé non plus.
0: Mais vous vous passionnez pour le XXe siècle. Vous l'avez dit depuis Second Empire, du Second Empire et XXe siècle. Le XXe siècle était particulièrement émaillé de guerres. Vous citez en premier modèle Robert Capa. Vous aimez bien la guerre. Vous aimez bien surtout les photographes de guerre, je crois.
1: Ah, au départ, ouais. Bon, après, je me suis intéressé à autre chose, mais comme on parlait un peu de mes débuts, de mes premières inspirations, c'est vrai que j'ai toujours aimé chez eux. D'abord, il y a une forme de virilité je dirais, chez ces artistes. Il y a une dimension tragique aussi que je trouve intéressante. Voilà. Donc, parce que.
0: De saisie de l'instant, parce que justement pour pas rebondir sur la question de la mise en scène, c'est pas une mise en scène, c'est une saisie de l'instant.
1: Oui, de saisie de l'instant, et puis aussi encore une fois de gens qui ont risqué leur peau et qui savent de quoi ils parlent quand ils parlent de souffrance, de mort, etc. Si vous voulez, c'est pas des œuvres de l'imaginaire de quelqu'un qui est assis derrière son bureau.
0: Ils étaient en première ligne, et puis il y avait pas un gros gilet pare-balles marqué presse dessus, quoi.
1: Ouais, exactement. Et eux-mêmes ont souffert en plus. Hein. Là, je pourrais vous parler aussi d'un autre photographe américain,
0: très connu, Duncan.
1: Ouais, qui est Douglas Duncan, et qui était lui, qui avait été lui colonel des Marines pendant la guerre du Pacifique, et qui est devenu après-guerre photographe de guerre, et qui a été le grand photographe, lui, de la guerre de Corée.
0: Alors ça, c'est formidable, parce que justement, c'est quelque chose, pour resituer pour nos auditeurs, la guerre de Corée, c'est 1950 à 1953, avec un partage des deux Corées suite à l'occupation japonaise pendant près de 50 ans.
1: Exactement.
0: Et c'était une première guerre sous égide des Nations Unies pour les gentils, donc de la Corée du Sud, et puis sous l'égide du des communistes pour les méchants.
1: Voilà, c'est ça. Les communistes ont juste envahi la Corée du Sud pour la...
0: Jusqu'à un petit réduit au sud de Busan.
1: Exactement.
0: Et après, il y a eu la réoffensive
1: américaine de MacArthur.
0: De l'ONU, d'ailleurs, parce qu'il y avait bataillon français de Corée.
1: Il y avait un bataillon français.
0: Donc,
1: tout à fait.
0: Voilà, c'est...
1: Mais bon, Duncan, lui, il a fait essentiellement les Américains.
0: Oui.
1: Et il y a cette photographie très célèbre d'un soldat américain qui, lors de la retraite... Parce que les Américains étaient allés jusqu'à la frontière chinoise,
0: oui,
1: qui était le Yalu, exactement. Et à ce moment-là, ça a provoqué les Chinois communistes.
0: Voilà, enfin, volontaires avec beaucoup de gros guillemets.
1: Exactement, qui ont déferlé sur les Américains. Et donc, ils ont dû reculer en plein hiver, hein, où il faisait extrêmement froid. Et il peut faire moins 40, moins 50 en Corée. Et donc, il y a cette image de ce visage qui va apparaître en première, d'ailleurs, en couverture du magazine Life, qui est ce soldat américain dont le visage est mordu par le froid et qui va devenir vraiment iconique de la souffrance donc, de ces soldats américains pendant la guerre de Corée.
0: Oui. Voilà,
1: et l'ensemble des photos de Duncan vont être réunies dans un livre qui est un peu un livre de chevet pour moi, qui s'appelle « This is War »,
0: ceci
1: est la guerre. Et qui compile justement toutes ces plus grandes photographies de la guerre de Corée.
0: De Duncan, alors je fais un lien pour répondre à une question d'auditeur. Si vous avez un lien avec Guillain de Disbach, effectivement, Benjamin de Disbach, oui. Et c'est une famille de tradition immémoriale militaire.
1: Oui, c'est ça, de guerriers
0: qui notamment dont l'honneur et fidélité qui est la devise de la famille a inspiré la Légion étrangère.
1: Qui était empruntée par la Légion étrangère
0: et qui se présente, la Légion étrangère se présente comme les héritiers des régiments suisses.
1: Exactement.
0: Donc on voit le lien en fait avec votre appétence sur les photographes de guerre, et je voudrais revenir sur Duncan, parce que Duncan était colonel chez les Marines auparavant, et il était en première ligne.
1: Ouais.
0: En première ligne. Et je crois que vous avez une anecdote sur quelques jours de Noël, sur ce que, discutant avec un de ses soldats.
1: Oui, c'est ça, il lui dit, si j'étais Dieu, que voudrais-tu pour Noël? Et le soldat répond, offre-moi de vivre demain. Donc ça dit quand même l'état d'esprit, la violence extrême de cette guerre, la souffrance des soldats qui se sont battus, et notamment effectivement de soldats français dans ce bataillon français de l'ONU, d'une guerre qui a été absolument épouvantable, et notamment de guerre qui a été une guerre de tranchées, de boucherie, notamment les Chinois qui déferlait sur les lignes françaises et américaines.
0: Méthode soviétique.
1: Et qui se faisait complètement massacrer.
0: Chez l'ONU.
1: Ouais, exactement, par les Américains et les Français. Donc voilà. Et puis alors le dernier, donc.
0: Le troisième.
1: Ouais, troisième photographe, c'est un photographe anglais.
0: Ah.
1: Qui s'appelle Don McCullin et qui lui est un photographe des années 60, 70, 80. Qui est un magnifique photographe qui a fait la guerre du Vietnam, la guerre du Biafra.
0: Donc on est sur d'autres, on est sur des guerres de différentes intensités, il y a trois générations.
1: Exactement, c'est dans la même tradition, mais c'est un photographe qui a exercé son métier plus tard, quoi. À l'époque où Capa était bien sûr déjà mort et Duncan n'était plus photographe de guerre. Vraiment.
0: Qu'est-ce qui vous inspire? Parce que j'imagine qu'il y a deux manières de faire la photographie.
1: C'est
0: un troisième
1: photographe
0: maintenant.
1: Qui est très noir, qui est très qui a une vision très romantique, romantique noire, mais vraiment poussée.
0: Désabusée.
1: À tel point que Cartier-Bresson l'appelait, lui disait que sa photographie était très semblable à la peinture de Goya. Donc c'est pour vous donner un peu voilà, l'ambiance de ces photos.
0: Oui, joyeux, mais, tout ça. Enfin,
1: ouais, voilà, tout ce qu'on aime. Mais avec une grande élégance. Et c'est un photographe tout à fait exceptionnel qu'il faut découvrir si vous ne le connaissez pas.
0: Don McCullin.
1: Voilà, Don McCullin. Et puis je parlerai d'un quatrième, lui, qui était français, qui était un ami de McCullin, qui s'appelait Gilles Caron. Ah. Malheureusement mort, lui, dans les années 70, au début des années 70, au Cambodge. Il est mort à 30 ans. Mmh. Qui était un merveilleux photographe, un ancien parachutiste. Et qui...
0: Oui, pour aller dans des zones de guerre, faut en avoir un peu quand même, et puis avoir de l'expérience.
1: Et voilà, donc lui, il a fait aussi la guerre du Biafra, enfin bon, un certain nombre de conflits, mais il a fait aussi des formidables photos de mai 68. Ah. Et qui sont très intéressantes parce que, comme beaucoup de gens, hein, je pense que mai 68 est un bascule, c'est-à-dire que on a basculé vraiment dans autre chose, la France d'avant et puis la France d'aujourd'hui.
0: Une société de divertissement, de laisser aller, de plaisir.
1: Et à l'époque, ce qui est amusant de voir, c'est qu'il y a une photo en particulier qui est absolument incroyable. C'est un CRS qui donne un grand coup de matraque à une manifestante qui est couchée par terre et qui se protège avec ses bras. Et celle-ci est habillée en jupe, avec un petit sac à main, un tailleur jupe. Enfin, c'est extraordinaire. C'est-à-dire que les émeutiers de l'époque sont en costard-cravate.
0: Oui, tout à fait. C'était des petits bourgeois, donc.
1: Oui, c'était des petits bourgeois, mais les petits bourgeois d'aujourd'hui.
0: Pardon pour les Marie Chantal, mais effectivement, c'était des petites Marie Chantal avec coque Claudine.
1: Voilà, c'est ça. Mais le petit bourgeois d'aujourd'hui, il n'est pas du tout en costume cravate, quoi. Hein,
0: donc, aujourd'hui, il a pris le code des Black Blocs, donc.
1: Voilà. Donc, moi, je propose qu'on fasse un petit intermède là, un deuxième intermède
0: bien sympathique
1: avec des chanteurs québécois, voilà, les Cowboys Fringants. À tout de suite.
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1: Alors nous reprenons cette émission. Benjamin Disbach, comment vous êtes-vous orienté vers la photographie de studio et particulièrement, nous avons parlé de vos modèles en tant que photographe de guerre, tant que photographe de studio, quelles ont été les figures particulières?
2: Alors moi, j'ai pas fait effectivement.
1: Vous n'avez pas fait de guerre, service militaire.
2: Pas fait de guerre. Donc, je me suis même pas lancé dans la photographie de guerre. Je me suis plus lancé dans la photographie de studio. Ça, j'ai compris qu'en fait, on pouvait aussi exprimer des idées importantes en studio. J'ai fait des rencontres importantes. Didier de Faïs, qui dirigeait le site photographie.com, m'a beaucoup aidé à mes débuts en prêtant notamment il avait un studio photo dans lequel j'ai pu faire un grand nombre d'images.
1: Photographie.com, c'était à peu près dans
2: Photographie.com, ça existe toujours, c'est un site exactement qui a été mis en place dans les années 90 et qui a beaucoup aidé la jeune photographie. Après, j'ai travaillé aussi avec un bureau de graphisme qui s'appelle Élément, qui est dirigé par deux graphistes de très grand talent, Gilles Gerlet et Jérôme Witz.
1: Aucun lien avec la revue, on tient à le dire pour les
2: aucun. Aucun lien avec la revue. C'est un collectif de graphistes qui travaille beaucoup dans le spectacle et notamment dans les pochettes de disques. Et avec eux, j'ai fait beaucoup de couvertures de disques. Eddie Mitchell, Manu Dibango, Étienne Dao. Et puis, je dirais que l'autre rencontre très importante, c'est évidemment L'Incorrect, oui. Pour qui je travaille depuis maintenant 7 ans, et qui m'a fait totalement confiance, qui est un magazine mensuel, donc qui a été créé par Jacques de Guilmont, Arthur de Vatrigrand, et puis Romaric Sangars aussi, et puis en directeur artistique, Nicolas Pinet, qui m'a fait toute confiance et avec qui je travaille depuis 7 ans. Ce magazine, donc, c'est un magazine qui est autant écrit que papier.
1: Oui, tout à fait, qui est visuel.
2: Voilà, qui est très visuel. Et donc, on
1: grâce
2: porte
1: à vous.
2: Grâce à moi et puis grâce à Nicolas Pinet aussi, puis à tous ceux qui y travaillent, hein, donc, à toutes les plumes, Marco Brégon, le romancier, Romaric Sangars, Juliette Briance, qui officie aussi.
1: Qui est bien connu ici, sur nos ondes.
2: Exactement. Donc, on est plusieurs. Et puis, c'est effectivement dans ce magazine que je fais aussi des portraits, de la photographie d'objets, puis du reportage.
1: Oui, il y a une patte, parce que vous m'avez fait l'honneur, effectivement, de faire mon portrait.
2: Tout à fait. Exactement.
1: C'est comme ça qu'on s'est rencontrés.
2: Voilà.
1: Et donc il y a une vraie patte, il y a une marque Benjamin Disbach en quelque sorte.
2: Merci. Et puis donc ne manquez pas le dernier numéro, hein, qui est sur une rencontre et un débat entre Michel Houellebecq, le grand rabbin de France, et l'abbé Vivarès, voilà, qui est absolument excellent, et un reportage aussi sur le pèlerinage de Chartres.
1: Très bien.
2: Voilà, qui m'a bien cassé les jambes. Donc,
1: Déjà les jambes cassées, mois précédent, avec la réserve citoyenne de la 13e DBLE, où vous étiez en immersion.
2: Exactement. Donc, en fait, moi, mon domaine de
1: domaine, compétence, oui, quelle discipline.
2: Il est dans le reportage, donc, dans les portraits, et puis les objets. Et depuis, effectivement, 7 ans, je m'oriente progressivement vers aussi la photographie industrielle.
1: Vous êtes un artisan qui travaillait, on va dire, à l'ancienne, qui travaillait sur le geste, sur le modelage de la lumière, et au service de l'industrie.
2: Oui, tout à fait. Parce que moi, d'abord, je suis un passionné, comme je vous le disais, des années 30 et de la photographie des années 30. Et la place de l'industrie.
1: Tout ce qui était Bauhaus et tout ça, utilitarisme.
2: Était exceptionnel. Il y avait, au début du siècle, il y a eu, je crois, dans les années 1910, l'avant-garde donc parisienne, oui, artistique. Il y avait Picasso et Brancusi qui vont au Bourget.
1: Oui.
2: Admirer les premiers avions, en quelque sorte.
1: Les hélices d'avions, c'est ça?
2: Les premiers avions qui étaient construits à l'époque, oui. Et ils s'arrêtent subjugués, notamment Brancusi, devant une hélice, et il dit on n'arrivera jamais à faire plus beau, plus esthétique que ça, nous les artistes.
1: Oui.
2: Donc il reconnaît que l'objet industriel a une
1: beauté intrinsèque au-delà de son utilité.
2: Exactement, une beauté intrinsèque en tant qu'objet. Et puis après, dans les années 30, dans les années 20-30, la photographie va être aussi très très inspiré par le monde de l'industrie. Il y aura beaucoup de reportages. Je pense notamment aux photos de François Collard, qui a fait ce livre qui s'appelle La France Travail, oui. qui est un reportage sur divers lieux de l'industrie, et donc textile, sidérurgie, etc. Et on voit que le monde de l'industrie vraiment fascine les gens de l'époque. On a notamment au cinéma, oui. Avec Jean Gabin, qui est le grand héros ouvrier de l'époque.
1: Oui, à la figure de l'ouvrier qui reprend une certaine noblesse.
2: Ouais, tout à fait. Une noblesse, un courage, une force.
1: Voilà.
2: Qui est liée à l'industrie, qui est vue comme un vecteur de progrès.
1: C'est ça. C'est plus une manœuvre qui sert de valeur d'ajustement. C'est...
2: Exactement. Et donc, ce prestige va perdurer après la Deuxième Guerre mondiale avec la reconstruction de la France, le prestige du Parti communiste, hein, aussi.
1: Oui.
2: Et je dirais que cet intérêt pour l'industrie va exister jusqu'à la fin des années 60. Et
1: il y a 68 encore.
2: Voilà. Et il y a, ouais, sans doute. Et il y a un exemple que je trouve très frappant, c'est les affiches électorale des élections de 1966.
1: Ah oui, dites-nous.
2: Et notamment celle de François Mitterrand, qu'on voit donc qui était oui. candidat de la gauche contre Charles de Gaulle.
1: Oui, 65.
2: Voilà. Et
1: oui.
2: Il pose devant, enfin c'est un montage, il pose devant un pylône électrique qui est planté dans un champ comme ça. Et puis je ne sais plus, je crois que le slogan c'est un candidat jeune pour une France moderne ou quelque ouais. chose comme ça.
1: Le progrès, l'expansion, comme on dit dans la soupe aux choux.
2: Exactement. Et si on les compare au même François Mitterrand avec ses affiches en 1980 qui va être La Force Tranquille,
1: oui.
2: où on le voit devant le clocher d'un village, coup de génie d'ailleurs oui. de ces gars-là, qui comprend que l'industrie ne fait plus du tout rêver les gens. Qui sont dans une société de plaisir, oui. effectivement, d'hédonisme, et puis où les contraintes et les menaces environnementales montent. Et donc, il n'est plus du tout question de montrer l'industrie qui commence à développer une image négative de pollution,
1: et
2: de
1: castration. Et qui commence à se désindustrialiser, justement. C'est la France qui commence à tomber.
2: Et le candidat qui pose devant une usine... C'est Giscard à l'époque,
1: oui.
2: hein, qui va perdre donc les élections en 80.
1: Voilà.
2: Donc depuis
1: avec les jeunes avec Giscard.
2: Voilà. Et depuis lors, si vous voulez, l'industrie, à mon avis, de manière d'ailleurs un peu incroyable, mais a perdu complètement cette image positive et avoir une image très négative.
1: Oui.
2: Et aujourd'hui, je pense qu'il y a véritablement pour l'industrie l'opportunité de montrer ce qu'elle est. C'est-à-dire une force de construction, un pouvoir, des pièces usinées magnifiques, une fois qu'on sait les photographier, et surtout de répondre à ce problème qui est la désindustrialisation aussi du pays. Donc je sens qu'aujourd'hui, il y a un basculement. On revient sur cette veine, je dirais, de l'industrie.
1: Alors... Pour mes questions suivantes, c'est premièrement, vous allez voir tout de suite le lien, j'invite les auditeurs à se connecter sur votre site internet pour bien comprendre ce qu'on dit tout de suite, ce qu'on est en train d'expliquer, parce que par l'image, malheureusement la radio, mais peut-être que le mois prochain et les semaines prochaines, on va pouvoir montrer des choses,
2: ouais.
1: mais donc votre site internet c'est
2: benjamindediesbach.com
1: Donc Diesbach, D-I-E-S-B-A-C-H,
2: voilà. Et donc,
1: photographie.
2: Exactement, donc là vous verrez mon travail. Et je dirais encore, moi, par rapport à ces pièces industrielles, je suis comme Brancusi et Picasso.
1: Ah,
2: je suis émerveillé. Je suis émerveillé face à la
1: oui.
2: la création de ces pièces qui ont une beauté intrinsèque, une esthétique particulière et de force. Et il faut absolument les mettre en avant parce que malheureusement, les industriels, on leur a bourré le mou depuis 30
1: oui.
2: ans. Et ils ont tendance à cacher ces pièces qu'ils font. Elles sont souvent très mal photographiées sur leur,
1: oui.
2: sur leur site. Alors que moi, je prône vraiment une stratégie de produits dans la communication. C'est-à-dire montrer vos produits parce que ce sont vos cartes de visite.
1: Ce sont vos cartes de visite, mais en fait, il y a aussi une explication qui montre que, étant donné qu'on est totalement désindustrialisé aujourd'hui, que les seules rares industries qui restent en France doivent se distinguer par une stratégie de produit, comme vous le dites. Et donc, à partir de ça, c'est devenu des pièces de luxe. Et effectivement, sur votre site internet, Benjamin de Disbach Photographie, vous montrez clairement que la photographie d'un joint de tuyaux.
2: Non, c'est pas un joint de tuyau. C'est des joints
1: de canalisation
2: technologiques. Non, c'est des joints technologiques qui sont utilisés dans l'industrie de la défense.
1: Voilà. Donc c'est des produits que vous mettez vraiment en avant, stratégie produit.
2: Ouais.
1: Et c'est quelque chose qui, au niveau d'industrie du luxe, sont l'industrie du luxe
2: Je photographie les pièces industrielles comme des bijoux. Voilà. Donc, écoutez, merci Benoît en tous les cas. Et puis,
1: merci Benjamin. Je sais pas qui interviewer l'autre.
2: Allez, on envoie la musique.

0: Donc nous avons le plaisir aujourd'hui, après Benjamin de Disbach, d'accueillir Monsieur Yann Avril, qui est directeur artistique et gérant d'une agence de création artistique culinaire, donc qui est l'agence Créa YA, que vous pouvez retrouver sur internet, donc agence comme une agence, Créa comme la Créa, YA.com. Yann Avril, qu'est-ce qu'une agence de création artistique culinaire ?
1: Bonjour Benoît.
0: Bonjour Yann.
1: Bonjour. Une agence de création artistique culinaire, c'est une agence qui va permettre à tous les artisans, à tous les acteurs du monde culinaire d'être sublimés, d'être montrés et d'attirer de nouveaux clients. Et,
0: donc la nourriture et la boisson.
1: La nourriture, la boisson, les arts de la table, de manière plus globale, et les professions en soi qui interviennent.
0: D'accord. Alors, on est très heureux et très honoré de vous inviter, de vous avoir invité ce soir, parce que vous complétez particulièrement le propos qu'on a eu précédemment avec Benjamin de Disbach, c'est que la manière dont vous prenez la photo, la manière dont vous sublimez effectivement un certain art de vivre à la française est différent, totalement différent de la manière dont Benjamin envisage travaille la photo, travaille la lumière pour sublimer des pièces industrielles, parce que vous avez finalement des pièces qui sont uniques.
1: C'est exact, surtout nous avons des clients, des partenaires uniques. Si on prend simplement le champagne, chaque maison de champagne a son histoire, plus ou moins ancrée dans le passé. Chaque maison a sa philosophie. Parlons des vins, parlons de tout ce qui sert la gastronomie. Et pour chaque maison, parce que je n'aime pas parler de société, de clients, pour chaque maison, nous avons une approche différente, en nous adaptant bien sûr aux spécificités.
0: Vous avez des spécificités. On parlait un petit peu plus en termes de photographie. Là, j'ai sollicité aussi Benjamin. On a deux professionnels de la lumière, de l'image. Quelles sont vos différences entre un produit technique industriel et une matière comme la nourriture, comme une côte de bœuf?
2: Mais en fait, ce qu'il faut bien comprendre, c'est que la nourriture, en fait, elle réfléchit pas du tout la lumière de la même façon. Et encore, c'est vous le disiez tout à l'heure, vous faites aussi des bouteilles, donc c'est encore une autre manière des contraintes physiques et techniques qui sont encore différentes. Donc bien souvent, lorsqu'on fait du culinaire, en tant que photographe, c'est vraiment une spécialisation quoi.
0: Particulière. Quelles sont les contraintes, Yann Avril ?
1: Je pense que ce sont surtout des contraintes intellectuelles. Des contraintes de vision, des contraintes esthétiques pour ne pas se répéter. Par exemple, les chefs cuisiniers changent de carte souvent, toutes les saisons. Une même maison de champagne peut avoir différentes cuvées. Un même produit peut, à différents terroirs, prenons l'exemple tout simplement des maisons avec lesquelles j'ai travaillé, un vermouth. Donc nous sommes sur des notes beaucoup plus méditerranéennes, beaucoup plus fruitées. On s'est orienté vers une culture visuelle beaucoup plus romaine, méditerranéenne.
0: C'est l'environnement, parce qu'une bouteille, c'est une bouteille.
1: C'est ça. Étant donné que ce vermouth est très floral, donc on s'est orienté vers les fleuristes, nous avons développé toute une mise en scène florale, donc appel à de nouveaux artisans, parce que les fleurs, ce sont les odeurs. Et c'est ça qui est formidable avec la gastronomie, c'est que la gastronomie fait appel à tous les sens. Oui. Le cuisinier, donc bien sûr à l'odorat, mais à l'ouïe. Quand on entend des cuisiniers travailler, quand on entend tout simplement le plat qui se prépare, le toucher lorsque l'on est en contact avec les produits. Et je suis convaincu que ce sont ces cinq sens qu'il faut traduire par une image, une photographie. Lorsque j'ai travaillé avec des bouchers, je me suis beaucoup plus orienté vers un traitement un peu plus brutal, beaucoup plus masculin, en m'orientant vers la peinture classique hollandaise.
0: D'accord, la nature morte.
1: C'est exact. Une certaine opulence dans la mise en scène. Et je compare deux acteurs de la gastronomie et un autre produit dans la mise en scène. Et je compare deux acteurs de la gastronomie et un autre producteur de champagne.

0: Donc, en fait, vous avez une signature qui est l'affirmation de, en fait, de ce qu'on fait, de ce dont fait la promotion sur Radio Courtoisie, du beau et du vrai. Mais parce que c'est pas un peu rendre trop beau les produits. Enfin, je pense par exemple McDo ou tout au moins des chaînes de hamburgers qui font du, au niveau du culinaire, qui font des hamburgers qui n'ont rien à voir avec la différence, enfin avec la réalité.
1: C'est justement la différence, ce qui nous oppose nous dans notre agence et avec tous les professionnels avec lesquels j'interagis. Nous voulons défendre le savoir-faire de tous les acteurs de la gastronomie au service de l'art de vivre à la française. Et nous apportons notre savoir-faire à nous, c'est-à-dire moi, qui suis artiste de base.
0: Oui.
1: Chacune des photographies sont dessinées en amont, à la main, ou en numérique pour être envoyées plus rapidement. Nous évoluons avec les technologies, mais voilà, toutes les photographies sont dessinées et en fonction des besoins, en fonction des budgets, nous nous contentons tout simplement d'un photographe et d'une mise en scène, ou alors nous allons vers des scénographes, des menuisiers, des artisans, des fleuristes pour des compositions florales si c'est nécessaire, etc., etc. Donc c'est vraiment utiliser le savoir-faire pour le savoir-faire du client au nom de l'art de vivre.
0: C'est presque un savoir-faire de réalisateur par rapport à juste photographe culinaire.
1: C'est ça. C'est ça.
0: Vous proposez en fait votre produit, c'est du début à la fin.
1: Disons que chaque maison a son histoire.
0: Oui.
1: Ce que je veux, c'est traduire l'histoire de cette maison à leur public cible, qui peut ne pas être touché de la même manière que si la photo était simplement faite avec un téléphone ou de manière beaucoup plus vulgaire, on va dire.
2: D'accord. Oui, c'est de la mise en scène, en fait. Hein.
1: C'est exact.
2: Vous disiez que vous travaillez dans le cinéma aussi, donc
1: oui.
2: D'une certaine manière, c'est un peu du storyboard, quoi.
1: C'est exact. Lorsqu'on dit que donc le cinéma c'est la vérité 25 fois par seconde, nous avons toute une histoire en un 25e de seconde. Mmh. Une photo, une histoire.
0: En fait, vous avez des métiers complémentaires, Benjamin de Disbach et Yann Avril. Vous avez une mise en musique, vous contribuez Benjamin aussi à cette mise en musique sur une approche qui est industrielle, mais sur une approche de la cible industrielle et Yann plus vers
2: je suis beaucoup moins dans la mise en scène, quoi.
0: Oui.
2: Beaucoup moins, je m'attache plus au, encore une fois, au produit.
0: Oui.
2: Et de la manière dont.
0: Oui, vous avez besoin d'expliquer ce que c'est que le produit, en fait.
2: Ouais, non, mais moi, je fais des photos très simples, en fait. Hein. En fait, qui sont axées essentiellement sur le produit, quoi. Donc, après, en fait, tout le travail est sur la lumière.
0: Oui.
2: Qui est dans le produit en fait, hein. Enfin qui va illuminer le produit et qui doit pas évidemment l'illuminer de manière égale partout parce que ça a aucun intérêt, ça c'est de la photographie de base qu'on trouve sur les sites internet ou
0: oui.
2: Mais justement de choisir comment est photographié l'objet à certains endroits,
0: la mise en situation,
2: etc., fait que. Mais moi, c'est essentiellement, je veux dire, un travail de lumière sur l'objet, quoi. Je fais. Bon, ça m'arrive d'en faire un petit peu quand même, mais je fais pas de mise en scène vraiment, je dirais, sophistiquée. Ça, c'est encore un autre. Je pense que c'est un autre travail, mais c'est un travail qui est un travail d'équipe d'abord.
0: Oui.
2: Et c'est pour ça qu'il est aussi passionnant. C'est vrai que parfois travailler en équipe c'est intéressant, je le vois même à l'incorrect en travaillant avec Nicolas Pinet en
0: directeur artistique.
2: C'est vrai que le métier de photographe c'est un métier qui est quand même très solitaire et bon on l'a choisi aussi pour ça hein, si on n'a pas le goût de la solitude faut pas faire photographe mais c'est intéressant et même stimulant intellectuellement de travailler en équipe et avec des et de réaliser la vision, en tous les cas, de participer à une discussion, enfin, une création là-dessus. Moi, je trouve ça tout à fait passionnant. Hein,
0: quand on l'a vu, Benjamin Disbach, vous êtes photographe et aussi, en quelque sorte, un petit peu directeur artistique, justement, par cette mise en scène sur l'industrie.
2: Oui, oui, oui, oui, mais c'est toujours, enfin, d'abord, c'est toujours ma vision que je développe.
0: C'est votre vision.
2: Et je pense que ça peut être intéressant. Vraiment, franchement, de travailler en équipe de temps à autre, ça permet,
0: oui.
2: Ça permet une bouffée d'oxygène, et puis c'est agréable pour tout le monde. Non, moi j'aime bien travailler en équipe, hein, je trouve ça intéressant, même d'aller, je vous donne un exemple, d'aller faire un

0: Reportage, dernièrement, on est allé faire des photos de Jordan Bardella. On y est allé à plusieurs. C'était intéressant d'être guidé
1: Oui,
0: par le
1: d'accord.
0: directeur artistique. On me dit, hey, est-ce que tu as fait ça, ça, etc. Parce que c'est vrai que forcément, on n'y pense pas tout le temps. On est un peu enfermé en soi. Et de travailler avec quelqu'un qui vous dirige, moi, je trouve ça, à partir du moment où c'est évidemment pas. C'est pas le
1: Oui.
0: troisième Reich, hein, ça peut être tout à fait stimulant et intéressant. Et c'est vrai que les images qu'on voit là actuellement de
1: Sur le
0: cette
1: bureau
0: agence
1: de Hathaway.
0: sont intéressantes parce que cette agence culinaire,
1: Oui. Donc
0: parce
1: agence
0: que
1: créa
0: si vous voulez,
1: yk.com.
0: ça donne effectivement en une image toute une ambiance et une atmosphère. Voilà.
1: Oui.
0: Et ça c'est assez passionnant. Voilà, c'est comme un peu ces grands films péplum, hollywoodiens, où
1: Oui.
0: voilà, il y a énormément de moyens. Et je trouve que c'est aussi intéressant. C'est passionnant d'y participer en
1: Mais ce
0: tous les
1: qui est
0: cas.
1: intéressant, Yann Avril, quels sont les métiers où tout au moins, comment dire, vous travaillez effectivement avec des photographes, qui intervient, parce que vous agissez en fait, comme on l'a dit, en fait, vous êtes aussi réalisateur, avec plein de projets, et vous intervenez avec beaucoup de multitude de métiers. Donc là, qui intervient, quels sont les acteurs avec qui vous intervenez, avec qui vous travaillez sur la direction artistique?
2: Benoît, merci. C'est une très bonne remarque, justement. Quels sont les métiers? Quel est le métier? Aujourd'hui, on se perd beaucoup dans les noms de professions. Beaucoup de professions sont inventées et représentent tout simplement une coquille vide et surtout une ligne de dépense pour les clients.
1: Et surtout des noms en anglais d'ailleurs.
2: Surtout des professions qui ne veulent rien dire. Je suis avant tout un conteur, un narrateur. C'est ma profession en tant que réalisateur, en tant que directeur artistique. Et je fais intervenir en fonction, encore une fois, des budgets, des possibilités, un maximum donc de professionnels dans leur domaine.
1: Oui.
2: Donc, le photographe culinaire pour la prise de photos. Je vais voir des amis bottiers pour les chutes de cuir,
1: Oui.
2: lorsqu'on a besoin de traduire des textures beaucoup plus ambrées, des textures de cuir. Comment traduire, par exemple, qu'un whisky est tourbé? Vous
1: Alors,
2: voyez?
1: comment vous avez fait?
2: Des chutes de cuir, du bois, donc menuisier. Ça, c'est lorsque les budgets
0: Ah,
2: sont
0: vous créez
2: plus.
0: une bouteille, hein, vous faites une illusion de liquide?
2: Non, pas du tout. On place les
0: Ah, derrière
2: tissus
0: la bouteille?
2: autour de la bouteille dans la mise en scène.
0: D'accord.
2: Nous reconstituons, ça c'est l'une de mes signatures, de présenter dans la mise en scène les éléments qui traduisent les goûts et les odeurs du produit. Et souvent en essayant de répéter. De répéter comment ça s'appelle, de répéter les goûts et les ingrédients. Un autre enjeu apparaît lorsque nous photographions une bouteille en automne ou hiver, c'est lorsque les produits ne sont pas de la saison. Comment trouver des fleurs, comment trouver des fraises lorsqu'on est hors saison? Ben
1: Oui.
2: c'est très simple, il y a des artisans qui conçoivent, qui construisent des factices de pâtisserie, de fruits, des fleurs,
1: D'accord, vous
2: etc.
1: avez des accessoiristes en
2: C'est
1: quelque
2: ça,
1: sorte.
2: accessoiriste pour être plus
1: D'accord.
2: simple.
1: Donc finalement, en fait, sur quel projet on va partir un petit peu sur ce que vous avez fait, ce que vous allez faire, ce que vous voulez faire.
2: Bien sûr.
1: Qu'est-ce qui vous fait, enfin, qu'est-ce qui vous fait vous envoler? Quels sont les projets un peu emblématiques de la chose?
2: Pour rester dans le contexte donc de l'agence culinaire, c'est bien sûr mon objectif, c'est de développer l'image à un niveau professionnel avec notre sensibilité de l'artisanat français, des
1: Oui.
2: acteurs français dans la globalité. Beaucoup trop d'artisans mettent de côté leur image, que ce soit les couteliers, que ce soit enfin, toutes les professions, beaucoup mettent ça de côté. Ce n'est pas leur métier, c'est notre métier, et je peux le comprendre. Donc mon objectif avant tout, c'est bien sûr de développer, parce que des pays qui ont un savoir-faire beaucoup plus jeune, beaucoup moins présent, rattrapent sur le marché la France, tout simplement grâce à leur com.
1: Oui, on perd des parts de marché
2: C'est ça.
1: déjà sur le
2: C'est ça.
1: secteur sur lequel on est bon.
2: Et on a trop d'assurance sur nos produits, tandis que d'autres pays vont mettre en avant l'étiquette de la bouteille de vin, vont être beaucoup plus attractifs rien qu'avec une étiquette. Et en France, on pense, on se contente de notre image, mais on risque d'être un jour ou l'autre dépassé.
1: Encore une fois dépassé. encore une fois dépassé sur ce qui fait notre force. Je rappelle que vous avez l'agence CreaYA.com.
2: Et oui.
1: Donc.
0: Non, moi je voulais savoir dans quel domaine, par exemple, vous dites on risque d'être dépassé, si vous avez des exemples concrets.
2: Dépassé, alors pour ne pas citer de personnes concrètement, il faudrait faire une étude de marché, faire des comparaisons, mais je remarque que les bouteilles des vins espagnols sont beaucoup plus attractives en tant que bouteilles que les vins français qui se contentent d'un classicisme que je respecte, que j'aime beaucoup, mais malheureusement, de ce que j'ai pu remarquer, l'étiquette
0: l'emporte. Une image vieillotte.
2: C'est ça. Mais beaucoup de jeunes producteurs de vins en ont conscience et font évoluer.
0: Ils se réveillent.
2: Et heureusement.
0: Très bien. Mais écoutez, merci en tous les cas d'être venu déjà.
2: Merci à vous de m'avoir invité.
1: Merci Benjamin de t'être laissé interviewer aussi. Donc on se retrouve le 28 juin, dans 4 semaines. Je rappelle nos invités, Benjamin de Disbach, photographe et journaliste, atteignable à Benjamin de Disbach Photographie.
0: Photographie.com.
1: Et Yann Avril de agence CreaYA.com qui fait de l'agence culinaire. Voilà.
0: Et donc nous annonçons aussi la prochaine émission.
1: Nos camarades,
0: exactement, Camille Demier, qui vous parlera ce soir des artisans du bois. Voilà. Merci à tous et bonne soirée. Merci, au revoir.
2: Au revoir. Merci beaucoup. Au revoir.
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4: 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Il est 3h28, je vous rappelle qu'à 4h du matin, les neiges du Kilimandjaro vous attendent avec Marc Bessou à quelques jours de l'anniversaire de la bataille de Dien Bien Phu. Marc Bessou nous raconte ce terrible moment de notre histoire. À 5h30, tout à l'heure, le Libre Journal des Débats, dirigé par Charles de Meyer. De Gaulle parmi les siens.
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4: Avant de retrouver Marc Bessou pour les neiges du Kilimandjaro, voici une demi-heure de musique consacrée à Jean-Sébastien Bach, à la musique sacrée en ce dimanche matin, à toccata et fugue, et des extraits des suites orchestrales numéro 1 et numéro 2.
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0: Et bien voilà, chers auditeurs, nous achevons cette demi-heure de musique sur Radio Courtoisie. Demi-heure consacrée cette nuit à Jean-Sébastien Bach. Vous aurez reconnu, bien sûr, pour la plupart d'entre vous, le concerto brandebourgeois numéro 3, indiqué Allegro, interprété par le Collège de Brandebourg, placé sous la direction d'Anthony Newman, disque compact Sony Classics. Dans une minute à 4h du matin, nous retrouvons Marc Bessou pour à quelques jours de l'anniversaire de la bataille de Dien Bien Phu, et qui va nous raconter ce terrible moment de notre histoire pour les neiges du Kilimandjaro.
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0: Tout à l'heure à 5h30, dans 1h30, le libre journal des débats dirigé par Charles de Meyer, De Gaulle parmi les siens. Mais tout de suite, voici les neiges du Kilimandjaro avec Marc Bessou. Très bonne nuit à tous, vous êtes bien à l'écoute de Radio Courtoisie. Il est 4h.
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0: Bonsoir à tous, merci d'être à l'écoute de Radio Courtoisie, de plus en plus nombreux. L'expression est un peu convenue, mais les faits sont là pourtant, et ils sont têtus, comme disait le sympathique Lénine. Les chiffres d'audience récemment publiés nous encouragent et nous font plaisir, admettons-le. Depuis octobre, j'ai le plaisir de vous proposer ce rendez-vous un peu atypique, en ce sens que je n'ai aucune contrainte de forme ni de fond. Croyez-moi, il est rare dans les médias d'avoir une telle liberté. J'en ai conscience et j'apprécie ma chance de venir ainsi vous convier à des rencontres excitantes et vous inviter à gravir avec moi quelques sommets.
1: Le Kilimandjaro, que les neiges revêtent d'un blanc manteau, est un volcan haut de 5893 mètres. On prétend que c'est la plus haute montagne de l'Afrique. Sur le flanc ouest, près du sommet, se trouve la carcasse congelée et desséchée d'un léopard. Personne n'a su expliquer ce que le léopard cherchait à cette altitude.
0: Cette phrase d'Ernest Hemingway figure en exergue de la nouvelle du même titre, « Les neiges du Kilimandjaro ». Elle m'a depuis toujours beaucoup inspiré. Que chercher le léopard à eau? Qu'allons-nous chercher nous-mêmes quand nous tentons d'aller un peu au-delà de ce qui est convenu, de ce qui est prévu pour nous? Quelles sont nos aspirations? Quels sommets voulons-nous gravir? C'est l'idée de cette émission. Depuis le début de la saison, nous avons parlé de chant, de société, de cinéma, de médias, de grands reportages, de terrorisme, d'humour, d'autres choses encore, avec Arnaud Clarsfeld, Éric Nolot, Brigitte Bardot, Jean-Marie Perrier, Georges Fenech, Amaury de Hautecloque, Fabien Lecoeuf, Basile Lecoq, Patrick Chauvel, bien d'autres invités. Mais deux domaines, au fond, ont vraiment ma préférence. La littérature et l'histoire. Presque tous les films documentaires que j'ai eu le bonheur de réaliser se référaient à l'un d'entre eux, voire aux deux. Je vous disais que je n'avais pas de modèle de forme pour notre rendez-vous d'aujourd'hui. La preuve, pas d'invité. C'est un choix. Pour essayer de vous faire vivre un des événements décisifs du XXe siècle français, nous sommes dans les premiers jours de mai 54. Écoutez.
2: Les journées de Genève ont pris soudain une gravité nouvelle avec l'ouverture des négociations sur l'Indochine. On a vu pour la première fois siéger aux côtés de la Chine et de l'URSS les délégués du Cambodge, ceux du Laos et ceux du Vietnam. On a vu également apparaître pour la première fois les délégués du Viet Minh qui ont énoncé leur contre-proposition. Ces négociations s'ouvraient à l'heure même où les éditions spéciales annonçaient à la France la chute de Dien Bien Phu, tombée après 57 jours d'une bataille sans merci. À l'heure où les héroïques soldats du général de Castres, dont on voit ici l'image, cédaient sous le nombre après une défense qui pourra compter parmi les plus hauts faits militaires de toute l'histoire. Et la France se mettait en deuil. À l'étoile, les anciens combattants allaient s'incliner devant la tombe du soldat inconnu. Hommage à ceux qui, à Dien Bien Phu, venaient comme lui de se coucher sanglants, morts comme ceux de Verdun ou comme ceux de Cameroun, pour que flotte un drapeau.
0: Dien Bien Phu, donc, qui est tombé le 7 mai 54, et bientôt l'anniversaire. J'ai toujours rêvé de faire un film documentaire sur cette défaite si amère. L'occasion ne s'est pas présentée et ce genre de sujet n'a pas toujours plu aux chaînes. Mais j'ai eu la chance de fréquenter quelque temps Pierre Schoenderfer, caméraman à Dien Bien Phu, et dont l'œuvre est hantée par l'Indochine, depuis la 317e section jusqu'à là-haut, un roi au-dessus des nuages. Un homme remarquable, droit, modeste malgré son talent, à qui j'aimerais rendre hommage ici. Son film Dien Bien Phu, son grand œuvre, sorti en 1992, raconte la bataille au plus près des combattants. Je vous le recommande vraiment. Et aujourd'hui, nous en écouterons plusieurs extraits qui donneront du corps, je crois, à ce récit. Je n'aime pas l'expression « devoir de mémoire », elle a un côté pompeux, fastidieux, un peu figé. L'histoire n'est pas une matière froide, elle est faite des passions, des ambitions, des sentiments nobles ou vils, mais profondément humains, qui animèrent ceux qui vécurent avant nous. Mais se souvenir, comprendre ce qui s'est passé, essayer de ressentir les émotions des protagonistes, marcher dans leurs pas, ça me semble indispensable. La guerre d'Algérie a touché tous les Français. Chaque famille ou presque avait un fils, un frère, un filleul mobilisé. Près d'un million et demi de jeunes gens y ont participé. C'est une guerre d'appelé du contingent. De plus, un million de Français vivaient de l'autre côté de la Méditerranée. On disait la France, de Dunkerque à Tamanrasset. Rien de tel en Indochine. Seuls combattirent des professionnels et bien peu de Français s'y étaient établis. Une guerre lointaine, à laquelle on était souvent très indifférent, si ce n'est hostile. Ainsi, les dockers insultaient-ils les blessés qu'on débarquait sur le port de Marseille. Il y a donc 72 ans, à 1200 km au nord de Saigon, la capitale de l'Indochine française, une petite vallée toute proche du Laos s'apprêtait à entrer dans l'histoire. Voici un extrait de l'ultime liaison radio entre le colonel puis général de Castres, qui commandait le camp retranché, et son supérieur, le général Conny, qui commande au Tonkin, le nord du pays. Le ton est assez froid, mais le contenu, au fond, est dramatique.
3: Bon entendu. Parce que la nuit prend le pont. La nuit.
4: Oui, mon général.
3: chez lui, bien sûr.
4: C'est ça, oui.
0: Il lui donne cet accord et nous verrons à la fin de l'émission, on écoutera la conversation en entier, comment les derniers jours, les dernières heures de Dien Bien Phu se sont passées. Je précise évidemment que cette histoire, je vous la présente du point de vue français. Ce n'est pas un parti pris politique, mais simplement lié au fait que nous avons beaucoup plus d'informations et de témoignages. De plus, sentimentalement, il me semble que c'est plus logique. Nous sommes français, comme l'étaient les défenseurs du camp. Enfin, pas tous d'ailleurs. Alors Alésia, Azincourt, Pavie, Québec, Waterloo, des batailles souvent glorieuses, mais hélas, des défaites marquantes dans notre histoire. Et Dien Bien Phu clôt cette bien triste liste. À plus de 10 km de chez nous, mal comprise, un peu oubliée, presque un peu honteuse, elle reste au fond assez méconnue. Même si, c'est vrai, les choses bougent depuis une quinzaine d'années. En tout cas, elle est pour moi depuis toujours un symbole exaltant de courage, de solidarité, de chevalerie même. À telle enseigne qu'en 2023, me trouvant à Saïgon pour des conférences, j'ai voulu aller voir de près le site de la bataille, je vous en reparlerai plus tard. Mais elle incarne aussi un sacrifice vain et en un sens absurde. Quand en 1942, les hommes de Koenig à Bir Hakeim résistèrent à l'Afrika Korps et aux Italiens dans la fournaise du désert libyen, ce ne fut pas en vain. Leur acharnement donna aux Britanniques le temps de se réorganiser et de préparer El Alamein sans avoir Rommel aux trousses. À Dien Bien Phu, tant d'héroïsme ne servit à rien. Par ailleurs, cette bataille n'a presque pas de précédent dans l'histoire des guerres coloniales. Je ne vois que la bataille d'Adwa en Éthiopie en 1896, où les troupes du Négus Ménélik laminèrent le corps expéditionnaire italien qui perdit 6000 hommes. Et dans une moindre mesure, Ishlandawala en 1879, où les Zoulous anéantirent une colonne britannique. Et encore, ces deux féroces batailles ne durèrent qu'une journée, rien de comparable au siège de Dien Bien Phu, 56 jours. Au strict sens militaire, elle ne scelle pas le sort de la guerre, puisque l'effectif engagé ne dépasse pas 15 000 hommes, soit moins de 10% du corps expéditionnaire français. D'ailleurs, il y aura encore 2 mois de combats assez intenses avant que Pierre Nasse-France ne signe les accords de Genève le 22 juillet 54. Mais elle a une valeur symbolique considérable. Les plus optimistes à l'état-major avaient espéré que ce camp retranché fixerait le corps de bataille vietnamien comme un pot de miel attire les abeilles et qu'on allait pouvoir enfin l'écraser dans une bataille rangée plutôt que de s'épuiser à attraper un ennemi insaisissable comme trop souvent depuis 1946. Oui, 8 ans déjà que Leclerc avait, au nom de la France, repris possession de l'Indochine saisie par les Japonais dans un déchaînement de violence inouïe. 8 ans que les nationalistes vietnamiens, enhardis par la défaite française en Europe en 40, luttaient pour l'indépendance. Alors assez d'escarmouches, assez d'embuscades, de coups de main, offrons-nous une vraie bataille, s'est-on dit à l'état-major français. Mais le siège, au contraire, allait montrer la fantastique organisation des troupes de Giap, leur vaillance, leur efficacité et surtout le volume stupéfiant de l'armement fourni par la Chine de Mao. Dans le cuvette de Dien Bien Phu, allaient disparaître quelques-uns des meilleurs de l'armée française, paras, légionnaires, et surtout le moral de tous reçut un coup terrible. Déjà impopulaire, la guerre en Chine ne pouvait plus être gagnée. Malgré l'aide américaine, qui couvrait 40%, voire plus des dépenses, la France avait dépensé en 53 330 milliards de francs dans ce conflit, 10% du budget de l'État, et le double de l'aide reçue vers le plan Marshall. Alors, trouver une sortie honorable, c'était la consigne du président du conseil René Maillard au nouveau général en chef Henri Navarre, qui remplace Salan. En clair, s'asseoir en position de force à la table de négociation. Quelques années plus tôt, un autre commandant en chef, Delattre, avait écrit « En Indochine, une catastrophe peut survenir, mais il ne peut pas y avoir de miracle. La catastrophe allait survenir à Dien Bien Phu ».

ils attendaient dans la cuvette le tout dernier assaut des viettes dans la boue. Ils creusaient leur peau. Viens, viens. Depuis des mois, dans la bataille, sous un orage.

Avec moi. Bien. Encore. Encore. Le PC, Gabriel,

0: qui s'en fout de Dienne. Bien fou. 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Bien fou.
1: Dienne bien fou, chanson de Jean Pax, Mes frais. Pourquoi donc ce choix d'aller fortifier ce secteur et d'y installer une garnison considérable? Les buts de guerre sont assez imprécis. Il ne s'agit plus vraiment, comme en 1946, de maintenir un statut colonial d'avant-guerre. Est-ce une guerre contre le communisme, l'entreprise d'après Delattre la plus désintéressée pour la France depuis les croisades? Ce qui concernait le roi Jean avait obtenu de bons résultats militaires en 1951, mais miné par la maladie, accablé par la mort au combat de son fils Bernard, il avait quitté son poste bien trop tôt. C'est pendant bien de bien fou que le président américain Eisenhower a formulé pour la première fois sa fameuse théorie des dominos communistes. Vous avez une rangée de dominos dressés. Si vous faites tomber le premier, le dernier sera renversé aussi. C'est ainsi. Pas faux, finalement, si on songe au destin du Cambodge et du Laos voisin après la victoire finale du Nord-Vietnam communiste. Alors que faire? Est-ce que nous voulions imposer ou accorder l'indépendance mais avec notre propre calendrier? Est-ce qu'on voulait installer une vraie fédération indochinoise? Est-ce qu'on voulait simplement créer une base qui couvrait tout le Nord-Ouest? Est-ce qu'on voulait couper l'approvisionnement en riz, indispensable à l'armée vietnamienne? Dien Bien Phu, une zone très fertile. Y a-t-il d'autres motifs plus obscurs? Après la Seconde Guerre mondiale, les chaînes d'approvisionnement en opium avaient été bouleversées par le conflit, puis par la guerre civile chinoise. La régie de l'opium, un établissement absolument officiel créé par les Français, avait développé la production locale. Et le SDEC a organisé pendant des années l'opération X, trafic d'opium couvert par la hiérarchie, y compris de l'âtre, pour financer certaines opérations. Quant au Viet Minh, il n'est pas en reste, il couvrait à l'époque 3/4 de la production d'opium. Ou plus simplement, est-ce qu'on ne voulait pas reproduire en plus grand ce qui avait réussi plus au sud-est à Nassan un an plus tôt? L'offensive viet sur un village fortifié par les Français avait été un échec cuisant. Toujours est-il que la décision est prise, au départ sous l'impulsion du général Cogny, qui dirige les Français au Tonkin. Cogny et Navarre, le nouveau général en chef, s'entendent très très mal, ça sera un gros problème. Navarre est un homme assez glacial, et Cogny, un fan de communication extraverti, on le surnomme Coco la sirène, pour ses déplacements peu discrets. Tous deux ont combattu dans la Seconde Guerre mondiale, mais de la manière bien différente. Navarre, au grand jour, participant à la libération de la France à la campagne d'Allemagne, à la tête d'un régiment blindé, alors que Cogny aura un sort plus sombre, plus cruel. Arrêté par la Gestapo, il sera déporté à Buchenwald, torturé, Mauthausen. Des problèmes physiques, il ne recouvrera jamais complètement l'usage de ses jambes, il portera une canne. Leurs graves désaccords vont peser sur la bataille, ils seront interrogés d'ailleurs par une commission d'enquête en 1955. Exemple, en pleine bataille, une lettre de reproche, Cogny informant qu'il ne souhaite plus continuer à servir sous les ordres. En pleine bataille, évidemment, après l'issue de la bataille, mais quand même. Ici, dira Cogny, on ne barre pas une direction, c'est une notion européenne, les Viettes passent partout. La stratégie de Hérisson n'a pas de sens, on est trop loin d'Hanoï, des aérodromes, pas de soutien aérien facile, pas d'intervention longue de la chasse, que faire? Lui, Navarre, veut au contraire que ça soit un véritable hérisson. La France est engagée à défendre le Laos, c'est ce qui décide Navarre, donc, sans directive claire du gouvernement Laniel, à lancer le « que ça soit un véritable hérisson ». La France est engagée à défendre le Laos, c'est ce qui décide Navarre, donc, sans directive claire du gouvernement Laniel, à lancer l'opération Castor pour

0: de bratschistes coloniaux, pas moins de 2600 hommes.
1: Hé, ça tire en dessous !
2: T'inquiète, moins de deux minutes. Fais d'accélérer, hein. Dès que la sonnerie cesse, tu arrêtes tout. Je veux pas avancer chez les vieilles, vu ? Va, piston !
1: Les gars, sur la tête ! Les pansements, dans la poche ! La porte !
0: Ils sont largués sur un bataillon Viet et mènent de durs combats toute la journée. Mais c'est un succès. Les Viet, ce n'est pas du mépris, on les appelait comme ça à l'époque, hein, ne le prenaient pas en mauvaise part, laissent en place quelques espions, mais ils quittent le secteur. Très vite, la garnison s'élève à 5000 hommes et une noriade d'appareils largue, puis dépose en 18 jours 1760 tonnes de matériel. Armement, munitions, antennes chirurgicales, cuisines, moustiquaires, bulldozers parachutés. La piste d'aviation est opérationnelle en 5 jours. À quoi ressemble au fond Dien Bien Phu ? On emploie le mot cuvette, alors on imagine un réduit, une sorte de fort apache. Non, c'est une vallée, 17 km de long, 5 à 7 de large, très verdoyante, traversée par la rivière Nan Yum, peuplée de quelques villages et dotée de petites collines qui formeront les points d'appui français. On leur donne d'ailleurs des noms de jeunes femmes françaises, pour les hommes un peu de France et loin de chez nous. Gabrielle, Anne-Marie, Huguette, Claudine, Dominique, Béatrice, Eliane, Isabelle, qui contribueront à l'aspect théâtral et tragique des comptes rendus. Béatrice est submergée, Isabelle tient... Huguette tombe, autant de formules désespérantes qui serreront le cœur. Certains prétendent que ces prénoms étaient ceux des anciennes petites amies du colonel de Castres, invérifiables. J'ai eu la chance en 2023 de me rendre sur ce site, je vous l'ai dit tout à l'heure. Le petit appareil qui m'amena d'un œil se posa sur la piste bâtie à l'emplacement même de celle du camp retranché, et en prenant pied sur le tarmac, je ne pus m'empêcher de lever les yeux et de tourner lentement sur moi-même, incrédule. Autour, des montagnes très boisées, de 500 jusqu'à 1500 mètres d'altitude, à environ 10 km de camp. Nul ne savait encore que ces hauteurs allaient se hérisser d'une formidable artillerie livrée par les Chinois au rythme démentiel de 2500 tonnes par mois tout au long de l'année précédente en 53. Pas un instant, les Français n'ont cru possible de hisser ce matériel sur les sommets. Ce sera fait pourtant, à bord de camions russes Molotov sur des pistes, puis à dos d'homme sur un antique vélo Peugeot modifié pour porter 200 km de charge. Entreprise titanesque, réussie au prix d'efforts inouïs des soldats, les Bodoy, aidés par les travailleurs civiques, plus ou moins volontaires, réquisitionnés sans ménagement, ils seront 50 000. C'est par cet exploit logistique incroyable que l'armée populaire du Vietnam a construit son succès. Plus tard, c'est sur ce modèle qu'ils vont bâtir la piste Ho Chi Minh, célèbre piste de 2000 km de chemin passant par Laos, le Cambodge, pour ravitailler les miliciens au sud Vietnam qui luttaient contre les Américains. Au fil des semaines, côté français, le chantier donne à la vallée un nouveau visage, beaucoup moins riant. Partout des barbelés, des galeries, des tranchées, des pièces d'artillerie. La presse invitée rencontre avec admiration les progrès. Les hommes politiques français se déplacent. Pleven lui-même, ministre de la Défense. C'est un piège gigantesque, écrit Le Monde. Rien ne pourra permettre aux assaillants de franchir l'espace. La France ne s'inquiète pas, si toutefois elle s'intéresse à ce qui va se passer. Le festival de Cannes, Roland-Garros, ont bientôt commencé. Le premier match de foot sera transmis en direct. La finale de la Coupe de France, Nice-Marseille, excite les fans. Et pendant que, loin des yeux de l'Occident, comme aurait dit Malraux, nos soldats se préparent au combat, on écoute Charles Trenet.

0: Aujourd'hui, nous évoquons la bataille de Dien Bien Phu. C'est bientôt son 72e anniversaire, la chute du camp retranché le 7 mai 54. Donc, nous disions que le camp s'organisait, mais qu'il y avait quand même des défauts structurels. Pas d'abri bétonné, ouverture dirigée face aux éventuels obus, les principaux PC et l'antenne chirurgicale regroupées en moins de 100 mètres. Il suffit de viser au milieu et on est sûr d'en toucher un, dira le caustique l'anglais, un des officiers paras marquants de Dien Bien Phu. L'antenne chirurgicale peut accueillir 100 blessés. Et s'il y en a 300, demande le médecin commandant Grosvin qui prend son poste quelques jours à peine avant l'attaque. Pour commander, on a fait appel au colonel de Castres, un cavalier de concours hippique assez brillant. Certains le jugent mondain, mais il a quand même été décoré à plusieurs reprises en 1940. Sous ses ordres, quand commencera la bataille, s'alignent 1500 soldats métropolitains, notamment des parachutistes, 3000 légionnaires, dont beaucoup d'Allemands, qui portent, destin ironique, l'uniforme de l'ennemi d'il y a moins de 10 ans, à peu près autant de tirailleurs algériens ou marocains et environ 3500 autochtones, des vietnamiens au détail, donc à peu près 11 000 hommes environ. Un petit mot sur le dispositif un peu technique pour comprendre la géographie des lieux. Honore Gabriel, qui commande l'accès à la piste d'aviation, défendue par les tirailleurs algériens. Anne-Marie, défendue par les Thaïs. Honores Béatrice et un bataillon de la légendaire demi-brigade de Légion étrangère. Au centre, Claudine, défendue par l'autre bataillon. Eliane, avec les tirailleurs marocains. Dominique et Huguette, avec les légionnaires. En réserve, en cas de coup dur ou pour monter des contre-attaques, deux bataillons d'élite, le 8e choc et le 1er bataillon étranger de parachutistes. Isolé du reste de la garnison, le point d'appui Isabelle, 6 km au sud du PC, nous en reparlerons longuement. Dien Bien Phu a aussi sa propre aviation, une dizaine de chasseurs et d'appareils d'observation. De l'artillerie un peu partout, notamment 4 énormes pièces de 155 qui projettent des obus de 40 kg à 15 km pour neutraliser la très éventuelle artillerie ennemie. Le lieutenant-colonel Pirotte, qui commande l'artillerie de la garnison, explique d'ailleurs à plusieurs reprises sa certitude absolue sur ce point. Il dispose aussi de nombreux canons de 105, de mortiers, il y a même une dizaine de chars légers Safi, dont un peloton à Isabelle, commandé par le lieutenant Préau. Ces notes, prises sur le vif, forment un témoignage exceptionnel. J'aurai la chance d'y avoir recours à plusieurs reprises dans ce récit. Tout est prêt, donc, côté français. Enfin, à première vue. Et en face. Depuis les hauteurs, les Vietnamiens observent tout cela avec intérêt. De son côté, Giap, le général en chef, est bien décidé à livrer bataille à Dien Bien Phu et fait converger de nombreuses troupes qui s'installent hors de vue, couvertes par la végétation. Ils seront 48 000 au 13 mars. L'aviation de reconnaissance française rend bien compte de l'avancée en file interminable des troupes du Viet Minh. Quelques bombardements interviennent, mais jamais la circulation ne s'arrête plus de quelques heures. « Nous avons échoué », reconnaîtra le général Dechaux, chef de l'aviation. Les Viets remettent en état 200 km de route. Ils en créent 100. Et dans la montagne, entre précipices et parois, au prix sans doute de morts jamais annoncées, ce qu'ils réussissent est à peine croyable. Acheminer les pièces d'artillerie dans ces conditions-là, force d'admiration. Pendant que la confiance aveugle règne dans la plaine, dans la montagne donc, le piège se prépare. Le décor de la tragédie s'est mis en place. Bien des années plus tard, dans un français parfait, le général Giap analyse les raisons de sa victoire.
1: La victoire de Dien Bien Phu, d'après mon opinion personnelle, c'était dû à l'habitude millénaire des Vietnamiens de creuser la terre. Vous avez vu nos digues, les digues du fleuve Rouge. Nous sommes un peuple de terrassiers depuis plusieurs siècles. Et nous avons construit seulement, nous avons creusé la terre, bâti ces digues à main d'homme pour maîtriser le fleuve Rouge et le fleuve du Nord. On travaille de termite. Et à Dien Bien Phu, on a creusé la terre, creusé les flancs des montagnes et ensuite creusé ce réseau, vous savez, de tranchées, là. Des centaines et des centaines de kilomètres de tranchées reliées les unes aux autres et avec des souterrains pour chaque section, pour chaque compagnie et pour pouvoir vivre là des mois et des mois.
0: C'était le général Giap lui-même qui raconte la bataille de son côté des années plus tard. Très vite, toutes les sorties des Français se heurtent à la présence de l'ennemi. Parfois de simples escarmouches, mais le 12 décembre par exemple, à 15 km au nord, les légionnaires, partis recueillir des partisans de Thaï, tombent sur des éléments de la division 316 et frisent le massacre. L'aviation les sauve. Chaque jour, l'étau se resserre et toute sortie est si coûteuse que Castres les limite au strict minimum. Donc, clairement, dès le début, un objectif de Dien Bien Phu, mener des offensives, rayonner, frapper, revenir à la base est d'ores et déjà caduque. Bijard dira plus tard, ces directives jugées réalisables derrière un bureau ne tenaient aucun compte du terrain, des capacités ennemies, du travail défensif à mener, une vue de l'esprit catastrophique. Navarre, le 1er janvier, écrit d'ailleurs, il y a 2 semaines, j'estimais nos chances de succès à 100%, Mais si les renseignements sur les moyens dont dispose l'adversaire sont exacts, je ne puis garantir notre réussite avec la même certitude. Navarre a choisi le lieu de la bataille, mais Dieppe a choisi le moment. Le mot d'ordre initial est très clair. Attaque claire, victoire rapide. Il fixe une date, le 25 janvier. Les écoutes, l'interrogatoire de prisonniers informe le commandement français. Mais finalement, Dieppe renonce. Pour quelle raison? Peut-être pas encore assez d'obus. Ou le début de la conférence de Berlin, où Anglais, Russes, Américains et Français évoquent le statut de l'Allemagne. Il tente ensuite des diversions sur d'autres théâtres d'opérations. Il menace Luang Prabang au Laos pour que Dien Bien Phu se dégarnisse. En vain. C'est donc un peu la drôle de guerre pendant un certain temps. Enfin, malgré tout, la garnison perd 150 hommes et 3 fois plus de blessés dans ces quelques mois d'escarmouche. Mais quand est annoncé à Berlin qu'une conférence va s'ouvrir fin avril pour traiter de la Corée, où la guerre s'est achevée un peu plus tôt, et de l'Indochine, Dieppe est décidé à attaquer. Il va même jusqu'à faire placarder des affichettes dans les villages pour inciter les paysans à se mettre à l'abri. Il a 48 000 hommes sous ses ordres, rapport donc 1 à 4 par rapport aux Français. Il a modifié totalement son mot d'ordre. Désormais, c'est attaque sûre, progression sûre. La garnison semble prête, malgré un sous-effectif dans certains bataillons, notamment ceux de la Légion étrangère, la 13e des BLE. Le 11 et 12 mars, premier tir viet sur le terrain d'aviation, 2 appareils détruits. Selon la légende, dans son PC, Ho Chi Minh retire son casque colonial, célèbre, le retourne et enfonce son poing et dit « Les Français sont là ». Puis, lissant le rebord avec son pouce, « Et nous sommes là ». Castres annonce « Messieurs, c'est pour demain ». Peut-être alors, dans les tranchées et les baraques, monta aux lèvres de certains combattants la célèbre prière du para de l'aspirant Zirneld, le premier officier parachutiste français tué au combat en 1942.
2: « Mes enfants, ceux qui le souhaitent, approchez-vous, nous allons dire une prière, notre prière. Donne-moi, Seigneur, ce qui te reste. Donne-moi ce dont les autres ne veulent pas. Donne-moi l'insécurité. Donne-moi la tourmente et la bagarre, que je sois sûr de les avoir toujours. Car je n'aurai pas toujours le courage de te le demander. »
0: À 17h10, le 13 mars, l'enfer se déchaîne sur les défenseurs de Béatrice. Obus de tout calibre, une cadence démentielle pendant 1h30. Les abris volent en éclats, des dizaines d'hommes tombent. Et avant même que l'assaut d'infanterie ne débute, la malchance s'en mêle. À 18h30, 2 coups directs tuent le chef de bataillon, ses adjoints, et détruisent toutes les radios du PC. 1 heure plus tard, un obus explose dans l'abri du lieutenant-colonel Gauchy qui commande tout le secteur centre du camp retranché. Privé de ses chefs, la résistance des légionnaires manque de coordination. La marée humaine monte à l'assaut à 10 contre 1 environ. Et malgré des pertes insensées, on parle de 1500 morts côté vietnamien, Béatrice tombe après minuit à l'issue du combat au corps à corps. Côté français, 100 morts, 200 prisonniers et 100 de rescapés qui rejoignent tant bien que mal la position centrale. Au petit jour, les autres défenseurs de Dien Bien Phu découvrent le spectacle de Béatrice ravagé par les obus comme ces paysages de la Première Guerre mondiale. Quelqu'un dira d'ailleurs plus tard, Dien Bien Phu, c'était Verdun, sans la voie sacrée. À 7 km au sud de Béatrice, sur Isabelle, on n'a pas ce spectacle de désolation à portée de jumelles. Et même si on est abasourdi de ce qu'on apprend à la radio, le lieutenant Préau note « Le moral demeure excellent. Ils ont pris un point d'appui, mais à quel prix? Ils ne pourront pas recommencer tous les soirs. » Chacun devine maintenant que Gabriel, au nord du dispositif qui commande l'accès à la piste d'aviation, est la prochaine cible. L'attaque aura sans doute lieu à la tombée du jour pour éviter l'intervention aérienne. Toute la journée, on s'efforce de renforcer les abris qui ont montré tragiquement leur vulnérabilité sur Béatrice. Gabriel, qu'on surnomme le torpilleur à cause de sa forme et de son emplacement au cœur même de la rizière, est la position la plus puissante du camp retranché, la confiance demeure de mise. 18h, le déluge de feu recommence. Il va durer jusqu'à 2h du matin, en provenant cette fois non seulement du nord mais de l'est. Malgré tout, les tentatives d'infiltration sont repoussées pendant des heures, puis c'est l'assaut sur toutes les positions défendues par les tirailleurs. La résistance sera plus longue que sur Béatrice, mieux soutenue par l'artillerie qui pilonne les vagues d'assaut, mais le résultat est le même. Au matin, c'est terminé. 120 morts, 200 blessés prisonniers, tout comme 100 d'hommes valides, et à peine 150 combattants qui ont pu s'exfiltrer.
3: À gauche, là. 8 heures. Sur ordre, les derniers défenseurs de Gabriel abandonnent la position.
4: Gâchis. Avec un bataillon, on pouvait sauver Gabriel. J'étais à 50 mètres quand les tirailleurs ont décroché. Qui leur a donné cet ordre imbécile? Et vous, pourquoi étiez-vous pas là? 30 types. J'ai perdu 30 bons légionnaires pour rien. Je vais te dire, mon vieux, c'est aujourd'hui qu'on a perdu la bataille de Dien Bien Phu. Ce matin. Et si on continue nos conneries, la chute, elle va venir très vite.
0: Un des extraits du film de Pierre Schoendoerffer sur Dien Bien Phu, très beau film que je vous recommande, puisqu'aujourd'hui, dans les neiges du Kilimandjaro, j'essaie de vous évoquer cette bataille, de vous la raconter à ma manière. C'était en effet, et ça sera plutôt dans quelques jours, le 7 mai, l'anniversaire de la chute du camp retranché en 1954. Donc, pendant que Gabriel, comme vous l'avez dit à l'instant, le film de Schoendoerffer, pendant que Gabriel est submergé, sur Isabelle, on n'est pas complètement tranquille non plus. Reprenons les notes du lieutenant Préau. Personne ne dort. Tout le peloton est dans les chars, puis brusquement, ça tombe dru. Artillerie, FM. Le colonel m'envoie prendre une position en soutien d'une section légionnaire à 500 mètres. Nous mettons une demi-heure en salement entre les obstacles. Je suis obligé de guider le pilote avec une lampe électrique en sortant de la tourelle. Plus un poil de sec. Vers 6 heures, tout se calme. Donc, 2 jours de combat seulement et 2 points d'appui aux mains de l'ennemi. Les appareils détruits au sol, la piste d'aviation impraticable, le bilan est catastrophique. Certes, les renseignements avaient signalé l'arrivée de l'artillerie Viette sur les collines, mais ce qui a stupéfié les défenseurs, c'est la quantité de munitions dont dispose Giap, la cadence, la durée du pilonnage, la précision des tirs sur des cibles visiblement repérées depuis les hauteurs. Et arrive un des points polémiques de la bataille. Pourquoi pas de contre-attaque efficace pour reprendre les points d'appui, surtout Gabriel ? C'est un des reproches majeurs faits au colonel, pas encore général, de Castres. En réalité, si. Il y a eu une tentative, mais un peu timide. Elle fut assignée au para du 5e bataillon vietnamien qui avait sauté l'après-midi même sur Dien Bien Phu et qui ont appris à 4 heures qu'il devait reprendre cette position sur un terrain totalement inconnu après avoir supporté un tir d'artillerie en terrain découvert pendant plusieurs heures où ils creusaient leurs abris avec leurs ongles, comme dira le chef, le commandant Botella. Le colonel de Castres lui dira « Ils ne sont pas allés à la contre-attaque de bon cœur. Les 2 bataillons de réserve prévus pour cette occasion n'ont pas été engagés, ou à peine. » Leur chef, le colonel Langlais, préférant les préserver dans le carré central en protection du PC et des civils évacués du village de Lai Chau. Bijard dira, cette contre-attaque n'en était une que de nom. En se heurtant à un très fort bouchon, elle n'a même pas atteindre les pentes de Gabriel, ne put que recueillir les survivants. De plus, une erreur de communication gâcha encore l'opération. Pour Béatrice, c'est la trêve proposée par Giap pour récupérer des légionnaires blessés de 8h à midi qui brise dans l'œuf l'idée de contre-attaque. De plus, maintenant, il pleut sur Dien Bien Phu. Et l'appui aérien, seule nette supériorité française, ne peut pas être fourni.
5: De Dien Bien Phu, la cuvette encerclée du pays Thaï, viennent d'arriver ces images, prises à quelques heures de l'assaut général du Viet Minh par 2 reporters qui devaient être blessés au cours de l'engagement. Il s'agit là d'un des raids les plus violents lancés du camp retranché pour desserrer la pression Viet Minh. Progression difficile sur un terrain abrupt et à chaque pas suspendu par des éléments Viet perchés dans les arbres ou cachés dans les trous. Comme on le sait, l'ennemi, après avoir longtemps hésité, s'est décidé à tenter l'assaut du bastion avancé installé au milieu du pays qu'il contrôle comme une menace permanente. Le général Giap y a engagé 40 000 hommes et toute son artillerie afin de remporter un succès important avant l'ouverture de la conférence de Genève. À Dien Bien Phu, c'est la plus violente bataille de la guerre d'Indochine qui ait commencé.
0: Les actualités de l'époque pour rendre compte de Dien Bien Phu avec ses voix, qu'on peut juger maintenant un petit peu ridicules, c'est vrai, qui enlèvent, je trouve, de la noblesse et de la réalité à l'événement. Comment faire face à cet incroyable début de siège, donc? Les conséquences sont de tous ordres. Bien sûr, les pertes. On l'a vu, 700 hommes hors de combat aux prisonniers. Statistique, stratégique, la perte de 2 points d'appui déjà vitaux. Logistique, destruction de l'aviation du camp, vulnérabilité extrême de la piste qu'on ne pourra étudier qu'à peine et plus pour très longtemps. Les blessés ne seront donc plus évacués. Seulement 300 en 15 jours auront cette chance. Le ravitaillement et les renforts n'arriveront donc désormais que par parachute. Et surtout, surtout, on a consommé en 2 jours les 2 tiers des obus disponibles. Enfin, conséquences psychologiques, les troupes fragiles, pour certaines, sont stupéfaites et paniquées, notamment les Thaïs qui occupent Anne-Marie. Combattants remarquables dans les escarmouches de jungle, mais inadaptés totalement à ce genre de situation. Castres avait d'ailleurs toujours eu des doutes à ce sujet, mais le général Conny s'était refusé à les remplacer par les troupes européennes. Dès le lendemain de la chute de Gabriel, soumis à la propagande des haut-parleurs viettes, effrayés à l'idée de ce qui les attend, beaucoup se replient sans ordre. Anne-Marie est abandonnée. À l'état-major, ça ne va pas très fort non plus. Dans les couloirs du PC, erre le visage gris de peur, casqué jusqu'aux oreilles, des gens désemparés. Écrit ironiquement le lieutenant-colonel Langlais, qui sera avec Bijard un des personnages marquants de Dien Bien Phu. Le propre chef d'état-major de Castres, le lieutenant-colonel Keller, sombre dans l'abattement, dépressif, il est évacué vers Hanoï. Enfin, le lieutenant-colonel Pirotte, qui commande l'artillerie, s'effondre en découvrant sa terrible erreur de jugement sur les canons Viet et sur notre capacité à les neutraliser facilement, ce qu'il avait maintes fois affirmé. Il répète sans cesse que c'est foutu, ils sont responsables de tout, c'est devenu une loque, dit Castres. Et dans la nuit du 14, Pirotte se suicide en découpillant une grenade sur laquelle il se couche. Après ces deux jours de combats furieux, un calme relatif règne sur le camp. Côté vietnamien, ses succès ont eu un prix incroyablement élevé qu'on estime généralement à 3000 hommes hors de combat au minimum, soit, écoutez bien, plus que le nombre de soldats américains tombés à Omaha Beach le 6 juin 1944. Les statistiques sont froides, mais l'ordre de grandeur. Jap renonce pour l'instant aux assauts frontaux et choisit l'asphyxie progressive. Côté français, il faut se réorganiser. Priorité aux renforts qui seront largués dès le 16. Quant au matériel, il en faut 150 tonnes par jour. On n'arrivera jamais à ce total, d'autant moins que la superficie de largage se réduit. Un tiers des parachutages tombent chez l'ennemi. À défaut d'avoir réussi à reprendre les points d'appui, Castre veut montrer que l'initiative peut encore provenir de la garnison, qui n'est pas condamnée à subir. Il faut d'abord maintenir ouvertes les routes entre les différents postes. À quoi ressemble ce genre d'opération? Écoutons le lieutenant Préau, qui commande le peloton de chars sur Isabelle. 20 mars. La 12e compagnie part en reconnaissance vers Ban Bong. Le peloton est en alerte, moteur chaud. Je suis la progression des légionnaires à la jumelle. Soudain, ils sont accrochés par FM et mortier. On y va, vent du bas. C'est un cirque. La radio ne marche pas. Le capitaine est introuvable. Le lieutenant Glamblaise est évacué vers l'arrière sous notre protection. Il y a des blessés à récupérer dans le village. Impossible pour les légionnaires. Deux chars neutralisent les armes automatiques. Le troisième rentre dans le village, récupère le blessé, le pose sur l'arrière du char qui repart en reculant. On recommence ce manège plusieurs fois. On récupère tous les tués et blessés. Puis, les légionnaires décrochent notre protection, les chars sont criblés de balles et d'éclats, toutes les antennes sont cassées. Notons que le lieutenant Gambiez, dont le père général, futur commandant en chef en Algérie, ne survivra pas. Plus important encore qu'assurer les liaisons, montrer qu'on peut reprendre l'offensive. Castre convoque Bijard, qui a été parachuté le 16 avec son 6e BPC, et lui demande de monter une opération. Il s'agit d'aller détruire les pièces de DCA qui sont dangereusement rapprochées à l'ouest du camp et qui peuvent rendre tout largage impossible. C'est le début de la légende Bijard, car il réussit à coordonner 4 bataillons d'infanterie, l'escadron de chars, l'artillerie et un important appui aérien. Dès 6 heures, en quittant Claudine, les troupes sont au contact des éléments ennemis et découvrent le réseau de tranchées qu'il a commencé à creuser. Il faut se frayer un chemin au poignard. La lutte est très chaude et il faut appeler le dernier peloton de chars venu d'Isabelle pour le coup de main décisif. Son chef écrit « Nous arrivons à vive allure, sur le flanc droit des Viet Minh totalement surpris de notre éruption. Nous sommes au contact de Bijard. Il faut matraquer les Viet à 50 mètres. » Puis rush des paras qui enlèvent position après position. Puis retour à toute vitesse vers Isabelle. Aucune munition. Et la hantise de sauter sur une mine chinoise. Il ne sait pas encore que ce sera la dernière liaison physique entre Dien Bien Phu et Isabelle. Le groupement renverse donc l'adversaire qui laisse 350 morts sur le terrain contre seulement, si j'ose dire, une vingtaine de Français. Canons, FM, bazookas sont détruits ou saisis. Les canons de DCA sont pas tous détruits, mais l'opération est réussie, regonfle les morales des troupes. Bijard à la baraka, tout va mieux dès qu'il est là, se dit-on. Le moral remonte. À Saigon, les bookmakers voient la cote des Français remonter. Oui, les bookmakers, il y avait vraiment des paris. Le Monde écrit, les troupes gardent une forte valeur offensive. Les parachutistes, l'anglais en tête, jouent désormais un rôle décisif. L'anglais dira même, Castre ne sert plus à rien. Il se contente d'envoyer les messages à Hanoï. Pendant 2 semaines, les accrochages se succèdent, on se bat partout en périphérie du camp. La nuit, les Vietnamiens s'efforcent de cerner hermétiquement la garnison avec un réseau de tranchées. Dans la journée, on les détruit avec des petits bulldozers. On se consacre aussi à s'enterrer, à renforcer les abris, à dissimuler autant que possible les pièces d'artillerie. Le 28 au matin, un Dakota se pose sur la piste et est abandonné, endommagé. C'est le dernier. Le soir, l'artillerie Viet Minh le détruit. C'est donc le dernier. À son bord, une convoyeuse de l'air, chargée de s'occuper des blessés pendant les transports aériens, Geneviève de Galard, qui offre ses services au médecin commandant Grosvin immédiatement, elle deviendra l'ange de Dien Bien Phu.
6: Et là, ça a été des journées terribles, avec des quantités de blessés, un sentiment de fin du monde la nuit, lors des bombardements. Les premiers jours, je parais au plus pressé, mais ensuite, quand on s'est organisé, le docteur Grosvin m'a donné la responsabilité des 40 plus gros blessés, ceux qui étaient à l'antenne. Il y avait 40 lits pour les blessés et 15 lits dans la salle de réanimation. Et c'était là un autre infirmier qui s'occupait de la salle de réanimation. Et là, je faisais ce que le docteur Grosvin me demandait, les piqûres, les pansements et tous les soins. Et on avait des blessés de l'abdomen avec des anus artificiels. Il y avait aussi beaucoup d'amputés parce que les amputations étaient des opérations courtes et ça permettait de sauver plusieurs vies. Parfois, c'était le drame du docteur Grosvin qui faisait le triage. Il fallait qu'il choisisse entre sauver un blessé ou en sauver 5 ou 6.
0: C'est l'occasion de dire quelques mots sur les hommes du service de santé, notamment leur chef, le médecin commandant Grosvin. Dans son livre, il raconte la bataille vue depuis l'antenne chirurgicale. C'est à la fois magnifique et tellement violent que j'ai renoncé à vous en citer des extraits. Les conditions dantesques, la boule jusqu'aux chevilles, des abris moites et puants où s'entassent 3, 4, 5 fois plus de blessés qu'ils n'en peuvent contenir et qui parfois s'écroulent en étouffant sur leur civière les grabataires. 2 chiffres. Le 17 mars, par exemple, Gauvin a procédé personnellement à 23 amputations, autant que durant toute l'année 1950. Et durant les 56 jours du siège, il a réalisé 1500 opérations, 25 par jour, 20 heures sur 24. Un des grands hommes de Dien Bien Phu, à coup sûr, un seigneur, dira Bijar. Si la bataille ne s'est pas achevée là, c'est que Jap, étonné par l'ampleur de son succès, n'a pas poussé aussi fort que prévu sur les PC centraux, dira l'anglais. L'objectif des Vietnamiens, cette fois, sont les points d'appui à l'est, Dominique et Eliane. S'ils tombent, le centre n'est plus qu'à 1 km. Et le périmètre si étroit ne permettra presque plus de parachutage. L'habituel matraquage d'artillerie est cette fois très bref, à peine une demi-heure. Le réseau de tranchées a rapproché les combattants qui sont presque au ras des positions françaises. Le parapluie de l'artillerie va tomber derrière eux. Sur Dominique 1, la plupart des tirailleurs, Thaï et Algériens, désertent et se réfugient sur les bords de la rivière Nam Nui. Au total, on pense qu'ils seront environ 1100 qui vivront terrés, se nourrissant de colis trouvés dans les largages, ne combattant plus. On les surnommera cruellement les rats de la Nam Yun. Seul combat une compagnie de barbachtus vietnamiens. Et à 21h50, le constat est cruel, Dominique 1 ne répond plus. Sur Dominique 5, Dominique 2, on assiste au même enchaînement. Assaut de très près, résistance limitée des Thaïs qui se rendent, s'enfuient vers le PC ou désertent. Si Dominique 3 tombe à son tour, Eliane sera prise à revers et le PC centraux à portée de main des Vietnamiens. C'est près de 4000 Bodoy qui montent à l'assaut. Et ce qui va se passer alors mérite de s'y attarder un peu. Pour défendre cette position, une compagnie du 12e régiment de tirailleurs algériens et une batterie de canons de 105 du 4e régiment d'artillerie commandée par le lieutenant Brimbrook. Moins de 200 hommes. Devant le déferlement qui va s'abattre sur eux, on lui offre de se replier en détruisant ses canons. Il refuse et décide de mettre ses pièces à l'horizontale. Schoenderfer montre cet épisode dans son Dien Bien Phu.
7: C'est de la folie. Les Viettes vont tout emporter dans la foulée. Et mes canons, à vous.
8: Pas de discussion. Faites sauter vos pièces. Repli derrière la Nam Nui, c'est un ordre. N'encombrez plus le réseau. Terminé.
7: Les cons. Les cons. Quelle bande de cons. Ils pensent que c'est foutu. Faire sauter mes canons.

0: Pour la première fois de ma vie de soldat, je refuse d'obéir à un ordre. C'est ma nuit ou jamais. Non, non, fiston. On va pas exécuter cet ordre con. Qu'est-ce que tu fais là, toi? Tu devrais être avec Slimane dans les tranchées. Allez, file, on va avoir besoin de tout le monde. Et trouve-moi quelques-uns de tes pimes pour aider mes canonniers. Hé, fiston, on va leur appliquer la grande loi universelle. La loi du vieil Isaac.
1: Cerveau, aux flèches! Gisement 1540! Débouché à zéro! Charge maximum! Fin volonté! Allez-y, les enfants!
2: Servi par les Africains, ces canons font un affreux carnage dans la marée humaine qui s'abat sur Dominique III et la foudroie presque à bout portant. Elle refuse, hésite, elle repart, elle s'empare presque de la position. Brimbrook, repliez-vous ! Lui suggère-t-on à nouveau. Pas question. Depuis sa position, une mitrailleuse de 12-7 tire 68 000 cartouches en quelques heures et Dominique III ne cède pas. Les artilleurs ont offert à la garnison un sursis de plusieurs semaines. Le PC fait savoir à Brimbrook qu'il est fait sur le champ chevalier de la Légion d'honneur. Plus à l'est, sur Eliane, la situation est variable. Eliane 1 tombe très vite, Eliane 4, tenue par Bijard, résiste sans trop de mal. Les Vietnamiens mettent le paquet pour prendre Eliane 2, qui est dans l'axe du pont qui enjambe la rivière et conduit droit au PC. Cette géographie-là n'a pas changé. Je me suis placé sur ce pont en 2023, et en effet, j'ai aperçu directement la position du PC. Les tirailleurs marocains voient arriver les Baudeuils sur ce qu'on appelle les Champs-Élysées, une grande ligne droite, qui enlève vers minuit le bas de la colline. Des combats sanglants les opposent aux tirailleurs. Le sort de la bataille vacille longuement, mais à 8h le 31... Eliane 2 est restée aux mains des Français. Cette fois, on lance des contre-attaques. Dominique 2 et Eliane 1 sont reprises par les hommes de Bijard. Mais les combats très durs prélèvent leur lot de pertes et au soir, ordre est donné d'abandonner sans avoir même affronté un nouveau assaut. On se bat sur Eliane 2 nuit et jour, le 31 et le 1er, cette fois la garnison tient toujours en place. On se bat aussi à Huguette, on se bat sur Huguette 6, reprise, perdue, reprise, sans cesse jusqu'au 5 avril et finalement para, légionnaire et char ont le dernier mot. En vous lisant ça, je réalise que ces phrases ne rendent pas justice à la vérité. Prise, reprise, tombe, assaut, contre-attaque. Derrière ces mots, des hommes qui combattent, qui souffrent, qui tuent, qui meurent. Dans ma visite à Dien Bien Phu, j'ai beaucoup marché tout seul pour essayer de comprendre et de m'imprégner de l'atmosphère. Mais il ne reste presque plus rien de ce qui était le site. Dien Bien Phu, c'est une ville désormais. Et des deux roues frénétiques slalom sur la chaussée qui fuit la ligne de front. Partout, des petites boutiques de téléphonie mobile, des coiffeurs, des néons criards. Parfois quand même, entre deux échoppes, je déchiffre une stèle, je reconnais ces mots. Eliane, Béatrice. Sur une autre colline, serpente encore un boyau qui fut une tranchée française. Le regard plonge à l'intérieur, on imagine les hommes fourbus, courant pliés en deux pour échapper aux éclats. On relève la tête et on découvre une poissonnerie. C'est le grand écart. Il faut beaucoup d'imagination maintenant pour se projeter dans cette tourmente. Le PC de Castres, lui, a été conservé, sorte de hangar longiligne au toit arrondi, protégé par une sorte de serre. Autour, un marché, des jeunes en scooter, un buffle. L'accès est libre, mais j'étais seul, à m'enfoncer sous la terre, à cheminer dans ce couloir étroit, imaginant les réunions, l'affolement, les ordres, la radio, les cartes qu'on griffonne nerveusement, les mauvaises nouvelles qui s'enchaînent. Je restais quelques instants assis par terre dans cette pénombre, soudain attrapé par le passé, avant d'émerger par les marches mêmes que graviront au moment de la reddition Castres et ses officiers. Mais moi, aucun combattant ne m'attendait. Des enfants en t-shirt coca qui me montraient fièrement une sorte de bas-relief qui illustrait la scène. Un peu plus loin, je suis tombé par hasard sur un des chars chafis des Français, maintenu en bon état, incroyablement, sous un haut au vent, vaguement surveillé par un soldat sans âge, coiffé du même casque que c'est né de 1954. Je me penche dans la tourelle, j'inspecte les chenilles, il me regarde avec indifférence. Mais revenons en 54. Au cœur de la bataille des Cinq-Collines, l'Anglais contacte Isabelle, voici les notes du lieutenant Préaux. Nous recevons l'ordre de foncer vers Dien Bien Phu avec une compagnie de légionnaires pour soutenir la contre-attaque. Ce n'est pas de la folie, c'est du suicide. Plus de 6 kilomètres avec des bouchons viettes partout. Moins d'un kilomètre après le départ, un feu d'enfer se déchaîne sur nous, venant du nord, de l'est, de l'ouest. Grosse casse et les légionnaires. Mon char est bazooké 3 fois, la tourelle est bloquée. Échange très vite à la radio entre le colonel Trancard et le PC qui finalement renonce à cette aventure. Récupération très difficile des blessés sous le feu d'artillerie qui cible les chars et retour à Isabelle après 3 heures d'accrochage. Harcèlement permanent, ensuite le 2, le 3, matraquage la nuit, récupération des parachutages. Nous détruisons un blocus viette, les tranchées se ramifient, s'approchent dangereusement. Le 4 avril, appui de tirailleurs algériens qui partent en reconnaissance, approchage incessant. Le maréchal des logis conciliaires prend une balle dans la tête à 1 mètre de moi. On l'opère en urgence, le peloton est sous le choc, je leur dis quelques mots, on l'enterre le lendemain. Le char Conti saute sur une mine, Ney est blessé. Tiens, Ney, nous reparlons de lui plus tard. Liaison radio avec Dien Bien Phu, 2 officiers nous sont parachutés ce matin pour remplacer nos pertes. Tous 2 sont blessés gravement le jour même. Et ainsi de suite. Non, cet homme, ce lieutenant Préaux, ce n'est pas Fabrice Eldongo à Waterloo dans la Chartreuse de Parme qui ne comprend rien à ce qui se passe, qui analyse ses sentiments. Il n'a pas le temps. Préaux et ses 11 000 frères d'âme, Préaux, agissent. Les émotions, les mots viendront plus tard. Pour Giap, cette bataille est un demi-succès. Certaines positions ont été prises, mais pas toutes. Les attaques massives, affreusement coûteuses, ont monté leurs limites. Enfin, la combativité des défenseurs a surpris les troupes vietnamiennes, dont certaines sont relevées, leur morale semblant atteint. Navarre, de son côté, souhaite qu'on entretienne la bataille. Expression que je trouve assez malheureuse, comme on entretient un bûcher. On doit reprendre l'initiative aux Français de creuser une tranchée entre Eliane 4 et Eliane 1. On s'y emploie pendant 10 jours et ensuite on donne l'assaut.
3: En avant ! Qui est-ce ?
2: Cette fois, la situation est inversée. C'est aux défenseurs vietnamiens de résister courageusement pendant 6 heures, mais Eliane 1 reste reprise et restera française jusqu'à la fin, ou presque. À Hanoï, c'est la crise ouverte entre Navarre et Cogny. Le premier reprochant au second de passer son temps à se défausser de ses responsabilités dans le choix de livrer bataille à Dien Bien Phu. Lucien Bodard, Max Lo, les célèbres journalistes, sont les témoins de cette querelle au sommet. La nuit 31, par exemple, Cogny est injoignable. Et quand il arrive enfin, Navarre est fou furieux. Que faire de l'extérieur? Bien sûr, continuer les largages encore et toujours malgré la DCA. Au total, 1400 Français, 900 légionnaires, 2000 Vietnamiens, 4300 hommes donc, seront parachutés sur ce camp. Les derniers, écoutez bien, la veille même de la chute, la veille. Mais la saison des pluies approche et gênera l'aviation et sera un calvaire pour les défenseurs qui pataugent dans la boue. L'état-major du corps expéditionnaire est en proie à la stupeur, puis à une sorte d'affolement, presque une panique, devant l'énorme erreur de diagnostic posée quant à l'efficacité des Vietnamiens. Les hypothèses absurdes sont alors évoquées. Usage de protecteurs géants pour éblouir l'infanterie des artilleurs, pluie artificielle déclenchée sur les pistes pour gêner les camions, etc. Plus sérieusement, on envisage l'opération Vautour, bombardement massif par les B-29 américains venus des Philippines. Il en est tellement question, après le premier du général français Ilia Washington, qu'on y croit. Nixon, le vice-président, est favorable à l'idée. Eisenhower, lui, hésite et conditionne sa décision à un accord britannique qui sera refusé par Churchill et Hayden. Le Sénat s'y serait opposé, car il ne faut pas provoquer la Chine. Mais les faucons, de manière non officielle, proposent même de donner aux Français deux bombes atomiques. Il n'y a pas de trace de cette offre inouïe. Mais côté américain, un témoin raconte la réaction d'Eisenhower. Vous êtes dingue ? Utilisez cette chose horrible une deuxième fois en lisant contre les Asiatiques, mais vous êtes fou. Côté français, pas de traces non plus, mais les témoignages de Georges Bizot de Schumann qui attestent de la réalité de cette offre heureusement restée théorique. L'enfer nucléaire n'engloutira pas les assiégeants de Dien Bien Phu.

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1: Aujourd'hui, nous évoquons ensemble la bataille de Dien Bien Phu. C'est en effet dans quelques jours, le 7 mai, le 72e anniversaire de la chute du camp retranché et presque, à deux mois après, la fin de la guerre d'Indochine. Donc, pas d'intervention américaine. Une solution est proposée, l'arrivée d'une colonne de secours pour prendre les assiégeants à revers. Du Laos, la colonne Crève-Cœur, ça ne s'invente pas, composée de maquisards laotiens et de troupes prélevées sur la garnison de Luang Prabang, doit se regrouper avec des compagnies tombées sur l'arrière du Viet Minh. On ne pense plus à une victoire, c'est exclu. Mais peut-être peut-on exfiltrer toute partie des défenseurs grâce à une trouée dans l'encerclement. Mais le feu vert tarde à être lancé, la progression est très lente. On arrive à peine à 50 km d'objectif, au mieux. Le célèbre capitaine Sassi et ses partisans Mao, les seigneurs aux pieds nus, comme on les appelle, ont maintenant comme seul objectif de recueillir les quelques isolés qui auraient réussi à percer. Rien de plus. Les défenseurs des Dien Bien Phu sont définitivement seuls. Au 15 avril, combien sont-ils d'ailleurs? Selon l'état-major d'Hanoï, il y aurait 700 blessés à évacuer, on se demande comment, et 6000 combattants. Selon l'anglais, il ne serait arrêté que 3000, et la moitié de l'artillerie a disparu, détruite. On fait donc sauter maintenant sur Dien Bien Phu des gens qu'on n'a pas eu le temps de former, et dont le baptême du sceau se fait là, dans l'enfer du siège. On demande des volontaires, il s'en trouve 1800. Chauffeurs, cuisiniers, fantassins, secrétaires, pour venir mettre leur vie en jeu sans espoir de retour, pour ne pas laisser tomber leurs camarades. C'est pour moi un des moments les plus émouvants de cette tragédie. C'est irrationnel, c'est fou, mais c'est magnifique. Une chose est de faire son devoir, librement ou sous la contrainte, mais se porter volontaire pour aller plonger dans l'enfer simplement pour ne pas rester les bras croisés, ça n'a rien à voir. C'est de la grandeur, c'est de la noblesse à l'état pur. Seuls 700 seront largués, faute de moyens aériens.
2: Regarde, ceux-là, c'est tous les fonds de tiroir, les rapatriables et tous les convalescents des unités paras qui sont déjà là-haut. Du pain pour les canards. Rien de plus juste, du pain pour les canards.
3: C'est tout ce qui vous reste comme réserve?
2: Oh non, on a encore 3 bataillons paras en ado. Finirons peut-être par les envoyer, au goutte à goutte. Trop tard, les coffres.
3: Arrête.
2: T'es pas amené ici pour faire la critique du commandement, regarde. C'est tout ce que je te demande. Je vais te dire, un soldat accepte de se faire tuer pour remplir sa mission. C'est dans son contrat. À notre solde. C'est notre honneur. Seulement, un soldat a horreur qu'on l'envoie à la mort pour rien. Par connerie, par incompétence, par veulerie. Ça nous dégoûte. Réaction de professionnel, on n'aime pas être gaspillé. Tu comprends ce que je veux dire? Regarde, tous ces gars-là vont être gaspillés. Du pain pour les canards. Et ils le savent tous. Tous. Et pourtant, ils sont tous volontaires pour aller se faire gaspiller une dernière fois. Ils se bousculent au portillon. Voilà ce que je voulais que tu vois. Dis-le. Il faut que ce soit.
1: Un nouvel extrait de Dien Bien Phu, le film de Pierre Schoendorfer, qui nous aide beaucoup à évoquer aujourd'hui cette bataille dont nous fêtons l'anniversaire, enfin fêtons. Nous commémorons l'anniversaire dans quelques jours, le 7 mai. Alors, pourquoi continuer à ce moment-là? Pour l'honneur, pour les plus romantiques, pour éviter un cessez-le-feu avant la conférence de Genève qui débute le 26 avril. Le 23 avril, le sinistre leitmotiv revient à la radio. Huguette 1 est tombé. Castres décide de la reprendre, envoie le deuxième BEP parachuté 2 jours auparavant. C'est un échec sanglant. Un tiers de l'effectif tombe en vain. C'est la dernière offensive d'ampleur des Français. Jap aussi, c'est que la conférence de Genève a débuté. Il veut emporter la décision. 14 000 hommes frais sont arrivés. Il y a de nouveau matériel, les orques de Staline fournis par les Chinois. Il va lancer l'assaut final partout. À l'est, sur Eliane 1, les paras ne sont pas vaincus. Ils sont morts. 20 survivants sur les 180 combattants parviennent à gagner Eliane 4, qui résiste toute la nuit et tient toujours au matin du 2. Dominique 3 est prise. À 8 heures, c'est le tour du Huguette 5. Partout, c'est la ruée. Sur chaque point d'appui, on se bat pour soi. Il n'y a aucune aide à attendre des autres positions. Même Isabelle est attaquée directement. Matraquage toute la nuit. Tranchée vite au ras de nos lignes. Il n'y a plus que 2 chars. La pluie aidant, les tranchées s'éboulent. Notre point d'appui a été pris, puis dégagé à 6 heures. Isabelle 5 est évacuée, faute de troupes.
4: 29 avril. Eliane 1 est sur le point de tomber. Tous les survivants des compagnies de parachutistes de réserve sont jetés dans la bataille.

0: Cette scène peut sembler factice, elle ne l'est pas. Pierre Schoenderfer, alors caméraman, l'a vécu, entendu et a tenu à la placer dans son film. Les pas encerclés qu'on entend au loin chanter la Marseillaise dont l'écho parvient aux défenseurs de notre position. Qui ne frissonne pas ? La litanie des combats reprend sous l'éclairage des fusées, les vagues de soldats vêtus de noir, les rafales, les corps à corps sans fin. L'héroïsme est présent des deux côtés. Parfois, il n'y a que 4-5 hommes. Les officiers tombent les uns après les autres. Au matin du 2, 3 des 6 positions attaquées sont irrémédiablement perdues. Le 3 à 3 heures du matin, un dernier bataillon est largué sur Dien Bien Phu. Son chef, le capitaine Bazin de Beson, est immédiatement grièvement blessé. Le capitaine Pouget décrit ainsi la situation. Des dizaines de blessés occupent les abris. Les moins touchés servent des armes automatiques aux meurtrières. Parfois, un infirmier change un pansement qui sent trop mauvais. Dans les tranchées, nos hommes regardent les parachutages tombés chez les Viettes. Tous les ouvrages défensifs gorgés de boue sont des ruines où logent des clochards terreux et faméliques.
1: Eh bien, cette nuit a été une nuit épouvantable parce que les combats n'ont pas cessé. Et après avoir été renseigné mes blessés, j'étais revenu au PC du GAP2 pour satisfaire à la demande du colonel Langlais qui m'avait dit « Vous êtes notre porte-bonheur, tant que vous serez là, la chance nous sourira ». Et là, ça a été poignant parce qu'on entendait les commandants d'unité disant « Les Viettes sont à 10 mètres, c'est fini pour nous, embrassez nos familles, je coupe ». Et c'était un moment très angoissant. Et après, la journée s'est déroulée avec... On a amené les blessés, et il y en avait évidemment beaucoup. Et toute la journée, j'ai pu les soigner. Et puis, le colonel Langlais, quand j'étais reparti au petit matin, m'avait dit « Revenez vers 4 heures, Dien Bien Phu, les combats vont s'arrêter. Et nous vous donnerons les adresses de nos familles, nous vous donnerons des lettres pour que vous puissiez les rassurer. » Eux pensaient évidemment qu'en tant que femme, je serais libérée. Et là, il y a eu une journée donc pleine d'angoisse. Pour les blessés, quand même, un petit peu de soulagement, de penser que ces combats étaient terminés, qu'il n'y aurait pas de nouveaux morts et qu'eux pourraient peut-être retrouver leur famille. Mais 858 seulement ont été libérés par le Viet Minh.
0: Geneviève de Galard, l'ange de Dien Bien Phu, infirmière, convoyeuse de l'air, qui a fait tout le siège avec les soldats français. Le 4 et le 5 mai sont relativement calmes. Giap regroupe ses forces pour l'ultime assaut. Les pièces sont installées sur les points d'appui récemment tombés. On étudie au PC la possibilité d'une sortie pour 1 millier d'hommes. Le camp est réduit à un carré de moins d'un kilomètre de côté. Ça ne sera pas possible. Quelques éléments réussissent par petits groupes à gagner le Laos. D'autres, on ignore leur nombre, disparaissent à jamais dans la jungle. Les combats ultimes sont, d'après les survivants, d'un acharnement sans précédent. Même si, comme dira le commandant Botella, il n'y a pas de héros à l'état pur qui est brave chaque jour. Tel qui monte en chantant à l'assaut des mitrailleuses se terrera demain suant de peur au fond d'un trou. C'est ainsi. Partout, maintenant, c'est l'agonie. Les adieux poignants à la radio.
2: Comme valide, envoyé renfort. À vous.
3: Il n'y a plus de renfort. Terminé.
2: Bien de reçu. Je détruis mon poste. Terminé pour moi. Il y a 4. Les pièces sont là. C'est fini. Je détruis mon poste. Pour les paras, pour la Légion.
4: Il y a 3. Ils sont dans la tranchée. Je les vois. Ils viennent sur moi.
5: Le Claudine 5 est submergé. Les tirailleurs sont sur les lions. Je les compare à Dieu.
0: Dans la dernière nuit, on parachute encore 130 hommes. Pourquoi ? Ils ne changeront rien, bien sûr, et bien peu reviendront. J'aimerais, moi, connaître le nom de chacun de ces héros, tous volontaires le dernier jour, je le rappelle, tous volontaires. Au matin, seuls tiennent encore Eliane 3, Eliane 11, Eliane 12. Dans le PC, Castres a une ultime conversation avec son chef, Conny, alors que les Vietnamiens sont à moins d'un kilomètre. La voici, la qualité sonore n'est pas très bonne, mais le document a une valeur.
6: Voilà, alors, nous le descendons pied à pied.
4: Oui.
6: Nous le descendons pied à pied. Et j'estime que le maximum de nos possibilités...
4: Allô ? Allô ?
6: Allô, vous m'entendez, mon
4: général ? Oui, le maximum de possibilités.
6: C'est d'arrêter l'ennemi sur la 9e.
4: Oui.
6: C'est ça. Et encore faut-il que nous tenions la rive est, car sans ça, nous n'aurons plus d'eau.
4: Oui, bien sûr.
6: C'est ça. Alors, je vous propose d'essayer, je vais essayer de réussir ça, mais
4: oui.
6: Moi, je viens de voir l'anglais, tout ça, d'accord là-dessus.
4: Oui.
6: Et puis, mon Dieu, j'essaierai, à la faveur des circonstances, de faire filer le maximum de moyens vers le sud.
4: Bon, entendu. Ce sera la nuit, probablement.
6: De
4: la nuit.
6: Oui, mon général, de nuit, bien sûr.
4: C'est ça, oui.
6: Et j'ai besoin de votre accord pour le faire.
4: D'accord, mon vieux.
6: Vous vous me donnez, j'ai d'accord.
7: Je vous donne un accord.
6: Non, ben, moi, je tiendrai, je tâcherai de tenir ici le plus longtemps possible, avec ce qui restera, en général.
7: Oui, d'accord, mon vieux.
6: Voilà.
7: Si vous n'avez pas de munitions, est-ce qu'il y a des choses à récupérer?
6: C'est le plus grave, là, longtemps.
7: Il n'y a pas des choses que...
6: J'ai dit encore quelques munitions de 105, mais vous rendez que les canons ne servent à rien ici,
7: oui.
6: Pour le moment. Et les munitions de 120,
7: oui.
6: J'en ai... Je dois avoir encore 150 coups,
7: oui.
6: Et qui sont un peu partout, n'est-ce pas?
7: Oui, bien sûr.
6: Ils sont un peu partout, on ne peut pas. Alors, non, c'est pratiquement impossible de ramasser. Évidemment, plus on m'en enverra, mieux ça vendra, n'est-ce pas?
7: Oui.
6: Nous tiendrons le plus longtemps possible.
7: Je pense que le mieux, c'est que l'aviation fasse un gros effort d'appui de feu aujourd'hui pour tâcher de que le jet s'arrête, arrête son effort.
6: Oui, mon général. Et puis alors, il ne faut pas que l'aviation arrête. Sans arrêt. Et puis, je garde tout ça sous mon commandement.
7: Oui, mon vieux.
6: Voilà.
7: Merci, mon vieux.
6: Je vais encore vous téléphoner, alors, avant la fin.
7: Allez, au revoir, mon vieux.
6: Au revoir, mon général.
7: Au revoir, mon vieux.
0: Au revoir, mon vieux, dit Général Conny. À 17h, Castres décide de faire cesser le combat dans le secteur central. Les hommes détruisent leurs armes, font sauter les stocks de munitions. Schönderfer, par solidarité, détruit ses propres armes, sa caméra et ses véhicules. Il n'y aura donc aucune image de Dien Bien Phu. Celles qui existent sont des reconstitutions menées sous la direction du cinéaste russe Carmen, qui forcera les prisonniers à d'humiliants défilés. Un silence total s'abat sur le camp, le silence assourdissant de la défaite. Les premiers Bodoï prudents entrent dans le dispositif, puis l'investissent par milliers. Contrairement à ce que montre une gigantesque fresque circulaire dans le musée de Dien Bien Phu que j'ai visité, il n'y a eu aucun drapeau blanc. Mais c'est fini.

0: extraordinaire musique de Georges Delerue, Morlaine, de la sortie du film, Diane Bien Fou de Schoendorfer, qui eut bien mérité le César pour qui il ne fut que nominé. Est-ce fini? Non, pas tout à fait fini. Les Vietnamiens se consacrent alors sur Isabelle. Vous vous souvenez, ce point d'appui situé à 6 km au sud de la position centrale, dans la situation évidemment sans espoir. Ultime message reçu du PC, tentez votre chance comme vous le pouvez. Écoutons le lieutenant Préau. Sabotons les chars. À partir de 22h, sortie colonne par un par les chicanes sud. Nuit d'encre, zébrée par les obus de 105 qui nous pilonnent. Les incendies, les explosions que nous avons déclenchées. Au bout d'un kilomètre, barrage viette sur un cours d'eau qui ouvre le feu. Chacun gicle de son côté. 500 mètres au pas de course. Je me retrouve avec 15 légionnaires, plus aucun de mes hommes. Coup de feu espacé, patrouille viette partout. Toute la journée, nous marchons en nous guidant sur la Nam Yoon. Mais nous tournons en rond. Une heure, à un coude, tombe sur l'escouade qui nous arrose au FM. Plongé dans la brousse, 5 minutes de fuite et viette sur nos talons. Me retrouve sur une petite colline. Prisonnier. Commence alors une autre tragédie que nous n'aborderons pas en détail, celle que vont vivre les prisonniers. Quelques chiffres suffisent dans leur apparente froideur. Pour rejoindre les camps d'internement, il fallut à ces hommes marcher 800 km. Combien périrent en route? Écoutez ces chiffres glaçants. Diane Bien Phu, 10 948 prisonniers. 4 mois plus tard, 3 290 seulement furent libérés. Il en manquait 7 700. Les trois quarts. Certes, ils ne furent pas torturés ou exécutés par les Vietnamiens, mais l'épuisement, la malnutrition, l'absence de soins pour les malades et les blessés firent des ravages. Subissant des séances interminables de propagande, sommés de renier leur chef ou leur pays, ce qu'ils endurèrent est terrible. Et les photos des libérés des camps rappellent celles des rescapés des camps nazis.
1: Est-ce le châtiment, Dieu sévère? Celui-ci va mourir. Et celui-ci? Celui-ci? Celui-ci, celui-ci, celui-ci. Près des trois quarts de ces hommes vont mourir. Plus de 7700 de ces hommes ne reviendront jamais.
0: Au total, 16 000 hommes ont fait partie de la garnison. 7700 prisonniers ont disparu donc. 1800 tués au combat, 5540 blessés. Côté vietnamien, le bilan est estimé à environ 15 ou 20 000 tués, 20 ou 25 000 blessés. Que seront devenus les protagonistes de cette histoire? Général Giap commandera les forces régulières du Nord-Vietnam qui vaincront l'armée américaine et mourra couvert d'honneur malgré quelques aléas et mourra en 2013 à 102 ans. Général Navarre, remplacé par Salan au poste de commandant en chef, fut relativement épargné par la commission de 55 et fit valoir ses droits à la retraite l'année suivante. Conny conservera ses fonctions de commandant en chef du Tonkin jusqu'à la fin. Il trouvera ensuite la mort dans l'accident d'une caravelle entre la Corse et Nice en 68. Bijard, devenu un personnage médiatique, sera un personnage important de la guerre d'Algérie, à la fois pour les opérations menées avec succès dans le Djebel, mais aussi pour la bataille d'Alger menée par les paras contre le FLN infiltré. Les méthodes utilisées alors, la torture à grande échelle, jetèrent malgré le succès un discrédit sur les officiers, dont Bijard, nommément accusé, ce qu'il réfutera toute sa vie. Secrétaire d'État sous Giscard d'Estaing, il fut pendant 10 ans député et finira sa vie paisiblement après un parcours stupéfiant. L'Anglais ne connut pas le même destin, sa carrière suivit un cours normal, qu'il termine en 68 comme général de division, mais dépressif, hanté par le souvenir, il se donne à la mort en 88. Schoendorfer, volontaire, parachuté sur le Dien Bien Phu au cœur des combats, survécut bien sûr au camp, devint un cinéaste et un écrivain très important dont l'œuvre parle sans cesse de fidélité, d'amitié, de courage. Sa carrière commença avec Kessel en Afghanistan. En juillet, il avait tenté de s'évader des camps avec son ami Jean Perrault. Schoendorfer a été repris très vite, son camarade échappa au geôlier, mais pas à la jungle d'où jamais il n'émergea. Geneviève de Galard, libérée, évacuée sur Hanoï le 24 mai, elle deviendra un symbole. La presse l'encense en France, elle est même traitée de manière extraordinaire aux États-Unis. Parade à New York, réception avec Eisenhower. Elle travaillera longtemps aux Invalides. Grand croix de la Légion d'honneur, Geneviève de Galard a vécu presque centenaire jusqu'en 2024. Le lieutenant Préau, dont les notes ont été si précieuses, a mené une carrière militaire très brillante qui l'amena au grade de général 4 étoiles et au commandement de la force d'action rapide juste avant la guerre du Golfe. Il s'est éteint en 2021. Enfin, un mot sur le maréchal des logis Ney, un des camarades de Préau. Alors je ne sais pas s'il est lié au maréchal, mais dans ses notes, Préau avait signalé, alors qu'il était prisonnier, j'ai croisé Ney qui me dit vouloir s'évader. Ney mettra son projet à exécution le 14 mai en compagnie du maréchal des logis Villers. Les deux hommes revivent des aventures dignes d'un film à grand spectacle. Repris, ils s'évadent à nouveau, ils traversent la jungle, ils dorment n'importe où, ils se perdent, ils traversent des hameaux hostiles ou fraternels, ils tournent en rond. Mais finalement, le 3 juin, ils parviennent, fiévreux, épuisés, en lieu sûr, au Laos. Quelques années plus tard, Ney épousera la sœur de son camarade d'évasion. À Dien Bien Phu, il n'y a qu'un petit monument sur un square tranquille en l'honneur des combattants français. Un voisin, Emma, me donna la clé de la grille, je pus m'y recueillir un instant. Il n'est pas l'œuvre de la France, ingrate comme souvent, mais d'un simple sous-officier légionnaire. Du photographe Jean Perrault, son ami Daniel Camus dira « Il aimait son métier, il était bon, fidèle, généreux, et il est mort comme beaucoup d'autres parce que des généraux se sont trompés, mais aussi parce qu'un peuple l'a abandonné, avec toute une armée, à la lâcheté des politiciens et à l'équivoque des causes à défendre. » Je crois que cette formule peut s'utiliser pour chacun de ceux qui sont tombés à Bien-Bien-Bien-Fou, il y a 72 ans, loin de chez nous, là-haut, au-dessus des nuages, comme dit Schoenderfer. N'oublions pas tout à fait. Le 30 avril, c'est l'anniversaire d'une autre bataille étrangement similaire, plus vieille de près d'un siècle. C'était en 1063, à 55 km de Veracruz, au Mexique, que 65 légionnaires luttèrent une journée durant contre plus de 2000 Mexicains dans la Sierra de Cameroun. Beaucoup d'éléments rapprochent en effet ces deux batailles. D'abord, bien sûr, le principe du petit groupe assiégé par des forces infiniment supérieures. La situation géographique à des milliers de kilomètres de la France, une expédition lointaine au motif ambigu. Ici, la volonté de Napoléon III de soutenir Maximilien, l'empereur Habsbourg imposé au peuple mexicain. La présence, dans les deux cas, de la Légion étrangère. L'issue inéluctable, la vaillance surhumaine, mais finalement vaine. Pour mieux s'en convaincre, sachez d'ailleurs qu'à Dien Bien Phu, pendant les combats, un officier, prophétiquement, lut à la radio du camp le récit de la bataille de Cameroun. Avant de nous quitter, avant de réécouter une dernière fois, une deuxième fois un peu de la musique du film, je voulais vous raconter une anecdote personnelle que j'ai vécue là-bas, dans cet endroit de Dien Bien Phu. J'y étais, me promenant autour du site, essayant de retrouver, comme je vous l'ai dit, les stèles, les preuves, les endroits où les gens avaient combattu, essayant de rencontrer non pas les témoins, il n'y en avait plus, mais au moins des gens qui pouvaient m'en parler. Et en fin de compte, non. À l'exception du musée, où une fresque assez particulière et assez partisane dépeint les combats, pas grand-chose. Mais dans ce musée, j'ai fait une rencontre assez étonnante. Un vieux monsieur, décoré, très âgé, marchait, entouré par deux aides. J'avais envie de savoir s'il était un combattant de la guerre contre les Américains ou contre les Français. Je me suis donc adressé à lui et à ses compagnons, qui m'ont confirmé qu'il avait combattu à Dien Bien Phu, l'armée française. Alors, j'ai eu une discussion assez étonnante avec lui, en lui demandant... Tout d'abord, quels étaient ses souvenirs très précis. Il était un peu flou, mais il répétait sans cesse dans sa phrase un même mot qu'il me semblait reconnaître. Et j'ai cru reconnaître le mot qui désignait en vietnamien Isabelle. J'ai donc discuté plus longuement, j'ai interrompu les traducteurs et je leur ai dit « Mais est-ce qu'il est en train de parler d'Isabelle ?» Et en effet, ce vieil ancien combattant était en train de me dire « Je ne suis pas un des héros qui ont pris le PC. » Car ma mission à moi, à ce moment-là, était de combattre et de prendre d'assaut Isabelle. Et sur Isabelle, c'est très dangereux, car il y avait trois chars. Tout au long de cette émission, je vous ai parlé des notes du lieutenant Préault qui m'ont beaucoup servi, et qui commandait le peloton de chars sur Isabelle. Eh bien, combien de chances statistiques y avait-il pour que je croise un jour l'homme dont je vous parle, ce Vietnamien, ce soldat, qui me disait « C'était dangereux, les trois chars étaient là, et je voyais l'officier qui dépassait de la tourelle, qui faisait des signes, je l'avais, ou presque, dans mon viseur. » J'avais donc devant mes yeux, en 2023, un homme qui avait eu au bout de son fusil, 70 ans plus tôt, l'homme dont j'avais les notes avec moi pour ce voyage étonnant à Dien Bien Phu. Je ne sais pas si je vous l'avez suffisamment bien raconté, mais c'est un des moments émouvants et marquants mon existence. Avant de se quitter, un peu de musique de Hans Zimmer.

0: surface, que ma mémoire me fasse défaut. C'était évidemment un moment très, très marquant de la vie du général de Gaulle quand il partira en Angleterre. Sa mère écouta les premières interventions radiophoniques de Charles de Gaulle, alors que c'était pas le cas de la majeure partie de la population à l'époque, rappelons-le. Quels sont ces adieux et pouvez-vous nous faire ensuite le récit du départ de la famille de Gaulle outre-Manche, puisque si celui du général est plutôt connu de la majorité de nos auditeurs, peut-être que celui de la femme et des enfants l'est moins.
1: Alors, effectivement, on a parlé tout à l'heure de la disparition du papa de Charles de Gaulle, Henri de Gaulle. Celui-ci décède lorsque son fils a déjà écrit ses premiers livres. Quant à Jeanne de Gaulle, elle va partir en fait au moment précis où son fils rentre dans les livres d'histoire, puisque, vous le savez, donc le 18 juin 1940, il lance son appel à la résistance. Juste avant cela, il avait effectivement visité sa maman, qui avait beaucoup vieilli, qui était très fatiguée et qui était en Bretagne. Il l'avait trouvée évidemment excessivement fatiguée. C'est sa dernière entrevue avec elle. Et le lendemain du 18 juin, alors qu'elle est toujours en Bretagne, effectivement, Jeanne de Gaulle va croiser un ecclésiastique qui va lui dire avoir entendu. Elle était à ce moment-là dans la commune de Locminé, dans le Morbihan. Elle croise un ecclésiastique qui lui dit avoir entendu un appel à la résistance lancée par un militaire, lequel a d'ailleurs été membre du gouvernement, sous-secrétaire d'État auprès de l'armée et de la défense nationale, un certain Charles de Gaulle. Et là, Jeanne de Gaulle, ses yeux s'illuminent, elle dit « Mais c'est mon fils, monsieur le curé, c'est mon fils, c'est un bon Français ». Donc, elle est informée du rôle majeur que commence à jouer son fils en cette période de juin-juillet 1940. Elle s'éteindra le mois suivant, en juillet 1940, et évidemment, Charles de Gaulle devra attendre 4 ans, la fin de la guerre, pour pouvoir se recueillir sur la tombe de sa maman. Quant à votre deuxième question, s'agissant d'Yvonne et de ses 3 enfants, Philippe, Elisabeth et Anne, eh bien, elle va prendre l'initiative, au moment de l'arrivée prochaine des Allemands, de s'embarquer en Bretagne et de s'embarquer à bord d'un bateau qui va la conduire en Angleterre. Elle ne sait pas du tout qu'elle va là-bas y retrouver son mari, mais elle découvre dans la presse, dans un journal, qu'un certain Charles de Gaulle, le nom d'ailleurs étant mal orthographié, de Gaulle avec un seul L d'ailleurs, a lancé un appel à la résistance depuis sur les ondes de la BBC. Et là, elle va évidemment le rejoindre à Londres. Donc, ils se sont tous retrouvés en Angleterre. En fait, ils ont tous eu le même réflexe au même moment, sans se douter qu'ils allaient pouvoir se retrouver de l'autre côté de la Manche.
0: Et en fait, ils se retrouvent assez vite. Je crois qu'ils se retrouvent le...
1: Oui. 19 ou 20 juin, je crois.
0: 19 en fait. Ou 20, le 19 ou 20 juin. Le 25, on est vraiment dans la toute petite histoire, mais ça m'avait fait sourire. Le 25 juin, Yvonne de Gaulle a déjà trouvé la première maison. On sent que la volonté de se mettre au diapason est très présente. Finalement, à ce moment-là, il y a à la fois Philippe de Gaulle qui va suivre ses cours de français libre en Angleterre. Anne et Yvonne qui multiplient les déplacements, notamment pour préserver leur sécurité, hein, notamment au moment de la bataille d'Angleterre. Finalement, cette période d'exil en Angleterre va être marquée aussi par une vie familiale qui, malgré les soubresauts de l'histoire, continue originalement, mais continue quand même son train.
1: Vous savez, je pense qu'il y a deux mots dans la famille de Gaulle qu'il faudrait retenir, c'est le côté organisation et adaptation. Ils sont organisés et ils savent s'adapter aux circonstances. Bon, alors effectivement, vous l'avez souligné, dès que Yvonne de Gaulle arrive en Angleterre, elle part rapidement en quête d'une maison, une maison qu'ils vont louer, qu'ils n'ont pas pu acheter, dans laquelle elle va emménager. Il y aura plusieurs déménagements pendant cette période-là, que ce soit en Grande-Bretagne. Alors, d'abord, c'est une maison à Londres, et puis vous savez que le Blitz, ces bombardements à outrance menés par la Luftwaffe pendant des dizaines de nuits consécutives vont finalement conduire Yvonne à plutôt s'éloigner de Londres et s'installer beaucoup plus au nord de la Grande-Bretagne. De même qu'elle va ensuite de nouveau déménager une fois que ces bombardements vont un peu cesser. Elle était dans le Pays de Galles, elle va se rapprocher ensuite de la capitale, Londres. Et puis ensuite, il y aura le déménagement en Algérie, à Alger, une fois que l'Algérie sera tombée, si j'ose dire, dans l'escarcelle de la France libre, en 1943. C'est une période où finalement Charles est parfois séparé de sa famille. D'abord parce que, avec son

0: rôle de chef de la France libre. Il est également souvent en Afrique pour s'assurer que, en tout cas, veiller à ce que l'empire colonial français puisse se rallier à la France libre. Donc, ça l'amène à partir pendant plusieurs semaines à ne plus voir son épouse et ses enfants pendant plusieurs semaines. Et même finalement, lorsqu'il est en Grande-Bretagne, lorsqu'il est à Londres et que son épouse est dans le pays de Galles, évidemment, il ne va pas rentrer tous les soirs pour aller la retrouver. Donc, c'est vrai que c'est une période aussi où chacun des membres de sa famille s'engage. Je pense évidemment en premier lieu à Philippe qui s'engage naturellement dans la marine de la France libre. Donc, c'est une période finalement pour Charles où la famille étant un peu dispersée, il y a une unité qui se crée à travers les écrits évidemment et à travers le fait qu'ils sont tous engagés dans la France libre dans des rôles divers.
1: Engagement aussi de la famille plus élargie dans la résistance en France, sur le territoire métropolitain.
0: Oui, bien sûr, et c'est notamment le cas de Madeleine de Gaulle, qui est l'épouse de Pierre de Gaulle, le frère de Charles, et puis surtout de Geneviève de Gaulle, future Geneviève Antonios, qui est la nièce, la fille de Xavier, la nièce de Charles de Gaulle, et qui très rapidement, dès 1940, rejoint le réseau de résistance du Musée de l'Homme à Paris, et qui va finir par être arrêtée à la suite d'une dénonciation en 1943. Et qui va connaître l'enfer de la déportation à Ravensbrück. D'autres membres de la famille vont également être ou déportés ou en résidence surveillée pendant les derniers mois de la guerre, ce qui amène à une réelle inquiétude sur l'avenir de l'ensemble des membres de cette famille, sur la possibilité pour eux ou non de revenir vivants de cette guerre. C'est une préoccupation, on le sent dans les écrits de Charles de Gaulle. Certes, il y a l'intérêt supérieur de la patrie. Certes, c'est un militaire animé de l'ambition de permettre à la France de terminer la guerre dans le camp des vainqueurs. Mais il y a aussi des préoccupations à caractère familial s'agissant de certains membres de sa famille qui se sont engagés, qui, en fait, par le simple fait de s'appeler de Gaulle, ont été amenés à être parfois arrêtés par les Allemands. Et c'est vrai que c'est une grande préoccupation pour Charles de Gaulle dans les derniers mois du conflit.
1: Nous allons nous quitter quelques instants pour notre deuxième pause musicale, terminée par un petit bobino, grâce aux bons soins de la technique.

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1: Vous êtes de retour dans le Libre Journal des débats de Radio Courtoisie, dirigé ce soir par Charles de Meyer. J'ai le plaisir et l'honneur de recevoir Mathieu Jaja qui publie De Gaulle en famille aux éditions Passé Composé. En mai 43, Charles de Gaulle rejoint Alger. Yvonne de Gaulle ne tarde pas le même mois à le rejoindre également. Tout cela va précipiter les expéditions familiales pour le débarquement. Et élément que j'ai trouvé très très marquant, la nuit du débarquement, Charles de Gaulle fait le choix de dîner avec Philippe, qu'il associe finalement à ce secret particulièrement bien gardé.
2: Effectivement, il fait ce choix d'inviter son fils Philippe à venir le rejoindre pour dîner à Londres dans cette nuit historique du 5 au 6 juin 1944. Il n'a pas vu son fils depuis un bon moment. Je crois que de mémoire, ils ne se sont pas vus depuis janvier 1943. Donc, ça fait plus d'un an qu'il n'a pas vu son fils. Et son fils, évidemment, est très heureux d'être invité à retrouver son père et à dîner avec lui. Et ce qui frappe d'emblée Philippe de Gaulle, du moins au bout de quelques minutes, Philippe de Gaulle a à l'époque 22 ans, si je ne dis pas de bêtises, c'est que le repas s'étend en longueur, parce que ce n'est pas dans les habitudes du général. Vous savez, tout est millimétré, chronométré presque, et généralement, les repas ne durent jamais plus de 30 à 45 minutes au maximum. Puis là, ça dure une heure, deux heures. Et en fait, Charles de Gaulle joue un peu la montre, et puis lorsqu'arrive minuit, il lui dit « Eh bien, je te communique une information de très grande importance, cette journée que nous attendions depuis si longtemps est en train de survenir, et dans quelques heures, et même plus précisément au moment même où je te parle, une première tête de pont, les troupes aéroportées sont en train d'être parachutées, une tête de pont en France est en train de se mettre en place en vue du débarquement qui va avoir lieu dans quelques heures. » Et donc, Philippe de Gaulle a cette chance assez incroyable d'être dans la confidence et d'apprendre que ce débarquement va avoir lieu. Évidemment, il est tenu de garder le secret encore pendant quelques heures, mais il fait partie des rares privilégiés à en être informé, effectivement.
1: Philippe de Gaulle va participer à la campagne de France, si bien que les deux hommes vont se retrouver le 25 août lors de la libération de Paris. Vous racontez une anecdote d'ailleurs où Charles essaye de faire traverser la capitale, de convaincre son fils de traverser la capitale avec lui, mais il est rappelé à l'ordre par un autre grand personnage de ces instants-là.
2: Effectivement, puisque Philippe de Gaulle se trouve alors dans la deuxième division blindée du général Leclerc, et le général Leclerc déclare alors au général de Gaulle, mais Philippe de Gaulle n'en a pas encore terminé, il a une mission à remplir. En l'occurrence, il devait participer à la libération du Palais Bourbon, l'actuelle Assemblée nationale. Et donc, Charles de Gaulle, non sans inquiétude, voit s'éloigner son fils, poursuivre le combat dans Paris. Effectivement, il ne s'était pas vu depuis la nuit du 5 au 6 juin 1944. Ils ont l'art de choisir des dates historiques pour se retrouver, puisqu'ils se retrouvent la veille au moment de la libération de Paris. Mais ça témoigne en tout cas du rôle important qu'a joué Philippe de Gaulle dans la libération de la France. Même s'il s'appelait de Gaulle, il était en première ligne, a risqué sa vie, comme tant d'autres, pour rendre à la France sa liberté.
1: Alors qu'il est président du gouvernement provisoire de la République française et en train d'organiser le retour de la France dans le conflit, le conflit continue sur le territoire français, puis après en Allemagne, de Gaulle prend soin de tenter de ramener en France la plupart de ses proches, vous l'avez dit, déportés ou prisonniers en Allemagne. Vous notez que Himmler lui propose même d'accélérer la libération de ses proches s'il consent à libérer des prisonniers allemands. On imagine que le retour de ces prisonniers déportés a été très marquant pour la famille de Gaulle au sens large.
2: Ce sont des retrouvailles et qui sont des moments qui dépassent chacune de leur vie, c'est-à-dire que ce sont des moments extrêmement intenses que ne peuvent comprendre que ceux qui ont vécu cette période-là. Charles de Gaulle a été très inquiet pour la santé de sa nièce Geneviève, comme il l'a été aussi pour sa sœur Marie-Agnès et Alfred Caillaux, son mari, parce que eux avaient déjà atteint un âge déjà assez avancé, il y a de grandes effusions et une profonde joie de se retrouver, de surcroît dans une France et dans une Europe débarrassée du nazisme, c'est-à-dire au moment où la guerre se termine. Et vous en avez fait allusion à l'instant, ça peut paraître assez surréaliste, effectivement. Heinrich Himmler, qui est quand même le chef des Waffen-SS et de la police allemande, ministre de l'Intérieur du Reich et qui est directeur du camp de concentration de Ravensbrück, qui se rabaisse au point d'envoyer un courrier à Charles de Gaulle, chef du gouvernement provisoire de la République française, pour lui proposer de la libération un échange de prisonniers allemands contre les membres de la famille de Gaulle. Et Charles de Gaulle n'est pas homme à transiger, y compris lorsqu'il s'agit de sa famille, et n'acceptera pas ce chantage, ce dont ne lui voudra pas du tout d'ailleurs Geneviève de Gaulle lorsqu'elle sera elle-même libérée quelques mois plus tard. Elle n'en tiendra pas rigueur à son oncle, mais ça témoigne du caractère intransigeant de Charles de Gaulle.
1: L'année 46, et c'est aussi le début du mariage ou des fiançailles de ses enfants. Au moment où se termine cette fenêtre de la Seconde Guerre mondiale, il y a le début d'une autre fenêtre pour le général de Gaulle, c'est le mariage et assez rapidement les petits-enfants qui arrivent dans sa famille.
2: Ben, au fond, comme il en avait été de même au sortir de la Première Guerre mondiale, la guerre se termine, les quatre enfants de Gaulle se marient, et ben, au fond, c'est la même chose en 1945, 46, 47, puisque se marie, en tout cas, alors Geneviève de Gaulle, la nièce de Charles, va également se marier, mais en tout cas, pour revenir à la cellule familiale la plus proche de Charles de Gaulle, effectivement, Élisabeth tout d'abord, Philippe ensuite, vont se marier dans ces années 46, 47. Donc, vous l'avez indiqué, c'est un nouveau chapitre qui commence. C'est une période assez intéressante et effectivement sur laquelle il convient de se pencher. C'est-à-dire à la fois, c'est à la fois plusieurs événements qui s'entremêlent. La fin de la Seconde Guerre mondiale, le retrait de Charles de Gaulle du pouvoir puisqu'il fait le choix contre toute attente le 20 janvier 1946 de renoncer à ses fonctions, de démissionner de ses fonctions de président du gouvernement provisoire de la République française. Et puis, au même moment, dans le prolongement des retrouvailles familiales, les mariages et l'arrivée ensuite des petits-enfants. Donc, c'est une nouvelle dimension, un nouveau chapitre dans la vie de Charles de Gaulle. Et pour de Gaulle lui-même, lequel a maintenant 56-57 ans, c'est aussi une période de questionnement sur son avenir. Ce ne sera plus un avenir militaire, plutôt un avenir politique, mais il vient de se retirer des affaires. Est-ce qu'il a encore un avenir politique ? C'est au même moment que se posent toutes ces questions.
1: Ces questions posées, le RPF est créé en 47. Quelle sera l'implication de la famille et de la parentèle de Gaulle dans le RPF ?
2: Beaucoup se mobilisent, Geneviève de Gaulle en premier lieu, le tout nouveau mari de Geneviève de Gaulle, puisqu'elle vient d'épouser Michel Antonios, qui va également s'engager au sein du RPF. Le beau-frère, je vous ai expliqué tout à l'heure qu'il y a la famille, mais il y a aussi ce qu'on appelle les pièces rapportées. Effectivement, ceux qui se sont retrouvés membres de la famille de Gaulle par mariage, eh bien, effectivement, le frère, plus exactement, le mari de la sœur de Yvonne de Gaulle, Jean-Philippe Vandroux, va également s'engager dans les rangs du Rassemblement du peuple français, puisqu'il a été élu maire de Calais, député, conseiller général. Donc tous, finalement, font le choix également de s'engager dans cette aventure exaltante qui doit contribuer au retour au pouvoir du général de Gaulle à court ou moyen terme. Les choses vont se révéler plus compliquées que prévu et plus longues.
1: Compliquées, plus longues. Pour ce qui est de l'aspect familial, il y a un élément qui est essentiel aussi à ce moment-là. C'est la mort d'Anne qui meurt des complications d'une bronchopneumonie. On sait évidemment que dans sa situation, les affections sont difficiles. C'est évidemment un moment extrêmement douloureux pour la famille de Gaulle.
2: Bon, Charles et Yvonne savaient que l'espérance de vie d'Anne serait forcément réduite et qu'il fallait peut-être aussi se préparer un jour à l'idée qu'elle puisse partir. Elle est partie vite. Elle avait à peine 20 ans. Vous l'avez indiqué, elle contracte une bronchopneumonie assez carabinée dans les premiers jours, les premières semaines de l'année 1948, et elle s'éteint dans les bras de ses parents, dans les bras de son père, en tout cas le 6 février 1948. Et c'est un choc évidemment pour Charles et Yvonne, ça l'est aussi pour toute la famille au sens large. Je me permets juste d'évoquer cette citation qu'avait confiée Charles de Gaulle bien avant la mort d'Anne, mais il en avait parlé en mai 1940 à l'abbé Lucien Bourgeon, qui était aumônier de la 4e division cuirassée. « Pour un père, c'est une très lourde épreuve, mais pour moi, Anne est ma joie et ma force. Elle est une grâce de Dieu dans ma vie. Elle m'aide à demeurer dans la modestie des limites et des impuissances humaines. Elle me garde dans la sécurité de l'obéissance, la souveraine volonté de Dieu. » Et je pourrais en citer bien davantage. Donc, elle a joué un rôle considérable dans sa vie. Et à partir de ce moment-là, en plus, la mort d'Anne coïncide avec, en tout cas, quelques désillusions sur le plan politique, puisque le RPF n'apporte pas les succès électoraux que pouvait espérer Charles. Et puis, en plus de ça, ça amène un grand vide dans la famille de Gaulle. Parce que pour la première fois, Charles et Yvonne se retrouvent tout seuls, les enfants s'étant mariés. Et comme au fond, Charles et Yvonne avaient fondé une famille tout de suite après leur mariage, eh bien pour la première fois, ils se retrouvent tout seuls à la boisserie. Et Anne jouait quand même un rôle important malgré sa maladie. Donc là, c'est une période où Charles de Gaulle se replie beaucoup sur lui-même et traverse vraiment une période compliquée.
1: Il y a une joie, c'est la grande joie de la naissance de Charles, le 25 septembre 1948. On voit même un De Gaulle attentif à la grossesse de sa belle-fille. C'est dans les trésors de votre livre, on y retrouve aussi ça. Et là, évidemment, pour un homme qui a à ce point à cœur la transmission des valeurs familiales de la lignée, c'est quelque chose, comme par la suite pour ses autres petits-enfants, qui le préoccupera au sens noble du terme.
2: Effectivement, c'est un bonheur succède au malheur, puisque c'est cette même année à la fois de la disparition d'Anne qu'arrive le premier petit-fils de Charles de Gaulle. Et je pense que Charles de Gaulle est un homme finalement assez inquiet. Il est conscient de la vulnérabilité des choses. Il a perdu sa fille. C'est ce pourquoi il s'inquiète très régulièrement de l'évolution de la grossesse de sa belle-fille Henriette. Il s'immisce un petit peu, alors ce n'était pas le cas pour Charles, mais en tout cas pour son deuxième petit-fils, il s'immisce un peu dans le choix du prénom aussi. Alors Charles, ça a été une surprise parce que je pense qu'il ne s'attendait pas forcément à ce qu'on donne à son premier petit-fils le même prénom que lui. Il dit même peut-être que ça ne l'aidera pas forcément, mais en tout cas, s'agissant du deuxième petit-fils qui va arriver de mémoire 3 ans plus tard, Yves, il se permet de suggérer quelques prénoms. Il est très heureux, naturellement, parce qu'il est heureux, évidemment, de voir le bonheur de son fils Philippe. Il a une affection vraiment très grande pour sa belle-fille Henriette et cette famille qui s'agrandit autour de lui. Ça lui apporte, évidemment, de grands moments de joie, surtout pour un homme qui, au même moment, est de plus en plus retiré des affaires publiques. Le RPF va essuyer quelques revers électoraux à partir du début des années 50. Donc, en somme, la seule source de satisfaction de Charles à ce moment-là, c'est sa famille et c'est l'arrivée de ses petits-enfants. Il y a aussi une autre satisfaction parallèle, c'est l'écriture de ses mémoires, Mémoires de guerre, dont le premier tome va paraître en 1954. Mais l'essentiel de sa préoccupation dans cette première moitié des années 50, c'est l'arrivée des petits-enfants.
1: Arrivée des petits-enfants, arrivée des aléas politiques également, comment sa famille, au sens large, traverse-t-elle la fameuse traversée du désert de Charles de Gaulle?
2: C'est très différent selon les uns et les autres. Pour répondre à votre question, Yvonne la traverse très très bien. Il n'y a aucun problème. Elle est très très heureuse que son mari ne soit plus aux affaires, qu'il en ait terminé. Il a assez donné pour la France. Donc elle, ce qu'elle souhaite, c'est que ça continue comme ça jusqu'à ce que Dieu décide à un moment de les rappeler à eux, de les rappeler à lui. Je veux dire par là, c'est que c'est une vie qui lui convient bien. Ils sont à la campagne, ils profitent de la vie au Marnaise. Bon, Charles de Gaulle, lui, c'est tout à fait autre chose parce qu'il trépigne d'impatience. Il considère qu'il a encore un rôle à jouer, qu'il peut participer encore aux affaires publiques. Il est consterné par l'évolution et la tournure que prend cette décadente 4e République, qui est marquée par un parlementarisme assez fort et ce que j'appelle un peu des gouvernements château de cartes qui ne durent jamais très longtemps. Et puis les autres membres de la famille, évidemment, sont assez affectés par l'échec du RPF, lequel sera mis en sommeil à partir des années 53-54. Donc, au fond, à ce moment-là, la seule satisfaction de Charles, en dehors de sa famille, c'est l'écriture de ses mémoires. Ça lui prend beaucoup de temps, ça l'occupe. Et finalement, les années passant, on est en présence d'un homme qui a maintenant plus de 60 ans, 60, 65 ans, qui, plus les années passent, s'imagine ne plus finalement devoir jouer de rôle. Je crois qu'il y a un moment, un sondage qui indique que 1 ou 3% des Français souhaitent le retour aux affaires du général de Gaulle. Le souvenir de la guerre est déjà loin, plus de 10 ans se sont écoulés. Donc c'est vraiment une période pour lui d'incertitude.
1: Nous allons nous quitter pour une ultime pause musicale et nous retrouvons Mathieu Jaja pour la dernière ligne droite de sa présentation de ce formidable ouvrage De Gaulle en famille aux éditions Passé Composé.

0: Vous êtes à l'écoute du Libre Journal des débats dirigé ce soir par Charles de Meyer. Ultime partie de cette émission, nous sommes avec Mathieu Jaja qui nous présente De Gaulle en famille aux éditions Passé Composé. Dans les familles, de la tradition de Charles de Gaulle, il y a un moment de la Quatrième République qui va être le moment de grande dissension. D'ailleurs, c'est valable pour la France en entier, mais très très marqué dans ces familles, c'est la guerre d'Algérie. Et pourtant, il y aura une unité familiale assez remarquable dans ce moment-là dans la famille de Gaulle. Est-ce que vous pouvez nous en faire le commentaire, Mathieu Jaja?
1: Bah, au-delà de la guerre d'Algérie, c'est précisément cette guerre d'Algérie qui contribue au retour au pouvoir du général de Gaulle en 1958, et donc à la fin prochaine de la Quatrième République. Et se pose en fait la question de savoir, au moment où le nom de Charles de Gaulle est cité pour son retour au pouvoir, est-ce qu'il faut ou non y retourner? Parce que retourner, ça veut dire devenir président du Conseil, l'équivalent de l'actuel Premier ministre, de la Quatrième République. Et là aussi, les avis sont partagés. Yvonne de Gaulle, évidemment, ne souhaite pour rien au monde que son mari y retourne, alors que Philippe, et notamment son gendre aussi, Alain de Boissieu, dont on n'avait pas encore parlé jusqu'à présent, après avoir hésité, encourage finalement Charles de Gaulle à revenir aux affaires. Et puis, s'agissant de cette période de la guerre d'Algérie, effectivement, c'est une période excessivement compliquée, puisque c'est une guerre finalement intra-étatique, de déchirement très très profond, à la fois pour les Français et dans les consciences. Charles de Gaulle sera aussi parfois inquiet pour son fils Philippe, qui est engagé militairement, et dont il avait parfois redouté qu'il puisse servir d'otage, qu'il puisse tomber entre les mains des rebelles. Et c'est d'ailleurs ce qui l'avait conduit un moment à demander à ce que l'escorteur rapide dans lequel il officiait soit rapidement, à un moment, doivent quitter les côtes algériennes pour éviter qu'il ne tombe entre de mauvaises mains. Ce dont d'ailleurs son fils lui reprochera un petit peu, mais Charles saura lui en expliquer les raisons. Il lui écrit notamment « Ce n'était pas le prix de ta personne qui était en cause. Cette valeur, tu sais bien, n'a pas de prix pour moi, mais pour des raisons de réputation et de prestige, je ne pouvais risquer de voir le fils du président de la République servir d'otage à des troupes débandées. »
0: À ce moment-là, c'est donc le retour au pouvoir de Charles de Gaulle, l'invention de la Ve République, et le retour aux affaires d'Yvonne de Gaulle, qui va devoir former le premier couple présidentiel de la Ve. Finalement, le couple présidentiel dans la tête d'Yvonne et de Charles de Gaulle, qu'est-ce que ça signifie?
1: Bon, d'abord, effectivement, Yvonne de Gaulle voit son mari revenir aux affaires à contre-cœur. Ça ne lui plaît pas. Elle explique un moment, une fois, à l'épouse du président américain Eisenhower, qu'à l'Élysée, tout le monde s'y sent bien sauf nous. Quand elle s'installe à l'Élysée, elle dit maintenant, il va nous falloir vivre en meublé. Pour autant, ce qui a toujours caractérisé Yvonne de Gaulle, c'est le sens du devoir. Donc, elle a une mission et cette mission, elle va la remplir et faire le mieux possible. Donc, l'idée n'étant pas de jouer un rôle officiel, pas plus hier que ça n'est le cas aujourd'hui, la première dame de France ne dispose pas de statut dans la Constitution, n'a pas de rôle officiel, donc c'est un rôle de représentation et elle veille à faire honneur à son mari et à travers lui faire honneur à la France en l'accompagnant le plus souvent possible dans ses déplacements en province ou à l'étranger. Elle a également son emploi du temps de son côté, elle peut visiter des pouponnières ou visiter des musées pendant que son époux, lui, rencontre d'autres chefs d'État. Mais elle veille en tout cas constamment à ne jamais chercher à le mettre en difficulté et elle ne s'est jamais approchée d'un micro. On ne connaît même pas le son de la voix d'Yvonne de Gaulle, c'est important de noter, mais elle est très très présente et elle l'accompagne aussi souvent que possible, à la fois parce qu'elle ne veut pas se séparer de son mari, c'est une façon aussi pour elle de veiller sur lui parce qu'elle s'inquiète aussi pour sa santé, parce que ce n'est pas rien d'être président de la République quand on a plus de 70 ans avec un emploi du temps aussi chargée, mais elle le fait aussi par sens du devoir pour la représentation qu'elle se doit d'apporter à la France.
0: Le lien avec la guerre d'Algérie est tout trouvé. Il y a un événement traumatisant, j'imagine, pour Yvonne de Gaulle, c'est l'attentat du petit Clamart. Comment la famille, alors Yvonne au premier chef, mais également Philippe et Elisabeth de Gaulle réagirent-ils à cet attentat?
1: Bon, évidemment, c'est un choc pour la famille, notamment pour les enfants de Charles et Yvonne. Yvonne, elle, c'est quelque chose d'assez différent. Dois-je rappeler qu'elle se trouvait évidemment dans le véhicule présidentiel au moment de cet attentat qui a été mené en fait par des CI de l'OAS, l'organisation de l'armée secrète, en août 1962. Et au fond, elle réchappe à la mort en même temps que son mari, et elle écrira quelques jours plus tard à l'une de ses nièces. Mais au fond, de quoi aurions-nous pu avoir peur? Peur de quoi? Nous serions morts ensemble. Et finalement, ça aurait été une belle mort. C'est toujours même peut-être mieux que de mourir dans son lit, déclare-t-elle. Donc, dès l'instant où elle a fait le choix d'épouser Charles de Gaulle, ce qu'elle souhaite, c'est aligner son caractère sur le sien, faire face aux difficultés, faire face parfois à la tragédie. Et elle n'a pas tremblé, elle n'a pas crié, elle est restée très digne. Et elle était prête à accepter cette mort tragique si Dieu en avait décidé ainsi en ce soir d'août 1962.
0: Les aléas du pouvoir de cette naissance de la cinquième connaissent, on le sait, c'est très étudié, c'est presque une tarte à la crème des reportages sur Charles de Gaulle, l'arrivée de plusieurs éléments qui vont déstabiliser le caractère même de Charles de Gaulle, la médiatisation, l'apparition d'une opposition rouée, celle de François Mitterrand. La réception familiale de cette avancée de la France vers un modèle qui, si on ne peut pas dire que Charles de Gaulle le rejette, ce serait simpliste, mais qui ne fait pas partie de son univers mental immédiat, j'allais dire, ou qui n'est pas une évolution de la société telle qu'il la conçoit.
1: Cela va sans dire et il reste fidèle à ses principes. Vous savez, Charles de Gaulle a quand même fait quelque chose de remarquable. Je crois qu'il n'a jamais dans sa vie commis une seule action que sa conscience profonde réprouvait. Et ce n'est pas donné à tout le monde. Dans cette période-là, vous l'avez indiqué, commencement d'une forme de médiatisation, il ne cherche jamais à mettre sa famille en avant. Ils sont parfois conviés occasionnellement, sporadiquement, à des réceptions officielles, pas plus. Et il les reçoit dans les appartements privés de l'Élysée pour des repas familiaux qu'il règle lui-même parce qu'il considère que ce n'est pas en tant que chef de l'État, mais en tant que Charles de Gaulle, le père, le grand-père, l'oncle, qu'il reçoit des membres de sa famille. Il les associera néanmoins, et il convient de le noter, le soir du 22 janvier 1963, qui est en fait la date de la signature du traité d'amitié franco-allemand qu'il a signé avec le chancelier de la République fédérale d'Allemagne, Konrad Adenauer. Et ce soir-là, il convie l'ensemble des membres de sa famille, dont je rappelle qu'ils avaient tous joué un rôle plus ou moins important, en tout cas qu'ils s'étaient tous engagés pendant la Seconde Guerre mondiale dans les rangs de la France libre ou dans la Résistance, et il les convie pour leur faire comprendre que c'est un événement fondamental, majeur, qui vient de se jouer ce jour-là, et que cette réconciliation franco-allemande est vouée à durer éternellement, que c'est enfin la paix entre la France et l'Allemagne. Et là, il a besoin d'y associer sa famille. C'est quelque chose qu'il faut noter. Le reste du temps, la famille est à la fois présente et invisible. Elle est présente auprès de lui, elle est invisible dans les médias, et c'est pareil, dès l'instant où il franchit le portail de la Boisserie à Colombey-les-Deux-Églises, hors de question d'être photographié ou filmé. Là, on est vraiment dans la sphère privée.
0: Alors, question plus polémique qui nous permet d'englober plein de choses que vous voudrez peut-être mettre dedans, Mathieu Jajah. Le successeur de Charles de Gaulle, Georges Pompidou, a une conception différente de la mise en avant de sa famille, du rôle de cette famille. Qu'est-ce que peut nous dire la comparaison et les frictions, on le sait, hein, qu'il y eut dans la succession ou l'avancée vers la venue au pouvoir de Charles de Gaulle d'un point de vue de Georges Pompidou, pardon, d'un point de vue familial pour la famille de Gaulle.
1: Bon, d'abord, c'est générationnel. Georges Pompidou a 21 ans de moins que Charles de Gaulle. Et partant de là, effectivement, les médias devenant de plus en plus intrusifs et désireux de pouvoir mettre en couverture d'un magazine le couple présidentiel et non pas le président de la République seul, Georges Pompidou se laisse aller vers cette tendance qui va s'accentuer encore plus sous la présidence de Valéry Giscard d'Estaing. Charles de Gaulle ne voit pas ça d'un très bon œil. Il s'était un peu moqué déjà de l'un de ses concurrents lors de la première élection présidentielle au suffrage universel en 1965, Jean Le Canuet, pour les plus anciens qui s'en souviennent, qui était un homme qui présentait bien, ce qu'on va dire un bel homme, 45 ans, Charles de Gaulle le surnommait Dent Blanche parce qu'il avait des dents blanches, donc il se dit, il aime bien apparaître à la télévision, il se montre avec sa femme, ses enfants. C'est tout ce que Charles de Gaulle exécrait. Mais néanmoins, il y a cette évolution dans les mœurs. Charles de Gaulle lui refuse de s'y soumettre, mais il ne peut malheureusement pas faire autrement que de constater que d'autres, au contraire, se laissent tenter par cette forme de dérive. Bon, après, ce sont deux conceptions différentes et ça n'a pas empêché Charles de Gaulle, lui, de rester fidèle à ses principes.
0: Fidèle à ses principes, fidèle à sa mémoire, quel va être le rôle de la famille de Gaulle dans l'entretien de la mémoire du général?
1: Alors, dans un premier temps, dans les années qui suivent, une grande discrétion. Et puis, à partir du moment où le processus, vous savez, au moment où le devoir d'histoire, finalement, succède un peu au devoir de mémoire, on est sorti de la période de deuil, on commence à beaucoup étudier Charles de Gaulle, de grands historiens commencent à y consacrer des biographies. À partir de ce moment-là, Alain de Boissieu, le gendre de Charles de Gaulle, Philippe de Gaulle, de son côté, vont commencer également à écrire et à évoquer des souvenirs intimes, des souvenirs qui n'appartiennent qu'à eux, que les historiens ne peuvent pas connaître et vont commencer à écrire des ouvrages. Alain de Boissieu, de son côté, lui, va néanmoins quand même faire le choix en 1981, alors qu'il est grand chancelier de l'Ordre de la Légion d'honneur, de ne pas remettre le grand cordon de la Légion d'honneur au nouveau président de la République, François Mitterrand, eu égard au passé de François Mitterrand et aux propos que François Mitterrand avait pu tenir dans certains écrits lorsqu'il parlait du Charles de Gaulle, qu'il présentait comme un dictateur. Mais en tout cas, la famille va cultiver à la fois une discrétion, s'engager aussi politiquement, il faut le dire. Philippe de Gaulle deviendra sénateur, Jean de Gaulle, le petit-fils de Charles, deviendra député, mais ils vont surtout écrire et consacrer aussi des entretiens, des documentaires à la mémoire du grand homme.
0: Nous allons clore cette émission. Je rappelle le titre de votre ouvrage, Mathieu Jaja, « De Gaulle en famille » aux éditions Passé Composé. Et je tiens à vous remercier d'avoir participé à nouveau à cette conversation.
1: Merci à vous.
0: Quant à moi, amis auditeurs, je vous dis à la semaine prochaine pour un nouveau Libre Journal des débats de Radio Courtoisie et je remercie la technique sans qui cette émission n'eût pas été possible. À la semaine prochaine.

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1: 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Il est 6h56, bon dimanche à tous, nous sommes aujourd'hui le 3 mai 2026. Restez bien dans notre compagnie, dans un instant, rediffusion du libre journal de Géopolitique Profonde, dirigé hier matin par Nicolas Stocker.
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0: Voici les grands rendez-vous de votre dimanche 3 mai 2026 sur Radio Courtoisie. Tout à l'heure à 9h30, chant grégorien proposé par Patrick Banken. 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Et puis, en direct, à 18h, le libre journal des amitiés françaises dirigé par Thierry Delcourt. Mais pour l'instant, voici la rediffusion du libre journal de géopolitique profonde d'hier matin dirigé par Nicolas Stocker. Nicolas Stocker qui recevait Olivier Piacentini pour dresser un état des lieux sans concession d'une France en ruine. 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Bon dimanche, il est 7h.
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0: Eh bien, bonjour, chers amis auditeurs de Radio Courtoisie. Vous êtes dans le livre journal de Géopolitique Profonde. Et je remercie tout de suite à la technique, eh bien Arnaud, qui permet la réalisation de cette émission en direct du 2 mai. Nous étions le 1er mai, fête du travail. C'est pas la fête des travailleurs, ils sont rarement à la fête, mais c'est la fête du travail, c'est une abstraction. Voilà, donc 2 mai, aujourd'hui, il est 9h, dans ce livre journal de Géopolitique Profonde. Si vous avez des questions, des remarques, des observations à faire, et j'espère que vous en aurez. Alors n'hésitez surtout pas, vous avez au standard spécialement pour nous, pour le Libre Journal de Géopolitique Profonde, comme pour le Libre Journal des Controverses qui va suivre avec Mike Borowski, Jean-Loup qui sera au standard et qui nous apportera vos appels téléphoniques mais aussi vos courriels électroniques. N'hésitez pas à en passer par le courriel électronique. Ils nous sont transmis. Nous sommes en studio, nous sommes en direct. Et donc, c'est toujours un plaisir que de pouvoir échanger avec vous. En général, on laisse développer un peu l'émission en première partie. Et puis, après le bobino, voire parfois même un peu avant, eh bien, nous lançons la série des questions, des remarques, des échanges avec nos chers auditeurs. Car que serions-nous sans vous ? Nous sommes Radio Courtoisie, la dernière radio libre, radio du pays réel, de la francophonie, mais du pays réel. Et c'est ce pays réel, justement, que vous représentez. Et c'est pour ça que j'attache toujours une importance, depuis presque 15 ans que je fais de la radio sur Radio Courtoisie, que j'attache beaucoup d'importance à vos à ces échanges qui pour moi sont extrêmement importants. Nous allons avoir dans quelques instants dans cette émission l'invité du jour. Il a du mal, toujours beaucoup de mal à arriver à l'heure, mais il va pas tarder. C'est Olivier Piacentini, avec qui nous allons parler de la faillite de la France, Un constat sans concession, comme vient de nous expliquer Arnaud, vis-à-vis de cette France en ruine. France en ruine et monde occidental en crise. En général, on commence par des revues de presse. Je rappelle que depuis maintenant quelques semaines, eh bien, la Rastam fait une matinale sur Géopolitique Profonde, YouTube, dès 7h du matin, le samedi. Ce qui fait que je n'ai plus la chance de l'avoir à mes côtés pour la traditionnelle revue de presse qu'en général, je fais dorénavant avec mon invité. Mais pas d'invité, donc la revue de presse, je vais la débuter sans lui, c'est certain, avec un Occident en crise et je dirais un Trump qui a la folie des grandeurs. Cette folie des grandeurs, elle est caractérisée par un personnage dont on a l'impression que le narcissisme, profondément malveillant, aujourd'hui perturbe considérablement le monde dans lequel nous sommes, l'Occident dans lequel nous vivons. Alors, par exemple, si le premier titre, en effet, du Figaro du jour, c'est cette faillite, que ce soit sur le plan budgétaire, que ce soit sur le plan de l'inflation, que ce soit sur les faillites, et c'est sur ces faillites de petites entreprises que nous allons insister, il y a cette folie des grandeurs qui touche l'Amérique de Trump. Trump considère qu'il est l'un des plus grands présidents des États-Unis d'Amérique de tous les temps. Il dit même être un des personnages historiques les plus influents de tous les temps. Il n'hésite pas aujourd'hui, le malheureux peut-être, est-ce son âge, à se comparer à des Napoléons ou à des Alexandres en général. Ce n'est pas à la Maison-Blanche, c'est plutôt dans des hôpitaux psychiatriques qu'on retrouve ce type de d'individus. Alors il a une folie des grandeurs, plus haut arc de triomphe du monde, une salle de bal géante de 250 statues de héros américains. C'est un petit peu cette folie des grandeurs qu'il caractérise, hein, cet ancien promoteur immobilier, hein, on comprend bien, il avait déjà bâti une tour où il avait mis son nom tout en haut, chez lui quelque chose de spécifique, on va dire oui, mais les Américains sont comme ça, enfin oui, enfin, parmi les Américains, lui est quand même un cas très particulier, à ce que je sache, on n'avait pas vu ça avec les prédécesseurs, ce qui ne veut pas dire que les prédécesseurs d'une quelconque façon étaient recommandables, ce n'est pas du tout ce que j'ai voulu dire. Mais voilà, l'architecture fédérale de la capitale, pour lui, c'est essentiel. Donc une pelouse circulaire qui servait jusqu'à présent aux oies et autres oiseaux migrateurs sur l'île Columbia au bord du Potomac, et bien un rond-point entouré par la voie rapide George Washington, a été choisi par Trump pour y construire un gigantesque arc de triomphe. L'endroit attendait un monument, il attendait le monument, même je dirais, de Trump. Comment en est-il arrivé à cet arc de triomphe? Eh bien, c'est en 2018, quand il est allé au centenaire de l'armistice sur les Champs-Élysées, soi-disant avenue la plus belle du monde. Eh bien, il a vu cet arc de triomphe ramené à l'époque justement par Napoléon et il a voulu, il veut faire la même chose puisqu'il se met au même niveau que ce type de personnage historique. Si c'était pas si inquiétant, ça prêterait à sourire. C'est Trump aujourd'hui, Trump complètement empêtré par ailleurs dans une crise internationale dans laquelle il ne sait comment sortir. Un jour, il vous explique qu'il va anéantir l'Iran, le lendemain, il explique que la guerre est terminée, et le surlendemain, il explique que de toute façon, il a déjà gagné la guerre depuis les premiers jours de frappe. Ce n'est à ne plus rien y comprendre, mais c'est sa façon aujourd'hui de gérer. Alors beaucoup nous disent, mais il ne faut pas écouter Trump, il faut voir ce qu'il fait. Il faut voir ce qu'il fait, je veux bien, mais ce que l'on voit n'est guère plus reluisant que ce que l'on entend. Donc nous sommes aujourd'hui un petit peu dans cette situation d'étiage particulier, dans lequel eh bien nous nous trouvons et dans lequel Trump a précipité le monde au travers justement eh bien le Proche et Moyen-Orient. Donc voilà un petit peu, je dirais, que ce soit cet arc de triomphe, que ce soit cette immense salle de bal, que ce soit aussi ce qui montre aussi le personnage. Il veut privatiser l'ensemble des golfs de la capitale fédérale Washington, Trump, pour n'y accepter dorénavant que les joueurs de golf confirmés. Eh oui. Alors, il paraît, ceci dit, l'anecdote nous explique que Trump est quelqu'un qui triche. Oui, il triche. Il triche au golf. Il n'aime pas perdre. Alors, il est prêt à tricher. Et en général, ceux qui bien font ce parcours avec lui acceptent évidemment, bon gré mal gré, les fantaisies, les frasques du président des États-Unis d'Amérique. Et donc, alors, on ne sait pas s'il est surtout bon parce qu'il triche ou s'il est bon parce qu'il y joue tout le temps au golf. Mais en tout cas, il aimerait faire en sorte que les amateurs ou les joueurs de faible niveau ne puissent plus emprunter les golfs de la capitale fédérale des États-Unis, ce qui est quand même quelque chose d'assez inimaginable. Mais pourtant, c'est Trump. Et donc, j'ai voulu vous dresser un petit peu dans le début de cette émission le portrait du personnage. On en fera la revue de presse. Je vais demander, parce qu'il est arrivé maintenant, à mon invité rapidement d'intervenir sur le sujet, et on va clore le côté l'aspect international, non sans de toute façon mettre les échanges que nous allons avoir sur cette faillite, sur cette France en ruine. Bien sûr, nous aurons en perspective la situation internationale, et on peut dire que ce qu'il se passe aujourd'hui dans le détroit d'Ormuz n'aide pas à cette faillite, mais on ne peut pas lui imputer à cette crise internationale les causes profondes de la ruine française qui, bien sûr, précédait et de loin cette crise internationale, crise géopolitique. Alors déjà, je le salue puisqu'il est arrivé dans le studio avec un petit peu de retard. J'ai d'ailleurs horriblement chaud dans ce studio. On va peut-être pouvoir me mettre un petit peu de clim. Eh bien, je vous l'avais annoncé en début d'émission, Olivier Piacentini. Bonjour, mon cher Olivier.
1: Bonjour, mon cher Nicolas. On ne se quitte plus, décidément. Un grand plaisir.
0: Mais là, on va y être, j'ai envie de dire, pour des raisons plus joyeuses, si j'ose dire. C'est oui, plus joyeuse au sens où ça nous touchera moins directement, personnellement. Exactement. Après, ça ne sera pas joyeux que de parler de la ruine de la France, car nous sommes des patriotes et évidemment, nous souffrons de cette situation.
1: Nous souffrons Atrocement. Alors, si j'ai bien compris, alors, je dois...
0: Si oui. tu veux intervenir rapidement, t'as manqué le début, mais t'as bien vu la teneur.
1: Oui.
0: Quel est aujourd'hui, par rapport au Trump que... et d'ailleurs, je fais amende honorable, hein, moi, Trump, j'avais mis la casquette de Trump pour sa victoire en novembre 2024, et puis ensuite sa consécration en janvier 2025. J'avais espoir. J'avais bon espoir que Trump, eh bien, ce soit le MAGA, Make America Great Again, c'est-à-dire un mouvement. Je disais, de même que Christophe Guillouis le disait, c'est cette classe moyenne qui ne veut pas mourir, qui a voté massivement Trump, cette classe travailleuse, parce que cette classe moyenne, c'est la classe américaine qui travaille, et donc il y avait là un magnifique mouvement qui se mettait en place, que d'ailleurs dont Olivier Piacentini était l'un de ceux qui l'avait le mieux perçu à l'avance, indéniablement, je le sais pour avoir beaucoup échangé avec lui les années précédentes. Mais par contre, eh bien, il y a eu patatras rapidement un autre Trump qui a montré un autre visage et aujourd'hui une fracture profonde avec ceux qui, justement, du mouvement MAGA, l'ont soutenu et amené à la Maison Blanche. Mais évidemment, vous le savez bien, avec les hommes politiques, c'est ainsi. Ce n'est jamais un monolithe, ce n'est jamais homogène. L'électorat qui les porte au pouvoir ne se représente pas qu'un seul courant, mais plusieurs. Et Trump a fait un choix différent. Que le choix MAGA, il s'était présenté un homme de paix. Aujourd'hui, il est un homme qui, eh bien, depuis plusieurs semaines maintenant, mais j'ai envie de dire plusieurs mois, déclenche le feu, déclenche la guerre, mène des conflits, menace beaucoup, menace un peu le monde entier, il faut bien le dire aujourd'hui. Il veut ramener en avant-scène cet impérialisme américain. Et ça, c'était quelque chose qui n'avait pas été nécessairement perçu. Moi, la question que je pose, Olivier, c'est comment vous avez perçu cette évolution du personnage entre le moment où il se fait élire sur un programme MAGA et aujourd'hui?
1: Alors, il y a eu une évolution, certes, mais mon cher Nicolas, je te trouve quand même bien dur sur la première année de Donald Trump, parce que je pense qu'au contraire, dans les premiers mois, et même je dirais presque l'année complète 2025, pour ce que j'ai pu en voir et ce que j'ai pu analyser de la situation, il a tenu beaucoup de ses promesses. Et je vais quand même faire l'inventaire. Il a déjà imposé des droits de douane importants à la Chine. C'est une mesure essentielle, une mesure vitale, c'est presque une mesure de survie pour protéger nos industries face au raz-de-marée industriel chinois qui va transformer nos pays en pays du tiers-monde. C'est clair et net. Si l'on continue comme ça, avec cette distorsion de concurrence qui nous est imposée par les critères de l'OMC, etc., je pense qu'il est clair, et par l'Union européenne, pour ce qui nous concerne, nous, Français et les pays européens, nos pays vont devenir des no man's land économiques. Bien, c'est lui qui a tout de suite mis en place des droits de douane et qui avait proposé aux Européens de lever les droits de douane les concernant si eux-mêmes appliquaient des droits de douane à la Chine. Madame von der Leyen et les principaux leaders européens ont refusé. Bien, aujourd'hui, on assiste à quoi? Eh bien, pas plus tard qu'il y a 3 semaines, j'avais fait d'ailleurs une émission à ce sujet sur géopolitique profonde, le haut commissariat en plan, en la personne de Monsieur Clément Beaune, a demandé d'urgence la mise en place de droits de douane de 30% sur la Chine, faute de quoi il n'y aura plus d'industrie en Europe. Bien, le même qui un an avant disait que Trump était fou, aujourd'hui reconnaît que cette mesure, sans le reconnaître, hein, cette mesure est nécessaire. C'est-à-dire, il évoque comme si vraiment c'est la nouveauté du siècle, alors que ça fait des années que Trump en parle. Donc ça, il l'a fait. Et il a voulu que les Européens lui emboîtent le pas, c'est les Européens qui ont refusé. Deuxièmement, toi comme moi, Nicolas, nous sommes des anti-mondialistes. Des anti-mondialistes. Nous pensons que le mondialisme a affaibli l'Occident, a même, je dirais, dénaturé et déstructuré l'ADN de l'Occident et est un
0: véritable... Tu sais que là, on a un point de désaccord, toi et moi, c'est-à-dire que moi, je parle pas d'Occident, je parle des nations européennes, je parle
1: d'accord,
0: de la France,
1: très bien. Alors...
0: de la civilisation. L'Occident, pour moi, si tu y attaches les États-Unis d'Amérique, qui pour moi est devenu une barbarie, ou Israël, qui est une super barbarie...
1: Israël, non, ce n'est pas Israël dans l'Occident.
0: Hein. Ah bah, beaucoup voilà. en font la pointe avancée de l'Occident.
1: Non, mais beaucoup, mais moi, je te parle pas de moi. Pour moi, voilà, l'Occident, donc, c'est l'Europe, les États-Unis.
0: Bah, bon. Bah oui, mais moi, ce lien transatlantique, en tant que gaulliste, imagine bien que j'ai pas une passion débordante
1: si
0: pour
1: tu veux,
0: cette notion d'Occident.
1: C'est, non, mais, c'est-à-dire, tu confonds.
0: Il n'y a pas à y être pour. Non, non, on confond rien.
1: Tu confonds l'alliance entre pays et la même civilisation, c'est-à-dire les mêmes modes de vie, la même. Le même mode de vie que nous partageons.
0: Est-ce que je peux en placer une? Parce que tu me dis...
1: Tu m'as placé quand même. Hein.
0: Tu me dis que je suis... Non, on n'est pas d'accord. On n'a jamais été d'accord sur ce sujet. Donc moi,
1: Mais tu me permets quand même de continuer sur cette thématique.
0: Mais ne dis pas qu'on est d'accord.
1: Non,
0: moi, cette notion d'Occident, j'emploie...
1: Tu me permets quand même de continuer sur cette thématique.
0: Mais ne dis pas qu'on est d'accord.
1: Non,
0: moi, cette notion d'Occident, je ne la partage pas.

0: parler de cette sous-culture américaine.
1: Il n'y a pas que ça dans la culture américaine. Il y a la démocratie. Il y a
0: la démocratie. Oui. Quel grand mot.
1: Et dans la culture américaine, américaine, si tu permets, il n'y a pas que le rap. Hein. Il y a aussi de très grands écrivains. Il y a des très grands, des très grands scénaristes de cinéma, réalisateurs, etc. qui ont.
0: Écoute, la seule chose, c'est que le patron d'émission, ça reste moi. C'est pas le thème. Donc, s'il te plaît, reviens sur ton thème.
1: Donc, c'est toi qui as divagué.
0: Ah non, c'est toi. Me demandes, tu m'associes à quelque chose sur lequel moi je n'ai jamais partagé ton analyse.
1: Donc, je disais. Ben, du coup, je sais même plus ce que j'allais dire.
0: Ben, t'étais en train de dire que nous étions, alors là, par contre, je suis d'accord, que nous n'étions ni l'un ni l'autre mondialistes.
1: Voilà.
0: Mais je pense pas que ça ait abîmé l'Occident, mais ça a abîmé, en effet, des pays comme la France,
1: ça, cette voilà. Alors, on va dire que ça a plus abîmé l'Europe que les États-Unis, c'est clair. Le mondialisme est quand même une idée qui, quelque part, part d'Amérique. Pas que, mais ça part d'Amérique. Bien. Ce mondialisme, eh bien, Donald Trump s'y est attaqué au marteau pilon. Il a mis par terre l'OMS. En ne finançant plus l'OMS, en attirant certains pays à le suivre sur cette voie-là, il a cassé l'OMS. Il a cassé l'OMC en prenant, je dirais, l'initiative de poser des droits de douane sans consulter personne, sans rien faire. Il a cassé l'OMC, voilà. Et pour moi, c'est vraiment quelque chose de grand. Pour finir, il casse l'ONU. Alors, il casse l'ONU comment ? Ben, il casse l'ONU, effectivement. Il l'a cassé, dans un premier temps, en négociant des accords de paix sans aucun mandat, par exemple au Congo, dans la région du Nord Kivu. Il est intervenu entre le Cambodge et la Thaïlande pour éviter une guerre qui allait se déclencher. Bon, il a fait quand même des choses positives pendant un moment. Là où, effectivement, moi aussi, aujourd'hui, j'en viens à me poser des questions, c'est que « Make America Great Again », ça voulait dire quand même que l'Amérique allait rester dans son giron, ne plus être une Amérique impériale. Et là, effectivement, il y a, je dirais, un coup de canif dans le contrat avec cette intervention en Iran, sur lequel on a tous de quoi s'interroger, moi y compris, alors qu'évidemment, j'ai toujours soutenu Trump, et je pense que c'est vraiment le président qui peut remettre...
0: Ce qui nous impacte le plus, cet impérialisme américain, plus que les mesures d'ordre intérieur ou de relations des États-Unis avec, en effet, des organismes internationaux sur lesquels, en effet, tu as raison. C'est-à-dire qu'il y a des avancées notoires, mais n'étant pas américain, j'ai envie de dire que le fait qu'il lutte contre le woke, contre l'immigration, j'ai envie de dire qu'on devrait s'en inspirer, mais ça, c'est autre chose. Ça n'a pas d'impact direct sur nous.
1: Excuse-moi Nicolas, alors je termine, il a aussi cassé l'OTAN, parce que l'OTAN aujourd'hui est par terre.
0: Ça c'est une excellente nouvelle, meilleure.
1: Quand tu fais le bilan quand même, donc l'OMS par terre, l'OMC par terre, l'ONU par terre, l'OTAN par terre.
0: Enfin, l'OTAN par terre, c'est pas fait. L'OTAN par terre, oui, excuse-moi, enfin, c'est pas fait. C'est il va retirer quelques centaines de soldats ici ou là, on n'y est pas encore.
1: Il a vraiment brisé la relation dans le fondement et la confiance qu'il y avait entre tous ces pays et cette espèce de suivisme béat des Européens derrière les Américains.
0: Résultat, on a une Europe de la défense, c'est pas mieux pour nous. Mais ça, ça n'a rien à voir avec lui.
1: Ça, c'est nous.
0: On est d'accord.
1: Ça, c'est nous. Tu me dis, lutte contre le wokisme, etc. Excuse-moi, Nicolas, tu sais, j'avais écrit un livre qui a très bien marché, d'ailleurs, qui s'appelait « Le mirage mondialiste », où j'expliquais comment la culture et le divertissement populaire et l'information influaient sur, je dirais, la politique et véhiculaient des idéologies. Bon, tu le sais très bien, et tous ceux qui font, je dirais, du commerce le savent très bien. Beaucoup de choses qui partent des États-Unis arrivent chez nous, c'est comme une vague qui arrive avec du retard. Bien, cette lutte anti-wokiste qu'ils mènent de façon acharnée aux États-Unis, eh bien, nous avons des émanations qui arrivent chez nous en Europe. Et moi, j'observe,
0: On récupère les déchets du wokisme.
1: Non, je pense qu'il y a même... Je suis désolé. Moi, je regarde très attentivement et ce qui se passe à la télévision et le cinéma et autres. Ouais. La vague woke qui touchait le cinéma est en train de reculer. Et aujourd'hui, même en France, je pourrais te citer des films qui sont sortis, qui évoquent au contraire la France rurale. Par exemple, tu as le film « 20 dieux ». Non, les choses, Nicolas, comme je l'ai...
0: Hollywood reste Hollywood, et je vois pas en quoi Hollywood a changé d'une quelconque façon.
1: Quand même, on voit moins de films purement wokistes, avec des Napoléons incarnés par des membres de diversité, etc. Il y a beaucoup de pubs, je dirais, qui étaient wokistes, qui voulaient défendre la communauté LGBT, etc., qui ne mettaient que ça en avant. C'est pas une question de défendre les LGBT, c'est une question de mettre ça en avant. Et observe bien, le recul est flagrant. Et je pourrais même faire un article un jour où

0: tiens, faire une émission rien que là-dessus. Le recul du wokisme dans la culture populaire aujourd'hui, il est évident, il est bien plus évident aux États-Unis, mais même ici en Europe et en France, je ne vais pas développer là-dessus pendant toute l'émission, ce sera pas le sujet. Mais il est flagrant. Comme je l'ai déjà expliqué, la mondialisation, elle a mis 30 ans à se déployer. C'est pas quelque chose qui est arrivé d'un coup. L'élément déclencheur, ça a été la chute du mur de Berlin, et après, ça a été un jeu de dominos qui tombe l'un après l'autre, et qui, à chaque fois, nous entraîne dans une nouvelle spirale où on s'enfonce dans le mondialisme. Comme je te l'ai toujours dit, Nicolas, depuis 2015-2016, moi, j'ai senti qu'il y avait un engrenage de démondialisation qui commençait à se mettre en place dans les esprits, et cet engrenage avance. Il avance sur le terrain politique avec la poussée des populistes partout. Partout. Et tiens...
1: Alors pas en Hongrie dernièrement.
0: Alors excuse-moi, en Hongrie dernièrement, il y a eu un changement de régime. Ça fait 20 ans qu'Orban est là. La démocratie, c'est pas simplement sur ce type de thématique. C'est aussi que tu as une tête quand t'en as marre de voir. Les électeurs, ils se disent, bon, j'en ai marre de le voir. Voilà, c'est tout. Le soir où Orban a été élu, je regardais LCI. Tu me dirais que je fais des mauvais choix. Mais je regarde un
1: c'est
0: peu
1: tes
0: tout.
1: Choix. Ce
0: oui.
1: sont tes choix.
0: Mais je regarde
1: et
0: un
1: tu
0: peu
1: les partages.
0: Non, mais tu vois, on trouve des choses intéressantes. Et il y avait une manifestation de Hongrois pour fêter la victoire de l'adversaire, de M. Orban, je ne sais même plus comment il s'appelle d'ailleurs. Bien. Et alors, il y avait Rochebain avec Girnov, etc. Et alors, il disait, mais enfin, c'est bizarre, il n'y a pas un seul drapeau européen. Et oui, parce qu'eux s'imaginent que maintenant, la Hongrie, ça va devenir comme la France. Voilà, un pays justement wokiste, immigrationniste, pro-européen. Non, il n'y avait pas un drapeau européen. Je pense que les Hongrois ne vont pas devenir des européistes et des mondialistes. C'est simplement qu'ils ont voulu changer de tête, que peut-être que Orban a fait certains excès au niveau intérieur. Et peut-être qu'ils en ont marre de ça, mais je ne pense pas que la Hongrie va devenir un pays aligné sur la France en termes de société et autres. Je pense que ça va rester des Hongrois et l'héritage d'Orban va rester sur ce terrain-là, c'est clair et net.
1: Il faut avancer, Olivier. Donc,
0: voilà.
1: Moi, j'étais.
0: Alors, je me pose des questions sur effectivement la dernière.
1: Un instant que j'essaie de d'orienter un peu cette émission parce que t'es arrivé en retard, mais alors depuis que t'es là, hein. Ça, y a pas de problème, hein.
0: Oh.
1: Olivier. Donc, ce que j'ai voulu dire. Oh, ah bah oui, tu peux rire. En tout cas, c'est un fait. La situation aujourd'hui au Proche-Orient montre que le Trump homme de paix, le Trump qui axe tout sur le bien-être des Américains, sur et d'ailleurs il continue à faire campagne sur ce sujet, il y était encore hier soir en Floride sur ce point, et pourtant Dieu sait comme il est en train de perdre actuellement. Alors on verra, de toute façon on va attendre les résultats parce qu'il faut faire très attention aux États-Unis avec les sondages. Néanmoins, tous les indicateurs sont plutôt virent au rouge actuellement dans le cadre des campagnes électorales américaines, pas seulement les sondages mais les élections partielles montrent qu'il est en perte forte de vitesse. Est-ce qu'il se rattrapera? C'est un animal politique qui a déjà rétabli plus d'une fois la situation. Donc, il ne faut surtout pas vendre la peau du Trump avant de l'avoir tué. D'ailleurs, c'est pas notre problème de tuer ou pas Trump. Par contre, c'est quelqu'un qui a brouillé très fortement son image vis-à-vis du MAGA, des gens comme Tucker Carlson. C'est pas rien, Tucker Carlson, hein, par exemple, qui, eh bien, aujourd'hui, ne va plus dans le sens de Trump. Je parlerai pas de tous les autres influenceurs ou journalistes du MAGA. Ils sont nombreux, qui aujourd'hui sont en forte dissonance politique vis-à-vis de lui. Donc il y a cet aspect-là qui génère un conflit dont ils subissent les conséquences. Parce que Trump a beau le dire, je pense qu'aujourd'hui, il subit en partie, en tout cas sur le plan inflationniste, une partie des conséquences de ses actes au Moyen-Orient.
0: C'est clair.
1: Ça, tu es d'accord avec ça?
0: Ah mais complètement. Ça, complètement. Mais je pense qu'en fait, il s'est laissé embringuer dans cette guerre probablement par les Israéliens. Je pense qu'il pensait qu'en quelques semaines, tout allait être réglé. Je pense que là, il voit bien qu'il s'est enlisé. Alors après, il a fait des fautes durant ce conflit. Déjà, il n'a pas prévenu les Européens au départ. Et après, il leur demande le secours et de venir le secourir au moment où il est en difficulté. Bon, effectivement, c'est quelqu'un qui est présomptueux dans sa nature, qui est fanfaron. Mais ça, on le savait déjà quand même un petit peu, Nicolas. Moi, je pense que l'issue vraiment des élections de mi-terme américains, aujourd'hui, est complètement corrélé à l'évolution de la guerre en Iran. Je pense que c'est très clair que s'il arrive à trouver une bonne porte de sortie où il peut claironner qu'il a gagné et où tout se passe bien et arrêter effectivement cette guerre qui impacte de façon terrible l'économie mondiale, et l'Amérique n'y échappe pas, je pense que là, sa côte va se redresser. Du jour au lendemain. Parce que je pense que malgré tout, les Américains, ou en tout cas sa base électorale, l'a suivi jusqu'à présent dans les mesures qu'il a prises lors des premiers mois. La politique anti-immigrationniste, j'ai oublié d'en parler, mais enfin quand même, on peut dire quand même qu'il a vraiment, il n'a pas eu peur de choquer les bonnes âmes, il a vraiment mené une politique...
1: J'en ai parlé, mais oui, tout à fait.
0: Voilà, il a vraiment mené une politique, Totalement. Donc je pense que de tout jeter à la poubelle sur cet acte qui effectivement est un acte grave, je reconnais, je peux pas te dire qu'il a bien fait, et je ne peux pas dire que vraiment ce soit
1: c'est-à-dire
0: une
1: que
0: initiative...
1: On se présente en homme de paix à une élection, on oui. se fait élire et on déclenche le conflit, sachant qu'il y a eu avant le Venezuela, oui. qu'il menace le Groenland, bon, quoi qu'on en pense, que demain il veuille s'en prendre à Cuba en disant j'aurai l'honneur de faire tomber le régime cubain. C'est-à-dire que on a quand même là un personnage au-delà du fanfaronnage qui montre un autre visage que celui qu'on avait vu pendant la campagne. Moi, j'ai juste voulu dire ça, même si c'est pas le premier des présidents, alors, que ce soit aux États-Unis ou ailleurs, qui bien fait le contraire oui. De ce qu'il avait promis pendant oui. les élections. Ça, on est d'accord.
0: Alors, sur la question de Cuba et du Venezuela, je pense qu'il a souvent évoqué Monroe, le président Monroe, qui avait...
1: On a même appelé ça la doctrine Donroe, voilà. du dé de Donald, voilà. à la place
0: exact,
1: même de Monroe.
0: Exactement. Donc là, qu'il soit intervenu au Venezuela, et là, pour le coup, il a fait une intervention qui, quand même, a été beaucoup moins une déflagration, qui a été quand même une opération rondement menée, qu'on le veuille ou non. Et à Cuba, je pense...
1: C'est une opération de Yankee, de cow-boy, de quelqu'un qui vous arrête oui. et vous jette dans vos sens
0: oui,
1: et jaunes.
0: C'est
1: ahurissant.
0: C'est ahurissant, mais ça a réussi ça quand même. Tu ne peux pas dire le contraire.
1: Mais oui, non, mais moi, je ne suis pas béat devant la puissance.
0: Mais je
1: c'est
0: ne te
1: pas
0: parle
1: mon...
0: pas de béat.
1: Pas
0: oui, mais
1: truc.
0: Alors là, quand même, écoute, un coup comme ça, c'est du jamais vu. Moi, j'ai jamais vu. C'est-à-dire le leader
1: Grenade,
0: qui est arrêté.
1: Il avait fait un peu la même chose. Là, il y a déjà eu un ou deux narcos qui ont été arrêtés.
0: Il y a eu
1: jetés en prison.
0: Il y a
1: aux États-Unis.
0: Eu Panama. Il y a oui, eu voilà, Panama, Noriega. Mais là, c'est un petit État et puis un État un peu fantoche des États-Unis. Le Venezuela, c'est quand même autre chose. La population du Venezuela ne s'est pas du tout révoltée contre l'arrestation de son leader Maximo, qui passait son temps à danser sur les tribunes.
1: Comme Trump, au demeurant.
0: Oui, mais enfin quand
1: qui
0: même...
1: Qui danse beaucoup.
0: Oui,
1: hein.
0: qui danse beaucoup. Mais tu veux quand même pas comparer le peuple américain et sa prospérité avec les miséreux vénézuéliens.
1: Tu parles de président danseur.
0: Oui. Non, mais enfin, quand on danse, tu sais, je vais te dire, hein, le Venezuela est un des principaux pays producteurs du monde, et vous ne trouvez même pas de lait dans les magasins. Bon, pendant ce temps-là, Maduro...
1: En tout cas, ce que tu dis là, je reviens sur ce que tu viens de dire en disant, c'est un des plus gros producteurs de pétrole du monde, et on ne trouve même pas du lait. C'est-à-dire que tu fais partie justement, et c'est en cela qu'il y a vraiment, je reviens sur cette énorme différence qu'il y a entre toi et moi, tu es un occidentaliste, tu penses que il faut intervenir au travers le monde
0: non.
1: pour régler la démocratie en Iran,
0: non.
1: pour régler les problèmes économiques
0: non,
1: au Venezuela et
0: non.
1: faire tomber un dictateur,
0: non,
1: c'est
0: non,
1: exactement
0: non,
1: ce que
0: non,
1: tu viens de dire.
0: Non, je n'ai pas dit ça.
1: Ah bon.
0: Non. Je n'ai pas dit ça. Pourtant, moi, les interventions, non, mais cette intervention-là, elle rentrait dans le cadre de ce qu'il avait, je dirais, indiqué durant sa campagne, c'est-à-dire un retour à la doctrine Monroe. J'ai pas dit que j'approuve ce genre de choses. Mais enfin, tu vas me dire, moi, je vais te dire franchement, quand je vois un régime communiste tomber, je me mets pas à pleurer non plus. Tu vois ce que je veux dire.
1: Alors on en est encore à la guerre froide.
0: Et
1: je croyais que tu avais considéré que le monde avait changé, t'es devenu mondialiste après la chute du mur de Berlin, et tu nous ramènes à cet ancien logiciel.
0: Il reste des pays communistes, et ces pays communistes sont dans la misère. Et ils sont dans la misère parce que le communisme, je vais pas employer un gros mot, la Chine, c'est un communiste très édulcoré, voilà, et tu le sais très bien, puisqu'il y a une économie privée très importante, alors qu'à Cuba et au Venezuela, tout est étatisé. Bien. Et donc.
1: Donc il faut continuer à lutter contre le communisme. Cette croisade contre le communisme reste essentielle dans le monde aujourd'hui.
0: Je pense sincèrement.
1: Bah, tu es occidentaliste.
0: Cas, je pense sincèrement que les peuples.
1: Tu es même un peu un tantinet néoconservateur.
0: Les peuples qui vivent ce communisme en souffrent terriblement. Et je peux en parler. Tiens, l'autre soir, il y avait une émission Envoyée spéciale. Je pense pas qu'Envoyé spécial, il soit trumpiste, où ils ont interviewé des Cubains qui ont dit, mais moi, Trump, j'attends qu'il arrive de pied ferme, qu'il nous libère de ça. Tu sais, j'ai passé 3 semaines à Cuba, moi, dans ma jeunesse, hein. Mais pas à Varadero, dans les camps de vacances. Moi, j'étais chez l'habitant. Et je les ai vus vivre. Et je pourrais passer l'émission avec des anecdotes sur ce qu'on m'a dit en catimini la souffrance de ce peuple, la répression permanente, le totalitarisme où on vient chez toi, où il y a 20 flics dans un bar, où il y a 10 clients pour voir ce qui se dit, ce qui se fait, là il y a des touristes, les gens qui te côtoient dès qu'ils te voient. Ils passent devant le siège du Parti communiste ou dès qu'ils voient un agent du Parti communiste qui te lâche, qui s'en vont comme ça d'un coup. Bon, c'est un peuple qui est terrorisé et qui est affamé. Voilà.
1: Non, mais alors, tu continues comme ça, tu confirmes ce que je viens de dire et que tu me reproches de te dire tu es un occidentaliste, tu es un interventionniste, tu considères qu'il faut intervenir au travers le monde, mais me dis pas ça, tu viens de me le dire, c'est exactement ton raisonnement.
0: Je t'ai dit, je n'ai pas parlé forcément d'interventionnisme ou autre, je te dis que le communisme est un mal absolu et les peuples qui le vivent en souffrent. Et je les ai vus souffrir moi-même. Je les ai vus, je vais pas dire que j'ai souffert avec eux, parce que, voilà, j'avais quand même un peu plus de moyens qu'eux, et j'essayais de les aider sur place.
1: Tiens, un auditeur, tu vas peut-être pouvoir répondre, puisque justement tu es un fervent opposant au communisme, qui demande pour le 1er mai, est-ce que le 1er mai c'est la journée internationale des luttes des travailleurs depuis 1889? Ou bien est-ce que c'est Pétain en 41 qui a transformé le 1er mai en fête du travail? De quel bord êtes-vous?
0: Moi, bon, qu'il y ait une fête du travail, ça ne me dérange pas. Et cette fête du travail, elle transcende, les divergences. C'est la fête, effectivement, une fête qui incarne le travail, qui rend hommage aux travailleurs. Je ne suis pas contre le 1er mai, ça ne me dérange pas du tout. C'est une tradition française et internationale en plus. J'ai rien contre le 1er mai. Et si Pétain a eu cette initiative, eh ben c'était une bonne initiative qu'il a eue de reprendre, je dirais, cette idée. Parce que le travail...
1: Une fête du travail.
0: Oui.
1: Donc il n'est pas la fête des travailleurs.
0: Fête du travail, des travailleurs. Moi, je pense véritablement que dans notre pays, le travail a vraiment besoin d'être revalorisé. Le travail a vraiment besoin d'être remis sur un piédestal, alors qu'il est bafoué, alors que les travailleurs, quels qu'ils soient entrepreneurs, qu'ils soient salariés, qu'ils soient agriculteurs, les travailleurs ne peuvent plus vivre de leur travail pendant que des tas de gens parasite le système, que ce soit en haut ou en bas. Donc moi, qui ai une fête du travail, que on rend hommage au travail et aux travailleurs à travers cette journée, je n'ai rien contre.
1: Bien sûr. Un auditeur, cher Nicolas, Trump mégalo se prenant pour Napoléon, mais que dire d'un président français qui lui se prend pour Jupiter, soit le dieu des dieux. Ne trouvez-vous pas que c'est la taille au-dessus? Qu'en dirait le psychiatre italien Zegatori? Ah bah oui, ça on est d'accord que on n'est pas logé à la meilleure enseigne.
0: Ah, c'est le moins qu'on puisse dire. Hein.
1: C'est tout à fait exact. Alors,
0: mais Nicolas, Macron aussi a poussé à la guerre avec la Russie. Il a un temps.
1: Mais moi, j'ai jamais défendu Macron de ma vie.
0: Non, mais je comprends. Donc, mais enfin, je veux dire, c'est quand même beaucoup plus grave, d'ailleurs, quand tu réfléchis. C'est beaucoup plus grave. Parce que là, c'est un pays, tu affrontes une superpuissance mondiale.
1: Et nucléaire.
0: C'est quand même autre chose. Enfin, je veux dire, bon.
1: C'est autre chose, c'est un autre conflit.
0: L'autre a péché par excès de confiance. Mais Macron, si tu le laisses faire, il va nous engager dans un conflit qui va amener à une troisième guerre mondiale, sans coup férir. Et il le fait sans état d'âme.
1: Je partage totalement cette analyse, pour le coup, mon cher Olivier. Bien, allez, il est 9h35, on va arrêter là un petit peu nos chamailleries pour aller sur le sujet essentiel, si tu le veux bien, de ce matin, dans ce libre journal de géopolitique profonde, c'est-à-dire la ruine française, la faillite française, et qui ne date pas, même si tu reconnais que c'est en effet une conflagration et une crise mondiale en puissance considérable, ce qui se passe aujourd'hui au Proche et Moyen-Orient. Néanmoins, la ruine française, elle ne date pas d'il y a 6 ou 8 semaines.
0: Bien sûr.
1: Et elle est considérable. Est-ce que tu pourrais un petit peu nous dresser le tableau général, peut-être, et puis après on rentrera dans les détails?
0: Alors, la ruine française, elle s'inscrit dans la ruine de l'Union européenne, globalement. Parce qu'il faut quand même voir que nous sommes sur un radeau, l'Union européenne, je ne dis même plus un bateau, je dis un radeau, c'est un radeau qui n'avance plus et un radeau qui s'enlise. La preuve, c'est que toutes les analyses depuis 20-25 ans le démontrent, il y a une zone, un trou noir de la croissance dans le monde, c'est l'Union européenne. Alors on nous dit, oui mais c'est normal, les autres redémarrent, et nous, bon ben, il y a un rattrapage. Ce serait vrai si les États-Unis n'étaient pas toujours un pôle de croissance vigoureux. Et quel que soit d'ailleurs le président, la croissance américaine se tient toujours d'une façon tout à fait correcte. De même, pendant longtemps, le Canada, je pourrais citer d'autres pays occidentaux, l'Australie, qui continue d'avoir une tendance, je dirais, de croissance, certes moins élevée que les pays émergents, mais qui est quand même une croissance honorable et qui montre qu'il y a véritablement un dynamisme économique. Le trou noir de la croissance, c'est l'Union européenne. Là où les États-Unis font 3% de croissance, l'Union européenne n'est jamais capable d'atteindre 1% de croissance, et ça fait des années que ça dure. Et quand on est à 1%, on chante cocorico et tout ce que tu veux, mais en fait, en réalité, l'Union européenne, c'est le trou noir de la croissance dans le monde. Je ne parle même pas, évidemment, de la Chine, de l'Inde, de l'Indonésie, etc. etc.
1: Bien sûr.
0: Bien. Et au sein de cette Union européenne, parce que certains vont te dire que c'est l'Union européenne qui est la cause de tout. Oui, l'Union européenne est la cause, entre autres, une des causes principales du déclin de notre pays. Mais il n'y a pas que ça. C'est également qu'au-delà, je dirais, de l'alignement sur les mesures folles, je dirais la logorrhée réglementaire, la pression qu'on met sur les entreprises et sur le travail dans toute l'Union européenne, eh bien la France, c'est la deuxième lame gilette. C'est-à-dire qu'il y a l'Union européenne qui vient, qui te coupe là une partie du poil, et puis il y a la politique française depuis fort longtemps qui coupe le poil à la base, c'est-à-dire qu'on est vraiment le pays le plus mal géré de toute l'Union européenne. Et pendant la période Macron, cette catastrophe dans la gestion, je dirais, a été liée, entre autres, à un suralignement sur les mesures européennes. C'est-à-dire qu'à chaque fois qu'il y a des directives européennes qui sortent, des mesures et autres, la France, je dirais, va au-delà. Elle les applique de façon plus féroce, plus dure, elle les amplifie, en sachant délibérément que cela va plomber l'activité économique et la survie de nos entreprises. Bon, la France est le pays qui est le plus plongé dans le système mondialisé de toute l'Union européenne. C'est valable pour la culture, c'est valable pour les capitaux, le démembrement des entreprises que Macron a favorisé, sur lequel même à de nombreuses reprises il est personnellement intervenu. Le cas d'Alstom est emblématique. Bien, je voudrais vous rappeler un moment clé de ces dernières années, qui a été le fameux plan de relance européen, et qui est intervenu en 2020, où il s'agissait d'aider un certain nombre de pays, enfin de relancer l'économie européenne à travers une intervention de la BCE.
1: La crise Covid.
0: Voilà, la crise Covid, ça s'est passé en juillet 2020. Bien, il y avait une enveloppe générale pour tous les pays de 750 milliards, et il fallait la répartir.
1: C'est ça.
0: Bien.
1: La France n'a quasiment rien demandé.
0: Ah ben, ce qui est extraordinaire, c'est que l'Italie a tiré le gros lot avec 200 milliards.
1: Exactement.
0: Antonio Conte, qui était à l'époque le président du Conseil d'une coalition populiste, et c'était parti pour qu'il ait 170 milliards. Au final, il a obtenu 200. Bien. Les Espagnols et les Polonais ont eu également la part du gâteau. Alors, il paraît que c'est des pays en difficulté. Très bien. D'accord. Alors la France, elle n'a pas de difficulté,
1: non.
0: Parce qu'elle n'a eu que 40 milliards, voilà. Et elle va devoir en rembourser 80.
1: Voilà, donc bon. On a perdu 40 milliards dans l'affaire.
0: Dans l'affaire. Et le soir même, les médias chantaient cocorico, Macron nous a obtenu 40 milliards. Ben bravo, en payant le double. Et quant aux pays du Nord, les pays vertueux, Hollande, Autriche, Allemagne, etc. Et, enfin, l'Allemagne non, parce qu'elle aussi était engagée dans ce processus. Les pays du Nord, mais l'Allemagne n'a pas obtenu moins que nous. On a eu les mêmes avantages que l'Allemagne, qui se portait quand même nettement mieux déjà à l'époque. Bien, les pays du Nord, eux, ont exigé des ristournes sur leur contribution à l'Union européenne et des rabais. Macron n'a rien négocié pour la France. Il a voulu que ce plan passe coûte que coûte, quitte à saigner la France au profit de l'Espagne, de l'Italie et de la Pologne. Mais ce n'est pas une honte, ça.
1: Si.
0: Bon, tu es d'accord avec moi, pour une fois. Bon.
1: Ah, totalement. Bon. Ah non, mais je savais que sur ce sujet, voilà. Il n'y aurait pas un papier
0: c'est
1: de
0: vraiment une catastrophe.
1: Entre nous.
0: Une catastrophe. Moi, je le dis et je le redis et je continue à le redire. La France n'a aucune chance de s'en sortir dans le contexte actuel. La France est un pays qui n'a plus de frontières. Plus de frontières à l'immigration, plus de frontières aux importations qui viennent de partout. On nous impose des réglementations de l'Union européenne sur la production de tels produits agricoles, industriels, etc. Bien, normalement, c'est censé être pour protéger les populations contre des risques sanitaires ou des risques de dangerosité ou autres. Mais alors, dans ce cas-là, pourquoi laisser rentrer des tas de produits qui ne respectent aucune de ces normes ? N'est-ce pas ? Pourquoi continuer à commercer avec la Chine qui est rentrée dans l'OMC en 2001, qui avait un cahier des charges à respecter dans lequel il fallait qu'elle, qu'il y ait un mieux-disant social, au niveau des libertés, au niveau du droit du travail, au niveau de la santé, de l'environnement, etc. Rien n'est respecté. Et donc, on se place en concurrence avec ce type de pays qui est complètement, qui n'a rien à voir avec notre vision du monde. Même le prix de la vie n'est pas le même. Le prix de la vie d'un salarié, ici, on cherche quand même le bien-être du salarié, les congés payés, etc. Mais là-bas, les gars sont entassés dans des usines. Enfin, il faut voir ce qu'on y trouve encore aujourd'hui, malgré qu'il y ait quelques améliorations. On est loin du compte. Et on se met en concurrence avec ce type de pays. Au sein même de l'Union européenne, la France est le pays qui subit le plus de taxes et de charges sociales. La France est taxée à 45%. Et une grande partie de ce niveau de taxation impute aux entreprises. Et quand je dis entreprises, je parle aussi des charges sociales. Ce qui fait que ça s'impute aussi aux salariés, puisque leur salaire est déduit des charges sociales. Le salaire net qui touche est déduit des charges sociales que le patron paye. Bien.
1: Vous êtes d'accord, Olivier, sur le fait qu'on a perdu deux fois dans ces questions de concurrence. On a perdu, en effet, face à la Chine, face à ces pays émergents, mais on a perdu aussi au sein de l'Europe, de nos partenaires, à cause, entre autres, de ce que vous venez de dire,
0: mais bien sûr.
1: De ce que tu viens de dire, c'est-à-dire le fait que nous ayons plus de taxes, que la société soit pas concurrentielle, qu'on ouvre royalement aussi les frontières par rapport à des concurrents européens qui, eux, ne jouent même pas le jeu, contrairement
0: bien
1: à nous.
0: Sûr. Mais bien
1: ça
0: sûr.
1: Et voilà, donc on a perdu.
0: On perd face à tout le monde. On perd face à tout le monde. Mais il faut bien le comprendre. Il y a un écart d'impôts, de production entre la France et ses concurrents, Italie, Espagne, Allemagne, etc., de 7 à 12%.
1: C'est énorme.
0: C'est énorme. Et ce n'est pas rattrapable. Je suis désolé. Sauf vraiment sur des secteurs de très haute valeur ajoutée comme le luxe ou l'aéronautique. Ce n'est pas rattrapable. Et nous perdons en permanence des industries à moyenne ou faible valeur ajoutée parce que on n'est pas capable de rentabiliser un salarié au niveau du coût du travail que nous avons aujourd'hui. Et ce coût du travail, c'est essentiellement les charges sociales qui pèsent. On le voit à travers tous les chiffres de l'économie, quand on voit quand même le déficit commercial de la France, qui s'est élevé il y a 3 ans à 190 milliards d'euros, alors que le deuxième plus gros déficit de l'Union européenne, c'était l'Espagne à 70 milliards d'euros. Tous les ans, la France a un déficit commercial qui dépasse les 100 milliards d'euros. Déficit commercial, ça veut dire quoi? C'est la différence entre les importations et les exportations. Ça veut dire très clairement que nous ne produisons plus ce qui va nous permettre d'acheter à l'étranger nos besoins. Voilà. Et c'est un facteur qui pèse sur la compétitivité et la souveraineté qui est terrible. Pour vous donner un ordre d'idée, l'Allemagne a un excédent commercial de plus de 200 milliards d'euros tous les ans. L'Italie avait traditionnellement un excédent commercial de 20 à 30 milliards depuis 2-3 ans. L'excédent commercial s'élève à 50-60 milliards d'euros et l'Italie est devenue le quatrième exportateur mondial. Bien, donc c'est quand même possible dans l'Union européenne, je ne vais pas dire d'aller bien, mais d'arriver quand même à soutenir un tant soit peu une certaine forme de concurrence. La France ne peut pas, tout simplement parce qu'elle est complètement en décalage avec les autres pays de l'Union européenne. Elle persiste à conjuguer, deux notions, deux gestions qui sont complètement contradictoires, qui sont d'un côté le mondialisme et de l'autre côté le socialisme. C'est-à-dire que vous ouvrez le pays à tous les vents, à tous les rapaces, à tous les vautours, à tous les pays à bas coût, le low cost, etc. Mais en étant vous-même, je dirais, lesté de poids, de charges qui vous mettent immédiatement en situation de perdre face à cette concurrence. C'est un peu comme à Vincennes, à l'hippodrome, un cheval qui aurait un handicap de 70 ou 80 kilos.
1: Il faut avouer que c'est un petit peu la critique qu'a toujours fait les républicains libéraux de type Trump contre la politique démocrate, à la fois mondialiste.
0: Oui.
1: Et en même temps de type socialisant, sachant que nous battons à plate couture même les projets les plus hardis de welfare state
0: américain. Mais ça n'a rien à voir, la protection sociale en France et aux États-Unis
1: voilà,
0: n'a rien à voir.
1: Il était encore hier, Trump, en train en Floride, je l'écoutais sur son discours, en train de critiquer le Medicare.
0: Oui, mais alors
1: d'Obama, c'est dire. Non, mais c'est pas pour que tu réagisses, c'est pour dire que ce genre de discours, c'est un discours qu'on retrouve en effet dans des milieux dits conservateurs libéraux, ce qui ne veut pas dire néo-conservateurs, ce qui ne veut pas dire néolibéraux, conservateurs et libéral, qui est d'une logique pour qui considère que évidemment le plus grand des dangers, c'est de mêler mondialisme et socialisme.
0: Exactement. Mais tu sais, tu me dis, c'est les conservateurs. Bien. Moi, je parle beaucoup avec les gens du terrain.
1: Mais c'est un terme neutre. J'emploie pas le terme conservateur de façon péjorative.
0: Mais
1: attention.
0: Pour moi, ce n'est pas péjoratif. Hein. Moi, je m'en revendique et
1: d'accord.
0: Je suis.
1: On est d'accord.
0: Je me revendique de ce courant conservateur sans peine. Mais je ne m'en revendique pas, si tu veux, d'une façon
1: avec
0: dogmatique.
1: Avec un libéralisme économique de bon aloi.
0: Voilà. Bon, il est bien évident que déjà on parle de la société américaine, c'est pas la société française. Quand Obama avait mis en place Obamacare, il y avait des manifestations qui le faisaient passer pour Hitler, parce que pour eux c'est une étatisation qui va priver de liberté. Bon, voilà. Nous on n'en est pas à ce point-là. Il est bien évident qu'on ne sera jamais au niveau du système américain, comme tous les autres pays d'Europe d'ailleurs. Bien. Moi, quand je discute aujourd'hui...
1: Ce qui veut dire qu'on a besoin de barrières douanières, déjà, entre autres.
0: Parce que c'est clair. Plus que les États-Unis encore.
1: Mais oui, mais on est bien d'accord.
0: Plus que les États-Unis encore.
1: C'est la raison.
0: Plus
1: logique.
0: Que les États-Unis encore. Quand je discute avec des jeunes, souvent des jeunes issus du milieu populaire, qui sont VTC, par exemple. Voilà, parce qu'il y en a beaucoup qui se lancent là-dedans. Bien, ils vont te tenir le même discours que moi. Ils vont te dire la même chose parce qu'ils le vivent. Ils voient bien, ils sont écrasés de charges. Pour avoir un SMIC, ils font 70-80 heures par semaine. Pour arriver à tenir, les choses. Beaucoup de ces jeunes, par exemple, ont déjà un emploi, mais un emploi, malheureusement, aujourd'hui, payé au SMIC, vous ne vivez pas avec ça, ils sont obligés de faire des heures supplémentaires. Mmh. Et je rends hommage à tous ces jeunes qui sont souvent dans des quartiers où on peut se laisser aller à beaucoup de mauvaises choses et qui essayent vraiment de s'en sortir avec courage. Et il y en a des jeunes, qu'ils soient français, qu'ils soient issus de la diversité, peu importe, il y en a, mais ils vont te dire la même chose que moi. Beaucoup de restaurateurs qui souffrent terriblement aujourd'hui vont te dire la même chose que moi. Avec tout ce qu'on nous impose, on a des contrôles tous les jours, sanitaires, hygiène, inspection du travail, ceci, cela, la mairie de Paris pour les terrasses chauffées, pas chauffées, les impôts, les taxes, les charges, ils ne peuvent pas s'en sortir. Il faut quand même regarder les choses en face. Ils ne peuvent pas s'en sortir. À un moment donné, il faut se dire quand même les choses. Est-ce qu'on laisse mourir toutes les activités, tout ça, pour financer quoi? Le gras qu'il y a, dans les administrations, parce qu'il y a une gestion calamiteuse, de l'organisation et de la structuration administrative de ce pays, où il y a un gaspillage phénoménal, et pour financer, une protection sociale qui aujourd'hui, sur beaucoup d'aspects, vire à l'assistanat. En tout cas, je connais aussi des gens qui ne vivent que des aides sociales. Ça existe aussi. Et qui le font délibérément. Bon. Donc, il y a quand même des problèmes. Il y a beaucoup d'économies à faire dans beaucoup de domaines sans que nous souffrions, d'une baisse de qualité des services publics. Mais il faut absolument, aujourd'hui en France, remettre l'église au milieu du village. C'est le travail, l'entrepreneuriat, l'agriculture, tout ce qui produit, qui fait la richesse de notre pays. Si on casse tout ça, si on l'empêche de se développer, si on la tue dans l'œuf, eh bien, il n'y a aucune chance que notre pays ne se redresse jamais et nous allons sombrer.
1: Merci Olivier. Ce que je propose, c'est que nous fassions un court bobino et on revient tout de suite après.
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1: Voilà, vous êtes sur Radio Courtoisie dans ce libre journal de géopolitique profonde. Notre invité du jour, Olivier Piacentini, et nous parlions, après avoir évoqué quelques sujets internationaux, ce qui est logique en géopolitique, de la situation de faillite, de ruine de la France, confronté en effet à une concurrence internationale de partenaires européens avec un État français qui est un État que certains appellent même l'État proxénète, une grande difficulté à être, alors que nous étions sur la fête du travail, ou fête des travailleurs hier. Nous nous rendons compte combien la valeur travail aujourd'hui n'est pas la valeur numéro un de notre trilogie républicaine, liberté, égalité fiscalité. oui, je pense.
0: Oui, oui, très bien.
1: Donc, je le dois à notre ami David Miège, cette formule. Et c'est un dessin comme ça où on voit, il raye fraternité et il met fiscalité à la place. David Miège,
0: bravo, bravo, David.
1: Notre excellent dessinateur que nous connaissons l'un comme l'autre. Les auditeurs, et puis on va revenir ensuite à notre thème, Olivier, si vous le voulez bien. Alors, ils reviennent surtout sur des thèmes internationaux, mais n'hésitez pas à intervenir maintenant, chers auditeurs, sur le national. On a frôlé, nous dit cet auditeur, l'Armageddon. Heureusement, Trump s'est vu refuser les codes nucléaires par le chef d'état-major. Trump est un fou furieux, il a perdu la guerre en Iran. Le ministre de la Défense américain, alors qu'il est même le ministre de la guerre aujourd'hui, cher auditeur, a dit qu'à la fin du cessez-le-feu, le conflit reprendra. Un auditeur ou auditrice, je ne sais pas, nous dit, jusqu'à présent, c'est en tout cas par standard, c'est au téléphone que nous avons eu ces personnes, jusqu'à présent, il n'y a pas eu un moment où l'on a évoqué les souffrances abominables du peuple iranien, c'est totalement égoïste. Bah écoutez, s'il fallait parler de la souffrance de tous les peuples, chers auditeurs, on n'en finirait pas, et c'est justement, ça a été un élément de point de désaccord sur lequel on va parvenir, avec Olivier Piacentini. Vous êtes, alors c'est un auditeur, moi, je dirais que c'est excessif, mais ça pêche par excès. Mais cet auditeur nous dit, vous êtes des capitalistes, mais vous refusez les règles du jeu. Alors voilà, mais ça, c'est un raisonnement totalement marxiste. L'impérialisme, nous dit cet auditeur, stade suprême du capitalisme américain et ses colonies, l'Union européenne, perdent leur suprématie. Les nouveaux impérialismes, Chine, Russie, Inde, détrônent l'Occident. Alors moi, je pense que déjà, il ne faut pas confondre les impérialismes. On n'a jamais vu l'impérialisme chinois, par exemple, avoir cette ambition mondiale. Il y a, de la part de l'Union européenne, de la part des États-Unis d'Amérique, un impérialisme, selon moi, à dimension internationale, mondiale même, ce qui n'est pas le cas de ces autres impérialistes, qui pour moi sont des États-civilisations. Et je distingue les réseaux du chaos que sont pour moi aujourd'hui les États-Unis, pas spécialement l'Amérique de Trump, attention, les États-Unis et l'Union européenne, d'États-civilisations, la Russie, l'Inde, l'Iran ou la Chine. Mais c'est une analyse qui m'est particulière. Tenez, vous allez peut-être pouvoir réagir, Olivier, par rapport à ce message. L'OMS à terre, êtes-vous sûr de ne pas oublier les financements, par exemple, de Bill Gates ?
0: Oui, les financements de Bill Gates, mais enfin, les États-Unis ont retiré leur contribution et ça représentait 35% du budget de l'OMS. Donc voilà, il y a quand même vraiment, en tout cas, lui a fait tout ce qu'il fallait pour essayer de sabrer cette organisation qui a été néfaste et mortifère, notamment lors de la crise du Covid. Tout le monde l'a bien vu. Et au-delà de la crise du Covid, le président de l'organisation de l'époque, était l'Éthiopien, Monsieur Ghebreyesus, voulait aller encore bien au-delà. Hein, il voulait imposer, en quelque sorte, des critères sanitaires, presque des lois sanitaires mondiales à tous les États. Bon, aujourd'hui, on ne parle plus de ça. Il y a quand même une évolution. Il faut revoir ce qui se passait il y a quelques années dans tous les domaines, pour comprendre que nous avons évolué et qu'il y a une évolution qui, encore une fois, va dans le sens d'une certaine démondialisation. Effectivement, au quotidien, peut-être qu'on ne le perçoit pas, revoyez ne fût-ce que la tonalité de beaucoup d'émissions de télévision, beaucoup de propos qu'on ne pouvait pas tenir, aujourd'hui on peut les tenir, il y a quand même une évolution à tous les niveaux, et à mon avis, je pense que l'élection de Trump et les mesures qu'il a prises dans un premier temps y ont grandement contribué.
1: Très bien. Un auditeur, ce monsieur, alors Olivier Piacentini, d'ailleurs quelqu'un, vous avez une auditrice qui me reprend sur le lequel, laquelle, mais alors c'est pas monsieur Santini, c'est monsieur Piacentini, j'avais même un auditeur à un moment donné qui disait Pierre Santini, non, ce n'est pas Pierre Santini, c'est Olivier déjà,
0: Pierre
1: son
0: Santini,
1: prénom.
0: C'était Ménardo voilà. Dans les 5 dernières minutes.
1: Voilà, les références d'Olivier, bien connu. Alors, donc Olivier Piacentini défend l'impérialisme US, sachant que la France est devenue sa colonie depuis 1945, ainsi le jour où les dirigeants sincères qui travailleront pour le peuple et qui les élus eh bien, ils seront virés. Combien d'attentats contre De Gaulle, mai 68, la perte du rang de notre pays. Nous ne sommes pas loin du Venezuela, point d'interrogation. L'impérialisme affame les peuples qui luttent contre eux, Cuba, Venezuela, Iran, Russie. La France se fait piller ses fleurons industriels par les États-Unis. Nous finirons comme tous les pays pillés par l'impérialisme américain.
0: Donc là, je peux répondre à ce
1: en quelques mots.
0: Mais j'ai passé 10 ans de ma vie, maintenant, depuis 10 ans que je fais tous ces plateaux, à dénoncer l'impérialisme américain, à dénoncer, je dénonce moins d'ailleurs l'impérialisme américain que la faiblesse française. Parce qu'on pourrait largement et facilement se dégager de cette emprise. En fait, les Américains...
1: Facilement, peut-être pas. On l'a vu,
0: on pourrait se dégager.
1: De Gaulle a quand même beaucoup souffert de l'impérialisme américain, ce qui dit est vrai, mais 68, bon, première révolution de couleur...
0: C'est clair, mais par exemple, tous ces rachats d'entreprises, on pourrait facilement...
1: Alors.
0: Moi, bloquer ce système-là, parce qu'aujourd'hui, l'impérialisme américain se concrétise bien souvent par, le fait de phagocyter des entreprises, de les racheter à bas coût. Et le cas Alstom, et il y en a eu d'autres, il y a eu la TKR, enfin, on va pas en citer.
1: Oui.
0: Eh bien, il y aurait eu matière à intervenir, et les États-Unis auraient certainement mis quelques, essayé de glisser des peaux de banane. Mais enfin, que voulez-vous qu'ils fassent? Je pense que vraiment, je dénonce moins, je dirais, la voracité des entreprises américaines qui après se transforment avec le cumul en un impérialisme américain que la faiblesse française pour réagir à ce phénomène.
1: Merci Olivier. Un auditeur, ça c'est une question qui à laquelle vous allez pouvoir répondre Olivier aussi.
0: Mais les autres aussi. Hein.
1: Voilà, mais celle-ci va nous ramener petit à petit vers notre sujet, petit à petit. Cher Nicolas, un ministre a dit le pétrole augmentant, parce que Hormuz, et les taxes d'autant, donc l'État en profitant, en s'en mettant plein les poches. Quand on lui dit cela, il répond « Mais nous avons besoin de cet argent !» répond le ministre. Et quand Total baisse de par la volonté de son PDG le prix de la pompe, les taxes versées à l'État baissent d'autant. Uniquement, attention, il n'y a plus de TIPP flottante aujourd'hui sur l'auditeur, mais par contre sur la TVA, bien sûr. Ça, la TVA, ça joue, il y a un pourcentage.
0: Bien oui.
1: Forcément, qu'entend-on sur le média de Grand Chemin, immédiatement, la critique du PDG qui a un très gros salaire. Voilà, tout de suite, le reproche.
0: Oui, bon, écoutez, moi aussi, vous savez, je suis comme tout le monde. Hein, je peux être, je dirais, choqué par les salaires monumentaux de ces gens. Bon, mais c'est pas le salaire du PDG de Total qui va régler le problème du pouvoir d'achat en France. Vous voyez, il gagne quelques millions d'euros, même si on les lui prend, qu'on les distribue, ça va pas changer notre quotidien. Bon, effectivement, il faut bien le comprendre, l'État se gave encore plus que les multinationales sur le dos de l'automobiliste, sur le dos des industriels, sur le dos des commerçants, sur le dos de tout le monde. Bon, le ministre vous dit, oui, on a besoin de cet argent. Mais c'est de l'argent qui est pris à qui? Qui vous est pris à vous? À vous? Si l'État faisait un effort pour baisser, je dirais, ses contributions, eh bien, on aurait un peu plus de pouvoir d'achat. Donc, en fait, l'État se renfloue en affamant la population. L'État se renfloue, je peux vous le dire, en affamant les taxis, les VTC, les transporteurs, les agriculteurs qui ont beaucoup besoin de pétrole. Eh bien, cela travaille presque aujourd'hui à perte à cause du renflouement de l'État, entre autres. Il faut bien voir que dans plusieurs pays, il y a eu vraiment des mesures importantes et volontaristes qui ont été mises en œuvre pour, je dirais, essayer de mettre une petite pommade, au moins quelque chose, que les gens ne soient pas dans cette souffrance. Je veux parler de l'Espagne, qui est pourtant un pays socialiste, vous voyez, je ne devrais pas. Eh bien, ils ont mis des mesures importantes, avec plusieurs milliards d'euros, pour baisser le coût de l'essence. Et le coût de l'essence en Espagne a baissé de 30%. Enfin, disons, il y a eu une remise de 30% sur le coût de l'essence. En Italie, il y a eu la décision de taxer les super-profits et de répartir cet argent au niveau du consommateur. Et là aussi, l'essence a perdu entre 23 et 24 centimes. Il y a eu des interventions également en Pologne, en Autriche. Dans de nombreux pays, les gouvernements ont pris des mesures volontaristes pour apaiser les tracas de la population. Et c'est bien la moindre des choses, c'est bien ce qu'on est en droit d'attendre d'un État. Bon, ben en France, rien quoi. Évidemment, hein, de toute façon, taxer les produits pétroliers, on dirait que c'est leur marotte. Hein. Il y a pas besoin d'ailleurs. C'est ce qui a déclenché la crise des gilets jaunes. Ça, voilà, c'est leur marotte, c'est de taxer en particulier le pétrole. Qu'est-ce que vous voulez que je vous dise? Voilà.
1: Un auditeur, il y a un peu à contretemps, je vous oubliais en te parlant, Olivier, les blocus imposés par les États-Unis qui maintiennent Cuba, Venezuela, Iran dans la misère.
0: Permettez-moi de vous dire, cher monsieur, que là aussi, je vous répète, j'ai une expérience à Cuba. Je pourrais faire une émission là-dessus, hein, si tu veux un jour, mais tu vas voir, les auditeurs vont se régaler, parce que j'en ai des anecdotes, hein, et des croustillantes. Hein. À Cuba, vous ne trouvez même pas de poisson. C'est une île. Tu penses vraiment que c'est le blocus? Moi, j'ai discuté avec les gens. Mais quand je te dis discuter, c'est on s'enferme même pour discuter. Hein. On ferme bien les fenêtres, les portes, que personne n'entende. Hein. Et les gens te diront, l'embargo et compagnie, oui, mais il n'y a pas que ça, loin de là. Et c'est même un prétexte. On dirait que le gouvernement essaye de jouer là-dessus pour imposer son pouvoir et essayer de rassembler la population contre un ennemi. Bon, alors encore une fois, je vais pas te dire que les Américains sont merveilleux, qu'ils font des choses merveilleuses pour Cuba, etc. Mais je veux dire que le régime communiste s'exonère de ses responsabilités, s'exonère de précipiter ces pays dans la misère, parce que chaque fois que le communisme arrive quelque part, embargo ou pas embargo, c'est comme ça que ça finit. À moins qu'il se réforme, hein, comme le cas de la Chine, est-ce qu'on peut appeler ça du communisme aujourd'hui? Pas vraiment.
1: C'est quand même un crime de l'Occident, ces embargos permanents, cette volonté de séparer un pays du reste du monde.
0: Alors,
1: les sanctions
0: sur Cuba,
1: vis-à-vis à la fois maintenant de la Russie, mais ce fut le cas pour l'Iran. Enfin, quand même, ça peut même s'apparenter à certains moments à des formes de crimes de guerre, parce que on cherche à affamer les populations.
0: Alors, écoute,
1: il y a cette volonté de la part des États-Unis et de cette fameuse Occident qui, pour moi, justement, n'est pas une référence.
0: Alors, tu parles de Cuba, c'est les États-Unis qui font c'est pas les autres occidentaux qui font le blocus à Cuba.
1: Sauf et que il vaut mieux respecter les embargos américains.
0: D'ailleurs,
1: sinon tu en subis les conséquences.
0: D'ailleurs, je vais te raconter encore une anecdote. Pendant 3 semaines à Cuba, je n'ai mangé que du poulet et du riz. Et j'ai appris que le poulet, puisqu'il n'y avait que ça, c'est-à-dire tu rentres dans des restaurants magnifiques, mais des salles de restaurants, mais splendides. C'était l'ancien bordel des États-Unis hein, à l'époque, et donc ces salles sont restées là. Mais ils te donnaient une carte, mais c'est pas besoin. Il y avait que du poulet et du riz. Et le poulet, c'était le poulet de Gérard Bourgoin, Gérard Depardieu, qui les envoyait à Cuba pour aider le peuple cubain. Bon, étant donné, donc il n'y avait pas d'embargo de ce côté-là, on va dire. C'est vraiment les États-Unis. Effectivement, sur Cuba, il y a vraiment un acharnement qui est mal à propos. Et là, je suis bien d'accord. Mais
1: La Syrie. Résultat de la Syrie, ce bel Occident que tu défends.
0: Non.
1: On a les djihadistes d'Al-Shara.
0: Je suis bien d'accord.
1: Parce que on a sanctionné la Syrie d'embargo.
0: Je ne défends pas la politique de l'Occident. Je ne défends pas la politique à mener l'Occident à ce niveau-là. Moi, je préférais Bachar el-Assad.
1: Bah oui, moi aussi.
0: À ce djihadiste, ce terroriste, Bachar el-Assad, ça fait des années que ce n'était pas un problème pour nos intérêts à nous occidentaux.
1: On est d'accord.
0: Donc je suis contre l'Occident qui se perd dans des politiques mortifères, qui vont même contre ses intérêts. Pourquoi? Je ne sais pas. Enfin bon, on va pas épiloguer là-dessus. Le fait est que
1: d'où la question d'Israël. Hein,
0: oui, c'est certainement. Certainement. Mais enfin, je ne pense pas qu'Israël sera plus protégé avec les djihadistes, quoi qu'il arrive. Hein. Je voudrais pas dire, mais là, vraiment, t'as le choix entre... les mollahs et les djihadistes, bonjour. Le fait est que Bachar el-Assad, pour moi, n'était pas... Je dirais, dans les dernières années, en tout cas, n'était pas un ennemi de l'Occident. Pour moi, ce n'était pas le cas. Alors, c'était un ami de la Russie. C'est peut-être pour ça qu'on a essayé de s'en débarrasser.
1: Aussi.
0: Voilà,
1: aussi.
0: À mon avis.
1: Aussi, c'est bien possible.
0: À mon avis, c'est surtout ça. Voilà.
1: Exactement. Allez, on va peut-être... alors, on verra, là, il y a des questions longues, très longues. Qui dirige la France? Qui dirige l'UE? Tous ces vassaux formés par l'impérialisme US, vous êtes de mauvaise foi ou vous avez une analyse biaisée plus fausse? Je sais pas, je comprends pas.
0: Mais on connaît, c'est les young leaders. Il veut parler des young leaders qui sont formés aux États-Unis pour revenir en Europe et diriger l'Europe. Mais excusez-moi, cher ami, qui m'interpellait comme ça, nous sommes parfaitement conscients de la situation et du problème. Bien entendu. Nous savons qu'il y a une soumission des Européens également au diktat des États-Unis dans le cadre de l'OTAN. C'est bien pour ça que j'ai évoqué au début de l'émission je dirais les coups de canif qu'a donné Donald Trump à l'OTAN. Voilà.
1: Alors,
0: l'OTAN est une répression pour nous. C'est un instrument de la répression américaine sur l'Europe.
1: Bien, on va peut-être... Allez, encore cette question d'auditeur, et puis on revient sur le sujet, parce que là, on est vraiment sur les sujets. Il faut dire que c'est normal, c'est un libre journal de géopolitique pour vous, donc vous attendre à ce que les auditeurs réagissent par rapport à la première partie d'émission, et moins sur la deuxième, mais vraiment, après, j'aurai quand même des éléments concrets, et il ne nous reste qu'une vingtaine de minutes, sur vraiment l'aspect
0: économie
1: français, et même, j'ai envie de dire, microéconomique français. Mmh. Quand je vois ces devantures fermées, voilà. Et ça, j'aimerais vraiment...
0: Ça crève le cœur.
1: Et ça, c'est un sujet que tu connais très bien, donc j'ai envie que les auditeurs puissent profiter des lumières d'Olivier Piacentini sur ce sujet. Allez, on termine avec un auditeur, c'est très long, je ne sais pas exactement, mais je sais qu'il est... Alors, qu'est-ce que nous dit cet auditeur? Message pour Géopolitique Profonde. Heureusement que votre invité, tu vois, ça va dans ton sens cette fois-ci, est un peu plus objectif et moins obsédé par l'anti-Trumpiste primaire. Oui, bon, c'est comme l'anti-américanisme primaire, ça date un peu, hein, c'est ce genre de remarque, cher auditeur. Je voudrais pas dire que Trump ait fait une grosse erreur en Iran et qu'il communique de manière pathétique en essayant de se dépatouiller de ce gouffre, soit. Mais sur l'Amérique du Sud, à propos de laquelle vous ne connaissez visiblement rien, merci cher auditeur, arrêtez de prendre des positions intenables. Je vis en Amérique du Sud depuis plusieurs décennies. Les dictatures communistes sont un véritable cauchemar.
0: Mais bien sûr.
1: Et l'action de Trump au Venezuela, ainsi que sa politique internationale sud-américaine, sont un gigantesque, rien que ça, espoir pour les peuples.
0: Mais c'est vrai.
1: Vous ici en France, vous blablatez à longueur de journée sur l'impérialisme de Trump qui n'existe pas. Je suis pas d'accord avec vous, cher auditeur. Vous invoquez de grandes idées pseudo-philosophiques. Non, je pense pas. C'est très concret. Sur l'Occident et aussi, et autres, pendant que nous, sur place, on crève. Nos peuples au Venezuela, à Cuba et au Brésil, au Nicaragua, Trump est la dernière chance de vivre en démocratie. Ah bah le j'espère que la démocratie vous nourrira. D'ailleurs, vous ne parlez jamais de la dictature brésilienne qui passe sous les radars de tous les journalistes, toutes tendances confondues, dans une radio libre, une émission de géopolitique. Ce n'est pas normal. Les actions de Trump. Vous remarquez, cher auditeur, que il n'y a pas beaucoup d'émissions, même sur Radio Courtoisie, où bien nous lisons les critiques, parfois un peu trop acerbes, attention quand même, cher auditeur, je serais obligé de censurer, qui sont les vôtres. Les actions de Trump en Amérique du Sud n'ont rien à voir avec de l'impérialisme, ah bon, si vous le dites, mais avec un pan-américanisme, ah oui, bah alors c'est pas une forme d'impérialisme, le pan-américanisme, ah bon, En Marche. On peut relier à la fameuse théorie Monroe. Oui, ça, on en a entendu parler, que tous les peuples d'Amérique du Sud sont en train d'appeler de leur vœu. Ça, c'est vous qui le dites. Visiblement, vous ignorez tout de l'Amérique du Sud et de ce qui s'y passe, à savoir une véritable révolution civilisationnelle de droite sur tout le continent.
0: Oui, il a raison.
1: Ah bon, alors c'est l'Argentine, probablement, qui ne tient que par l'aide de son ami Donald Trump.
0: Justement. Ce n'est pas vrai, Nicolas.
1: Essayez d'être un peu plus objectif, essayez aussi, cher auditeur, et d'être vous un peu moins acerbe. Et surtout, si vous ne connaissez pas la situation en Amérique du Sud. Ah, ce qui n'est pas un défaut en soi, on est content de le savoir, merci cher auditeur. Essayez au moins de prendre de la distance et d'être plus prudent dans vos propos. Je suis désolé, j'ai été très prudent, je dis seulement que je ne partage pas l'ensemble des analyses de mon invité sur ce point, ce qui, je pense, est mon droit, et je n'ai pas développé, contrairement à ce que vous avez énoncé, cher auditeur, un élément particulier. L'opération vénézuélienne est une réussite à tout point de vue, et la situation sur place s'améliore. Oh bah dites donc, vous êtes de l'ambassade des États-Unis, peut-être, dans vos pop-up, mais félicitons-le pour l'Amérique du Sud, et espérons que Cuba, le Brésil, le Nicaragua, la Colombie, continuons comme ça, ça fera plus de guerre, vous avez raison, prendront la même direction que le Venezuela. Vous ne savez pas visiblement ce que c'est que de vivre dans une dictature et de supporter d'entendre des discours de ce genre et de voir que nos cousins d'Occident, occultent notre réalité en se gaussant de théories fumeuses et de disputes sémantiques. Vous êtes vraiment très acerbe, cher auditeur. Cet état d'esprit est l'une des causes de la chute de la France, une incapacité de voir le réel sans le distordre par des guerres idéologiques. Bien à vous de la part. Alors là, c'est là que c'est la cerise sur le gâteau de cet auditeur. Je me marre quand même un peu, excusez-moi, cher auditeur. De la part de l'auditeur qui aime et écoute votre émission. Non, je pense pas. Mais qui est chaud bouillant quand il entend des absurdités sur l'Amérique du Sud. Écoutez, en tout cas, on aura donné la parole, c'est ce que je fais toujours, dans ces émissions, à l'ensemble des points de vue, en essayant, s'il vous plaît, ça, parce que j'y attache de l'importance, à essayer de modérer le côté acerbe de certains propos.
0: Mais bon. Alors, j'étais avec un jeune Vénézuélien distributeur de cinéma qui est réfugié en France depuis des années avant-hier, qui m'a dit exactement ce qu'il vient de me dire, c'est que depuis que Maduro est parti, il y a quand même une amélioration. Voilà. Et quant à Milei en Argentine, je peux te faire aussi une émission entière là-dessus. Les résultats sont... Mais alors, les résultats sont excellents. C'est-à-dire que plus de déficit public. L'inflation qui est passée de 250% à même pas 20%. La croissance qui reprend. Bon, alors voilà, c'est tout. On le sait, sur les chaînes info françaises, sur les chaînes de services publics et autres, il y a une tendance socialiste. Et quand il y a des réussites qui se basent sur le libéralisme économique, comme c'est le cas de Milei, eh bien, c'est très simple, on n'en parle plus.
1: Voilà. Bon, j'espère qu'on a un auditeur satisfait, en tout cas, de la réaction et de la réponse d'Olivier Piacentini. Merci. Allez, on reprend sur le sujet de la ruine de la France, sur ses aspects, justement, de microéconomie. Olivier Piacentini, oui. Par rapport à, alors ça pourrait donner d'ailleurs un certain sens à un néo-poujadisme, parce que on a vraiment cette impression aujourd'hui d'un État qui s'acharne. Oui. Alors sur le travail, mais en plus pas seulement de façon générale, hein, mais aussi précisément le fisc, les URSSAF,
0: oui,
1: des attaques générales. Et puis aujourd'hui, j'ai l'impression, mais vous allez me dire si c'est le cas, parce que vous connaissez, c'est votre métier d'ailleurs, d'aider les petites, voire les toutes petites entreprises.
0: Oui, oui, oui.
1: Est-ce que aujourd'hui, ils souffrent énormément des PGE qu'il faut rembourser, de tout cet aspect qu'on nous avait survendu, comme quoi Macron avait sauvé, alors qu'il avait sauvé personne. Et aujourd'hui, il faut payer. Il y a la crise de l'énergie, il y a les PGE, il y a les taxes en tout genre, il y a un État fiscaliste qui est un peu aux abois, avec des dettes colossales qui fait qu'il est prêt à racler les fonds de tiroir et à faire souffrir justement en les tourmentant les travailleurs français. Quelle est votre analyse globale?
0: Mais c'est très clair que, vous savez, je suis en train d'écrire un livre sur la dette qui va sortir bientôt. Et moi je sais, et je le dis aujourd'hui aux auditeurs de Radio Courtoisie, que sur cette trajectoire-là, la France fera faillite dans un délai de 4 ans. Je n'ai pas dit dans 4 ans. J'ai dit, dans un délai de 4 ans, nous arriverons à la situation de la Grèce, sauf vraiment un revirement, mais pressant et urgent, urgentissime, je pense que nous ne parviendrons pas à nous en sortir. Alors, pour essayer de pallier au problème, au lieu de se réformer, parce que c'est indispensable, au lieu de remettre à plat tout ce qui concerne l'administration de l'État, je dirais le modèle social, etc. Bon, ben non, l'État a une autre solution, il tombe et il ramasse tout ce qu'il peut ramasser. Et effectivement, on voit une multiplication des contrôles fiscaux, mais souvent sur les petites boîtes. Vous savez pourquoi? Parce que les grosses boîtes, c'est plus dur. Vous comprenez ce que je veux vous dire? Les grosses boîtes, vous n'allez pas leur mettre un ATD comme ça du jour au lendemain.
1: Oui.
0: Il y a des services juridiques, il y a des avocats, il y a des tas de choses. Alors là, ça va. Mais quand il s'agit de petites boîtes, je peux vous dire aujourd'hui que c'est véritablement un déchaînement qui leur tombe dessus, alors qu'elles ont vraiment un problème. Il y a un problème de croissance. J'ai fait hier une émission sur géopolitique profonde. Il faut savoir que ce premier trimestre en France, on a fait la croissance zéro.
1: Oui.
0: Le trou au niveau de la balance commerciale qui s'est creusée. Alors que à la fin de l'année, on nous disait, ah ben oui, il y a une embellie, quelle embellie, mais enfin, quelle bonne blague. Le trou s'est creusé. Et il faut savoir quand même, quand on vous parle du premier trimestre, la guerre au Moyen-Orient s'est déclenchée début mars. Et donc ce n'est pas la guerre au Moyen-Orient, ça a dû donner un coup, mais ça allait déjà très mal.
1: On est d'accord.
0: C'est-à-dire que vraiment la tendance, elle est mauvaise, et c'est les fondamentaux de l'économie française qui font que c'est très mauvais. Pas de croissance, déficit commercial record de faillite. Au premier trimestre de 2026, nous avons eu 19 000 faillites. Bien, tendanciel sur un an, ça fait 76 000. Le record, c'est 72 000, c'était pendant la crise des subprimes. Et là, on est sur une tendance qui va dépasser ça. L'année dernière, on était à 71 000 faillites, c'est-à-dire un chiffre tout proche de ce record qui est survenu lors d'une pire crise que l'Occident ait connue depuis un siècle. Bien, donc, l'économie française va très très mal, le déficit français ne se résorbe pas, les budgets passent et passent et passent, on est sur une tendance à 5% qui va nous amener chaque année à 12 milliards d'intérêts de plus, chaque année en plus, et donc un effet cumulatif. Quand Macron est arrivé au pouvoir, nous étions à 17 milliards d'intérêts. Aujourd'hui, nous sommes à 75. Si je suis les mêmes tendances, en gardant les mêmes taux d'intérêt, ce qui n'est pas dit, nous serions à 130-140 milliards d'intérêts à payer sur un budget de 370 milliards. Donc 40% de notre budget serait obéré par les intérêts de la dette.
1: Le service de la dette.
0: Donc nous sommes en faillite. Parce qu'à ce niveau, on ne, si nous, le jour où nous arriverons à ces niveaux-là, et même avant, nous ne pourrons plus payer les fonctionnaires. Nous ne pourrons plus payer les retraites. Nous ne pourrons plus payer les aides sociales. Nous serons en faillite. Et c'est vraiment la trajectoire sur laquelle nous sommes. Et comme personne ne semble rien faire pour s'en préoccuper, eh bien, nous allons tout droit à la faillite. Le record de faillite en France, que nous connaissons aujourd'hui, quel est l'impact ? Nous avons donc des chefs d'entreprise qui se retrouvent sans travail. Mmh. Eux, ils n'ont pas de chômage. Ils n'ont rien du tout. Ils sont dans la détresse. Et certains se suicident d'ailleurs. Bien. De même pour les agriculteurs. Les agriculteurs sont considérés comme des entrepreneurs. C'est des chefs d'entreprise. Ils dirigent, je dirais, une production agricole, mais c'est des chefs d'entreprise qui ont les mêmes responsabilités. Ce record de faillite, c'est des chômeurs. C'est des chômeurs. En moyenne, ces boîtes-là, elles ont 3, 4, 5, 6 employés. Mmh. Faites le compte. 76 000 faillites, comptez une chômeur. En moyenne, ces boîtes-là, elles ont 3, 4, 5, 6 employés. Mmh. Faites le compte. 76 000 faillites, comptez ne fût-ce que

0: Aujourd'hui, il n'y a plus que deux pays qui ont un taux de chômage supérieur. C'est, donc la France est à 8%, elle a dépassé les 8% au cours de ce trimestre. Mmh. C'est l'Espagne, sauf que l'Espagne s'abaisse. Et l'Espagne n'est plus qu'à 10% de taux de chômage, alors qu'il y avait un écart énorme il y a encore 4 ou 5 ans. Et la Grèce, ce sont les deux seuls pays qui ont un taux de chômage supérieur à la France. Pour combien de temps encore? Pour combien de temps encore? Parce qu'on le sait, ces deux pays, Grèce et Espagne, sont des pays qui se portent nettement mieux. Bien. Et donc, la tendance va... Notre tendance, c'est celle d'un chômage où on va devenir le pays du chômage en Europe. Voilà, tout simplement. Il faut savoir que l'Italie est descendue à 5% de chômeurs, alors qu'elle était traditionnellement avec un niveau de chômage légèrement supérieur à celui de la France. Bien. Donc, il y a vraiment un gros problème en France. Et ce problème, je reviens toujours au même point, comme la production n'est pas aidée, mais elle ne demande même pas à être aidée, elle est persécutée.
1: C'est ça.
0: La production est persécutée.
1: C'est ça.
0: Voilà. Moi, et elle est persécutée à tous les niveaux. Mmh. Moi, je voudrais reprendre, je dirais...
1: Ils tapent sur là où il y a... En plus, là où il y a le magot. C'est-à-dire que c'est ça, ils l'ont toujours fait.
0: Enfin, le maigre magot, des trucs, et ils bloquent les comptes, comme ça, du jour au lendemain, vous savez même pas pourquoi, des trucs. Bon, c'est vraiment une honte. C'est vraiment une honte. J'ajoute, donc, si vous vous baladez dans Paris, vous allez vous rendre compte du nombre de devantures avec écrit à vendre, à louer. Alors, mais quand je vous dis le nombre de devantures, mais moi je vous parle pas de la porte de la Chapelle où on le sait il y a une insécurité avec les drogués et compagnie. Moi je vous parle de la rue de Rennes qui est entre, pour les non-parisiens, Saint-Germain-des-Prés et Montparnasse. Une des plus belles rues commerçantes, mais je pourrais dire du monde. Qu'est-ce que vous pouvez avoir de mieux que d'être l'artère commerçante principale du quartier latin de Saint-Germain-des-Prés? C'est un quartier merveilleux. C'est d'ailleurs le quartier que je préfère de tout ce que j'ai vu partout. Bien. Eh bien là, vous avez un tiers des magasins qui sont fermés. Mais alors, il faut aller où pour que ça marche?
1: Je rappelle, je conseille à nos auditeurs de Radio Courtoisie d'aller regarder les podcasts, d'aller regarder sur GPTV Essentiel, je crois, ou Investigation, pardon, de Mike Borowski, où vous avez des émissions sur le sujet
0: remarquables,
1: justement. Oui. Mais continuez, Olivier.
0: Voilà, mais alors, bon, je vous parle de ça, mais même sur les Champs-Élysées, vous allez voir des boutiques fermées sur les Champs-Élysées. Hein. Vous avez toute une série de grands boulevards extrêmement attractifs qui sont, encore une fois, des merveilles à Paris, où si vous vous baladez et vous regardez avec attention, faites-le... ne fût-ce que cet après-midi, il va faire beau, eh bien, vous verrez, c'est une véritable saignée. Et je parle aussi des centres commerciaux. Bon, c'est pas que j'ai la passion des centres commerciaux, mais enfin, c'est quand même des indicateurs. Allez à Porte de Montreuil, le carrefour à la Porte de Montreuil, sur 30 boutiques, il en reste 3 ouvertes. Voilà, allez à Bercy 2, c'est pareil.
1: En plus, donc, c'est à Paris, parce que moi, je vous témoigne que c'est exactement la même chose dans la ruralité.
0: Bien sûr.
1: En province, c'est terrible, mais le problème, c'est que ça atteint le cœur aujourd'hui.
0: Le cœur de Paris, où il y a quand même c'est la ville la plus touristique du monde. Enfin, c'est quand même incroyable. Mais alors, à Paris, il faut dire que là encore, ils ont la double lame Gillette. Je dirais la triple lame. Alors, il y a l'IE, il y a le gouvernement, et puis
1: il y a la mairie.
0: La mairie socialo-écolo-communiste de Paris. Voilà. Et donc, là, vous voyez, au-delà de la fiscalité, au-delà de tout ça, vous avez déjà l'insécurité contre laquelle on ne lutte pas. Et beaucoup de gens hésite aujourd'hui à sortir le soir dans Paris, et c'est bien normal. L'année dernière, j'ai eu quand même un chargé de mission de la mairie de Paris qui m'a dit en off, à Paris, maintenant, vous n'êtes plus sûr nulle part. Hein. La sécurité, c'est partout. Et je vous parle d'un chargé de mission de la mairie de Paris, hein, je vous parle pas. Bon. Deuxièmement, les tracasseries pour les terrasses, pour le parking. Vous savez, quand vous allez au restaurant, justement, à Saint-Germain-des-Prés, que vous allez payer peut-être 70% en couple, 70 euros, par exemple, le restaurant, vous allez en avoir pour 30 ou 35 euros de parking. Les 2 ou 3 heures que vous allez payer. Mais qui peut se permettre ça aujourd'hui? Voilà. Donc les problèmes sont vraiment vastes. La mairie de Paris s'attaque aux terrasses qui empiètent sur le trottoir, les terrasses chauffées, les ci, les là. Enfin, tout devient interdit, sauf la délinquance. C'est quand même incroyable, n'est-ce pas? C'est-à-dire que la mairie de Paris fait de la répression, mais non pas de la délinquance, mais des travailleurs. Et des entrepreneurs et des commerçants. C'est quand même incroyable. incroyable. Ben ça, c'est la réalité que nous vivons. La mairie de Paris, la municipalité a remporté des élections parce

0: qu'elle a embauché tout un tas de fonctionnaires en plus, qui ont été évidemment mobilisés, et elle a fait venir une population dans des HLM. Elle a développé, je dirais, le logement social à Paris, et je connais même des gens de gauche qui se sont retrouvés mêlés à ça, qui tout d'un coup trouvent que c'est pas terrible. J'irai pas plus loin, c'est marrant, hein. Alors là, ils aiment bien, mais pas tout près, n'est-ce pas ? Quand ça vient sur place, là, voilà. Donc, bon, il y a tout un ensemble de problèmes. J'ajoute, je tiens à vous le dire, et là, c'est le témoignage d'un vieux Parisien, un amoureux de la ville de Paris, hein, que je suis, la plus belle ville qui m'ait été donnée de voir, au moins. Je me baladais l'autre jour, boulevard de Sébastopol, donc en plein cœur de Paris, encore une fois, un des plus beaux quartiers, les poubelles renversées, de la saleté partout, mais des trottoirs sales, mais c'était incroyable. Alors j'étais avec ma femme, qui vous le savez, béninoise, j'ai dit, mais on se croit à Cotonou, mais il y a 20 ans, maintenant ils ont nettoyé là-bas, ici, c'est dégueulasse. Bien, pourquoi ? Eh bien, parce que du temps de Chirac et Tibéri, Dieu sait que j'ai rien pour Chirac, mais au niveau de la mairie de Paris, ça a été un maire efficace, qu'on le veuille ou non. Eh bien, Paris était propre et lumineuse. À l'époque, le ramassage des ordures se faisait à 4-5 heures du matin, c'est-à-dire que les agents allaient au moment où il n'y avait pas de voiture. Maintenant, il faut plus, parce que sinon, les pauvres, il faut qu'ils se réveillent, les syndicats, les trucs, les machins. Donc, ça se fait en plein après-midi. Tout ce temps, les poubelles sont là. Le ramassage ne se fait pas correctement, parce qu'évidemment, il y a des bouchons et autres. Donc, si on n'a pas réussi à finir la journée, ben on rentre à la caserne, et puis on laisse tout comme ça. Voilà, ça c'est Paris. Alors comment voulez-vous que les gens aient envie de sortir ? Comment voulez-vous que les gens qui viennent de banlieue aient envie de prendre leur voiture pour rentrer dans Paris et aller au restaurant, ou aller en discothèque, ou aller au théâtre, ou aller ce que vous voulez ? Non, les gens n'ont plus envie d'aller à Paris. Paris se vide de sa clientèle, les commerçants souffrent, et c'est terrible. Et d'ailleurs, j'en ai eu la preuve, j'étais l'autre jour avec un client qui a un commerce sur l'artère principale de Livry-Gargan, où la municipalité a fait un travail au niveau des parkings. Eh bien, je peux te dire que sur cette artère qui est le boulevard de Chanzy à Livry-Gargan, il n'y a pas un commerce qui ferme. Et il y avait du monde dans les rues. Et il y avait du monde dans les magasins. Donc, en quelque sorte, la clientèle de banlieue ne va plus sur Paris.
1: Ah oui. Non, mais c'est certain. Mais c'est ce que, à mon avis, c'est ce que les Parisiens voulaient.
0: Oui. Certainement.
1: C'est terrible.
0: Oui, c'est le boboïsme, voilà.
1: Olivier, malheureusement, j'aurais aimé passer beaucoup plus de temps sur ce sujet. Il reste qu'une minute trente. Vous avez des auditeurs. Il y en a un qui dit, ah, vous êtes fatigant, c'est de la propagande US. Non, je suis pas persuadé, cher auditeur, que ça soit de la propagande US, cette émission. On a échangé, on n'a pas été d'accord, et puis c'est tout. Un autre auditeur qui, justement, me remercie d'avoir lu mon message, de fait qu'il n'y a que Radio Courtoisie où l'on cultive une telle honnêteté et respect pour ses auditeurs. Merci, cher auditeur. C'est vrai que vous avez été un petit peu dur, mais en tout cas, merci pour ce grand bravo. Santé, bonheur à vous. J'ai appris beaucoup de choses à travers votre émission, dont le bilan est positif. Il écoute pratiquement toutes nos émissions. Eh ben, écoutez, dont acte. On ne peut pas être toujours d'accord sur tous les sujets, cher auditeur. Il reste une minute. Excellente émission. Saviez-vous, alors ça dans le sens d'Olivier, qu'en 2025, la France a fait 0,1% de PIB, quand l'Argentine a fait 4,7% de PIB, soit 47 fois plus.
0: Et elle était en récession avant Milei.
1: Et question, qui a intérêt à ce qu'il y ait une dette ? Bon, bah ça, si on parle là-dedans, on a une émission entière de 3 heures. Et enfin...
0: Les banquiers qui ont financé Macron.
1: Il reste 30 secondes. Voilà. Bonjour monsieur, j'adore les interventions de monsieur Piacentini avec lequel je partage les origines insulaires. Sachant qu'il y a des liens indirects avec l'Afrique, que pensez-vous de la situation au Mali où les mercenaires russes semblent débordés ? Si toutefois les informations sont bonnes, belle émission et vive votre disputation radiophonique. Moi j'ai l'impression que aujourd'hui Macron et les Français aident les djihadistes.
0: C'est possible.
1: Je
0: veux espérer que non, mais figure-toi que moi, un certain nombre de gens issus du Mali m'ont expliqué qu'ils les aidaient même avant.
1: Même avant, c'est dire. Bon, voilà. Merci beaucoup, mon cher Olivier.
0: Malheureusement, j'ai entendu ça.
1: C'est la fin de cette émission. On laisse la place à Mike Borowski pour le Libre Journal des Controverses. Merci, chers auditeurs. Très nombreuses questions. Merci encore. Bonne journée et à la semaine prochaine.
2: 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Il est 8h28, dans moins de 2 minutes, rediffusion du Florilège des Arts dirigé vendredi par Nicolas Stocker avec un hommage à Frère Thierry.
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2: Bienvenue, merci d'être avec nous en ce dimanche 3 mai 2026. Voici le programme de votre journée. Tout à l'heure à 9h30, chant grégorien proposé par Patrick Banken. À 10h30 en direct, nous retransmettrons la messe dominicale depuis Saint-Nicolas-du-Chardonnay. Puis à midi, vous pourrez suivre en direct le libre journal de Lumière de l'Espérance dirigé cette semaine par Michel Viau. À 15h, liturgie et musique sacrée proposée par Henri Devilliers. À 17h, en toute bonne foi, une émission proposée par France Andrieux. À 18h et en direct, le libre journal des amitiés françaises, émission dirigée par Thierry Delcourt. Et puis ce soir à 23h, vous retrouverez Stéphane dans le cadre des soirées musicales de Radio Courtoisie avec de la musique sacrée et la messe solennelle de Sainte-Cécile de Charles Gounod. Mais pour l'instant, voici la rediffusion du Florilège des Arts dirigé vendredi par Nicolas Stocker. Un hommage au frère Thierry. 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Bon dimanche, il est tout juste 8h30.
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0: Eh bien, bonjour chers amis auditeurs de Radio Courtoisie, bienvenue dans ce florilège des arts, un florilège des arts en hommage au frère Thierry. Je remercie tout de suite à la technique Arnaud pour la réalisation de cette émission. De 1er mai, le 1er mai, eh bien, c'est la fête du travail, et celui dont on va faire un hommage aujourd'hui, eh bien, ne travaillait pas, il était dans l'œuvre, il œuvrait. Il se voulait dans les plans de Dieu, il œuvrait pour Dieu. Et l'œuvre était sa vie, ce moine que j'ai si bien connu, tant aimé, frère Thierry, qui nous a quittés, qui a été bien rappelé à Dieu samedi dernier, il y a une semaine maintenant. Frère Thierry et ses nombreux amis qui vont nous faire un témoignage ce matin, dans ce florilège des arts, car c'était un artiste, et je pense qu'un florilège des arts pour le frère Thierry est parfaitement indiqué à cette personnalité, personnalité forte, personnalité truculente, personnalité qui nous attend, il nous manquera tant, et nous attend bien accompagné. Car c'était un homme qui accompagnait, homme de prière, hein, c'est la moindre des choses pour un moine, homme du livre, il avait une passion pour les livres, le frère Thierry. Mais en même temps, homme d'action, il a cherché à concilier toute sa vie, j'ai envie de dire, la prière et l'action, et c'est jamais simple. Et un des moyens eh bien, d'y accéder, c'était le livre, la lecture, on voit bien là, l'explication, une des explications en tous les cas, même s'il y a toujours un grand mystère dans la vocation, eh bien, à cette vocation justement monacale qui fut la sienne, près moine ensuite girovague au sens où il n'avait plus d'attache directe, mais moine qui était eh bien toujours dans la prière. Et en même temps, dans cette action, il a dirigé un cercle de l'aréopage, pardon. Et puis devenu ensuite retour au réel. C'était un homme de réflexion, un homme de pensée, mais en même temps un homme d'action. Et ça, tous ceux qui vont témoigner ce matin vont pouvoir nous expliquer, nous dire tout cela. Alors, de nombreux invités dont je vais vous dire tout de suite un petit peu, nous avons avec nous en distanciel pour l'instant et déjà arrivé vous le connaissez bien, le patron d'émission du Libre Journal de la France Profonde. Il s'agit de Thibaut de Chassey. Je vais tout de suite le saluer, voir s'il nous entend et s'il est bien parmi nous. Bonjour, mon cher Thibaut.
1: Bonjour Nicolas, je vous entends très bien. Bonjour à tous les auditeurs.
0: On vous entend aussi, vous allez bien, on va vous donner la parole dans un instant. Nous aurons certains amis proches des différentes vies de frère Thierry, car frère Thierry avait des vies, il n'avait pas une vie, il avait des vies. Il était à la fois, et c'était extraordinaire, un homme pont extraordinaire, et ça j'en ai profité combien de fois, homme pont au sens où il mettait facilement, très aisément en relation les uns avec les autres. Cette action, il savait qu'il ne pouvait pas l'enfermer. Il avait certainement la parabole des talents à l'esprit. Il cherchait à faire fructifier systématiquement, et en faisant fructifier, eh bien c'était le partage. Il avait cette religion du partage et faisait partager et partageait très facilement ses réseaux, et pourtant, et en même temps, ça faisait partie des paradoxes du personnage, c'était un homme en même temps cloisonnant, un homme secret, un homme dont finalement je découvre aujourd'hui avec sa disparition eh bien énormément de personnes qui le connaissaient, avec qui il a passé une partie de sa vie, et que moi personnellement, eh bien, je n'avais même pas idée de leur existence. Vous aurez donc après Thibaut de Chassey, eh bien, au téléphone le professeur Pierre Magnard, le professeur Pierre Magnard, bien sûr, professeur qui est bien connu des auditeurs de Radio Courtoisie, Bruno Gollnisch. Nous aurons son ami bulgare Délian Boyanov qui veut faire un témoignage, Alain Le Bihan. Aussi, en fin d'émission, dans le studio arrivera dans un instant Olivier Piacentini, et j'ai à mes côtés déjà présente, et je la salue tout de suite dans ce studio, eh bien son amie Daniela. Bonjour Daniela.
2: Bonjour Nicolas, merci beaucoup de cette initiative et de nous avoir invités.
0: Ça me paraît absolument essentiel. Je vais peut-être, une fois n'est pas coutume, nous sommes sur Radio Courtoisie, la radio de la courtoisie, je vais vous donner rapidement la parole pour un témoignage au frère Thierry, mais j'aurais aimé commencer avec, il restera durant l'émission avec nous, eh bien, le patron d'émission du Libre Journal de la France Profonde, Thibaut de Chasset. Peut-être débuter avec vous, mon cher Thibaut, le premier hommage au frère Thierry. Vous écrivez sur les réseaux sociaux. Le frère Thierry, depuis des années, l'un des piliers de notre atypique maison, hein, vous parlez de la librairie française, a été rappelé à Dieu samedi, à l'issue d'une brève maladie. La librairie française est à nouveau endeuillée. Personnalité hors norme et truculente, véritable érudit, homme de conviction et militant infatigable, frère Thierry laisse un bien grand vide derrière lui et de nombreux amis atterrés. Voilà en substance le témoignage que vous avez fait, Thibaut de Chasset, cette personne avec qui vous avez travaillé, qui était aussi votre ami, frère Thierry. Vous pouvez maintenant, bien sûr, délivrer l'hommage qu'il mérite, si vous le voulez bien.
1: Oui, volontiers, merci Nicolas, moi je vais essayer. Vous avez déjà un petit peu esquissé le portrait du frère Thierry, qui était un personnage vraiment hors norme et avec de multiples facettes. Nous ne sommes peut-être pas au bout de nos surprises. J'ai découvert encore, parce que chaque jour, de nouveaux amis proches du frère Thierry. Il avait vraiment un réseau social et humain autour de lui extrêmement étendu, avec de nombreuses personnalités éminentes du monde intellectuel, culturel, ou même politique, mais aussi des gens plus simples, d'un peu tous les milieux, dont il était proche et à qui il délivrait aussi des conseils. Moi, je l'ai connu il y a une vingtaine d'années, mais à l'époque, je le croisais à peine dans le milieu du livre, qui s'intéressait aux livres anciens. Au début des années 2000, quand il n'était plus dans une communauté religieuse, il avait monté une petite librairie de livres anciens, de livres d'occasion, au centre de Saint-Paul, et il a fait ça avec succès pendant quelques années. Donc je l'ai croisé un petit peu à cette occasion, mais nos rapports sont restés relativement distants pendant quelques années. Le frère Thierry ne se laissait pas forcément approcher facilement. Voilà, certains en ont fait les faits. Voilà, ça passait ou ça passait, et puis parfois il fallait un petit peu de temps. Et donc au fil des ans, nous avons commencé à faire davantage connaissance et nous nous sommes rapprochés. Et puis ensuite, il a beaucoup participé à la vie de la librairie française, le directeur. Nous sommes restés 10 ans dans le 15e, près de la moitié à Paris. Et au fil des ans, c'est devenu un pilier de cette boutique. Il prenait beaucoup de plaisir à être là, à échanger avec les clients, du moins avec certains, parce que

0: voilà. Il n'apprend rien, mais ça fait aussi partie de son charme. Il est changé avec plaisir et il aimait prodiguer des conseils de lecture. Voilà. Parce que pour lui, ça faisait partie aussi du combat culturel. Il a toujours, comment dire, il a toujours donné une très grande importance, une grande valeur au combat culturel, hein, dans le cadre du combat des idées, généralement. Et pour lui, d'ailleurs, il disait que les mots culte et culture, malheureusement, il n'y a pas longtemps dans la vidéo, les mots culte et culture avaient la même racine et que la culture, le combat culturel, c'est aussi une manière d'honorer le créateur, évidemment, quand il est bien orienté. Donc pour lui, ce combat culturel, ça passait par l'organisation de conférences, plus en filmé, il en a organisé de très nombreuses à Paris, il va falloir du défendu, du débat filmé, c'était parfois rocambolesque, mais souvent de très haute qualité, de haute qualité, en tant que telle, et puis de belles rencontres humaines. D'autres en parleront mieux que moi tout à l'heure. Ça passait aussi par les émissions radio, et j'en ai beaucoup profité. Et ça aussi, ça pouvait aussi passer par tout simplement un conseil de lecture, une petite lecture, un livre, coup de cœur, ou un livre qui lui semblait important. Voilà. Ce combat culturel, c'était vraiment une facette très importante de sa personnalité, une forte motivation pour sa manière de vivre, sa manière d'être, et pour le reste atypique, quasiment en tout point. Voilà. Donc, dans ce monde du livre, je l'ai beaucoup fréquenté. Il nous a beaucoup aidé aussi à la littérature française, par sa présence, par ses conseils, par son soutien moral, pendant de nombreuses années, et puis aussi dans des heures difficiles, quand nous avons dû fermer notre local près de la moitié pour déménager, pour des raisons économiques, dans des conditions un peu difficiles. Alors, nous sommes toujours dans le troisième, maintenant, 200 degrés de courbe. Mais il a été très présent et très précieux dans ce moment-là, parce que pour lui, justement, la survie de cette librairie de droite faisait partie intégrante de son combat culturel. Alors, il a mesuré l'importance dans cette lutte pour la civilisation, pour faire simple. Et puis ensuite, voilà, vous l'avez rappelé, je l'ai aussi beaucoup fréquenté dans le cadre de mon émission mensuelle, le soir, le Libre Journal de la France profonde, un jeudi sur quatre. Et là, voilà, je peux vous dire, on reste encore un peu de choc au moment de sa mort assez soudaine. Je vois mal comment je vais pouvoir continuer. J'ai du mal à me projeter dans le cadre de l'émission parce qu'il avait pris une place en incontournable des séances. Et même s'il ne s'exprimait parfois pas beaucoup, très peu, son grain de sel, c'était quand même un allié précieux. D'ailleurs, il m'a aussi aidé à en organiser un certain nombre. Il avait toujours des idées d'invités, des thèmes. Et ça m'a beaucoup aidé, ça m'a beaucoup soutenu. Nous avons fait quelques belles émissions, une des dernières à laquelle il a participé. Et donc, il était très, très content, et moi, j'en étais très fier, très satisfait. C'est une émission en hommage à Dom Déranger, le moine qui a rénové l'ordre bénédictin en France au 19e siècle, et qui est un personnage vraiment crucial de la vie religieuse française. Dom Déranger, c'était le 150e anniversaire de sa mort l'année dernière. Alors, en décembre, nous lui avions consacré une émission de présentation. Et d'ailleurs, on peut l'écouter évidemment sur le site de la radio, elle est aussi sur YouTube et sur quelques sites internet. Voilà, pour ceux qui ne connaissaient pas bien le fratrie, ça pourrait être une bonne approche et qui montre aussi l'étendue de ses connaissances, parce que
1: Tout
0: c'était
1: à fait.
0: vraiment.
1: Thibault,
0: Voilà
1: je vous interromps juste 2 secondes parce qu'on vous entend très mal.
0: Ah.
1: Attention à ne pas mettre le micro devant, la main devant votre micro. Là, ça s'était un petit peu amélioré. Vous terminez juste ce que vous aviez à dire et puis on va prendre Pierre Magnard au téléphone. Mais vous resterez avec nous et peut-être éventuellement, me dit-on à la technique, lorsque vous aurez terminé, vous déconnectez, vous reconnectez si vous le voulez bien.
0: Oui, mais sinon, on va peut-être passer en téléphone simple. À mon avis, ce sera plus simple.
1: Alors le problème du téléphone simple, c'est qu'on ne peut pas avoir plusieurs personnes en même temps. Et là, j'ai déjà quelqu'un au téléphone.
0: Oui. Alors voilà, pour terminer rapidement, je parlais d'érudition, et le mot est parfois un peu galvaudé ou utilisé à la légère, mais dans le cas du frère Thierry, je pense qu'on peut vraiment dire qu'on avait affaire à un véritable érudit.
1: Oui.
0: Il n'étalait pas sa culture. Hein.
1: Non, du tout.
0: Quand il avait l'occasion de dire quelque chose, il le disait, le précisait. Mais parfois, il suffisait de l'interroger un peu et on se rendait compte qu'il avait des connaissances très impressionnantes, une mémoire colossale, en tout cas dans les domaines qui l'intéressaient, évidemment, l'histoire religieuse notamment, la religion, un peu les arts aussi. Voilà, je laisse la parole au suivant.
1: Merci beaucoup Thibaut de Chassé pour ce témoignage. Nous allons prendre au téléphone, normalement il est présent maintenant parmi nous, le professeur Pierre Magnard. Vous m'entendez, professeur ?
2: Oui, monsieur Stocker. Je tiens d'abord à vous remercier de m'avoir invité aujourd'hui à cet hommage.
1: Voilà, Pierre Magnard, vous avez quelques minutes pour justement nous témoigner du frère Thierry, nous dire déjà comment vous l'aviez rencontré, et je sais que vous étiez dans ce combat intellectuel avec lui.
2: Eh bien, le frère Thierry est une figure de la défense de la vérité. Pour moi, la vérité a besoin de gens qui se battent férocement pour elle. La vérité est honorée par une sainte colère. Et ce qui caractérise à mes yeux frère Thierry, c'est sa sainte colère. Sainte colère qui refuse tout compromis, toute compromission, tout amendement, tout pacte possible avec l'esprit du siècle et en particulier avec l'erreur. Et c'est précisément cette sainte colère qui le caractérise. Et aujourd'hui, où nous sommes dans la peine, où nous sommes dans le chagrin, où nous essayons de nous demander pourquoi, comment, qu'est-ce qui s'est passé, où nous ne comprenons plus rien, il faut faire la place à ce à quoi il a vraisemblablement succombé, sa sainte colère. Pensons à la colère dans la tradition hellénique, la colère d'Achille. La colère d'Achille qui caractérise précisément cette défense de la vérité. Or, il me semble que frère Thierry était animé par une sainte colère. Une colère telle qu'elle devient une sorte de vertu cardinale et que, à cette colère, on peut très bien succomber. Il a fini par succomber à sa colère devant l'horreur de toutes les compromissions auxquelles la société civile et la société ecclésiastique se complaient tous les jours. Il était l'homme de la colère. Et c'est parce qu'il était l'homme de la colère qu'il a incarné, porté, conduit, aiguillonné le combat de bien des artisans de la vérité perdus dans ce monde sans foi ni loi et qui trouvaient précisément en lui la possibilité de réagir. Je voudrais, à titre anecdotique, citer une participation à ce combat pour la vérité. C'était en dehors du parloir du Vieux Colombier. C'était dans le cadre de Radio Courtoisie. Je voudrais parler de cette mission dont il m'avait chargé auprès du prêtre théologien orthodoxe Jean Bobok.
1: Oui, mais bien sûr, son ami, son grand ami Jean Bobok. Oui.
2: Jean Bobok était son grand ami. Et il m'avait confié Jean Bobok en me demandant de le guidé dans l'achèvement de ce livre monumental de bioéthique qu'il a fini par faire imprimer.
1: Oui.
2: Mais on n'y serait pas parvenu s'il n'y avait pas eu l'obstination de Frère Thierry. Mmh. Il m'avait confié Jean Bobok et je me portais précisément à la paroisse roumaine de Paris où Jean Bobok exerçait ses talents. Et c'est là précisément que j'ai pu reprendre les principaux articles de l'ouvrage de Bobok pour leur donner une sorte de plénitude et d'achèvement académique. Jean Bobok est ainsi une sorte de fils spirituel, si l'on peut dire, de Frère Thierry, puisque il représente précisément les différentes phases de la conception de la vérité que se faisait Frère Thierry. Ce fut l'occasion de nombreux échanges, et en particulier, ce fut l'occasion de la mise au point d'une éthique, une bioéthique, qui devait faire loi et s'imposer à nous.
1: Tout à fait. Tout à fait, professeur Magnard. Merci pour cet hommage. Vous pouvez peut-être rester un instant. J'aimerais, elle est dans le studio à mes côtés, puisque vous parlez du père Bobok, d'origine roumaine. Eh bien, nous avons Daniela. J'ai Daniela à mes côtés.
2: Ah oui, qui... elle est essentielle. Elle a été d'un dévouement extrême. Elle a toujours été là. Je tiens à rendre hommage à Daniela.
1: Eh ben écoutez, Daniela, vous pouvez aussi bien maintenant délivrer cet hommage au frère Thierry si vous le souhaitez.
3: Merci beaucoup Nicolas, merci professeur Pierre Magnard. Ça me fait vraiment j'ai beaucoup d'émotions et je veux rendre cet hommage à frère Thierry parce que bon, je le connaissais avant quand il avait cette intervention au Parloir Chrétien, mais j'ai lié d'amitié avec frère Thierry justement par l'intermédiaire du père Jean Bobok qui était à la paroisse roumaine. Surtout, ils étaient de bons amis, je les voyais ensemble, mais surtout après son départ d'adieu, j'ai beaucoup collaboré avec frère Thierry. Il avait son côté très humain, ça j'ai apprécié. Mais on a participé ensemble, on a fait des entretiens avec Pierre Magnard parce qu'il avait son côté de théologien, donc il était intéressé aussi à la philosophie chrétienne, surtout à la philosophie grecque. Ils ont eu beaucoup d'interventions là-dessus, sur l'intervention de la culture et de la philosophie grecque sur la théologie chrétienne. Ils sont bien entendus. Après, sur les déconstructeurs, ils ont beaucoup parlé sur Derrida, Deleuze, Foucault.
1: Avec le professeur Magnard aussi, j'imagine. Oui.
3: C'était intéressant, oui, professeur Magnard, il avait beaucoup de choses à dire. Il m'a aidé parce que moi, dans mes recherches, j'écrivais un livre sur les vieillards. Il m'a présenté aussi professeur Magnard. C'est lui-même qui m'a présenté parce qu'il faisait le pont donc entre les cultures. Et il m'a suggéré beaucoup de livres aussi très essentiels, donc je connaissais pas parce qu'il aimait beaucoup Montléon, donc Gérard. Beaucoup de livres sur la théologie, sur la liturgie, sur les anges. Je ne vais pas citer là beaucoup de livres. En même temps, moi aussi, je préside une association arts culturels. J'étais invitée en Roumanie, justement, pour c'était le paradigme chrétien de l'Europe unie. Le sujet, c'était l'Europe de l'Est, christianisme et géopolitique. Et il a collaboré, il m'a suggéré beaucoup de politiciens, philosophes.
1: Oui.
3: qu'ils ont donné, ils ont participé à ce colloque. Il y aura un livre qui va être publié. C'est dommage que je l'ai pas appris de. Il disait peut-être t'as peur de moi parce qu'il était un vrai combattant pour la vérité, pour les valeurs spirituelles, pour la tradition. Il a beaucoup aimé le patrimoine. Il était expert à mon avis sur. Parce que moi aussi j'ai beaucoup travaillé dans les musées.
1: Oui.
3: Donc il connaissait. Il était un bon connaisseur du patrimoine religieux et de la France. D'ailleurs, il a participé à plusieurs émissions avec Thibaut de Chassé. Et ce qui m'a étonné à lui, c'était un connaisseur, un homme de connaissances et d'actions, mais surtout le côté humain. Pour moi, c'était une personne d'une autre époque.
1: Oui.
3: Je
1: ne
3: sais pas quelle époque, mais ça m'a étonné. Et il avait toujours l'avis de d'aider les gens, l'humanité, pour l'approcher des dieux, pour faire connaître tout ce milieu.
1: Donc, ben merci Daniela. Vous êtes en accord avec ce que vient de dire Daniela, Pierre Magnard.
2: Un mot
1: de conclusion, parce qu'on a beaucoup
2: J'en profite pour rendre hommage à Daniela, qui nous a aidés dans ce combat pour la vérité.
3: Merci beaucoup, professeur Pierre Magnard.
1: Eh bien, écoutez, merci. Merci beaucoup, professeur. On va vous laisser parce que nous avons beaucoup d'autres intervenants et nous allons avoir dans un instant au téléphone Bruno Gollnisch. Le moment de peut-être aussi, il est arrivé maintenant, Olivier Piacentini, qui était un ami de longue date de Frère Thierry, déjà de le saluer. Bonjour Olivier, bienvenue.
4: Bonjour Daniela, bonjour Nicolas et bonjour à tous. C'est un jour difficile pour nous, ça a été une semaine difficile, on a pris un coup derrière la tête. Moi je m'en veux parce que, je vais être très franc, hein. Bon, on connaissait tous Frère Thierry et on connaissait son immense personnalité. C'était une personnalité à part. C'était une personnalité à part. Et très souvent, il faisait des malaises, il avait des soucis de santé, mais alors ça se reproduisait tellement que, bon, c'est un peu comme Pierre et le loup, on n'y prenait pas toujours attention. Un jour, ma femme lui avait ramené du miel du Bénin, du miel artisanal, et juste quand je lui remets, il tombe dans les pommes. Alors, il a dû goûter le miel de force. Ça l'a redressé, apparemment.
1: Bah, sûrement.
4: On rigole.
1: Surtout le miel du Bénin que je connais, qui est excellent.
4: Oui, effectivement. Alors, on rigole, on n'a pas envie de rire, mais c'est vrai que c'était une telle personnalité. C'était vraiment quelqu'un d'à part. Je ne sais pas comment le décrire. Les mots me manquent. Il fallait le connaître. En fait, pour moi, c'est très clair. Frère Thierry, cette semaine, Dieu l'a libéré de son corps. Et son corps, c'était sa prison. Frère Thierry, c'était l'esprit. Il n'y avait que ça qui l'intéressait. L'esprit et la foi. Et l'esprit, il passait sa vie à l'enrichir, à l'approfondir, à l'étoffer, pas à l'étaler. C'était quelqu'un qui avait une passion pour les livres, qui avait d'ailleurs une collection impressionnante, il avait plus de 50 000 ouvrages, il savait même plus où les mettre d'ailleurs. C'était vraiment quelque chose d'impressionnant. Et sa culture, nous étions admiratifs devant sa culture. Et c'était une personnalité qui était toujours dans la quête de connaissance, de savoir, d'approfondissement, mais qui n'était pas dans la vie réelle. Et c'est pour ça que je dis que Dieu l'a libéré de son corps et des turpitudes terrestres. Aujourd'hui, il est esprit, 100% esprit. Et ce qui nous console, c'est que je sais que là où il est, c'est là où il doit être, dans le sens que c'est vraiment la spiritualité, l'esprit qui était le moteur de sa vie, et puis aussi le combat, bien entendu, un combat de tous les instants. D'ailleurs, je pense que c'est ce combat qui l'a tué, parce que lui n'avait jamais de répit. Nous autres, nous sommes tous des combattants pour nos idées. Bon, on sacrifie un peu de notre temps, un peu de notre argent parfois, et de nos vies, mais on le fait avec bonheur, avec plaisir. Lui, c'était tout le temps. Je peux pas dire qu'il y avait 10 minutes où il pouvait, je sais pas, se passionner pour le foot ou pour quelque chose d'autre.
1: Non,
4: lui, c'était vraiment le combat pour la foi, le combat pour la spiritualité, le combat pour la patrie, le combat pour les valeurs conservatrices. Et d'ailleurs, quand il fallait le... Je vais le dire, je suis désolé, bon, moi je suis quelqu'un d'un peu cash, un peu franc. On lui demandait, mais alors, frère Thierry, vous vous situez comment? Comment on pourrait vous définir? Et il a dit, mais moi je suis réactionnaire.
1: Ah oui, oui, oui, oui, c'est oui, pas conservateur, il était réactionnaire.
4: Réactionnaire, oui.
1: Attaché bon. À la tradition, traditionnaliste et réac, surtout.
4: Oui,
1: très
4: oui,
1: réac.
4: Oui, alors moi j'enlève évidemment toutes les préjugés oui. Négatifs qui pèsent sur ce mot. Oui, il était pour un retour aux sources, un retour au réel. C'est d'ailleurs comme ça qu'il a baptisé son cercle qui a accueilli des personnalités extraordinaires, comme par exemple Monsieur Douguin. Il fallait quand même le faire. Je veux dire, c'est pas tout le monde qui a la chance d'avoir Monsieur Douguin en conférence. Bon, il avait accueilli le prince, son Altesse le prince Sixte de Bourbon-Parme. Je pourrais citer plein d'autres noms, je n'ai pas tout le monde en tête. Vladimir Fedorovski, etc. Sûr, ouais. C'était aussi quelqu'un qui œuvrait, mais d'une façon intense, au rapprochement entre le catholicisme et l'orthodoxie, au rapprochement avec nos frères de Russie. C'était vraiment un homme extraordinaire, parfois déconcertant, parfois irritant, mais finalement il nous donnait tellement qu'on passait derrière tout ça. Et mais je vais m'adresser à lui parce que je sais qu'il est là. Frère Thierry, tu sais, des fois bon, on se chamaille, des fois tu m'as fait perdre je sais pas combien de cheveux, j'en ai pas beaucoup déjà. Bon, Nicolas il n'en a plus. Je suis pas sûr que ce soit tout à fait à cause de toi. Non. Moi, je sais que tu es avec nous. Et ton esprit nous accompagne. Ton esprit va nous accompagner. Ton esprit, aujourd'hui, va voir nos faiblesses de l'intérieur. Et il faut absolument que tu nous donnes ce courage, cette force que tu as toujours eue, malgré tes fragilités, je dirais, physiques. Il faut que tu nous l'insuffles. Il faut que tu sois, comme tu l'as déjà été dans ta vie, que tu continues à être, cet étendard. Cet étendard de la foi et de la France que tu as été pour nous, aujourd'hui, on compte sur toi pour que ton souffle nous accompagne tous les jours, pour qu'on achève ce combat qui avance quand même, parce que nous avançons et nous irons au bout, nous gagnerons. Et je voudrais te dire aussi autre chose. Tu es un très grand intellectuel. Tu es un puits de connaissances. Tu es d'une intelligence extraordinaire. Tu n'as jamais été reconnu à ta valeur. Ce que je regrette, c'est que tu n'aies jamais pu affronter lors d'un débat un de ces pseudo-intellos de pacotille télécrate. Je sais que tu les aurais bouffés. Je sais que tu les aurais bouffés. Et je crois qu'on peut prendre l'engagement avec Nicolas, avec Daniela, avec d'autres personnalités médiatiques qui vont s'exprimer, de faire en sorte que ton immense talent, que ton immense qualité intellectuelle soit reconnue aujourd'hui, plus qu'elle ne l'a été de ton vivant, tu le mérites, et nous, on te doit ça, parce que je vais encore ajouter quelque chose. Tu n'étais pas seulement un esprit brillantissime, tu étais aussi un homme de très grand cœur, et tu me l'as prouvé, parce que dans mes heures difficiles, toi, tu étais là. Tu as fait ce que tu pouvais pour m'aider, pour aider ma famille. Tiens, je vais te dire, frère Thierry, ma femme n'a pas pu venir ce matin, elle est un peu souffrante, tu le sais sans doute, mais elle pense beaucoup à toi depuis cette semaine. Tu te chamaillais aussi avec elle, évidemment, hein, bon, parce qu'elle n'a pas la langue dans sa poche, elle non plus, hein. Mais elle t'aime beaucoup, et elle est avec toi aujourd'hui.
1: Merci pour cet hommage, Olivier Piacentini. Un très court Bobino, et on revient avec Bruno Gollnisch tout de suite après.
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1: Merci d'avance, chers auditeurs. Vous êtes dans le Florilège des Arts. Nous sommes le 1er mai. Et nous faisons un hommage aujourd'hui au frère Thierry qui nous a quittés rappelé à Dieu samedi dernier. Nous avons déjà eu dans cette émission, eh bien, Thibaut Chassé, le à la fois patron d'émission du Libre Journal de la France Profonde et le patron de la librairie française, dans lequel a officié de nombreuses années le frère Thierry. C'était sa passion du livre, dont vient de nous parler encore Olivier Piacentini, qui est présent comme Daniela dans ce studio. Nous avons eu Pierre Magnard aussi. Ami de combat intellectuel qui a fait un témoignage sur la vérité, ce combat pour la vérité, qui était aussi un des grands combats de frère Thierry. J'ai au téléphone maintenant Bruno Gollnisch. Bonjour mon cher Bruno.
6: Bonjour Nicolas.
1: Bruno Gollnisch, vous connaissiez bien, ça faisait partie de, eh bien, des personnes dont il me parlait souvent, frère Thierry, c'est-à-dire de vous. On écoute le témoignage que vous voudrez bien faire pour, eh bien, la mémoire du frère Thierry.
6: Je vous remercie de votre invitation, j'en suis très touché, j'en suis honoré. J'ai peu de choses à dire par rapport, par exemple, au témoignage émouvant d'Olivier Piacentini qui... le connaissait apparemment beaucoup mieux que moi. Nous nous sommes connus en réalité et dans notre jeunesse. Je ne sais pas s'il avait été lui-même étudiant à Nanterre. Vous savez que ces événements de 68 à Nanterre, qui étaient l'année 67-68, était ma première année de faculté. Ouais. Inutile de dire que je n'ai pas été déçu du voyage pour m'exprimer familièrement, puisque... nous avons été évidemment au contact direct de la subversion complète d'une institution universitaire qui jusque-là était une annexe respectivement pour ce qu'on appellera plus tard la faculté des lettres, une annexe de la Sorbonne, et pour la faculté de droit, une annexe de l'unique faculté de droit de Paris qui était dont le cœur était le Panthéon et l'autre annexe parisienne, la rue d'Assas. Bon, ça a été un bouillon de culture révolutionnaire par lequel j'ai pris conscience, et pas seulement moi, mais beaucoup d'autres. Il y a toute une génération de 68ards réactionnaires, si, pour reprendre ce terme, que je trouve un très beau terme, un mot injustement galvaudé, un mot dont précisément les révolutionnaires ont fait une insulte, mais que je suis tout à fait d'accord pour reprendre à mon compte, et qui caractérise effectivement le combat de frère Thierry comme, dans une certaine mesure, sur le plan politique, le mien, à telle enseigne d'ailleurs que les rares livres que j'ai publiés, grâce au bon soin de M. Haddad, s'appelait « La réaction, c'est la vie ». Voilà. La réaction, c'est la vie, parce qu'il y a l'organisme qui ne réagit pas, qui ne réagit plus, qui n'est plus capable de réagir, eh bien, il meurt. C'est exactement, d'ailleurs, la définition du sida, syndrome d'immunodéficitaire acquis, c'est-à-dire qu'on ne meurt pas du sida, on meurt de n'importe quoi, d'une grippe, d'un rhume, parce qu'on n'a plus de défense immunitaire. Eh bien, ce sont ces défenses immunitaires que... nous avons, avec beaucoup d'autres, au contact de la réalité haineuse, sectaire, violente, mais terrifiante, de des idéologies révolutionnaires que nous avons précisément voulu combattre. Et nous n'étions pas seuls, d'ailleurs, dans ce cadre. Alors, je dois dire très sincèrement, je ne me souviens plus s'il était étudiant à Nanterre. Ce que je sais en revanche, c'est que il a appartenu à un petit groupe d'anciens étudiants de Nanterre, réunis autour d'un de nos amis trop tôt disparu, l'ethnologue Jacques Népot, qui était un peu notre ancien étudiant en ethnologie, mais plus avancé dans ses études que la plupart d'entre nous, qui avaient déjà séjourné au Cambodge, qui est devenu par la suite chercheur au CNRS, spécialiste précisément du Cambodge. Et Jacques Népot avait été, après les événements de 68, un peu l'âme de la résistance à la mainmise gauchiste, à la faculté des lettres de ce qui était devenu par le fait de la loi Faure, l'université Paris 10. Et quand nous n'avons plus été étudiants, il avait créé un centre d'inspiration, je dirais, légitimiste, monarchiste légitimiste, mais nous ne l'étions pas tous. Mais c'est ce qui animait en particulier Jacques Népot, avec une vision de ce qu'était la Révolution, de ce que devait être la contre-révolution, qui devait sans doute aussi beaucoup à Jean Housset, à ce qu'on a appelé à l'époque la rue des Renaudes, l'Office international des œuvres de formation civique et d'action culturelle selon le droit naturel et chrétien. Voilà un intitulé volontairement d'ailleurs très long, parce que il était difficile à nos ennemis de s'en servir sur le plan polémique. Et donc, ce centre Planchat, oh, c'était bien modeste, c'était un arrière-garage dans un immeuble du 20e arrondissement qui s'est trouvé être rue Planchat. Et pas par le hasard, ou plutôt peut-être par l'effet de la Providence, d'ailleurs, cette rue Planchat porte le nom d'un très saint prêtre qui s'était connu pour les soins qu'il apportait aux pauvres, aux nécessiteux, aux malades, et qui s'appelait l'abbé Planchat, qui a été fusillé par les communards en 1871. Malheureusement, ce centre Planchat n'a pas survécu. Il y a eu des dissensions assez malheureuses avec nos amis légitimistes. Je regrette beaucoup de n'avoir pu me réconcilier avec, en particulier, le regretté Guy Auger, maître de conférence à l'Université de Paris 12, avant son décès, lui aussi. Mais ça a eu une certaine importance, et même une importance certaine, dans notre formation intellectuelle, morale. Et quand je revoyais le frère Thierry, il me disait il faudrait quand même faire cette réunion des anciens de la rue Planchat. Ouais. Et je crois qu'il avait tout à fait raison. Nous aurions dû le faire, mais voilà, le temps passe, on procrastine. On remet au lendemain, au surlendemain, ce qu'on peut éviter de faire le lendemain, au lendemain, ce qu'on peut éviter de faire le jour même, et ainsi de suite. Et voilà qu'il est parti. Il était d'apparence très frêle. Je pense qu'il vivait de façon extrêmement modeste. Presque, passez-moi l'expression, je ne voudrais pas être irrespectueux, presque un peu... En voie de clochardisation, en fait, faisait pitié dans son apparence physique, mais toujours vêtu de son habit religieux, de sa soutane. C'est vrai qu'il a animé un cercle dont il m'a fait l'honneur d'être l'hôte. Une fois, il m'a demandé à une ou deux fois, d'ailleurs, à m'exprimer devant les membres de ce cercle. Quand j'entends le témoignage émouvant d'Olivier Piacentini, je me dis une chose, c'est quelquefois quand les gens sont partis, que l'on réalise à quel point ils avaient une valeur, une expérience, un engagement que nous avons peut-être ignoré, méconnu, trop absorbé par les tâches de la vie quotidienne, par nos petits combats individuels, et l'on se dit c'est bien dommage, c'est bien dommage. En tout cas, il appartient à des titres très divers à cette génération qui est née de mai 68, de la prise de conscience des techniques de la subversion, du caractère littéralement démoniaque des idéologies révolutionnaires, de la fabrique artificielle de la violence, de la décomposition de nos sociétés, de la subversion des élites et du renversement des institutions, quand on a vécu les amphis de Nanterre en 68, on a compris la Révolution française, on a compris la Révolution soviétique. On a compris l'ensemble de ces phénomènes, cette guerre révolutionnaire sur laquelle, dans un tout autre domaine, par exemple, le colonel Trinquier avait écrit et théorisé au moment précisément des guerres d'Indochine et d'Algérie. Et cette génération, elle comprend beaucoup de personnalités qui ont eu cette expérience en commun et qui en sont restées marquées.
1: Tout à fait. Merci beaucoup, Bruno Gollnisch.
6: Pense en particulier, rajouter d'une phrase,
1: allez-y.
6: Un autre disparu qui était un des plus brillants intellectuels de notre époque, je pense à Patrick Buisson, qui était également un enterre-lettres à cette époque. Je pense au juge Didier Gallo, devenu officier de police à la sortie de ces universités, puis magistrat, maire divers droites des Sables d'Olonne, auteur de nombreux ouvrages et articles et de plusieurs livres sur les fossoyeurs de la justice, les fossoyeurs de la police. Je pense à Michel Chamard, qui fut le responsable, je crois, de la... et qui fut journaliste au Figaro, responsable de la communication du Conseil général de Vendée, à l'époque de Philippe de Villiers.
1: Merci Bruno. Bruno, je suis désolé de vous couper dans votre élan.
6: Mais beaucoup d'autres.
1: Il faut conclure parce que j'ai encore deux hommages.
6: Je vous en prie.
4: Bonjour Bruno, bonjour, c'est Olivier.
1: Et très peu de temps.
6: Je vous en prie.
1: Merci beaucoup Bruno Gollnisch pour ce témoignage. On vous laisse maintenant. On va prendre tout de suite en distanciel Zoom. Pour quelques minutes, là, un ami de frère Thierry qui l'a longtemps logé, justement, non pas d'origine roumaine, lui, mais d'origine bulgare, Délian Boyanov. Vous m'entendez, Délian ?
7: Allô ? Oui, je vous entends.
1: Alors, Délian, on vous laisse faire l'hommage que vous souhaitiez intervenir dans cette émission pour le frère Thierry.
7: Oui, c'est vrai que je le connais depuis assez longtemps. Je l'avais accueilli chez moi pendant plus de 2 ans. Pour moi, c'était une personne qui venait de notre temps, de notre âge, d'une autre France. Et c'était une France chrétienne très profonde, à tellement profonde qu'il était très proche de l'orthodoxie. C'était une chrétienté avant la séparation. Vraiment, c'était voilà. Je voulais dire que son combat n'est pas terminé. C'était un combat pour la France, pour les nations. Et c'est à nous, quelque part, il nous laisse la tâche à continuer à se battre. Il était, effectivement, on a parlé beaucoup de la vérité, mais de quelle vérité? D'une vérité chrétienne, profonde, de charité. Il a aidé beaucoup de gens tout autour de lui, y compris moi. Il essaie de faire ce qu'il pouvait pour moi aussi. Pour d'autres personnes, avec le peu de moyens qu'il avait. C'était un homme qui... c'est un homme qui était très... il y a une séparation entre le matériel et le spirituel et l'intellectuel. Il était complètement dans le monde spirituel et très, très, très, très peu dans le monde matériel, à tel point que... je ne sais pas de quoi il vivait exactement. Il y avait même, je dirais, quelque part, des temps très peu dans le monde matériel, à tel point que je ne sais pas de quoi il vivait exactement. Il y avait même, je dirais, quelque part, des temps en temps, problèmes d'hygiène aussi. Donc.

0: des frères Terry, il a joué avec eux. Enfin bon, il a donné ce qu'il pouvait aussi. Qu'est-ce que je voulais dire encore? Je voulais dire que quand je l'ai vécu chez moi, il à côté de lui, il y avait un portrait de Vassil Levski. C'est un héros national bulgare. Et à un moment, j'ai fait la liaison qu'effectivement, c'était des vies très proches. Pour les Bulgares qui connaissent, il faut pas, enfin, je veux pas les scandaliser, mais Vassilevski, c'était un diacre dans un monastère qui, pendant l'occupation turque de la Bulgarie, est parti de ce monastère. Il n'était pas d'accord de patienter avec la souffrance des gens, et il est parti faire la révolution contre la révolte contre les Turcs. Il a sillonné la Bulgarie en créant des différentes communautés, et il s'est fait attraper. Il était pendu. Il y avait des traîtres. Et ça ressemblait beaucoup à la vie de Frère Thierry, qui est parti de son monastère, et il a essayé de créer différentes sortes d'associations, d'organisations, des cercles. Et donc, enfin, pour moi, c'était vraiment. Il était très sain intellectuellement. Ce que je voulais dire, si je me permets de dire à la radio, c'est que moi, qui suis d'origine bulgare, j'ai pu l'accueillir, mais je voulais savoir où sont les Français aussi, pourquoi il n'y avait pas des Français aussi, qui peut-être il y en avait, mais pas assez. Je voulais tout souligner qu'il faut qu'on retrouve le sens chrétien de notre vie, d'être moins matériel et de cuire des gens. Voilà, c'est ça que je voulais dire.
1: Très bien.
0: Voilà, pense. Voilà. Voilà.
1: Eh ben merci beaucoup, Délian Boyanov. Je prends tout de suite maintenant Alain Le Bihan, ami de Frère Thierry, l'essayiste, qui est au téléphone. Bonjour Alain.
2: Bonjour les amis.
1: Voilà.
2: Bonjour,
3: Bonjour
2: bonjour
3: Alain.
2: Nicolas.
4: Bonjour Alain.
1: Bonjour
2: Bonjour
1: Alain.
2: Daniela.
1: Alors, il reste que très peu de temps dans cette émission. Ce
2: Oui,
1: sont
2: je
1: des
2: sais.
1: émissions
2: Oui,
1: courtes.
2: j'ai bien compris.
1: Donc, je te laisse, Alain, faire le témoignage que tu souhaitais faire pour le frère Thierry.
2: Oui, moi, il y avait deux choses parce que je partage tout ce qui a été dit. J'ajouterais seulement que moi, j'ai aussi un aspect du personnage parce que nous avons voyagé beaucoup ensemble. 10 jours avant sa mort, je devais partir avec lui en Bourgogne et puis les choses ne se sont pas faites. Et quand nous étions ensemble, c'était aussi un personnage facétieux. Bon, c'est vrai que c'est une sommité de la connaissance, mais en même temps, il y avait une espèce de complicité, une espèce d'amusement, puisque nous avions quand même, nous partagions un certain nombre de choses, mais il y en avait aussi d'autres qui nous séparaient. Il m'a demandé de reprendre le site qu'il avait créé, qui s'appelle Retour au réel.
1: Ouais.
2: Bon, j'ai eu énormément de difficultés à recomposer ces choses parce que bon, je suis pas un
3: Oui.
2: spécialiste du numérique, mais le retour à elle, on peut dire à tout le monde que ce qu'a fait Fiafieri va se prolonger et nous allons faire en sorte que ce site continue à se développer, que cette chaîne YouTube continue à se développer et ce serait le meilleur hommage à rendre à Frère Thierry. En ce qui me concerne.
1: Eh
2: Donc
1: ben,
2: voilà, c'est ce que je souhaitais communiquer.
1: merci beaucoup Alain Le Bihan. Un message de Michel Dumas pour le frère Thierry, un des quatrains de Michel Dumas, plus haut qu'Aréopage. Qu'Aréopage, décidément, plus haut qu'Aréopage, voit le trône céleste en belle âme accueilli, qui pesanteur déleste, brillant frère Thierry, et tes envolées lestes, sublime vibration vers la gloire céleste.
3: C'est beau.
1: C'est
4: Oui,
1: beau,
4: c'est
1: voilà.
4: beau.
1: Très bien, il reste quelques minutes pour rappeler, et après je vais refaire un très court de table avec Thibaut de Chassey, Olivier Piacentini et dit Daniela, vous n'aurez plus que quelques mics, même pas 5 minutes. Mais plus important, le plus important, c'est la cagnotte, une cagnotte des proches, qui eh bien, est nécessaire justement pour l'aide aux frais d'obsèques de frère Thierry et l'offrande d'un trentin pour le repos. C'est la cagnotte des proches, la cagnotte des proches, voilà. Eh bien, c'est à la suite du rappel à Dieu du frère Thierry. Cette cagnotte est mise en place. Vos dons serviront à payer les frais d'obsèques, à lui offrir une belle messe de funérailles, ainsi qu'un trentin. certains, pour le repos de son âme. Donc, la cagnotte des proches, c'est important. On mettra le lien sur l'affiche

0: du site de Radio Courtoisie sur cette émission du Florilège des Arts, hein, c'est https://app.lacagnottedesproches, là en un seul mot, lacagnottedesproches.fr. Donc La Cagnotte des Proches, frère Thierry, n'hésitez pas à mettre pour cette cagnotte, car nous en avons besoin pour les frais d'obsèques du frère Thierry. Voilà, c'est le plus important, je pense, d'ailleurs, dans cette émission. Thibaut de Chasset, un mot de conclusion, s'il vous plaît.
1: Merci beaucoup, tout d'abord, pour l'organisation de cette émission d'hommage pour une personnalité exceptionnelle qui vient de nous quitter. Tous les aspects n'ont pas pu être approfondis. Alors peut-être que nous reviendrons sur la vie du frère Thierry dans ma prochaine émission, oui, sur Radio Courtoisie dans 4 semaines. Son goût pour l'Orient compliqué, sa passion pour le latin et les humanités. Ce que je voulais dire pour rebondir sur les propos de Bruno Gollnisch, c'est qu'on ne se rend vraiment compte de la valeur et des qualités des gens que lorsqu'ils nous ont quittés, par le vide qu'ils laissent. Et le frère Thierry laisse un très grand vide.
0: Oui. Voilà. Merci Thibaut. 2 minutes, il reste 2 minutes 40. Olivier Piacentini.
2: Ben je ne sais pas trop quoi dire de plus. Moi, je sais que. Alors, quand on dit, on se rendait pas compte. Moi, je me suis toujours rendu compte de son niveau intellectuel, de son talent. Bruno Gollnisch l'a rappelé. C'était quelqu'un qui avait un aspect, je dirais. Un aspect qui pouvait un peu refroidir, en quelque sorte. On voyait bien qu'il était dans la difficulté. Et comme je l'ai dit, il a quand même réussi à drainer tout un tas de personnalités autour de lui. Il avait ses groupies, il avait ses fans. C'était le Claude François de la réaction. Et il avait beaucoup de gens qui le suivaient, malgré, encore une fois, le fait qu'il ne faisait aucun effort de présentation personnel, c'est le moins qu'on puisse dire. Bien, donc ça veut dire quand même que beaucoup de gens se rendaient compte de son immense valeur. Bon, et moi-même je m'en rendais compte. Alors c'est vrai que par ailleurs, bon, il avait une personnalité qui parfois pouvait être assez spéciale, on va dire. Alors c'est vrai, je veux rebondir sur ce qu'avait dit Alain Le Bihan. Il était également très facétieux, et ça, des fois, il avait des blagues
0: classiques,
2: assez surprenantes, assez surprenantes, mais très drôles. Hein, il a toujours été très drôle et souvent
0: des grimaces aussi, et des provocateurs, et moqueurs aussi.
2: Moqueurs, provocateurs. Enfin bon, je veux dire, il avait des tas de facettes, en fait. Et c'est vrai que je crois que ce qui reste, c'est que vraiment, il ne s'occupait pas de lui. C'était pas lui qui l'intéressait, c'était le combat, et c'était vraiment mobiliser les autres autour de ce combat. Et dans ce sens, il laisse un grand vide, mais il est encore avec nous. C'est moi, je le sais. Hein, on est chrétien, on sait très bien que son âme est là, son âme est parmi nous aujourd'hui. Il est avec nous, et je pense que c'est à nous de l'avoir toujours dans nos esprits et dans nos cœurs pour que le combat continue. Et il est avec nous dans ce combat, et il le restera jusqu'à la fin des temps. Et ce combat, je le répète, nous le gagnerons avec lui.
0: Merci, frère Thierry. Quelques secondes, Daniela.
2: Non, moi, c'est Olivier.
3: Je continue sur la même ligne. Pour moi, c'était quelqu'un de vraiment providentiel. Et donc, j'aimerais bien de continuer sa ligne dans le promouvoir, mettre en valeur les valeurs traditionnelles, la culture, la chrétienne, de pratiquer, c'est surtout son parcours qui était totalement détaché du matériel, était dans le monde spirituel.
0: Merci Daniela, merci à tous pour cette émission. Pensez à la cagnotte, chers auditeurs, cagnotte des proches, c'est très important pour les obsèques de frère Thierry. Merci à tous, passez une excellente journée, et je vous dis pour ma part à demain matin pour un libre journal de géopolitique profonde. Bonne journée sur Radio Courtoisie, chers auditeurs.

0: 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Il est 9h28, merci de passer ce dimanche 3 mai en notre compagnie. Restez bien avec nous dans moins de 2 minutes. Chant grégorien proposé par Patrick Banken.
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0: Bienvenue et merci d'être avec nous en ce dimanche 3 mai. Tout à l'heure, à 10h30, nous prendrons ensemble la direction de Saint-Nicolas-du-Chardonnay pour la retransmission en direct de la messe dominicale. À midi, le libre journal de Lumière de l'Espérance, dirigé en direct par Michel Viau. Le sujet du jour, fin de vie au Sénat avec Marie-Lise Pellissier et un exposé des conséquences du délit d'entrave à l'euthanasie et au suicide assisté avec Gilbert Collard. À 14h, Sansum Corda proposé par Mathieu Raffray, puis à 15h, liturgie et musique sacrée proposée par Henri Devilliers. À 17h, en toute bonne foi, proposé par France Andrieux. À 18h, en direct, le libre journal des amitiés françaises, dirigé en direct par Thierry Delcourt, les défis de la réforme de l'islam et les aventures d'un jeune astronome au Chili. Puis vous retrouverez Stéphane ce soir, dès 23h, dans le cadre des soirées musicales de Radio Courtoisie, pour une heure de musique sacrée. Mais pour l'instant, voici Chant grégorien proposé par Patrick Banken, émission consacrée cette semaine au quatrième dimanche après Pâques. 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

Cher ami auditeur, bonjour. Comme ceux de tous les dimanches du temps pascal, les chants de ce quatrième dimanche expriment la joie et l'action de grâce des rachetés, morts au péché avec le Christ et ressuscités avec lui pour une vie nouvelle. Nous trouverons à l'offertoire le triomphant Jubilate Deo, dont le texte était déjà celui de l'introïde de dimanche dernier. Mais la messe commence aujourd'hui avec l'introïde Cantate Domino, par une joie beaucoup plus simple et légère. Le texte est néanmoins assez enthousiaste. Cantate Domino canticum novum, quia mirabilia fecit Dominus. Chantez au Seigneur un cantique nouveau, car il a fait des merveilles. Ante conspectum gentium revelavit justitiam suam. À la face des nations, il a manifesté sa justice. C'est le début du psaume 97, cantique de louange au Seigneur, roi et juge universel. On trouve ailleurs, sur ce même texte, des mélodies plus éclatantes, mais celles-ci ressemblent tout à fait à celles de l'introïte, Quasimodo, celui du premier dimanche après Pâques, mais avec encore plus de mouvement, de légèreté, d'élan spontané et joyeux. Comme des enfants nouveau-nés, c'est l'esprit d'enfance spirituelle, la joie légère et l'abandon filial des nouveaux baptisés de la nuit pascale. Avec eux, nous chantons notre joie d'être redevenus enfants de Dieu. Le verset suivant du psaume est psalmodié à la suite, avant le Gloria Patri et la reprise de l'introïte. Salvabit sibi dextera eius et brachium sanctum eius. C'est sa main droite et son bras très saint qui l'ont fait triompher. Nous vous proposons d'écouter les cinq chants du propre de ce quatrième dimanche après Pâques, interprétés par le chœur des moines bénédictins de l'abbaye Saint-Pierre de Solesmes, dirigés en 1961 par Dom Joseph Gajard. Le CD de la marque Accor porte la référence 472 817 2.

Comme c'est généralement le cas pour les dimanches du temps pascal, les deux Alléluia de ce quatrième dimanche sont très différents l'un de l'autre. Le premier est court, le second est plus long. Le premier a pour texte un verset du psaume 117, le grand psaume d'action de grâce pascal, celui de l'Ecdies. C'est un texte que nous connaissons déjà d'ailleurs, puisque nous avons entendu un chant d'offertoire sur ces mêmes paroles, le jeudi saint. Dextera Dei fecit virtutem, dextera Domini exaltavit me. La droite de Dieu a agi avec puissance, la droite du Seigneur m'a élevé. Chacun de nous peut redire ces paroles à son tour pour remercier le Seigneur d'avoir été racheté par la toute-puissance divine. La mélodie est claire et joyeuse, tout en vocalise très souple, mais avec une conclusion qui semble rester en suspens d'une manière un peu contemplative.

Le texte du second Alléluia du quatrième dimanche après Pâques provient d'un célèbre passage de l'épître aux Romains de saint Paul. « Christus resurgent ex mortuis iam non moritur. Le Christ ressuscité des morts ne meurt plus. Mors illi ultra non dominabitur. La mort ne l'emportera plus jamais sur lui. » Lisons ce qu'écrivait Don Gajard dans le livret de ce micro-sillon 33 tours réédité en CD. L'Alléluia Christus Resurgens, probablement d'origine française, et dont l'intonation a servi de thème à la séquence Victime Pascali Laudes, est très chargé de neumes, et même un peu lourd. Sans doute gagnerait-il à être revu sur les documents originaux. Comme en mains Alléluia postérieures, le verset reprend, en les développant, les thèmes de la vocalise du Jubilus.

L'offertoire de ce quatrième dimanche après Pâques est le même que celui du deuxième dimanche après l'Épiphanie. Nous avions dit alors que c'était une exception parmi les chants d'offertoire qui sont généralement des méditations intérieures et contemplatives. Celui-ci, au contraire, est éclatant et triomphal, dépassant même par ses proportions et son amplitude les limites habituelles du répertoire. Il célébrait alors la divinité et la royauté du Messie venu sur terre pour nous sauver. Il célèbre aujourd'hui la gloire du ressuscité et il marque dans les chants de ce dimanche le sommet d'une progression dans l'expression de la joie, toute simple et légère dans l'introïte, plus marquée dans le premier Alléluia, ample et solennelle dans le second. La première partie de cet offertoire reprend le début du psaume 65 qui figurait déjà à l'introïte de dimanche dernier. Jubilate Deo universa terra, psalmum dicite nomini eius. Poussez des cris de joie pour Dieu, terre entière, chantez un psaume à son nom. Reprenons les commentaires de Don Gajard au sujet de cet offertoire qu'il estime célèbre par l'élan et la somptuosité de sa ligne générale. La deuxième phrase répète la première, mais avec un développement splendide du double thème initial. La phrase monte par bonds successifs, à la manière d'une vague puissante, s'élançant à l'assaut des rochers, formidable acclamation à Dieu. Puis à l'aigu, un appel solennel, très appuyé. Venite et audite et narrabo vobis, omnes qui timetis deum, quanta fecit dominus anime mei. Venez et écoutez, vous tous qui craignez Dieu, et je vous raconterai tout ce que le Seigneur a fait pour mon âme. Cet appel proclame à la face de l'univers la bonté de Dieu pour sa créature. Et la mélodie redescend alors, se faisant toute humble et recueillie. Fin de citation.

Après la jubilation des quatre premiers chants de cette messe du quatrième dimanche après Pâques, qui a culminé dans l'immense acclamation de l'offertoire qui vient de s'achever, nous allons entendre quelque chose de tout à fait différent, qui ressemble beaucoup aux communions des deux dimanches précédents. C'est à nouveau le Christ, le bon pasteur, qui nous parle avec douceur sur le ton de la confidence. Le texte de cette antienne est tiré de l'évangile du jour, pris dans le discours après la scène en Saint Jean, et dans le même passage que celui de dimanche dernier. Notre Seigneur vient d'expliquer à ses apôtres qu'il leur est bon qu'ils s'en aillent, afin de leur envoyer le Saint-Esprit, et il ajoute « Dum venerit paraclitus spiritus veritatis, ille argu et mundum de peccato, et de justitia et de judicio. » Quand viendra le paraclet, l'Esprit de vérité, il convaincra le monde au sujet du péché, de la justice et du jugement. Le paraclet, c'est à la fois le défenseur, l'avocat, le consolateur. Ce qui nous fait comprendre, c'est le péché du monde, c'est-à-dire de tous ceux qui refusent de reconnaître le Fils de Dieu et de se soumettre à lui. C'est que le Christ est vraiment le juste par excellence, et qu'entre lui et Satan, le prince de ce monde, le jugement est définitivement prononcé. La mélodie est très douce, un peu mystérieuse, et elle se termine dans une ambiance de joie légère qui nous incite à la confiance en ce divin esprit que nous allons bientôt recevoir dans 3 semaines à la Pentecôte.

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C'est Saint-Joseph qui est fêté ce 1er mai. La dénomination artisan qui lui est accolée n'a rien de liturgique. Les moines de l'abbaye Saint-Joseph de Clerval, à Flavigny, en Bourgogne, ont enregistré en 2013 un disque entier consacré à leur saint patron. Il inclut les premières vêpres, les laudes, et la messe qui est celle du 19 mars, la grande fête du Père nourricier de Jésus, fête qui tombe toujours en carême. Je vous propose d'entendre tout d'abord les quatre antiennes des premières vêpres de la fête. Il s'agit du rite monastique bénédictin qui diffère du rite romain par le nombre de ses antiennes, quatre au lieu de cinq, et par de légères variantes mélodiques. Vous pourrez écouter sur notre site unavoce.fr les quatre antiennes accompagnées de leurs psaumes, respectivement 109, 110, 111 et 112. Voici la première, Jacob Autem. Jacob engendra Joseph, l'époux de Marie, de laquelle est né Jésus, appelé le Christ. La deuxième, Missus Est, Angelus Gabriel, l'ange Gabriel fut envoyé par Dieu à une vierge, épouse d'un homme appelé Joseph, de la maison de David, et cette Vierge s'appelait Marie. La troisième, cum esset desponsata mater Iesu Maria Iosef, il advint que Marie, mère de Jésus et épouse de Joseph, conçut par la vertu de l'Esprit-Saint avant d'avoir habité avec son époux. Et enfin, la dernière, Iosef vir eius cum esset justus et nolet eam traducere, Joseph, son époux, qui était juste, ne voulant pas la diffamer, décida de la renvoyer secrètement.

L'évangile lu à la messe du 19 mars est extrait de saint Matthieu et relate l'annonciation à saint Joseph par l'ange du Seigneur, texte paraissant aussi à la vigile de Noël. Les paroles de l'antienne du Magnificat des premières vêpres donnent déjà la conclusion de cette annonciation en poursuivant le texte avec le verset 24. Exsurgens Iosef a somno, fecit sicut precepit ei angelus domini. À son réveil, Joseph fit ce que l'ange du Seigneur lui avait prescrit et prit chez lui son épouse. Voici maintenant l'antienne du Magnificat des premières vêpres de la fête de saint Joseph, interprétée par les moines bénédictins de l'abbaye de Clerval. Elle sera logiquement suivie du cantique marial avant la reprise de cette même antienne. À la différence des antiennes de ces premières vêpres, l'antienne du Magnificat est propre au 19 mars.

Passons aux laudes de la fête de Saint-Joseph. Les cinq antiennes enregistrées par le chœur monastique de l'abbaye de Clerval, sous la direction du chef estonien Jan Eik Tulve, sont celles du 19 mars. En voici les textes, et surtout les traductions en français. C'est tout l'émouvant épisode du recouvrement de l'enfant Jésus au temple, relaté par saint Luc. Ibant parentes Jesu per omnes annos in Jerusalem. Les parents de Jésus allaient chaque année à Jérusalem pour les solennités de la Pâque. La deuxième, cum redirent, comme ils étaient en retour, l'enfant Jésus demeura à Jérusalem et ses parents ne s'en aperçurent pas. La troisième, non invenientes Jesum, ne trouvant pas Jésus, ils revinrent le chercher à Jérusalem et, après 3 jours, ils le trouvèrent dans le temple, assis au milieu des docteurs, les écoutant et les interrogeant. La quatrième, dixit mater eius, la mère de Jésus lui dit, « Fils, pourquoi nous avoir fait cela? Vois ton père et moi, nous te cherchions, mort d'inquiétude. » Et la dernière, descendit Jesus cum eis, Jésus descendit avec eux, il vint à Nazareth, et il leur était soumis.

Les cinq antiennes des Lourdes sont suivies de l'hymne de cet office, Istequem Leti Colimus, composé par le cardinal Jérôme Cassanate à la fin du XVIIe siècle. Voici la traduction. « Celui que nous, fidèles, honorons joyeusement, dont nous chantons le triomphe éclatant en ce jour, Joseph, a mérité les joies de l'éternelle vie. O nimis felix nimis o beatus, saint si fortuné et si heureux, à votre dernière heure, le Christ et la Vierge étaient là tous les deux pour vous veiller, le visage paisible. Juste sans pareil, délivré des liens de la chair, il passe dans un sommeil paisible au séjour éternel. Son front reçoit une couronne étincelante. À présent qu'il règne, supplions-le tous de venir à notre secours, de nous obtenir le pardon de nos fautes et de nous accorder les biens de la paix céleste. Louange et honneur à vous, Dieu qui régnez en trois personnes et qui accordez à votre fidèle serviteur des couronnes d'or pour l'éternité. »

La fête de Saint-Joseph du 1er mai a été instituée par Pie XII en 1955 en vue de christianiser la fête civile du travail. En raison de sa profession d'artisan, Saint-Joseph a été choisi comme modèle et protecteur des travailleurs. Saint-Joseph était vénéré jusque-là comme confesseur, un confesseur assez particulier puisque c'est un saint de l'Ancien Testament, dont le culte ne date d'ailleurs que du XVIIe siècle. Mais il est juste de considérer qu'il a, toute sa vie, confessé la divinité de l'enfant qui lui était confié. En 1870, le pape Pie IX le proclama patron de l'Église universelle. Mais comme le 19 mars, jour de sa fête, tombait toujours en carême, comme je l'ai dit, il institua une solennité de Saint-Joseph, fixée d'abord au troisième dimanche après Pâques, que la réforme de Saint-Pie X, dans un souci de revaloriser les dimanches des temps liturgiques, ramena au mercredi précédent, où certains d'entre vous l'avaient peut-être encore connu jusqu'en 1955. Pie XII supprima cette fête pour la remplacer par celle du 1er mai. Le propre de la nouvelle fête conserva seulement les deux Alléluia de l'ancienne. Les autres textes ne parlent guère de Saint-Joseph et sont plutôt des considérations pieuses sur le travail, particulièrement le travail manuel. On trouve là un premier exemple des messes à thème qui se sont multipliées dans la nouvelle liturgie. L'intruite de la fête de Saint-Joseph avant la réforme de Pie XII, alors qu'elle était encore célébrée au troisième dimanche après Pâques depuis Pie IX, puis au mercredi qui suit le deuxième dimanche après Pâques sous Pie X, était un calque fort réussi de l'intruite Puernatus Est de Noël. Il n'en existe pas d'enregistrement. L'intruite actuelle de la messe du 1er mai est Sapientia, qui ne présente en revanche guère d'intérêt. Il faut bien admettre d'ailleurs que cette fête de 1955 qui remplaçait celle du patronage de Saint-Joseph fut un échec pastoral. Voilà ce que l'on peut hélas constater quand la liturgie n'est plus considérée comme le but de la pastorale, mais comme un simple outil de celle-ci. Je vous propose donc de revenir au 19 mars avec Justus ut Palma. C'est dans un climat de contemplation, d'admiration, de vénération, que l'Église fête Saint-Joseph en cette première solennité, se servant pour le glorifier des images splendides que dans les Écritures l'Esprit-Saint lui destina. Justus ut palma florebit. Le juste comme un palmier fleurira, comme le cèdre du Liban il se multipliera. Planté dans la maison du Seigneur, dans les parvis de la maison de notre Dieu. Puis on psalmodie le premier verset de ce psaume 91, « Bonum est confiteri domino ». Il est bon de louer le Seigneur et de chanter votre nom, ô Très-Haut. La mélodie est parmi les plus contemplatives. Peu de mouvements, de longues tenues admiratives sur Justus, puis une courbe harmonieuse qui évoque l'épanouissement gracieux du palmier avec des répercussions qui prolongent l'image à l'infini.

Comme je l'ai précédemment souligné, les deux Alléluia de la messe de la Saint-Joseph du 1er mai sont les deux seules pièces anciennes. Voici le premier, extrait du psaume 36. « De quacumque tribulatione clama verint ad me, exaudiam eos, et ero protector eorum semper. Je les exaucerai de n'importe quelle tribulation dont ils se plaindront à moi, et je serai toujours leur protecteur. » Le jubilus, bien rythmé, allègre, léger, dit une joie pleine de sérénité et de vie à la fois. Le verset est très paisible et va bien à la bonté, à la douceur du Saint qui du ciel veille sur nous. Écoutons l'Ascola Bellarmina qui, seul à ma connaissance, a enregistré ces cinq pièces du propre de la messe de Saint-Joseph artisan.

Achevons la messe du 19 mars avec l'antienne de communion qui est propre à cette messe. Le texte est de saint Matthieu. Joseph fili David noliti mere. Joseph, fils de David, ne crains pas de prendre chez toi Marie ton épouse. Ce qui en effet en elle est né est du Saint-Esprit.

Je vous propose maintenant d'entendre l'hymne des secondes vêpres, Te Yosef, la même le 19 mars et le 1er mai. Le texte a été composé par le cardinal Cassanate au XVIIe siècle, dans un style assez fleuri. Joseph, que les armées célestes vous célèbrent, que tous les chrétiens vous acclament en cœur, puisque vos mérites éclatants vous ont valu d'être unis chastement à l'auguste Vierge. Quand votre épouse se trouve enceinte du Fils de Dieu, en votre étonnement, le doute et l'angoisse vous saisissent. Mais l'ange vous apprend que l'enfant a été conçu en elle du souffle de l'Esprit. Vous serrez dans vos bras le Seigneur nouveau-né. Vous le suivez vers les régions d'Égypte quand il doit fuir. Vous le cherchez et le trouvez quand il se perd à Jérusalem, mêlant la joie aux larmes. Ce n'est qu'après la mort que les autres hommes vont posséder la gloire et la palme qu'ils ont méritées. À vous, dès ici-bas comme au ciel, Dieu se livre, vous favorisant d'un sort admirable. Trinité souveraine, exaucez nos prières par les mérites de Joseph. Élevez-nous aux cieux afin que nous puissions vous chanter à jamais une hymne de reconnaissance. Le beau disque Florilège Grégorien des moines de Fongombeau, en vente à Una Voce par correspondance ou sur notre boutique en ligne, nous offre une magnifique interprétation de cet hymne.

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J'espère de tout cœur vous retrouver, si Dieu le veut, la semaine prochaine, pour poursuivre le déroulement de l'année liturgique à travers cette prière chantée de l'Église qu'est ce beau chant grégorien. Bonne semaine et au revoir.

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1: Et retrouvez ces chants grégoriens à la demande sur notre site internet rc.fr. Bienvenue à tous et merci d'être avec nous en ce dimanche 3 mai. Restez bien en notre compagnie. Dans deux minutes, nous prendrons la direction de Saint-Nicolas-du-Chardonnay pour la retransmission en direct de la messe dominicale.
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1: Bienvenue et merci d'être avec nous en ce dimanche 3 mai 2026. Voici le programme de votre journée sur Radio Courtoisie. Tout à l'heure, à midi, le libre journal de Lumière de l'Espérance, dirigé cette semaine par Michel Viau. Au programme, la fin de vie au Sénat avec Marie-Lise Pellissier et un exposé des conséquences sur le délit d'entrave à l'euthanasie et au suicide assisté en compagnie de Gilbert Collard. À 14h, Sursum Corda, proposé par l'abbé Mathieu Raffray, consacré aux funérailles chrétiennes. À 15h, liturgie et musique sacrée, proposée par Henri Devilliers, Cantate Domino. À 16h, Art et Affinité, dirigé par Marie-Christine Lanier, au programme Siècle d'or espagnol et Alonso Lobo, compositeur, première partie sur deux. À 17h, En toute bonne foi, dirigé par France Andrieux, Prions pour nos soldats, première partie. À 18h et en direct, le libre journal des amitiés françaises, dirigé par Thierry Delcourt. Les deux sujets de cette émission, tout d'abord, les défis de la réforme de l'islam et puis les aventures d'un jeune astronome au Chili. À 21h30, le libre journal de la France profonde, dirigé par Thibaut Dechasset, consacré à la fuite de Varennes. Et puis enfin, ce soir, à 23h, vous aurez le plaisir de passer la soirée en compagnie de Stéphane dans le cadre des soirées musicales de Radio Courtoisie et de la musique sacrée, comme chaque dimanche. Au programme ce soir, la messe solennelle de Sainte-Cécile de Charles Gounod. Mais pour l'instant, eh bien, voici la retransmission en direct de la messe dominicale depuis Saint-Nicolas-du-Chardonnay, messe du quatrième dimanche après Pâques, célébrée par l'abbé Framant. 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Bonne fin de matinée, il est 10h30.
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Lecture de l'Épître de Saint Jacques en ce quatrième dimanche après le Pâques. Frères bien-aimés, tout beau présent, tout don parfait vient d'en haut et descend du Père des Lumières, en qui n'existe aucun changement ni l'ombre d'une variation. Librement, il nous a donné naissance par la parole de vérité pour que nous soyons en quelque sorte les prémices de sa création. Vous le savez, mes frères bien-aimés, que chacun soit prompt à écouter, lent à parler, lent à la colère, car la colère de l'homme n'opère pas la justice de Dieu. Rejetez donc toute souillure, tout reste de méchanceté, et accueillez docilement la parole implantée en vous qui peut sauver vos âmes.

0: Suite du Saint-Évangile selon saint Jean. En ce temps-là, Jésus dit à ses disciples, « Je vais à celui qui m'a envoyé, et aucun de vous ne me demande où vas-tu. Mais parce que je vous ai dit ces choses, la tristesse a rempli votre cœur. Pourtant, je vous dis la vérité, c'est votre intérêt que je parte. Car si je ne pars pas, l'Esprit Saint, le Paraclet, ne viendra pas à vous. Mais si je m'en vais, je vous l'enverrai. Et lui, quand il viendra, il confondra le monde au sujet du péché, de la justice et du jugement. Au sujet du péché, car il ne croit pas en moi. De la justice, car je vais au Père et vous ne me verrez plus. Du jugement, car déjà le prince de ce monde est jugé. J'ai encore beaucoup à vous dire, mais vous ne pouvez le porter maintenant. Quand il viendra, lui, l'Esprit de vérité, il vous mènera à la vérité tout entière, car les paroles qu'il dira ne sont pas les siennes, mais il dira tout ce qu'il entend, et il vous annoncera les choses à venir. Il me glorifiera, car il recevra de ce qui m'appartient, et il vous l'annoncera. » Annonce de la semaine, tous les soirs, Office du Rosaire à 17h45. Aujourd'hui, nous sommes le quatrième dimanche après Pâques. Lundi, Sainte Monique veuve. Mardi 5, Saint Pie V, pape et confesseur. À 10h, baptême de Vadim Blanchard. Et à 19h15, cours de doctrine approfondie. Mercredi 6, de la Férie, messe chantée à 18h30 par les étudiants pour M. l'abbé Paul Aulagnier. À 20h, cours de théologie de l'Église. Le jeudi 7, Saint Stanislas, évêque de Cracovie et martyr. À 19h30, cours de catéchisme pour adultes. Vendredi 8, de la Férie. Samedi 9, Saint Grégoire de Nazianze, évêque et docteur. À 14h30, à 11h, cours de catéchisme pour adultes. À 14h30, baptême de Jean Zara. À 15h, baptême d'adultes de Hitomi Izuki. Et dimanche prochain, cinquième dimanche après Pâques, la messe de 10h30 et de 18h30 seront la solennité de Sainte Jeanne d'Arc.
1: Annonce complémentaire, chers fidèles. Aujourd'hui, à 15h30, si vous le souhaitez, vous pouvez visiter l'église. Nous la connaissons sans la connaître. On ne prend pas toujours le temps de la visiter en détail. Et c'est un trésor, donc profitons-en. Il y a des bénévoles généreux qui, tous les mois, nous montrent les richesses de Saint-Nicolas. Mercredi 6 mai à 20h, M. l'abbé Glaise, pour son cours de catéchisme de l'Église, nous parlera du pape et du collège, le collège des évêques. Vendredi 8 mai, c'est férié, mais ici on travaillera pour la messe, bien sûr, et aussi pour les consultations notariales gratuites. Donc, à celle des catéchismes, ceux qui le souhaitent auront un notaire à leur disposition à partir de 18h30. Comme chaque année, il y a en France une croisade du rosaire. Chaque fidèle prend un créneau pour dire le chapelet dans la journée. Pour Saint-Nicolas, ça sera les 12 et 13 mai. 13 mai, donc, date de l'apparition à Fatima. Donc, après la messe, des personnes viendront prendre sur le parvis vos inscriptions, que j'espère nombreuses, pour honorer la Vierge Marie, donc, en ce mois de mai, spécialement à l'approche des sacres épiscopaux. Donc, n'hésitez pas à vous inscrire après la messe et de prendre un créneau. Comme chaque année également, il y aura une neuvaine des enfants du 5 au 13 mai, de la Saint-Pie V jusqu'à Fatima, 13 mai. Et la prière se trouve sur le présentoir à l'entrée de l'église. Évidemment, les adultes sont invités à se joindre à cette neuvaine pour les vocations dont nous avons toujours besoin, malgré les belles rentrées parfois à Flavigny, mais il faut encore des vocations parce que parfois ils ne vont pas jusqu'au bout, les séminaristes. Et donc c'est important d'avoir des prêtres pour vos enfants et pour vous-même. Je rappelle que dans 2 semaines, nous aurons la joie d'accueillir Monseigneur Felet pour les confirmations. Donc, pour être confirmé, ne tardez pas, s'il vous plaît, à vous inscrire. Et je rappelle aux jeunes baptisés qu'ils peuvent le faire dès cette année. Ce n'est pas la peine d'attendre un an ou deux pour avoir ce beau sacrement qui donne la force du Saint-Esprit. Donc, pour cela, la feuille jaune se trouve soit à la procure, soit à la sacristie, soit téléchargeable sur Internet, notre site Internet. 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Au nom du Père et du Fils et du Saint-Esprit, ainsi soit-il. Chers fidèles, l'Évangile de ce matin nous remonte au Jeudi Saint. Notre Seigneur, après la scène, fait un discours et il annonce son départ à ses apôtres. Et donc, on les comprend, la tristesse envahit leur cœur. Et notre Seigneur voit cela et il les console. Et qu'est-ce qu'il va leur dire ? Eh bien, ne soyez pas tristes, bientôt vous recevrez l'Esprit Saint. Si je ne pars pas, vous ne pourrez pas le recevoir, mais si je m'en vais, vous le recevrez. Première consolation. Et notre Seigneur va préciser pourquoi il envoie l'Esprit Saint aux apôtres. Il leur dit, il va vous enseigner toute vérité. Donc ce matin, quelques commentaires sur ces paroles. En quoi l'Esprit Saint enseigne toute vérité ? Tout d'abord, il va enseigner ses vérités aux apôtres eux-mêmes. Pendant 3 ans, les apôtres n'ont pas attendu l'Esprit Saint pour être enseignés. Jésus-Christ l'a fait, avec beaucoup de patience et de pédagogie, progressivement. Les apôtres n'étaient pas des universitaires habitués au travail intellectuel. Et parfois, ça sera laborieux. Ils sont très charnels, parfois ambitieux. Ils se disputent entre eux. Qui aura la première place ? On voit un jour la mère de Jacques et Jean demander à Jésus, « Demande à mes fils qui sont là d'être les premiers au royaume des cieux. » Même la maman était ambitieuse pour ses enfants. Une autre fois, ils vont espérer un royaume temporel. C'est toute l'erreur des Juifs de l'époque. Beaucoup attendaient un libérateur temporel. Et même le jour de l'ascension, pourtant c'est la fin de la présence de Jésus-Christ sur la terre, ils vont demander à Jésus, « Est-ce maintenant que tu vas rétablir le royaume d'Israël ?» On pourrait se dire, ils n'ont rien compris, Jésus va partir, il pose encore des questions temporelles. Et donc l'Esprit Saint est là pour compléter ce que Jésus a fait. D'autant que quand on enseigne quelqu'un, ce que dit Jésus dans l'Évangile aujourd'hui, il ne faut pas aller trop vite. Si on donne trop de vérité en même temps, la personne va saturer, ne va pas comprendre. C'est ce que dit Jésus. J'ai beaucoup de vérité à vous enseigner encore. Vous n'êtes pas en état de les porter. Donc, ça prend du temps. Et donc l'Esprit Saint complétera l'enseignement de Jésus-Christ. Et on va voir les apôtres, finalement, qui vont recevoir l'Esprit Saint à la Pentecôte. Dans quelques jours, on le fêtera donc 50 jours après Pâques. Et on peut dire qu'ils ont plus progressé en quelques minutes que dans toute leur vie. Ils avaient bien sûr progressé pendant 3 ans. Mais là, à la Pentecôte, l'Esprit Saint va les enseigner d'une manière spectaculaire. Vous connaissez la scène, donc, ils sont réunis au Cénacle avec la Vierge Marie et ils attendent donc l'envoi promis par Jésus-Christ. Et on entend du bruit comme un grand vent et le voisinage vient, qu'est-ce qui se passe ? Et des gens ricanent en disant, ils sont ivres, ils disent n'importe quoi. Parce qu'en effet, ils parlaient en langue, chacun entendait dans sa langue. Donc les gens pensent qu'ils sont ivres. Et que va dire Saint-Pierre, rempli de l'Esprit-Saint ? Il va leur dire... Nous ne sommes pas ivres, ce n'est que 9h du matin, la 3e heure. Mais qu'est-ce qui se passe ? C'est la prophétie de Joël qui se réalise. Dieu va envoyer son esprit comme il l'avait promis. Et donc, Saint-Pierre, rempli du Saint-Esprit, va faire un cours de catéchisme à tous les Juifs présents. Il va d'abord parler de Joël, donc le prophète qui annonçait l'Esprit de Dieu. Également parler de David qui, dans ses psaumes, a annoncé également le Messie. Et il va résumer toute la passion du Christ en disant « Le Christ devait mourir d'après les Écritures. Pour vous convertir, faites pénitence et soyez baptisés. » Et donc son premier sermon va donner 3000 baptêmes. Je pense qu'il y a peu de prêtres qui, dans leur vie, baptisent 3000 personnes. Enfin, je pense que c'est rare. Saint-Pierre, par l'Esprit-Saint, va le faire en une journée, après un seul sermon. C'est montrer donc la puissance du Saint-Esprit. Voilà, donc l'Esprit-Saint enseigne non seulement Saint-Pierre, mais tous les apôtres qui vont tous prêcher jusqu'à la mort la bonne nouvelle, l'Évangile. Et certains même vont écrire des livres inspirés par le bon Dieu. C'est le cas de Saint-Pierre qui a écrit, vous le savez, 2 épîtres, 2 belles lettres. Saint-Jean écrira 5 livres, le 4e Évangile, l'Apocalypse, 3 lettres. Saint-Matthieu, le 1er Évangile. Et également Jacques et Jude écriront des lettres. Bon, les apôtres, certains qui étaient des gens ignorants, par l'Esprit-Saint qui les enseigne à l'oral et enseigne par l'écrit. Donc tout d'abord, enseignement de l'Esprit-Saint aux apôtres. Deuxièmement, l'Esprit-Saint va enseigner à l'Église, Les apôtres sont morts au bout de quelques années et l'Esprit-Saint continue sa mission dans l'Église, puisque l'Église a été fondée sur les apôtres. Et tout d'abord, l'Esprit-Saint va donner à l'Église la révélation. Qu'est-ce que la révélation ? C'est Dieu qui parle à son peuple, soit par l'Écriture, soit par la tradition. Et donc, cette tradition, cette Écriture, ne s'arrête pas à la mort de Jésus-Christ, bien sûr que non, parce que quand Jésus est mort, il n'y a pas encore l'Écriture. L'Esprit-Saint va enseigner les apôtres jusqu'à pour qu'ils puissent enfin enseigner tous les peuples, ce qu'on appelle donc la tradition et la Sainte Écriture. Et cet enseignement, il se termine à la mort de Saint Jean. Saint Jean meurt vers 100-110 après Jésus-Christ. Et donc la révélation est terminée à la mort de Saint Jean. Il n'y aura plus de vérité nouvelle à croire. Parfois, il y aura des choses qui étaient implicites qui vont devenir explicites, des graines qui seront des plantes, mais il n'y a pas de nouveauté. Donc Jésus, l'Esprit Saint enseigne l'Église par les apôtres, et ensuite il va l'assister pour combattre les erreurs. Ce sera donc les grands conciles de début de l'Église, Nicée 325, qui condamne Arius. Arius disait « Jésus-Christ est extraordinaire, Dieu l'aime beaucoup, mais il n'est pas Dieu ». Nicée va dire « Jésus-Christ est consubstantiel à son Père. Or, le Père est Dieu. Si le Fils est de même substance, c'est que le Fils est Dieu ». C'est le credo du dimanche qui nous le rappelle. Ensuite, plus tard, autre hérésie, Nestorius va dire « En Jésus-Christ, il y a deux personnes, la personne humaine, la personne divine ». Que va dire le concile d'Éphèse ? C'est faux. Jésus-Christ, c'est une seule personne, la personne divine, la deuxième de la Trinité. Et c'est pourquoi tout ce qu'il fait peut nous sauver, puisque c'est Dieu qui agit, c'est Dieu qui souffre, c'est Dieu qui ressuscite. Et donc, Éphèse va condamner cette erreur. Jésus-Christ, c'est bien une seule personne et non pas deux. Et va déclarer la Vierge Marie, Mère de Dieu. Plus près de nous, l'Esprit-Saint assiste l'Église pour déclarer le dogme de l'Immaculée Conception. En 1854, c'est assez récent finalement, mais ce n'est pas une nouveauté. Dès le début de l'Église, on a cru à cela, mais l'Église a pris son temps pour trancher, pour en faire une obligation. Et c'est pourquoi donc ça a été défini en 1854 par le pape Pie IX, etc. Donc l'Esprit-Saint continue à assister l'Église. Et parfois l'Esprit-Saint aussi envoie des hommes providentiels. Ça peut être des saints, pensons à saint Dominique contre les cathares, saint Athanase qu'on a fêté hier contre les Ariens justement, également saint François d'Assise, contemporain de saint Dominique, pour prêcher la pauvreté, le danger des richesses pour l'Église. Autre homme providentiel, saint Ignace, face à la révolte de Luther, Ignace a envoyé une armée de prêtres et de religieux pour sauver donc le catholicisme. Autre homme providentiel, saint Pidis, début du XXe siècle, ça fait plus de 100 ans, déjà de graves erreurs menacent la foi, non plus de l'extérieur, comme les protestants, mais de l'intérieur, ce qu'on appelle le modernisme. Et donc l'Esprit-Saint suscite ce grand saint pour combattre le modernisme. Et je pense qu'on peut dire aussi, même s'il n'est pas canonisé encore, l'Esprit-Saint a suscité Mgr Lefebvre, qui a plus de 40 ans, seul contre tous, courageusement, malgré l'opprobre, malgré les critiques, malgré les condamnations injustes, a eu le courage de transmettre ce qu'il avait reçu. Donc l'Esprit-Saint, même en temps de crise, ne laisse pas tomber l'Église. Il ne faut pas nous décourager. Donc l'Esprit-Saint enseigne les apôtres, il enseigne l'Église, et enfin, pour terminer, chers fidèles, l'Esprit-Saint nous enseigne personnellement. Attention, nous ne sommes pas protestants. Pourquoi je dis cela ? Les protestants prétendent que l'Esprit-Saint inspire chaque personne quand on lit la Bible. Ça s'appelle le libre examen. D'abord, c'est assez orgueilleux. Et non, l'Esprit-Saint, bien sûr qu'il nous éclaire, il nous aide, nous éclaire, mais le sens de l'Écriture appartient à l'Église. Et les protestants, finalement, ravalent Dieu à leur propre raison humaine. C'est un peu prétentieux de prétendre que tout ce que je pense de l'Écriture, c'est inspiré par l'Esprit-Saint. Faites une expérience cet après-midi, si vous voulez. Prenez un passage difficile. Par exemple, ce passage de l'Écriture qui dit, Jésus qui dit, « Le Père est plus grand que moi. » Voilà. Prenez 15 personnes, votre famille, vos voisins, vos amis, mettez-vous autour d'une table et dites « Qu'est-ce que ça veut dire ?» Et si chacun prétend que l'Esprit-Saint l'inspire, vous allez voir que l'Esprit-Saint va se contredire. Parce que l'Écriture, parfois, est compliquée. Donc l'Esprit-Saint nous éclaire pour justement adhérer à ce que l'Église enseigne, à ce que l'Église défend. Et s'il le fait spécialement par ses 7 dons. Donc j'encourage les gens non confirmés à les recevoir par la confirmation. Et nous qui sommes confirmés, la majorité d'entre nous ici présents, pensons à prier l'Esprit-Saint tous les jours. C'est souvent le grand oublié. On pense à prier le Christ, et c'est évident. C'est le centre de notre religion. Il est omniprésent. En plus, il s'est fait homme. Pour nous, c'est plus facile à imaginer. On pense aussi à prier Dieu le Père Tout-Puissant, dans le Credo, notre Père. L'Esprit-Saint est souvent un peu oublié. Et pourtant, ce n'est pas un sous-Dieu, ce n'est pas la cinquième roue du carrosse, c'est la troisième personne de la Trinité. Et donc, il a un rôle à jouer, bien sûr. Et si Jésus l'envoie, justement, c'est qu'après la montée au ciel de Jésus-Christ dans l'ascension, l'Esprit-Saint remplace le Christ, si j'ose dire, pour nous enseigner, non plus sur la terre, mais du haut du ciel. Et il le fait dans chaque âme, par ses sept dons, dons de sagesse, dons de science, dons de conseil. Donc, pensons à le prier. Pourquoi pas en récitant pendant ce mois de mai, à la veille de la Pentecôte, les belles litanies du Saint-Esprit, qui sont dans le livre bleu. Elles ne sont pas très connues, elles sont très belles, et peuvent nous aider justement à être plus dociles à l'Esprit-Saint. Nous prions bien ce matin, chers amis, l'Esprit-Saint pour l'Église, qui est notre mère. Prions aussi pour le pape, les cardinaux, tous les évêques, les prêtres, toute l'Église, tous les baptisés catholiques. Prions aussi pour la fraternité Saint-Pie, pour son supérieur général, qui est très courageux, qui a vraiment des grâces de lumière particulière et de force aussi. Une chose est de voir ce qu'il faut faire, autre chose est d'agir avec prudence et détermination. Et je pense que notre supérieur est exemplaire, donc prions bien pour lui, et prions aussi pour tous les fidèles de la fraternité, pour ce grand moment des Sacres qui sera là dans 2 mois finalement, le 1er juillet, un moment important donc dans la vie de la fraternité, pour transmettre encore ce flambeau de la tradition à la demande de l'Esprit-Saint, ainsi soit-il. Au nom du Père et du Fils et du Saint-Esprit, ainsi soit-il.

0: Et nous quittons Saint-Nicolas du Chardonnay et cette messe du quatrième dimanche après Pâques célébrée par l'abbé Framant. Prochain rendez-vous avec cette messe de Saint-Nicolas du Chardonnay dimanche prochain, toujours en direct à 10h30. Merci de passer cette fin de matinée avec nous. Restez bien dans notre compagnie. Dans deux minutes et en direct, le libre journal de Lumière de l'Espérance, dirigé cette semaine par Michel Viau.
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0: Bienvenue et merci d'être avec nous en ce dimanche 3 mai 2026. Voici le programme de votre après-midi et de votre soirée sur Radio Courtoisie. Tout à l'heure, à 14h, Sursum Corda, dirigé par l'abbé Mathieu Raffray, consacré aux funérailles chrétiennes. À 15h, liturgie et musique sacrée proposée par Henri De Villiers, Cantate Domino aujourd'hui. Puis, à 16h, le siècle d'or espagnol et Alonso Lobo, compositeur, première partie sur deux dans Art et Affinité de Marie-Christine Lanier. À 17h, en toute bonne foi, dirigé par France Andrieux, le sujet du jour, prions pour nos soldats, première partie. À 18h et en direct, le libre journal des amitiés françaises, une émission dirigée par Thierry Delcourt. Deux sujets au programme aujourd'hui, tout d'abord les défis de la réforme de l'islam et puis les aventures d'un jeune astronome au Chili. À 21h30, le libre journal de la France profonde, dirigé par Thibaut de Chassel, l'émission de jeudi dernier consacrée à la fuite de Varennes. Et puis vous aurez le plaisir de retrouver Stéphane ce soir dès 23h dans le cadre des soirées musicales de Radio Courtoisie, de la musique sacrée comme chaque dimanche. Et Stéphane qui nous proposera ce soir la messe solennelle de Sainte-Cécile de Charles Gounod. Je vous laisse à présent en compagnie de Benoît à la technique. Voici en direct le libre journal de Lumière de l'Espérance dirigé par Michel Viau. Fin de vie au Sénat avec Marie-Lise Pellissier et exposé des conséquences sur le délit d'entrave à l'euthanasie et au suicide assisté. Ce sera avec Gilbert Collard. 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Bonne journée, les midis.
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0: Bonjour chers auditeurs, vous l'avez entendu par le titre, nous revenons sur cette loi sur la fin de vie, tout simplement parce que elle va être maintenant en discussion au Sénat. Il y a déjà eu une commission sénatoriale qui a planché, disons, là-dessus, et les débats devraient maintenant commencer d'ici quelques jours. Je pense que rien n'est acquis en matière de vote. Toutes les prévisions que l'on peut faire ou statistiques, etc. Moi, je suis pas très confiant dans ces choses. Ce qui compte, c'est le résultat. Quand on aura le résultat. Mais ce qu'on peut dire, c'est que tout de même, la grande désorganisation des partis politiques tels que nous la voyons depuis. Surtout à la Chambre des députés, à l'Assemblée nationale, n'est-ce pas, montre qu'il y a quand même de grandes incertitudes. Et que, il y a certainement, mais alors, il y a un certain nombre de parlementaires qui semblent avoir pris conscience de la gravité de la chose. Et, je sais pas s'ils se sont convertis, parce que je me méfie, vous comprenez, on nous a dit la même chose du président de la République, que pendant un temps, il hésitait. Et en fait, il n'hésitait pas du tout. C'était de l'hypocrisie. Disons les choses comme elles sont. Là, on nous dit que des parlementaires hésitent. J'ai beaucoup plus confiance, je le dis, j'ai le droit de le dire, hein, j'ai beaucoup plus confiance, surtout dans les sénateurs. Dans le Sénat, qui est une assemblée que je respecte beaucoup et qui est absolument nécessaire, puisqu'il faut bien deux chambres, le bicamérisme dans une démocratie. J'ai beaucoup plus confiance dans ce que peuvent dire les sénateurs que actuellement les députés. Malheureusement, c'est comme ça. J'aimerais pouvoir en dire autant dans les deux chambres. Donc, il y a, je crois, le problème n'est pas encore résolu, et vous verrez qu'il donnera lieu à un certain nombre de débats. Alors, il y a déjà quand même, sur le plan strict de la loi, c'est pour ça que j'ai demandé à Maître Gilbert Collard d'être avec nous. Maître, je vous remercie d'être là.
1: Mais c'est moi qui vous remercie.
0: Je vous en prie. Et voilà, je voudrais me faire référence d'abord à deux textes qui existent. L'un dans le code civil à propos du suicide.
2: Le code pénal.
0: Le code pénal, pardon. Alors,
2: oui. Oui, bonjour Maître Collard.
1: Oui, bonjour.
2: J'évoque avec vous l'article 223-13 du code pénal sur le fait de la provocation au suicide. Je cite le texte. « Le fait de provoquer au suicide d'autrui est puni de 3 ans d'emprisonnement et de 45 000 euros d'amende lorsque la provocation a été suivie du suicide ou d'une tentative de suicide. » La question, est-ce que le projet de loi sur la fin de vie va à l'encontre justement de ce texte?
0: Alors ça, c'est une première chose, et puis je voudrais tout de suite dire la deuxième, qui est liée à la déclaration universelle des droits, à l'article 1 de notre constitution de 1958, qui dit que la France est une république indivisible, laïque, démocratique et sociale. Elle assure l'égalité devant la loi de tous les citoyens, sans distinction d'origine, de race ou de religion. Là, il y a un premier problème. L'égalité devant la loi, sans distinction, donc de tous les citoyens, d'origine, de race ou de religion. Or, on sait très bien que les autorités religieuses, par exemple en France, qu'elles soient chrétiennes dans leur forme catholique ou protestante ou juive ou musulmane, se sont prononcées contre cette loi sur la fin de vie. Donc le délit d'entrave, qui quand même comporte une amende de 70 000 euros et deux mois de prison, fait que tout de même, c'est pas tout à fait la République n'assure pas l'égalité des citoyens, parce que ceux qui sont affiliés à ces religions, ils sont là punis. Et puis il y a cette phrase aussi, toujours à l'article 1, elle respecte toutes les croyances. Alors, en ce qui concerne les catholiques, depuis 2020, existe un texte de la Congrégation pour la doctrine de la foi, qui s'appelle ce texte « Le bon samaritain », qui condamne expressément l'euthanasie et le suicide assisté, et qui va même jusqu'à donner des précisions qui sont assez rares, hein. D'habitude c'est plus général, mais là on donne une précision même quant à l'exercice du sacrement, et vous allez voir que c'est grave, que si quelqu'un qui est en maison, qui va procéder à son suicide assisté ou à son euthanasie, demande à un prêtre, le prêtre ne peut y aller que pour le dissuader, et si il n'arrive pas à le dissuader, le prêtre doit partir au moment où commenceront les opérations en question et ne pas lui donner les derniers sacrements, même s'il les demande. Alors, ça paraît comme ça, faut imaginer la scène, hein. Quand moi j'ai vécu sur place des demandes, bon, heureusement j'ai pas eu à refuser, mais il faut voir ce que c'est qu'une ambiance d'agonie et de, bon, vous imaginez, là, il sera pas agonisant puisque il faudra attendre la piqûre, mais vous imaginez la scène. Voilà. Alors, est-ce que il n'y a pas, donc, violation déjà de, est-ce qu'il faudra pas à ce moment-là que, si cette loi malheureusement passait, bah, il faudrait donc supprimer du code pénal ce qui vous a été lu? Et puis, alors, est-ce qu'il y a possibilité d'attaquer l'État, compte tenu de cet article 1 de la Constitution? Voilà ma question.
1: La question m'est posée?
0: Oui, oui.
1: Oui. Alors, la loi aujourd'hui est le reflet de la société. Elle est pleine de contradictions, elle est pleine de confusions. Moi, du temps où j'étais étudiant, les vieux professeurs nous disaient que les mots de la loi, il faut les peser au trébuchet. Elles sont d'une importance considérable. Aujourd'hui, la loi est rédigée de telle manière qu'elle est fuyante presque, insaisissable, interprétable d'une manière qui est complètement extensible. Alors là, on est en présence de textes qui se contredisent. D'où la nécessité, mais quand on connaît le Conseil constitutionnel, on a peu d'espoir, d'une question prioritaire de constitutionnalité.
0: Oui.
1: Lorsqu'un prêtre ou un croyant fervent sera poursuivi pour avoir commis ce qu'on appelle maintenant, dans un langage syndicaliste, le délit d'entrave, il faudra immédiatement poser une question de constitutionnalité pour faire valoir l'idée que ce texte n'est pas constitutionnel dans la mesure où il se heurte à la Constitution de 58 dans son article que vous avez lu et dans la mesure où il se heurte également par voie de contradiction textuelle à l'article 223-13 du Code pénal. Il n'y a plus que le Conseil constitutionnel si la loi est votée dans cette ambiance morbide, parce que quand même on est dans une société qui aime la mort. C'est
0: oui.
1: Incroyable.
0: Je suis tout à fait d'accord avec vous, et justement, je pense qu'en 58, on connaissait encore le poids des mots en matière légale, comme on le connaissait.
1: Voilà.
0: Je fais la comparaison, vous savez, avec la théologie. Malheureusement, c'est pareil, parce que la théologie, elle vit pas dans une bulle, elle vit aussi à une certaine époque. Or, je vois bien qu'aujourd'hui, pour des gens de ma génération, j'ai 82 ans, donc c'est très difficile de parler avec des jeunes théologiens qui ont appris leur théologie récemment, parce que les mots n'ont plus le même sens. Et ils emploient même des mots, ils fabriquent même des néologismes, voyez-vous. Alors là, ça va plus.
1: Oui. Moi, je l'ai expérimenté il y a peu de temps. Là, j'étais avec un jeune prêtre qui prépare un doctorat de théologie en ecclésiologie.
0: Oui, ah ben.
1: Et quand je lui ai parlé de saint Thomas d'Aquin,
0: oui.
1: Il le connaissait, bien sûr, mais il ne l'avait pas lu.
0: Eh ben voilà. Ben oui, voilà. On peut sortir d'un séminaire.
1: Ils ne l'ont pas confessé, mais avoué.
0: Mais je sais bien.
1: Il ne l'avait pas lu. Il avait lu des passages, des extraits, Or, je pense que de votre temps qui était béni comme vous, on, on, on, prêtre avait lu saint Thomas d'Aquin.
0: Eh ben écoutez, moi j'ai fait, vous savez, j'étais pasteur protestant, hein, et donc j'ai fait mes études à la faculté de théologie protestante de Paris. Eh bien, il y a eu un grand cours sur saint Thomas d'Aquin, fait par le professeur de dogmatique réformée, et qui avait invité un prêtre catholique, théologien, spécialiste aussi, de saint Thomas. Voyez-vous? Et donc, c'est comme saint Augustin. Maintenant, on peut sortir d'un séminaire et être prêtre sans avoir lu saint Augustin ou saint Thomas d'Aquin, ce qui est pour moi absolument scandaleux. Alors, je voudrais aller plus loin.
1: Petite anecdote, puisqu'on est là-dessus. Moi, je m'amuse souvent. Je vous ai fait, du reste, quand on s'est mis la question, de savoir quelle traduction de l'Évangile les prêtres connaissent. Mais Crampon, ils connaissent pas. Hostie, ils ne connaissent pas. Certains, pas tous, bien sûr, attention. Port-Royal, ils ne connaissent pas. Second, ils ne connaissent pas. Ils connaissent que le texte. Alors, la Bible de Jérusalem, peut-être un peu, et encore non. Ils connaissent que le document officiel que nous lisons... Dans à la messe et tous les jours.
0: C'est ça.
1: C'est quand même étonnant, je trouve.
0: Alors que je rappelle quand même que la version officielle de l'Église catholique, c'était confirmée par le Concile de Trente, est la Vulgate.
1: Et la Vulgate, voilà.
0: Et que la Vulgate, elle existe en français. Et qu'il est très intéressant de se reporter à la Vulgate, parce que saint Jérôme a eu connaissance de... On le voit bien dans sa traduction, de manuscrits qui ont été perdus. Et c'est pour ça que c'est un témoin très précieux, même si il a rédigé en latin et tardivement par rapport à d'autres manuscrits, mais il avait en sa possession, notamment pour l'Ancien Testament, des textes que nous n'avons plus. Voilà.
1: Voilà. Alors revenons.
0: Oui.
1: À notre question.
0: Alors, voilà, temps, alors justement, pour aller, on sait ce que vaut le Conseil constitutionnel, mais enfin bon, il existe, donc. On ira. Seulement, voilà, est-ce que dans l'état actuel des choses, parce que vous savez très bien que dans nos laïcs d'aujourd'hui, je dis bien d'aujourd'hui, parce que c'était pas le cas de ceux de 1881-85, c'est-à-dire c'était pas le cas de gens comme Jules Ferry et même Émile Combes. Même Émile Combes.
1: Mais pas du tout.
0: Ben oui, parce que lui connaissait le catholicisme. Hein, il avait même été...
1: Écoutez, j'ai une expérience hier. J'ai, grâce au père Noblet, qui est le curé d'Aigues-Mortes, j'ai été appelé à faire une conférence sur la mystique de Saint-Louis.
0: Oui.
1: En l'église Saint-Louis, construite par le Saint-Roi.
0: Oui.
1: Quand il partit pour
0: la
1: les croisades.
0: Oui.
1: Et j'avais apporté, pour commencer ma conférence, le fameux livre d'histoire de Navis. Je ne sais pas si le nom vous dit quelque chose.
0: Oui, bien sûr, bien sûr, bien sûr.
1: Bien sûr, à vous, oui. Navis, alors la couverture dit « Ce livre était la Bible des hussards noirs de la République ». Eh bien, quand on lit le passage sur Saint-Louis, il est incroyablement respectueux.
0: Ben, bien sûr.
1: Il est même catholique, il est même religieux.
0: Ah ben ces gens, vous comprenez.
1: Pourtant, alors voyez comme quoi on déforme complètement l'histoire.
0: Ben, ces gens-là avaient fait leurs études, vous comprenez. Émile Combes a quand même fait sa thèse de doctorat en lettres. Quand on faisait une thèse de doctorat en lettres, il y en avait une en français et une en latin. Et c'était sur Saint Bernard. Et vous donc par conséquent, bon, ils savaient très bien, c'est des gens qui voulaient pas ratiociner sur les gloires de la France, voilà, c'est tout, parce que j'étais patriote.
1: C'est ça, voilà, mais vous avez tout dit comme d'habitude, voilà.
0: Ouais, j'étais patriote, voilà, donc Saint-Louis, bah, c'est vrai que j'écoutais votre confrère Badinter, hein, il y a quelques mois avant sa mort, là, parler de Saint-Louis et qui disait, bon... Bien sûr, malgré les problèmes qu'il y avait avec les Juifs, il n'y a pas été très tendre, mais enfin, c'était l'époque. Mais il a doté la France d'une justice extraordinaire. Voilà.
1: C'est grâce à lui que nous avons la présomption d'innocence dans la loi. On l'a oublié, ça. C'est lui qui a supprimé l'ordalie.
0: Absolument.
1: Le jugement de Dieu. C'est lui qui a créé le système des enquêtes.
0: Ben oui.
1: Dans une de ses ordonnances, c'est lui qui a défini les règles que devaient suivre les officiers royaux.
0: Oui. Donc,
1: pour éviter, ce qu'on appelle aujourd'hui les conflits d'intérêts.
0: Bon, donc ça introduit donc ma question subsidiaire parce que on voit très bien que le catholicisme, c'est pas, enfin, la pratique d'une religion, c'est pas seulement aller à la messe le dimanche ou dire des prières dans sa chambre, mais c'est aussi avoir un certain comportement dans la vie de la cité. Hein. Et une des raisons qui ont fait porter Saint-Louis sur les autels, justement, c'est cela. C'est son comportement de roi chrétien vis-à-vis du bien commun et vis-à-vis de ce qu'on appelait ses sujets, pour qu'ayant une bonne justice, ils puissent aussi préparer leur âme. C'est pour ça que les papes étaient contre la séparation des églises et de l'État, pour préparer leur âme au salut éternel. Donc, le comportement dans la vie de la cité fait partie de la pratique religieuse. Or, pour nos laïcs actuels, la vie religieuse, c'est la messe et les prières chez soi. C'est privé. Ça revient à la conscience privée. Alors, ce que je crains, c'est pour ça que je vous pose cette question, vous allez voir pourquoi. Ce que je crains, c'est qu'on dise, mais la République, elle respecte bien sûr la religion, elle ne vous empêche pas d'aller à la messe, mais elle vous oblige à faire les actes de suicide assisté ou d'euthanasie. Bon, alors, c'est là qu'il faudrait peut-être que l'Église, aujourd'hui, ça allait de soi à l'époque de Saint-Louis, mais il faudrait peut-être que l'Église en fasse un peu plus, peut-être, pour montrer que pratiquer une religion ou exprimer une croyance, ça se borne pas à des actes rituels à l'église, mais que ça se traduit par des actes concrets dans la vie de la cité. Et alors, peut-être, alors bon, vous avez ce texte du pape, fera peut-être que le pape en rajoute, peut-être que les évêques en rajoutent, puisque depuis Vatican II, tout de même, le rôle des évêques a été considérablement défini et développé. Ils ont un très très grand pouvoir. Il ne faut pas croire que l'infaillibilité pontificale écrase le pouvoir épiscopal. Justement, c'est pour ça qu'on a réuni Vatican II, et que d'ailleurs Vatican I voulait en parler, mais n'a pas pu le faire, puisque la guerre franco-prussienne fait que l'unité italienne a rendu le pape prisonnier dans Rome, et que par conséquent, il ne pouvait pas légiférer là-dessus. Donc, est-ce que la législation catholique, qu'elle vienne du pape ou des évêques, est incomplète en ce qui concerne la pratique religieuse ou l'expression des croyances pour qu'on puisse aller valablement devant le Conseil constitutionnel qui risque de nous répondre, mais on vous empêche pas d'aller à la messe. Donc, vous voyez ce que je veux dire?
1: Oui.
0: Alors,
1: quelle est la question là?
0: Ma question, est-ce qu'il ne faudrait pas est-ce que l'Église, par exemple, avec le texte du pape, du bon samaritain, qui condamne l'euthanasie, est-ce que c'est suffisant ou est-ce qu'il faut en dire plus au niveau... Bon, pour les prêtres, c'est très clair, hein, nous, bon, mais pour les laïcs, par exemple, hein, pour les médecins laïcs...
1: Aucun document...
0: Laïcs, par exemple, hein, pour les médecins laïcs...
1: Aucun document... religieux ne peut exercer

0: et au Saint-Siège. Bon, et il y a même d'autres choses qui montrent que le pape est bien reconnu comme le chef de la religion catholique. Bon, si le chef de la religion catholique dit que la croyance et la pratique, c'est pas seulement, ça se réduit pas seulement au privé, mais à une action, enfin des actions publiques, à des actes publics, à ce moment-là, le Conseil constitutionnel n'a pas à juger de ce que dit le pape, mais il est bien obligé à ce moment-là d'avoir sous les yeux que si on respecte la croyance catholique, on ne doit pas mettre le délit d'entrave, et que si on respecte, si on ne veut pas faire de distinction, comme le dit la Constitution, entre les gens selon leur religion, eh bien, on est obligé de retirer le délit d'entrave pour les catholiques, parce que sinon, là, on se réfère au texte même, en ce qui concerne les catholiques, je ne sais pas ce que feront les autres, s'ils mettront des précisions ou pas des précisions. Autrement dit, est-ce qu'il faut que nous, maintenant, je dis maintenant, avant que la loi ne soit votée, est-ce qu'il faudrait mettre des précisions, ou au contraire, est-il plus sage de ne pas en mettre?
1: Le problème, c'est que juridiquement, aucun texte religieux ne peut être pris en compte par le Conseil constitutionnel. Vous le savez très bien. Il y a quand même quelque chose qui devrait nous intéresser dans notre débat. C'est le statut des objecteurs de conscience.
0: Voilà.
1: Ils sont reconnus.
0: Ils sont reconnus, alors, c'est De Gaulle qui l'a reconnu.
1: Et voilà. Je mets en avant deux arguments pour discuter ce texte. Alors, d'abord, trois. Le premier argument, c'est bien évidemment la question prioritaire de constitutionnalité qui aura pour objet de montrer que ce texte viole la liberté de conscience, qui viole le code pénal et qui viole la Constitution. Dans la presse, il y a la clause de conscience. Un journaliste peut quitter un journal avec des indemnités en plus s'il considère que la ligne éditoriale va contre ses idées, contre sa conscience. Donc la loi admet l'existence d'une sphère respectable, respectée, défendue d'expression de la conscience. Et il y a ensuite le statut de l'objecteur de conscience. Alors là, s'ouvre un débat qui fait qu'on peut effectivement dire qu'une loi ne peut pas bafouer ce qui peut s'inscrire dans la conscience.
0: Absolument, effectivement.
1: Pour un catholique, pour un chrétien, le suicide n'est pas autorisé, n'est pas permis.
0: Non.
1: Mais au-delà de là, nous avons la chance, le mérite, le bonheur de discuter. Mais ça va beaucoup plus loin, c'est qu'on est embarqué pour s'y taire. C'est un embarquement d'une société vers les rivages de la destruction. Des baleines qui vont s'échouer sur le rivage. C'est un vent de mort qui souffle sur cette société. C'est satanique ce qui se passe véritablement. Et l'Église, malheureusement, dans sa représentation hiérarchique, n'a pas la parole, n'a pas la force, n'a pas le souffle, excusez-moi de le dire, n'a pas le souffle pour le faire entendre. C'est bien dommage.
0: Oui. C'est vrai que on n'insiste pas assez sur le fait qu'il s'agit là d'un changement de civilisation complet. Voilà. Que c'est le signal d'un changement de civilisation et qui va... Moi, je donne pas un an ou deux ans pour que cette loi passe, pour qu'on voit des abus atroces.
1: Oh, mais bien évidemment, il va y avoir des héritages expéditifs.
0: Tout à fait. Ça sera exactement...
1: Il y a un prêtre canadien qui raconte qu'il a été hospitalisé pour une fracture importante. Et on lui a demandé s'il voulait être euthanasié. Voilà, bien évidemment, il a répondu non, mais bon, ça va vite maintenant. Hein.
0: Oui,
1: il a 74 ans, c'est-à-dire qu'il a dépassé l'âge de péremption. Voilà. On devient des produits, on devient... C'est terrible, hein, il y a des âges de péremption maintenant dans la société.

0: Ah bah, vous savez qu'il y a certains examens de prévention du cancer, on va dire, je vais dire non, la coloscopie par exemple, eh bien, qui est refusée à des gens de 80 ans.
1: J'avais une question pour ma part à Marie-Lise Pélissier, qui est porte-parole de la Marche pour la Vie, qui est avec nous ici, et je lui en remercie grandement. Sur la question du délit d'entrave, quel serait le risque pour votre mouvement ?
2: Alors, déjà, merci beaucoup pour votre invitation et merci à Maître Collard pour son intervention. Pour notre mouvement, c'est-à-dire pour les personnes qui se mobilisent publiquement contre l'euthanasie et pour demander le soin des personnes jusqu'au bout, le délit d'entrave pourrait avoir un effet, mais en fait, on ne peut pas vraiment le mesurer parce que il existe, par exemple, depuis la loi Veil, pour les personnes qui s'opposent à l'avortement, et pour autant, on a toujours la liberté d'expression qui nous permet de quand même manifester notre opposition et proposer des alternatives. Après, c'est surtout une menace, c'est surtout quelque chose qui pèse et qui fait peur et qui nous oblige à prendre certaines précautions. On sait que quand même le docteur Dor avait subi une certaine peine, hein, quand même de la prison et une amende considérable parce qu'il avait donné des petits chaussons à des femmes qui voulaient avorter et cela a été considéré comme un délit d'entrave. Donc, au niveau de l'euthanasie, il suffirait de dire à quelqu'un, voilà, l'euthanasie, ce n'est pas une solution, c'est un abandon et d'essayer de le convaincre de cette position pour qu'on porte plainte contre nous. Donc, le mouvement pourrait toujours exister, mais avec toujours cette possibilité, finalement, qu'on puisse porter plainte et qu'on nous accuse de porter atteinte à la liberté des personnes, alors qu'en fait, ça serait à notre propre liberté qu'on porterait atteinte.
0: Qu'est-ce que vous en pensez, maître ?
3: Oui, je suis très d'accord. L'application, vous savez, dès l'instant où un texte existe, il est dans son application sous l'influence des circonstances. Dans une société qui évolue comme on le voit, dans une espèce de wokisme judiciaire, ce texte peut être appliqué sévèrement. C'est très dangereux quand un texte existe, parce qu'il peut ne pas être appliqué, il peut être appliqué légèrement, des magistrats peuvent trouver le moyen de ne pas l'appliquer, mais le fouet existe. Voilà. Et il peut être utilisé en fonction des circonstances. Donc, c'est un texte potentiellement dangereux. C'est ça qu'il faut voir.
0: Oui. Oui. C'est une menace. Et quand on connaît l'état d'esprit d'un certain nombre d'élus de la République, tout parti confondu d'ailleurs, vis-à-vis du sentiment religieux, on a tout à craindre d'un texte écrit de cette trempe.
3: Mais oui, parce qu'on ne s'en rend pas compte, mais on a l'impression d'être en 1789, début 90.
0: Ben oui, absolument.
3: Où on mettait en place des textes, des mesures qui paraissaient... Par exemple, quand on interdit le jeu de cartes, oui, avec le roi, le valet, cela paraît anecdotique, mais ça préfigure l'élimination du roi. Tout est signe, il ne faut pas l'oublier. Bon, alors donc, un texte comme celui-là, il est inquiétant en fonction des circonstances, bien évidemment.
0: Et qu'en fin août 1789, on dit que toute autorité vient de la nation.
3: Et voilà.
0: Article 3, ben, on prépare la constitution civile du clergé.
3: Et voilà. Et voilà. Alors souvent, on ne voit pas.
0: Non, je suis sûr qu'il y a des gens qui ont voté ce texte d'enthousiasme sans penser une seconde. Pourtant, il y avait quand même un... Je cite cette phrase parce qu'elle montre jusqu'où peut aller l'orgueil humain. Un dénommé Camus, qui avait été parlementaire et qui était membre de cette Assemblée nationale, et qui a dit « Sachez qu'en Assemblée nationale, nous avons le droit de changer la religion, mais nous ne le ferons pas.
3: Oui, oui, oui.
0: Vous voyez, bon, mais ils l'ont fait quand même.
3: Bien sûr, mais on voit, alors, ce qui me fascine et m'effraie en même temps, c'est que tous ces intersignes législatifs, médiatiques, positionnels, on les voit, mais on n'est pas capable, hein, on n'est pas capable d'en tirer les conséquences à venir, parce qu'on peut pas, on ne sait jamais ce que l'avenir va nous donner, hein, mais ce sont des armes potentielles, il faut les voir de cette façon-là.
1: Marie, pardon, allez-y.
2: Et en plus de cette arme potentielle, en fait, c'est vraiment un symbole fort, parce qu'à partir du moment où on crée un délit d'entrave, cela veut dire qu'on considère que cette fameuse aide à mourir, l'euthanasie, le suicide assisté, sont des droits, ce qui est d'ailleurs établi dès le deuxième article de la loi. Mais donc la volonté, même si ce délit d'entrave n'était pas utilisé, en fait, le fait même qu'il existe montrerait qu'on n'aurait pas le droit de s'opposer à un tel acte parce que, justement, ce serait un droit des patients. Et ce qui est évidemment totalement en contradiction avec la non-assistance à personne en danger, la prévention du suicide. Et d'ailleurs, je rappelle que avant la seconde lecture à l'Assemblée nationale, il n'y avait pas de délit d'incitation. C'est-à-dire que l'amendement qui avait été déposé par certains députés pour qu'il y ait un délit d'incitation à l'aide à mourir, au suicide assisté et l'euthanasie, avait été refusé. Il a finalement été adopté in extremis en février avant le vote final de la loi. Mais notons-le tout de même, la peine n'est pas la même. C'est-à-dire que la peine est plus forte lorsqu'il s'agit d'un délit d'entrave que lorsqu'il s'agit d'un délit d'incitation. C'est quand même assez fort sur l'idéologie qu'il y a derrière cette loi.
0: C'est très significatif, voilà. N'est-ce pas, Maître?
3: Oui, mais on est tous ces textes qui sont le pur produit des réunions idéologiques. Ce sont des textes qui visent à créer un climat psychologique, à installer une terreur idéologique. Alors, on ne le voit pas maintenant, évidemment. Mais vous vous rendez compte, poursuivre quelqu'un en correctionnel parce qu'il dit « Moi, je n'aime pas la mort, je ne veux pas que l'on pratique l'euthanasie », faire en sorte qu'il se retrouve en correctionnel avec quelle que soit la décision, tous les ennuis que cela représente, c'est l'opprobre. On criminalise une pensée de vie. C'est terrifiant. On criminalise une pensée de vie pour créer une ambiance, une atmosphère, un lieu circonstanciel où celui qui dira l'euthanasie, c'est pas une bonne solution, est bien considéré comme un délinquant. Voilà, le délinquant, c'est celui qui s'oppose à la mort distribuée. C'est quand même un renversement complet sur le plan de la philosophie du droit, sur le plan de la sociologie du droit, sur le plan du vécu du droit. Ah ben, et je crois qu'on ne mesure pas ça, on ne le voit pas. On fait du partisan, à condition qu'il ne soit pas délirant, évidemment, on est tous d'accord là-dessus, du partisan de la sauvegarde de la vie, un délinquant. On lui met les menottes, peut-être.
0: Ben oui. Et alors que la justice est encombrée et que pour obtenir justice sur des choses assez importantes, il faut attendre beaucoup de temps, au détriment d'ailleurs, au détriment des citoyens honnêtes, là on va encore recharger de nouveau la justice.
3: Ah ben oui, vous savez, Pergio Saint-Louis déjà se préoccupait des lenteurs de la justice, ben, oui. Et il avait instauré la règle de la festinata. Oui. Allez vite.
0: Oui, oui, ah ben c'est très bien. Là, vous me l'apprenez, je ne savais pas que...
3: Allez vite, voilà, c'est si latin.
0: Une raison de plus pour prier Saint-Louis en ce moment, ainsi que la Vierge Marie, puisque je rappelle que c'est au mois de mai, c'est le mois de Marie, mais une raison de plus, d'ailleurs il avait de grandes dévotions pour la Vierge, Saint-Louis, donc de s'adresser à Saint-Louis, qui doit certainement prier pour la France, en ce moment très fortement. Encore une dernière question,
3: maître. Bien besoin.
1: Oui, moi, c'est aussi pour sur les textes internationaux. La Déclaration universelle des droits de l'homme de 1948, en son article 18 et 19, garantit la liberté de conscience, la liberté de religion, ce qui est donc par l'enseignement, les pratiques, le culte et l'accomplissement des rites, ça c'est l'article 18, et l'article 19 garantit la liberté d'opinion et d'expression. Si le texte passe sur l'euthanasie, le suicide assisté, maître, on est d'accord qu'on est en totale contradiction avec cette déclaration.
3: Ah, complètement, complètement.
1: Et
3: complètement.
1: Quel serait le risque pour notre pays si justement
3: aucun
1: les choses...
3: Aucun risque, d'autant plus que l'environnement culturel de ces institutions internationales est très favorable à toutes ces idées. Si on avait un conseil constitutionnel qui n'était pas l'épingle des vieux rentiers des services rendus, on pourrait espérer une décision juridiquement conforme au respect des règles existantes. Parce qu'effectivement, il y a dans la loi des violations de l'ensemble des textes qu'on a évoqués. On ne va pas y revenir, hein. Article 223.13, Constitution de 58, article 18 et 19 de la Déclaration universelle, relation avec l'objection de conscience, relation avec la clause de conscience. Donc, il y a beaucoup d'arguments. Et puis, j'allais dire, merde, on a le droit de vouloir vivre, même si on est malade, même si on est... C'est un choix. Et on a le droit de dire que on est... À quel prix, tant pis pour la vie, on a le droit, même si peut-être on peut être critiqué, discuté là-dessus.
0: Oui, tout à fait. Et puis, je répète tout de même, alors là, à l'unanimité, les députés ont voté quand même. Le Parlement a voté les soins palliatifs. Bon, alors, vraiment, actuellement, à ma connaissance, on n'a pas ouvert de nouveaux centres de soins palliatifs.
3: Mais mon père, il faut se rendre à l'évidence.
0: Oui, c'est ça.
3: On n'a plus les moyens de soigner les Françaises et les Français.
0: Ah, ça, c'est clair.
3: On n'a plus les moyens. Moi, j'ai eu un témoignage encore hier d'un ami, ce prêtre avec qui j'étais pour ma conférence sur Saint-Louis. Il a été gravement malade. On l'a transporté à l'hôpital. Il a attendu 8 heures dans un couloir. Et il est ancien infirmier.
0: Oui.
3: Il est ancien infirmier, donc il a l'habitude de l'hôpital. Mmh. Il n'en revenait pas. Il me dit, j'entendais les gens crier, les gens se plaignaient. La sécurité a dû intervenir à plusieurs reprises parce que des malades n'en pouvaient plus. Certains sont tombés des brancards. Enfin, c'est effroyable l'état de la France.
0: Mais je sais,
3: tout ça est masqué, tout ça est masqué.
0: Vous savez, j'ai été de 2018 à 2024. La pastorale des funérailles du diocèse de Paris, et donc on s'occupait des enterrements de ceux qui ne voulaient pas aller dans leur paroisse, donc on faisait beaucoup d'enterrements, moi j'en faisais 5 ou 6 par semaine, hein, pendant toute cette période, et j'ai vécu la période du Covid. Je peux vous dire quand même que il m'est arrivé forcément quelquefois, parce que c'est une consolation pour les familles, de dénoncer les conditions horrible de notre système de santé actuellement. Et ben, je me suis fait accuser de faire de la politique en chair, vous comprenez? Hein, et on s'en est servi pour m'éliminer. Bon, mais je crois que c'est le devoir de l'Église, et combien de grands évêques l'ont montré au cours de l'histoire, ou de simples prêtres, que d'avoir dénoncé en chair un certain nombre de choses qui était nuisible pour l'homme et qui était mauvaise. Je pense à la condition des vieillards dans certaines EHPAD, qui sont des boîtes à crever, enfin, des boîtes à des mouroirs.
3: Ah, hein. Quand on arrive à l'hôpital, malheureusement, on peut pas dissimuler son âge, mais si on pouvait trafiquer son âge, ça donne des chances de survie, hein.
0: Absolument. Bah, je suis hélas de votre avis. Et même, je vous dis, pour des demandes d'examen, on en arrive à mentir aux gens. Je reviens aux histoires de coloscopie qui préviennent quand même le cancer du côlon. Moi, ma secrétaire en est morte parce qu'elle avait eu le tort, voyez-vous, c'était d'avoir 70 ans quand elle a demandé la coloscopie. On lui a dit, ce n'est plus la peine à votre âge, mais de toute façon, vous ne pouvez pas l'avoir. Ça ne se développera pas. Et elle en est morte. Voilà.
3: Mais ces abrutis de médecins qui font ça ne savent pas qu'ils vont vieillir aussi, hein.
0: Ah oui, ça, et oui, ils vont vieillir aussi. Et que même si ils auront intérêt à avoir des amis dans la boîte, si j'ose dire, parce que sinon, ouais, ouais. Seulement comme ce sera les gens de la même génération, sont peut-être morts aussi en même temps. Hein. Et que voilà. Mais en tout cas, c'est quand même, c'est l'esprit de cette loi, et ça, il faut que nos auditeurs s'en rendent bien compte, hein. Ça ne concerne pas que les dépressifs ou les gens qui sont en fin de vie à cause d'un cancer épouvantable, mais ça concerne tout le monde. Et le fait de soigner ou de ne pas soigner, voilà. Puis à partir du moment où on inclut la mort dans les soins, ça fait partie des soins, eh bien, on peut décréter, alors, tout simplement, au nom du bien commun, tout simplement parce qu'on n'a plus l'argent, qu'il faut s'occuper d'abord des jeunes qui sont plus rentables, et ben qu'à partir d'un certain âge, et ben on n'est plus soigné. Alors, il y aura évidemment ceux qui pourront s'en tirer, c'est ceux qui auront de l'argent. Voilà. Alors,
3: enfin, rappelez-vous, Anna Arendt le raconte dans son histoire des origines du totalitarisme.
0: Oui.
3: Quand Hitler a instauré l'élimination, l'éradication de malades mentaux, c'était dans un but de charité, dans un but de soin.
0: Ah ben j'ai vu les affiches, oui, la mort miséricordieuse, et les affiches... Oui, c'était la mort miséricordieuse, et puis les affiches sont très bien faites, comme toute la propagande, c'était Goebbels, qui était un génie diabolique. Vraiment du mal, n'est-ce pas, mais qui était vraiment un artiste dans son genre, hein.
3: Comme
0: les photographes d'Hitler, d'ailleurs, c'était des génies.
3: Mais du reste, il a fait des émules. Hein,
0: ah oui, il a fait des émules.
3: La propagande, elle continue. Hein.
0: Ah bah d'ailleurs, les bons services de ces gens-là ont été utilisés en Allemagne de l'Est par les communistes.
3: Nos auditeurs, j'ai découvert que Klaus Barbie, le boucher de Lyon, avait été exfiltré par les Américains dans la fameuse rat ligne, hein, la ligne des rats, hein,
0: oui.
3: Et qu'il a servi l'Amérique pendant des années et des années, puis après il a été exfiltré en Bolivie.
0: Mais on utilise les compétences, voyez, pour les basses œuvres, voilà.
3: Voilà, non, mais c'est la raison pour laquelle il faut être très, très vigilant, très...
0: Oui, être très intransigeant.
3: Très prudent et très vigilant, très, très...
0: C'est sûr.
3: Il faut prier Saint-Michel.
0: Voilà, Saint-Michel, effectivement, c'est le spécialiste de la lutte contre le diable.
3: Oui.
0: Je sais bien, vous savez, c'est aussi mon ange gardien, puisque je m'appelle Michel. Alors, il me le dit, c'est pour ça que je suis virulent là-dessus, et je ne cesserai jamais de l'être, parce que je considère que c'est la question capitale actuelle, et que si l'État franchit ce que j'appelle cette ligne rouge, pour moi, il n'est plus l'État. Ce n'est plus un État légitime. Voilà. Je le dis très clairement.
3: Il va la franchir.
0: Je le crains.
1: Un grand merci à vous, en tout cas.
0: Merci, Maître Collard. Merci encore.
3: Merci à vous, hein, et passez un bon dimanche. Et merci, Pervio, pour votre homélie que j'ai diffusée sur ma chaîne Gilbert Collard TV. Elle passionne tous les dimanches les amis qui nous suivent. Hein. Merci.
0: Merci beaucoup. C'est moi qui vous remercie.
1: Marie-Lise Pellissier, je voulais savoir... Quelle est la situation actuelle du projet de loi au Sénat? Je ne sais pas si la commission a arrêté ses travaux et si le débat va commencer.
0: Alors j'aimerais que vous nous parliez, si vous avez des nouvelles de la commission qui s'est tenue, et puis à partir de ces nouvelles, quels seraient vos pronostics?
2: Alors le 29 avril, la commission des affaires sociales du Sénat s'est réunie pour travailler sur ce fameux texte de l'aide à mourir. Alors, ils ont profondément modifié le texte, puisque, bon, déjà, au niveau sémantique, alors, je ne dis pas que c'est mieux, hein, mais ils ont modifié, cela ne s'appellerait plus l'aide à mourir, cela s'appellerait l'assistance médicale à mourir. Alors, beaucoup de journaux ont titré, notamment l'AFP, hein, je crois, « Le Sénat supprime le droit à l'aide à mourir ». Alors, je suis allée vérifier dans le texte de la commission et c'est faux puisque l'article 2 a été conservé tel quel, c'est-à-dire l'article qui ouvre un droit. Et donc, cela reste un droit. Donc,
0: Quel journal a dit ça? Cette fausse nouvelle, elle vient d'où?
2: Alors, je peux vérifier, il me semble que l'AFP l'a dit,
0: Ah ben,
2: mais
0: oui, non, mais
2: je...
0: si l'AFP l'a dit, ça me suffit, parce que maintenant, ils diffusent à tous. Voilà.
2: Voilà.
0: Les journaux vont chercher. Tous les journaux lisent l'AFP. Voilà. Bon, bah déjà, ça nous montre quelque chose de grave, parce que c'est le centre de l'information.
2: Et
0: C'est
2: c'est en tout
0: indécent.
2: cas une manipulation sur les termes parce que le Sénat n'a pas supprimé l'acte létal et pourtant c'est ce qu'on souhaiterait, mais on verra
0: Voilà.
2: bien ce que donneront les débats. Donc ce texte qui sort de la commission est plus restrictif avec donc ce terme d'assistance médicale à mourir qui est réservé pour contrairement à ce qui était prévu par les députés, réservé aux personnes qui ont un pronostic vital engagé à court terme. Ce qui est tout de même différent puisque dans le texte des députés, il s'agissait de phase avancée ou terminale et tous les médecins disaient que c'était très flou et qu'une phase avancée pouvait durer des mois, voire des années. Là,
0: Absolument.
2: voilà, les sénateurs ont tenu à dire que cette piqûre hein, serait réservée à ceux qui ne vivraient encore que quelques heures, voire quelques jours. Donc, ils ont essayé de réduire ces conditions d'accès. Alors, ce qui est intéressant, c'est que ils se sont basés, le début de leur rapport parle de l'étranger et de toutes les dérives qu'il y a à l'étranger. Et ils partent de ce constat-là en disant, eh bien, quand on voit tout ce qui se passe à l'étranger avec l'augmentation des demandes, l'élargissement des critères, on doit être prudent et on doit extrêmement encadrer ce fameux nouveau droit.
0: Alors une petite
2: Donc,
0: question, vous venez de parler d'étrangers. Est-ce qu'au niveau de l'étranger, il y a un ou deux pays qui émergent le plus, qui sont des exemples qui existent le plus? Moi j'ai mon idée, mais je voudrais savoir.
2: alors je pense que en ce moment, on parle beaucoup des Pays-Bas. Donc les Pays-Bas augmentent. Alors vous savez, aux Pays-Bas, il y a toujours, ils ont ouvert hein, l'euthanasie pardon aux mineurs et puis pour les personnes qui ont des troubles psychiques. Et en 2024, selon le National Review, 30 personnes de 15 à 29 ans ont été euthanasiées pour troubles psychologiques. Donc c'est quand même assez
0: C'est terrible.
2: représentatif, voilà, de ce qui se passe. Ce même critère de maladie mentale va être autorisé au Canada en 2027. Les évêques, justement, les évêques du Canada, là, ont pris la parole tout récemment pour soutenir une loi qui empêcherait cet élargissement de l'accès de l'aide à mourir. Donc vous avez cet aspect des psychique qui est aussi très présent en Belgique. Donc je pense que Canada, Belgique, Québec, Pays-Bas, et puis bien sûr on a eu récemment aussi le cas de l'Espagne. On pourra parler si vous souhaitez de l'affaire Noelia. Donc c'est vrai qu'on parle de plus en plus des exemples étrangers. Ça fait déjà en fait des années qu'on en parle, mais il semble que ça puisse toucher certains parlementaires.
0: Absolument. Quelques mots sur l'affaire d'Espagne, s'il vous plaît.
2: Alors, Noelia a été euthanasiée, comme vous le savez, elle avait 25 ans. Elle a été victime de plusieurs viols. Elle avait déjà un parcours difficile, hein, familial, des placements dans des familles d'accueil, etc. Et elle avait fait une tentative de suicide, notamment, qui l'a rendue paraplégique. Ce qu'il faut savoir, c'est que Noelia, déjà, elle n'avait pas une maladie incurable. Elle avait certes des souffrances chroniques, mais elle n'avait pas de maladie incurable. Elle n'était pas en fin de vie, bien sûr. Et surtout, c'était une jeune fille qui avait beaucoup de troubles mentaux psychologiques qui étaient reconnus. Elle était suicidaire, elle avait des pensées suicidaires. Donc, bien sûr, les pensées suicidaires, vous savez que ça va, ça vient. Enfin, je veux dire, c'est difficile d'avoir quelque chose de vraiment constant. Donc, il y a eu ces doutes qui ont été exprimés parfois vis-à-vis de sa décision sur l'euthanasie, qui ont été assez mal pris en compte par l'hôpital. Pourquoi? Notamment à cause d'un facteur qui est le don d'organes. Noélia, tout d'abord, avait signé en faveur du don d'organes. Elle avait dit oui, qu'elle voulait bien donner ses organes. Et puis sa mère, qui était, elle, opposée à l'euthanasie, mais qui est restée près de sa fille, mais toute sa famille, hein, toute la famille de Noélia a été opposée à cette euthanasie. Sa mère lui a dit, écoute, Noélia, pense à nous, pense à ta famille, s'il te plaît, ne donne pas tes organes. Donc Noélia a dit, d'accord, je change d'avis. Normalement, dans la loi espagnole, vous avez juste à vous exprimer oralement pour dire que vous ne voulez pas donner vos organes, cela suffit. Sauf que dans ce cas-là, Noélia, en fait, tous ses organes étaient déjà réservés pour des receveurs. Ah. Et donc, forcément, voilà, conflit d'intérêts, l'hôpital lui dit « Ah non, non, il faut nous faire une demande écrite ». Et donc, elle a dû faire plusieurs demandes, plusieurs fois de suite, alors qu'encore une fois, normalement, dans la loi, il n'y a pas besoin. Et elle a dû finir chez le notaire pour vraiment acter le fait que ces organes ne seraient pas donnés. Donc, bien sûr, il y a eu quand même toute une pression, un débat avec l'hôpital au milieu de cette décision de l'euthanasie. Et puis, il y a autre chose, moi, qui m'a beaucoup marquée, parce que j'ai rencontré l'avocate de Noélia, et qui, du coup, nous a vraiment expliqué le fond de l'affaire. Et ils ont accès au journal intime de Noélia. En fait, la famille, donc je vous disais, la famille était contre l'euthanasie. Le père s'est battu en justice. La mère a décidé de rester près de sa fille, mais tout en souffrant, bien sûr. Aujourd'hui, elle en souffre encore énormément. Et en fait, moi, c'est ça qui m'a frappée aussi, c'est de voir à quel point, voilà, on prône la liberté individuelle sans prendre en compte, en fait, tout l'impact que cela va avoir sur la famille. C'est comme un peu si on nous volait, en fait, on nous volait une personne. Et en fait, ce qui était prévu, notamment au moment de l'euthanasie, c'est que la famille de Noélia reste derrière la porte pour que si Noélia change d'avis, elle puisse crier. Et voilà, c'était convenu. Comme ça, la famille revenait dans la chambre si jamais Noélia avait peur, parce qu'elle avait déjà exprimé ses peurs. Et la famille est sortie au moment où Noélia allait être euthanasiée. Ils se sont mis donc comme convenu devant la porte. Et là, les médecins leur ont dit non, non, vous devez monter à l'étage. Et donc ils n'ont même pas respecté ce qui était convenu. Donc la famille a été éloignée et ils n'ont pas pu. Finalement, c'était au dernier moment de leur fille. Mais donc, voilà, il y a quand même beaucoup de dessous. La division, les fractures, les blessures dans les familles, chose qui avait déjà été relevée dans le sondage de la Fondapol et qui doivent, je pense, particulièrement nous inquiéter.
1: Mais il y a eu quand même, en Espagne...
0: Non, est-ce que les organes ont été donnés, finalement ?
2: Finalement, non. Non, ils ont réussi à obtenir qu'ils ne soient pas donnés. Et en fait, il y avait un conflit d'intérêts aussi sur le don d'organes, parce que ce qui est illégal, c'est que c'était la même personne qui s'occupait de Noélia et qui s'occupait de la transplantation d'organes.
0: Ah oui.
2: Or, normalement, c'est séparé. Surtout que, bien sûr, vous savez qu'il y a des dimensions lucratives. Hein,
0: énorme.
2: Voilà, c'est évidemment le don d'organes est gratuit, mais ceux qui travaillent dans la transplantation d'organes sont payés.
0: Ils sont prêts.
2: En fait, c'est une dimension économique aussi.
0: Bien, un moment pour le Bobino.
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1: Et Marie-Lise, sur sur le Sénat maintenant, si on revient au Sénat, quel est, je ne sais pas si vous êtes en lien avec des sénateurs ou si vous avez pu en contacter certains, mais selon vous, on se dirige vers quoi au Sénat ?
0: Est-ce qu'il y a eu vraiment, parce que ça me... Tiens, on nous a fait le coup avec le président de la République. Est-ce qu'il y a vraiment des gens qui ont été un peu retournés, je ne vais pas dire qu'ils se sont convertis, mais enfin qui ont réfléchi à la gravité de la chose et qui ont, disons, changé d'avis?
2: Alors oui, je pense que l'extrême, l'aspect radical et extrême du projet de loi Falorni a bousculé certains parlementaires. Qui ont finalement voté contre, ils le disent. Hein. Il y en a qui disent qu'ils étaient pour et qu'ils sont basculés parce qu'ils ont vu l'extrême radicalité du projet de loi et puis les conditions très très très larges. Je pense que certains ont pu être touchés aussi par certaines prises de parole des malades, des soignants. Donc oui, honnêtement, on ne peut pas dire que les lignes ne bougent pas. Là, les sénateurs sont assez attachés à la question de la liberté de conscience également. Ils ont renforcé la clause de conscience dans ce texte de la commission. Ils l'ont élargi aux pharmaciens, aux psychologues, au personnel des établissements et des services médico-sociaux.
0: Et l'Église, et l'Église?
2: Alors, ils n'ont pas parlé spécifiquement de l'Église. Ils ont parlé des clauses de conscience collective. Donc, c'est-à-dire que cela s'adresserait, par exemple, aux établissements de santé tenus par des religieuses, qui pourraient refuser, selon ce texte,
0: Très bien. C'était
2: d'avoir.
0: leur grand souci.
2: Ce qui voilà, important. Alors, est-ce que ça tiendra? Je ne sais pas. Alors, c'est vrai que moi, nous, notre inquiétude à la Marche pour la vie, hein, c'est que finalement, ils adoptent un texte encadré sous prétexte qu'ils soient encadrés, alors qu'en fait, déjà, on sait que les garde-fous ne tiendront pas, mais surtout, quand bien même ils tiendraient, enfin, légaliser l'euthanasie reste extrêmement grave, même si c'est dans le cas d'une maladie incurable, puisque cela revient toujours à tuer un patient et à faire passer l'acte de tuer comme un soin. Donc, ça reste trop dramatique. Donc, le Sénat est dans une optique de restreindre l'accès, mais la question, c'est comment vont se passer les débats et est-ce qu'on ne va pas revenir à la situation de janvier? Où ils avaient eu la même optique, donc ils avaient réduit le texte en commission, et finalement il avait été rejeté parce qu'il ne convenait ni à ceux qui sont contre l'euthanasie, comme je venais de vous dire, quoi qu'il arrive, ni à ceux qui sont pour et qui considèrent que le texte est trop restrictif. Donc voilà, on ne sait pas trop, mais il est probable, en tout cas les pronostics penchent plutôt pour un rejet du Sénat. Après, comme vous disiez au début d'émission. En politique, tout peut arriver. On ne peut pas tout prévoir et donc on verra bien comment se positionnent les sénateurs. Mais c'est vrai que j'en profite pour dire que j'ai l'impression que la mobilisation sur ce sujet s'est quand même beaucoup essoufflée après le second vote à l'Assemblée nationale. Beaucoup ont cru que la loi était votée. Et merci de nous redonner la parole sur ce sujet, Vervio, parce qu'en fait, ce n'est pas terminé et on a encore besoin de notre mobilisation auprès des sénateurs, auprès du grand public et auprès des parlementaires.
0: Oui, certainement. On a toujours besoin des sénateurs, surtout en ce moment. Hein.
1: Et est-ce qu'au Sénat, le délit d'entrave a été conservé dans la version de la
2: Non.
1: Commission? Non?
2: Oui.
1: Comment?
2: Ils ont supprimé le délit d'entrave à la Commission.
0: Bon, mais vous savez qu'il y aura de toute façon, s'il vote ça, c'est donc un texte différent de celui de l'Assemblée, et que par conséquent, il y aura une commission paritaire qui va se réunir entre sénateurs et députés pour
2: Alors,
0: essayer. Alors, pour
2: en plus,
0: essayer.
2: oui. Mais le Premier ministre peut décider de ne pas faire de commission mixte paritaire et de finalement recommencer les navettes entre l'Assemblée et le Sénat. Mais ce qui est plus probable, c'est la commission mixte paritaire.
0: Oui, parce que il faut quand même dire les choses telles qu'elles sont. C'est une initiative qui vient du président de la République et il l'avait mise dans son programme, d'ailleurs, d'élection. Et il y a quand même des gens qui devraient aujourd'hui se poser des questions. Je parle de ceux qui ont fait voter pour lui ou qui, d'une certaine façon, sans dire de voter pour lui, ont fait en sorte que les voix se reportent sur lui, alors qu'il y avait l'euthanasie et le suicide assisté dans son programme. C'est clair, ça. Et qu'il y a donc un certain nombre de gens que j'aurais la charité de ne pas désigner qui devraient se poser des questions morales et religieuses. S'ils sont religieux. Bon, je pense aussi, comme vous, que les navettes sont à exclure, parce que déjà cette Chambre des députés est tellement bizarre et fonctionne d'une enfin, ceux qui de temps en temps regardent les débats, c'est pas la peine qu'on en dise plus, vous savez comme moi. Mais c'est la commission paritaire qui va être, je crois, c'est la seule solution actuellement. Mais dans une commission paritaire, on n'arrive pas forcément à un accord. Et à ce moment-là, c'est triste à dire, mais ça peut être la loi Falorni toute seule qui, finalement, elle avale des députés. Ça peut être demandé. C'est que même à supposer que la commission paritaire présente quelque chose allant dans le sens de ce que vous dites. Bon. C'est déjà beaucoup mieux. C'est très dangereux quand même, hein. Vous le dites vous-même. C'est extrêmement dangereux. Et je pense que même si ça s'est voté, je pense que l'Église devra dire quelque chose. Enfin, une opinion personnelle, mais moi, je suis pas. C'est pas à moi de le dire, c'est à d'autres de le dire. Bon.
2: Ce qui est vrai, c'est que ce qui est un peu inquiétant, et ce qui va dans votre sens, c'est que j'ai appris récemment, par exemple, qu'il y a un sénateur, je tairai le nom, mais un sénateur qui est tout à fait, je crois, catholique, hein, et puis tout à fait d'accord sur le rejet de l'euthanasie, sur le respect de la vie. Qui a dit récemment, bon bah si dans la loi il y a la clause de conscience collective pour les établissements de santé, je voterai pour. Donc il y a un relativisme qui s'instaure, peut-être une lassitude, mais une lâcheté aussi de finalement ne plus vouloir se battre en se disant bon si on arrive à obtenir ça, c'est bon, on accepte. Mais on peut pas. Enfin, ce texte est inacceptable. Juste par sa substance même, qui est d'autoriser l'acte létal.
0: Oui, d'autant que je vais vous donner un exemple. J'ai participé, c'était à l'époque où j'étais protestant. J'ai été délégué par la Fédération protestante de France avec un autre confrère. Et puis, on est catholique. Quand on a discuté de la loi sur l'avortement, bon, qui elle aussi, en 1974, était très encadrée. Il y avait la clause de conscience. Bon. Souvenez-vous de. Ça remonte à pas si longtemps, hein. Ça remonte au temps du président Hollande. Donc, voyez-vous, c'est pas si vieux. La ministre de la Santé, Marisol Touraine, voulait supprimer cela. Et j'ai fait plusieurs émissions ici à Radio Courtoisie, j'espère que ça a contribué, pour dire non. Qu'on ne pouvait pas, mais elle se préparait, et il y a eu des attaques, évidemment, il y a des gens qui se sont opposés de manière un peu curieuse, disons, à l'avortement, mais enfin bon, ils s'y opposaient. Mais voyez-vous, la loi votée en 1974, clause de conscience respectée, et après, sous M. Hollande, il y a déjà le ministre de la Santé qui propose de la faire sauter et de poursuivre avec délit d'entrave, n'est-ce pas ? Et obligation faite pour le médecin qui refuse l'avortement de dire, donner l'adresse d'un confrère qu'il accepte. Et alors moi, j'avais dit ici à cette antenne et je le répète, c'est comme si moi, prêtre, un de mes paroissiens me disait au confessionnal, monsieur le curé, j'ai envie de tuer ma belle-mère, mais je sais pas trop comment faire, puis j'aurais pas qu'elle souffre. Dans vos relations, vous n'auriez pas quelqu'un qui pourrait s'y prendre bien, n'est-ce pas ? Voilà, je suis prêt à donner de l'argent, voilà, un homme, bon, et que je lui donne une adresse. Mais, aux yeux de la loi...
1: C'est une complicité.
0: Hein, même en dehors de toute question religieuse, aux yeux de la loi. Mais je suis complice. Bon.
2: Oui, bon. Ça serait la même chose sur l'euthanasie.
0: Et ben voilà. Ça va être la même chose pour l'État. Et il se passera. Si la loi restrictive des sénateurs est. Je suis pour leur restriction, bien évidemment. Mais je regrette qu'on n'ait pas remis en cause le problème même. Et il s'est trouvé personne pour remettre en cause la question elle-même du suicide assisté et de l'euthanasie sur le simple fait. Et vous, je laisse de côté les questions religieuses. sur le simple fait que tout le monde était d'accord sur les soins palliatifs. Hein? Je laisse la religion de côté. Je reste laïque. Hein? Oubliez que j'ai un col. Hein? Bon, il y a unanimité des parlementaires sur les soins palliatifs. Alors, pourquoi qu'on explique sur le plan rationnel, hein, je ne demande pas une apparition, un miracle, que sais-je encore, non, je demande qu'on me démontre pourquoi ce débat. Il est complètement inutile si nous avons des centres de soins palliatifs. Et ça veut dire aussi, forcément, bien sûr, des gens formés pour ces soins, parce qu'on ne s'improvise pas soignant palliatif. J'ai reçu ici longuement un spécialiste de la question avec un représentant de l'archevêché de Paris, il y a déjà deux, trois ans. Hein, c'est toute une application, parce qu'il y a toute une panoplie de produits qui sont à la disposition des médecins, mais encore faut-il connaître leur dosage, faut-il savoir l'adapter à l'âge de la personne, à son état de santé au moment où on va faire cela, le but étant de supprimer la douleur et de maintenir le plus possible la conscience, mais en ayant comme but premier quand même de supprimer la douleur. Bon, alors l'équilibre des deux est très difficile, et ça déjà, en 1957, j'aurais rappelé ça à nos auditeurs, hein, c'était un an avant sa mort, le pape Pie XII recevait, vous connaissez peut-être ce discours, recevait toute une assemblée de soignants. Et on lui a posé la question. Il a dit que pour des gens qui souffraient, qui étaient en fin de vie, il fallait bien entendu combattre d'abord la douleur. Et que on ne peut pas aller, c'est pas charitable de laisser souffrir. Mais il fallait faire en sorte que ils puissent quand même garder leur conscience le plus possible. Et alors là, moi, je peux vous dire en tant que quelqu'un qui est un praticien, si j'ose dire, de l'agonie des gens, que le moment où quelqu'un quitte ce monde est un moment de vérité, extrêmement important. Pour la famille, si elle est là, et pour celui qui s'en va, où j'ai vu, par exemple, des malades mentaux retrouver complètement leur lucidité. L'espace d'une confession. Ou régler des problèmes. Et ce temps qui leur était donné était important. Parce que ils partaient apaisés. Voyez-vous? Et c'est ça qu'il faut essayer de se mettre dans la tête. Et pour la famille aussi. Pour la famille aussi. Il n'y avait pas une brisure. Il n'y avait pas quelqu'un qui partait dans des cris épouvantables. Non. Mais qui partait apaisé. Mais alors. Et le pape, justement, recommandait, à l'époque, en 1957, nous n'avions pas toute la panoplie qu'il y a aujourd'hui. Bon. On voit, aujourd'hui, il y a une panoplie extraordinaire. Extraordinaire. Mais justement, c'est parce qu'elle est très nombreuse qu'il faut donner aux gens le temps et la possibilité de se former si on a comme premier but le bien du malade qui est sur la fin de ses jours et le bien aussi de sa famille qui va le perdre. Voilà. Or, ce qui montre bien l'hypocrisie de nos politiques, c'est que les deux chambres ont voté à l'unanimité les soins palliatifs, et qu'à ma connaissance, on n'a pas ouvert un nouveau centre de soins palliatifs, alors que nous avons 25 départements, je crois, qui n'en ont pas. Oui. Alors ça, moi, je n'admets pas. Et je dis qu'un État qui cautionne de telles choses est indigne de respect.
2: C'est là où on voit que la volonté de légaliser l'euthanasie et le suicide assisté sont idéologiques. C'est faux de dire que c'est pour le soin des personnes, c'est faux de dire que c'est pour les plus vulnérables. Parce que si vraiment ils voulaient respecter l'ordre, il faudrait d'abord que les soins palliatifs soient répandus partout, que tout le monde puisse y avoir accès, et après on pourrait peut-être se poser la question de la liberté des personnes de demander l'aide à mourir. Parce que encore une fois, c'est bien mignon de parler de liberté alors que cela va concerner des patients qui n'auront pas forcément accès aux soins palliatifs. Donc, c'est-à-dire qu'ils auront le choix entre une médecine inadaptée à leur situation de santé et la mort.
0: Eh oui, mais tout ça parce que, pour reprendre le langage de notre président de la République, hein, qui a parlé récemment de maboule, mais ça coûte un pognon dingue.
2: Bien sûr.
0: Ça aussi, c'est de lui, ça. C'est pas de moi comme expression, hein. Ça coûte un pognon dingue. Eh oui.
2: Et Jérôme Lejeune, qui parlait au micro de Radio Courtoisie il y a longtemps, disait oui, ça coûte cher de prendre soin des malades et des handicapés, mais c'est le prix que coûte une société humaine. Et je trouve ça très bien parce que, d'accord, on va pas nier que ça a un certain coût économique, d'investissement, d'effort, mais en fait, si on veut garder une société qui est humaine, qui est civilisée, bah, il faut mettre ce prix-là.
0: Vous avez raison. Ça coûte cher d'être humain, mais humain comme Dieu le veut, humain droit, voilà, avec les règles de Dieu qui sont les règles de la loi naturelle. Et la loi naturelle, elle est pour la vie. Elle va dans le sens de la vie. La mort, l'homme n'a pas été créé pour mourir. Pour sur le plan
2: Non,
0: juste, bon.
2: et c'est d'ailleurs ce qui m'a choqué. Je lisais dans France Info un article justement sur Noélia où il disait Noélia a été euthanasiée, elle a réussi son combat. Alors là, je me suis dit, mais c'est effrayant quand même de dire une chose pareille. Ça veut
0: Oh bah
2: dire
0: sur
2: que
0: France Info, c'est pas étonnant. Enfin, ouais.
2: malheureusement.
0: C'est la Pravda du régime, avec d'autres
2: Oui.
0: chaînes. Ben oui, c'est la Pravda.
2: C'est terrible de se dire quand même, ils osent affirmer qu'une jeune fille qui était suicidaire, qui avait subi moult injustices dans toute sa jeunesse, du fait de vouloir mourir, le suicide, la mort, son combat. Oui, c'est totalement faux. Pour elle, c'était simplement qu'elle ne voyait que ça comme solution.
0: C'est oui, c'est plutôt l'échec d'une société, l'échec de son entourage, et puis l'échec de la société tout court, qui aurait pu lui proposer, parce que des situations de ce genre, j'en ai connu, hein, et il y a des remèdes, et faut pas baisser les bras, c'est tout. C'est difficile, c'est bien évident, mais il y a des remèdes. Hein, j'ai été aussi, vous savez, 10 années aumônier de prison. Bon, on est surpris par les possibilités qu'il y a de réadaptation et de changement complet de gens, pourvu qu'on s'occupe d'eux. Évidemment, il faut s'occuper d'eux, parce que si vous vous occupez pas d'eux, ils vont recommencer. Bon.
2: Monsieur.
0: Mais si on s'en occupe, on a vraiment de grands taux de réussite. Et c'est moi, je suis extrêmement joyeux, par exemple, quand j'étais invité pour baptiser l'enfant d'un de mes anciens détenus que j'ai marié. Hein, et puis, j'ai baptisé son. Bon. Voilà. Donc, il n'y a pas de fatalité. À partir du moment où on croit à l'amélioration de l'homme possible, bon, moi je veux dire bien sûr par la grâce de Dieu, mais cette grâce de Dieu, elle va intervenir au niveau de soins psychologiques, au niveau d'attention, au niveau d'un entourage, d'amour.
1: Pour rebondir sur ce que vous dites, Pervio, et évoquer aussi les signes d'espoir qui existent en Europe, j'aimerais évoquer avec vous l'actuel archevêque de Canterbury, Sarah Mullally, qui, alors le 31 décembre dernier, a affirmé à la BBC, dans un échange avec l'ancienne première ministre Theresa May, et ça rejoint ce que vous dites, je la cite, « Nous ne finançons pas correctement les soins palliatifs. Je crains que certaines personnes prennent la décision de recourir à l'aide à mourir parce qu'elles n'ont pas accès aux soins palliatifs appropriés ou au soutien social nécessaire. Et elle va encore plus loin et elle dit « Je pense que nous devons prendre soin des plus vulnérables de notre société. Nous devons adopter une vision selon laquelle chaque personne est créée à l'image de Dieu. Voilà. » Et alors, comme on sait, la Grande-Bretagne, donc, l'Angleterre, l'Écosse et le Pays de Galles ont refusé l'euthanasie. Marie Spessier, est-ce qu'on peut aussi, voir aussi un signe d'espoir? Et est-ce que vous avez eu des échos justement sur ce qui s'est passé en Grande-Bretagne?
2: Alors oui, bien sûr qu'on peut voir un signe d'espoir. Alors, il y a deux choses différentes. L'Écosse, ils ont vraiment rejeté le projet de loi. Tandis qu'en Angleterre et au Pays de Galles, il y a eu un facteur de calendrier, disons, qui a joué, qui a permis qu'en fait le projet de loi échoue. Mais bien sûr, ce retardement a été dû à l'opposition de certains politiques en Grande-Bretagne. Donc, pour nous, c'est un grand signe d'espoir parce que, comme je l'ai plusieurs fois dit, ce n'est pas une fatalité que l'euthanasie et le suicide assisté soient adoptés. Le fait que l'Angleterre soit nos voisins, que soit notre voisin et que voisine pardon et que en fait les pays qui sont tout autant développés que nous rejettent ce projet et ne le considèrent pas comme un progrès nous invite à aller dans le même sens et prouve aussi qu'en fait ce n'est pas le lot de tous les pays tels qui sont au même à peu près dans le même cas de figure que la France que de légaliser l'euthanasie et le suicide assisté parce qu'on nous dit très souvent la France est en retard, on n'a toujours pas autorisé ce fameux droit, alors que c'est totalement faux parce qu'encore une fois, il n'y a que 5% des pays de l'ONU qui ont légalisé l'euthanasie et ou le suicide assisté. Donc la France n'est pas en retard et au contraire, elle serait peut-être en avance sur cet aspect-là et nous devons toujours donner la priorité aux soins des plus vulnérables. Et en fait, Pervio, c'était beau ce que vous disiez parce que quand on parle du soin des plus vulnérables, si on n'est pas soignant, parfois on pourrait se dire ça nous concerne pas. Alors qu'en fait, cela nous concerne tous parce que déjà on est tous confrontés à la vulnérabilité, on a tous des grands-parents ou des malades dans notre entourage et quand bien même si on n'en a pas dans notre entourage, allons nous-mêmes voir ces malades, voir ces personnes âgées qui souffrent très souvent de la solitude et c'est notre responsabilité collective. Et le problème de cette loi, c'est que cette loi est aussi notre responsabilité collective. C'est-à-dire qu'on va tous être complices d'une certaine manière. Il va y avoir l'euthanasie qui va être la solution de facilité pour ceux qui sont seuls. On le voit au Canada, beaucoup sont poussés à cet acte par la solitude. Et donc nous, ça va complètement nous déresponsabiliser des personnes plus âgées, des personnes malades et des personnes vulnérables. Donc c'est à nous dès maintenant et chacun, pas que l'Église, pas que les soignants, mais bien chaque personne dans la société, de s'intéresser à toutes les personnes qui ont besoin qu'on s'occupe d'eux, ne serait-ce même pas forcément sur un point de vue médical, mais aussi humain.
0: Ce qui s'est passé au Royaume-Uni est extrêmement important. Et je voudrais quand même faire remarquer que c'est un pays qui était profondément marqué par le protestantisme au XVIe siècle. L'anglicanisme et le presbytérianisme en Écosse, donc le calvinisme. Ça veut dire à chaque fois, même s'ils ne sont pas d'accord sur certains points, il y a un point sur lequel ils sont absolument d'accord, c'est l'autorité de la Bible. Et que même dans ces pays-là, comme d'ailleurs dans les pays scandinaves où la pratique religieuse protestante a baissé au profit du catholicisme qui s'est réinstallé en Angleterre aussi, eh bien, les catholiques qui sont dans ces pays anciennement protestants mettent beaucoup plus la Bible en avant que nous, par exemple en France ou en Italie. Et que les philosophes de ces pays-là, on l'a bien vu au XVIIIe siècle, avec la philosophie des Lumières, ont toujours respecté la Bible de l'autre côté de la Manche. Jamais un philosophe du Royaume-Uni ne se serait permis de dire sur la Bible ce que Voltaire a écrit. Jamais. Il l'a tourné en dérision. Donc vous voyez comme quoi ça reste ça. Hein. Et l'exemple de l'archevêque de Canterbury, de cette dame. Ça a fait tant d'histoires. Je trouvais ridicule et méchant le fait qu'on ait reproché au pape de l'avoir. Elle était en tenue d'archevêque. Mais écoutez, oui ou non, on a décidé qu'on parlait avec les Anglicans. Oui ou non, on a décidé. Oui, on a raison. On a raison. D'ailleurs, c'est une... actuellement, il y a beaucoup d'Anglicans qui deviennent catholiques. Bon, alors c'est pas notre perte. Bon. Je ne sais pas pourquoi le pape aurait demandé, aurait été grossier vis-à-vis de cette dame et lui demander d'aller porter une robe noire, alors que c'est sa communauté ça, la reconnaît comme évêque, voyez-vous. Eh bien, c'est une libérale. Et sa communauté ça, la reconnaît comme évêque, voyez-vous. Eh bien, c'est une libérale, au point de vue...

0: en raison justement de son expérience, affirmer ce qu'elle affirmait à la BBC. Moi, je voulais aussi dire, bon, on est bientôt sur la fin, Marie Speissier, quelle réponse peut-on aujourd'hui apporter, nous tous, hein, je parle à ceux qui s'opposent au projet de loi, puisque pour le moment, le projet de loi n'est pas encore voté. Donc, quelle action on peut encore mener? Et si jamais, par malheur, le projet de loi venait à être voté, quelle justement réponse collective pourrait-on justement apporter?
1: Alors, actuellement, là, à court terme, il ne faut absolument pas lâcher la mobilisation auprès des députés, puisque ce sont eux, finalement, qui vont voter cette loi. Et donc, nous avons le devoir, en tant que leurs électeurs, ils nous représentent, nous devons leur dire notre opposition ferme.
2: Absolument, ça, c'est tout à fait logique.
1: Voilà, en argumentant, et il ne faut pas hésiter à chercher toutes les associations, La Marche pour la Vie, et puis il y a Alliance Vita, il y a Fondation Le Jeune. Plusieurs initiatives existent et vraiment, ce n'est pas compliqué de trouver un moyen de contacter son député. Mais moi, j'alerte sur le fait que les mails ne sont pas forcément lus. Il faut aller voir le député. Voilà, c'est un investissement personnel peut-être supérieur.
0: Mais comment le faire dans le cadre du Sénat?
1: Alors, dans le cadre du Sénat, effectivement, ce n'est moins direct. On peut quand même écrire à son sénateur. On peut tout de même aller le rencontrer parce qu'il y a des permanences de sénateurs, hein, dans les régions. Donc, on peut tout à fait. Les contacts, tout est public, hein, sur nos élus. Donc, on peut contacter tous nos sénateurs sans problème. Et moi, j'invite notamment ce qu'on avait fait en première lecture au Sénat, c'est qu'on était devant le Sénat pendant tout le long des lectures et on rencontrait les sénateurs quand ils sortaient de l'hémicycle. Donc, c'est-à-dire qu'il faut être prêt à rester parfois un peu tardivement, mais c'est vrai qu'ils étaient assez marqués de voir souvent des jeunes, mais pas que, qui étaient là devant le Sénat, jusqu'à très tard, parfois 1h du matin, pour juste leur dire « Monsieur, qu'est-ce que vous pensez de l'euthanasie? Est-ce que vous êtes content de ce qui se passe ?» et puis d'échanger un petit peu avec eux. Et c'est là, Pervio, où en fait, moi, j'ai remarqué que certains n'étaient pas campés sur leur position concernant l'euthanasie et le suicide assisté. Et que je me dis qu'il y a quand même encore une des cartes à jouer auprès de ces sénateurs-là, si oui. On arrive à argumenter nos positions.
2: C'est un beau témoignage et vous avez raison. Vous avez raison. Malgré tout ce que j'ai dit, bon, je suis d'un naturel un peu pessimiste, il faut faire ça. C'est ce qu'il faut faire et c'est votre droit en tant qu'électeur. Bon, évidemment, toujours à cause de ce fameux problème de la séparation des Églises et de l'État, moi, si je faisais la même chose, ça serait pris d'une autre façon, vous comprenez? Bon, ce qui ne veut pas dire que si malheureusement les choses sont votées, il ne faudra pas que l'Église reste indifférente. Il faudra qu'elle vous rejoigne d'une manière ou d'une autre. Hein. Et d'une manière visible.
1: On a besoin de la présence et de la mobilisation des évêques et des prêtres. On en a vraiment besoin. Les laïcs en ont besoin d'être soutenus par leurs prêtres parce que parfois ils sont un peu perdus. On est tous pris dans cette mentalité, l'indifférence ou la pitié fallacieuse. Vous savez, c'est Saint Jean-Paul II qui disait ça dans la prière pour la vie. Et donc, en fait, parfois, on n'a plus trop de repères et on a besoin que l'Église ait une palette forte. Alors, elle, là, au niveau du Vatican, au niveau des évêques de France, ils ont quand même sorti une tribune qui était claire. Mais, en fait, tout le monde ne les lit pas. Ça, il faut que les prêtres en parlent dans les paroisses, dans les homélies, qu'ils disent à leurs paroissiens, voilà, rappellent la position de l'Église sur tout ça parce que il y a beaucoup de gens qui se disent catholiques et qui se disent pour le
2: je sais bien, moi j'ai parlé, j'ai fait dans un sermon à Paris, un sermon où j'ai dit beaucoup de choses contre, pas contre l'euthanasie, c'était contre l'avortement. Il y a une dame qui est sortie et qui n'est plus jamais revenue et qui était médecin, et qui était une dame pratiquante. Voyez-vous ?
1: Oui.
2: Et il a fallu que, bon, bah, malgré le fait que mon cher curé, qui est un ami, enfin, soit allé auprès d'elle, elle n'est jamais revenue. Voyez-vous? Voilà. Donc, mais je crois que, si vous me permettez de vous donner un conseil, je pense que, à l'issue du témoignage juste que vous menez en ce moment, en allant voir les sénateurs, si ça revient à la Chambre des députés, en allant voir les députés, bon. Mais si cette loi est votée, il faut que vous demandiez d'une manière

0: officiel l'appui de l'Église. Et je pense que, compte tenu, il faut prendre les situations telles qu'elles sont dans les pays. Hein. Bon, l'Église est séparée de l'État et l'Église est catholique. C'est-à-dire qu'il n'y a pas d'Église catholique de France. Il y a une Église catholique en France. Que le chef de l'Église catholique, c'est le pape. Alors, vous n'allez pas bien sûr écrire au pape.
1: Ah, j'ai écrit au pape.
2: Ben, bien.
0: Bon, bien, enfin, voyez-vous, moi, je respecte la hiérarchie. Je pense que vous êtes tout à fait en droit d'écrire au président de la Conférence des évêques de France. Vous êtes aussi en droit d'écrire au nonce apostolique en lui envoyant le double de la lettre que vous avez envoyée au président de la Conférence des évêques de France. Et nous avons la chance d'avoir un cardinal qui est président de cette conférence. Donc c'est un collaborateur direct du pape. Mais il faut respecter le nonce. Voilà. Voilà ce que je vous demande, mais et il faut que vous le fassiez savoir. Mmh. Ah ben voilà, il faut que, non seulement, mais que ce soit, disons, une lettre publique, ce soit, voilà. Il faut que, vous avez fait une double démarche, hein, vous avez fait une double démarche, et il faut que vous le fassiez savoir. Et puis alors, rien ne vous interdit, bien sûr, de parler à des prêtres, hein. Enfin, c'est tout, ils verront avec leur évêque. Voilà. Je crois que nous arrivons au terme de notre émission et je vous remercie pour tout ce que vous faites. Vous travaillez pour l'humanité telle que nous la souhaitons et vous travaillez dans le sens que l'Église veut. Vous rendez un témoignage chrétien, un témoignage d'amour et de charité pour les plus faibles. Merci.
2: Merci à vous.

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0: Bienvenue si vous venez de nous rejoindre sur Radio Courtoisie. C'est l'heure de notre pause musicale Cantiques et Chants d'Église. Aujourd'hui, nous écoutons un Salve Regina Mater Beata. Merci Seigneur de nous aimer ainsi. Dieu, tu révèles ta lumière, magnifie ô mon âme. Notre Père, peuple de Dieu, n'aie pas de honte. Dieu est à l'œuvre en cet âge. Un choral de Bach. Nous terminons avec Nous te chantons ressuscité. Des œuvres interprétées par l'ensemble vocal L'Alliance, le chœur des moines de l'abbaye d'Ancalça, la fraternité monastique de Jérusalem, les petits chanteurs de Lyon, la maîtrise de Lyon et la maîtrise d'Angers. Pour commencer, un extrait du disque cantique catholique de toujours, chez nous, soyez reines.

0: Notre pause musicale Cantiques et Chants Sacrés avec à l'instant « Nous te chantons ressuscité » par la maîtrise d'Angers. Nous avons également écouté « Chez nous soyez reine » le Salve Regina Mater Beata. Merci Seigneur de nous aimer ainsi. Dieu, tu révèles ta lumière, magnifie au mon âme, notre Père, peuple de Dieu n'a pas de honte, Dieu est l'œuvre en cet âge. Et un choral de Bach interprété entre autres par l'ensemble vocal L'Alliance, le chœur des moines de l'abbaye d'Ancalça, la fraternité monastique de Jérusalem, les petits chanteurs de Lyon, la maîtrise de Dijon et la maîtrise d'Angers. Rendez-vous dimanche prochain 13h30 pour une prochaine pause musicale Cantiques et Chants d'Église. Dans un instant, Sor Concordia dirigé par l'abbé Raffray et les funérailles chrétiennes.
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0: 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Et 23h, une heure de musique sacrée avec Stéphane, la messe solennelle en l'honneur de Sainte Cécile composée par Charles Gounod. Tout de suite, voici Sor Concordia dirigé jeudi dernier par Mathieu Raffray, l'abbé Raffray, les funérailles chrétiennes. Bon après-midi à l'écoute de Radio Courtoisie, les 14h.
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Saison 2, épisode 27, les funérailles chrétiennes. Alors nous nous retrouvons aujourd'hui pour le dernier épisode de cette saison. Nous avons parcouru ensemble tous les sacrements, toute la liturgie, chacun des sacrements, etc. Je crois que c'était très très instructif. En tout cas, c'était très très intéressant pour moi de relire en détail chacune de ces questions. Comme vous le savez, nous nous retrouverons à partir de la rentrée au mois de septembre pour commencer la troisième saison qui parle de la morale, donc les actes humains, la dignité de l'homme, et puis les 10 commandements. Et puis il y aura une quatrième saison pour la quatrième partie du catéchisme sur la prière chrétienne. Alors pour aujourd'hui, nous allons parler de la mort. Je commence par cette réflexion que peut-être j'ai déjà faite ici. La seule chose que tous les êtres humains ont en commun, c'est qu'ils vont mourir. La seule chose qui est due à la nature humaine, c'est la mort. D'une certaine façon, je crois que c'est le cardinal Pie qui avait cette expression, au moment de sa naissance, tout homme n'a que deux droits, il n'y a que deux droits de l'homme, mourir et aller en enfer. Bon, c'est un peu radical. Aller en enfer, c'est à cause du péché originel dont la nature humaine est blessée. Si on considère qu'un droit est quelque chose qui est acquis par des mérites, eh bien, les droits ne sont pas a priori, sauf dans les sociétés libérales actuelles où les droits sont des revendications, des acquis sociaux. Dans une vision réaliste, naturelle de la société, celui qui naît n'a que des devoirs, puisqu'il ne fait qu'il a reçu sa vie de quelqu'un d'autre, il a reçu la nourriture de ses parents, il reçoit une culture, une civilisation que d'autres ont construit pour lui, avant lui. Et donc, en soi, il est redevable de tout ça, mais il ne possède rien, il n'a aucun droit. Si ce n'est celui de mourir, puisque c'est la conséquence naturelle de la vie humaine. Alors, je dis ça bien sûr de façon un peu provocatrice, mais finalement, on vit dans un monde où on a complètement supprimé la présence de la mort. Je sais pas si c'est une chance ou pas, mais en tant que prêtre, j'ai fait beaucoup plus de baptêmes que d'obsèques. J'ai des confrères qui ont fait un tas d'obsèques, ceux qui sont en paroisse, surtout les paroisses de campagne où le prêtre doit faire les enterrements, etc. Et même souvent il peut pas tellement il y en a. Dans les milieux disons traditionnalistes, en général, ce sont beaucoup de familles. Il y a peu de personnes âgées en proportion, et donc il y a peu d'obsèques. Et moi-même, n'ayant jamais été disons dans une paroisse au sens strict, puisque j'ai toujours été dans l'enseignement ou dans l'administration de la communauté, eh bien, je n'ai fait que les obsèques soient de gens que je connaissais, de ma famille, ou des amis proches, ou des gens qui m'ont sollicité pour tel ou tel décès. Donc, je n'ai fait quelques-unes, bien sûr. Et j'ai toujours été frappé par vous savez, quand on est en présence d'un mort, c'est quelque chose d'assez troublant, et qui ne laisse pas indifférent. Enfin, il y a un aspect sacré de la mort, finalement. Quand on est face à la mort, c'est un corps qui ne bouge plus, mais c'est quelque chose d'assez émouvant, évidemment, mais qui nous place face à nous-mêmes. Voilà. Et donc, je disais, j'ai été assez frappé, par exemple, quand j'étais séminariste, j'avais été envoyé faire un stage dans une maison pour personnes âgées. C'était très très instructif. J'étais chargé chaque jour de faire le tour des chambres des personnes qui ne pouvaient plus parler. Donc soit qu'elles étaient dans le coma ou elles étaient très âgées, pour prier avec elles, pour prier à côté d'elles, parce que c'est des gens qui avaient choisi cette maison de retraite parce qu'elle était catholique, parce qu'elle voulait un soutien catholique. Donc il y avait deux prêtres qui célébraient la messe, qui donnaient les sacrements, etc. Bien sûr, pour ceux qui ne pouvaient plus recevoir les sacrements parce que vraiment ils étaient à la fin de leur vie, eh bien le prêtre disait que c'était leur responsabilité quand même qu'il y ait une prière chaque jour, qu'il y ait quelqu'un. Donc moi je faisais ça. C'était au début, c'était un peu difficile, mais humainement ça m'a apporté énormément, ça m'a appris beaucoup, et je me suis lié d'amitié d'ailleurs avec un certain nombre de personnes âgées avec qui la communication d'ailleurs était presque nulle, mais ne serait-ce que par des gestes et par des voilà. C'était très beau. Bon, pourquoi je vous raconte ça? Parce que justement dans cette maison de retraite catholique, c'était très intéressant. Quand quelqu'un mourait, eh bien, le corps était mis, était exposé, comme on fait chez les chrétiens. Le corps est préparé, mis en position de, vous voyez, les mains jointes,
pour que les gens puissent venir se recueillir auprès du défunt. Pour prier pour son âme, évidemment, auprès du corps du défunt, pour prier pour son âme. Ça, c'est une coutume, vraiment, je vous recommande. Alors, c'est devenu de plus en plus difficile, mais c'est toujours tout à fait possible. Moi, pour le décès de mon père, il y a 12 ans maintenant, on avait fait venir le jour même, le corps avait été rapatrié à la maison. On avait préparé une salle, on avait tout vidé, on avait mis un lit, enfin, ils avaient eu le lit, disons, pour le mort. Et entre le moment du décès et le moment des obsèques, il y a eu peut-être 4 ou 5 jours. Et donc, tous les jours, on allait prier là, on avait mis des bougies. C'était très beau parce qu'il y avait une espèce de présence sacrée, au milieu de nous, voilà. Et je me souviens même, j'ai déjà raconté ça, je crois, mais que je me souviens aussi de mon grand-père. J'avais 6 ans quand il est décédé, et je me souviens très bien qu'on était allé prier auprès de sa dépouille mortelle dans le salon de la maison de mes grands-parents. Et c'est très instructif. Alors, je dis ça parce que ça, c'est la façon catholique de faire. Quand j'étais dans ce stage-là, en Allemagne, en tant que séminariste, j'avais eu l'occasion aussi de visiter une autre maison de retraite, tout à fait publique, tout à fait laïque, sans présence du tout religieuse. Et là, on m'expliquait justement que il y avait une porte, un système spécial dans l'ascenseur pour que on puisse évacuer jusqu'à la morgue les corps de tous les étages du bâtiment sans risquer que la porte s'ouvre sur d'autres habitants. Donc combien de fois j'ai vu ça dans des maisons de retraite où on dit et madame machin, ah elle a disparu, ah elle est pas là, elle est pas disponible. On cache la mort aux habitants de la maison de retraite alors que ils savent très bien qu'ils vont mourir. Bon. Donc c'est tout à fait caractéristique, symptomatique de notre société qui prétend jouir de la vie. Mais bah, la condition, c'est d'ignorer la mort, de faire comme si ça n'existait pas, alors que pourtant, c'est ce que nous avons tous en commun. Et c'est ce qui devrait nous réunir. Parce que face à la mort, eh bien c'est là où les hommes bah, peuvent développer leur vertu, parce que face à la mort, on agit en transparence, et on voit la valeur de l'âme de chacun, et non pas des masques que chacun se donne. Alors, je continue. D'ailleurs, non, je vous raconte une anecdote là aujourd'hui, bon, puisque c'est la dernière de la saison. On fait des anecdotes. Je sais pas si j'ai déjà raconté ça aussi, mais dans cette maison de retraite là que j'avais visitée en Allemagne, j'avais assisté à quelque chose qui avait été vraiment profondément troublant, mais c'était incroyable. Donc c'était un monsieur qui faisait visite de personnes âgées dans les maisons de retraite comme ça, comme œuvre de charité. Et donc il me dit venez dans cette chambre là, je vais vous montrer quelque chose. Et on rentre dans la chambre d'une dame qui avait, je sais pas combien, entre 80 et 90 ans, et qui était dans le coma. Et donc on s'approche, il s'approche, il lui parle, etc. Aucune réaction, comme si elle était endormie. Donc il me dit, cette femme est dans le coma, et donc elle bouge pas. Elle ne bouge pas du tout, elle est nourrie par intraveineuse. Elle est vivante, mais elle n'a aucune réaction au monde extérieur. Et il me dit, je vais vous montrer quelque chose. Donc il me dit asseyez-vous à côté, donc on s'assoit à côté, et il commence à réciter le chapelet en allemand, Notre Père, je vous salue Marie, et la femme se met à dire le chapelet explicitement. Moi je l'ai vu, elle bougeait les lèvres en même temps que lui, elle disait le chapelet. Et donc c'était très impressionnant parce que il me dit la seule chose où on voit un mouvement, disons, de réaction à une interaction extérieure, c'est la récitation du chapelet. Et donc on a dit le chapelet comme ça, et c'était très très incroyable. Et puis après on lui dit au revoir, etc. Puis plus aucune réaction, plus rien du tout. Donc ça avait été assez émouvant, cette expérience. Et j'ai toujours dit c'est une grande leçon peut-être sur l'importance du chapelet dans nos vies. La seule chose qui restait à cette femme, c'était la prière. C'était magnifique. Ça donnait un sens sûrement à ce coma. Parfois on comprend pas très bien pourquoi Dieu permet que des gens, d'ailleurs avec les discussions sur l'euthanasie, etc. Si on est chrétien, on sait que tout moment de vieillesse, que la période de la vieillesse est une période privilégiée pour la présence de Dieu. Et dire moi je veux mourir parce que je veux pas qu'on voit ma faiblesse, je veux pas passer par cette épreuve de la mort, c'est s'opposer à Dieu. C'est s'opposer à Dieu, c'est ça qui est grave, évidemment. Les chrétiens doivent s'opposer clairement
à l'euthanasie et voir ça comme un meurtre. C'est tuer quelqu'un, même avec une injection et même en faisant des sourires en disant « Ah, ça va être bien », ça s'appelle un meurtre, tout simplement. Un suicide. Et si c'est le médecin qui le fait, ça s'appelle un meurtre. Mais même si la personne est consentante. Si quelqu'un vous demande de le tuer, vous n'avez pas le droit de le faire. Même s'il a de très bonnes raisons. Ou soi-disant de bonnes raisons. Bon. On va pas revenir sur cette discussion de l'euthanasie, mais je pense que, évidemment, j'espère que ceux qui m'écoutent ou qui m'entendront sont tout à fait convaincus de la barbarie de cette proposition, où sous prétexte de la liberté humaine qui a pris tellement d'importance que chacun veut pouvoir décider de sa mort. J'ai même entendu un type là qui avait porté plainte contre ses parents parce qu'il n'avait pas voulu, il n'avait pas décidé de vivre. Et l'orgueil de celui qui dit « moi j'avais pas demandé de vivre, vous m'avez donné la vie, donc maintenant vous me devez quelque chose ». C'est dans la même lignée des droits de l'homme d'ailleurs, dont je parlais tout à l'heure. Si par principe, par définition, j'ai des droits, le monde me doit quelque chose, parce que le monde a la chance de m'avoir au milieu de lui. Revenons à cette question, à nos questions sur les funérailles chrétiennes. C'est la question 354. Quel rapport y a-t-il entre les sacrements et la mort du chrétien? Alors, réponse. Le chrétien qui meurt dans le Christ parvient, au terme de son existence terrestre, à la plénitude de la vie nouvelle commencée au baptême, renforcée par la confirmation et nourrie de l'Eucharistie, anticipation du banquet céleste. Le sens de la mort chrétienne se manifeste à la lumière de la mort et de la résurrection du Christ, notre unique espérance. Le chrétien qui meurt dans le Christ Jésus part pour habiter chez le Seigneur. C'est une citation de la seconde épître aux Corinthiens. Alors je crois que c'est très clair. Il y a d'ailleurs ce moment dans les funérailles que j'ai toujours beaucoup aimé, si on peut dire. C'est le moment où après la messe, après l'absoute, le cercueil quitte l'église, sort de l'église, et à la suite du prêtre, on met la croix, le prêtre en procession qui sort, puis le cercueil, et le prêtre est revêtu de la chape en général et de l'étole, et c'est un peu la conclusion de cette cérémonie du baptême qui elle-même est tout à fait magnifique, que l'on faisait dans le baptême traditionnel, à savoir le baptême commençait à l'extérieur de l'église, et puis l'enfant était en entrée dans l'église, par le portail, sous la protection de l'étole du prêtre. Au baptême, au moment du baptême, le petit enfant qui est dehors, le prêtre pose son étole met au-dessus de l'enfant, qui est dans les bras de sa marraine, et dit, on l'appelle par son prénom, Germain, entrez dans la maison du Seigneur. Et donc l'enfant est porté, entre dans l'église sous la protection de l'étole. Et ça c'est vraiment magnifique comme cérémonie, puisque le baptême fait membre de l'église, etc. Mais quand on la met en parallèle avec la sortie de l'église, la sortie du corps dans son cercueil pour aller vers le cimetière, il y a une espèce de voilà, c'est l'achèvement, c'est la plénitude, voilà, la plénitude de la vie nouvelle commencée au baptême. Voilà la mort pour un chrétien, donc ce n'est évidemment pas une fin. La mort pour le chrétien, c'est l'achèvement de ce temps de préparation pour entrer dans la vie parfaite du ciel que nous avons préparé, que nous avons attendu, que nous avons désiré. Oui, alors c'est sans doute ça, je disais, ce que tous les hommes ont commencé la mort, mais c'est sans doute ça qui distingue fondamentalement le chrétien du païen. C'est notre regard sur la mort et donc notre regard sur la vie. Parce que pour le chrétien n'a pas peur de la mort. Évidemment, je dis ça, peut-être que sur le moment j'aurai un peu plus peur. Mais le chrétien, en théorie, évidemment, il y a la culpabilité, l'incertitude, les émotions, enfin les sentiments, tout, les passions qui peuvent nous faire peur de la mort. Je ne dis pas l'aspect, disons, humain de la crainte de mourir, mais je dis, en théorie, la mort pour le chrétien n'est pas quelque chose de terrible, n'est pas quelque chose qui doit lui faire peur. Au contraire, la mort, c'est
ce que nous désirons, puisque le passage nécessaire pour atteindre la vie éternelle. Le chrétien vit ici-bas comme une préparation à la vie éternelle. Et c'est ça qui change totalement notre vision du monde, notre vision des autres d'ailleurs, notre vision de notre propre vie. Évidemment, si tout s'achève à la mort, alors il faut avoir le plus possible profité de cette vie, avoir ressenti le plus de plaisir, avoir consommé le plus de choses, avoir d'ailleurs quel qu'en soit le prix, même en profitant des autres, du moment qu'on se fait pas choper, c'est un peu la mentalité aujourd'hui du pseudo-humanisme anti-chrétien. Et ça fait toutes les horreurs que l'on peut voir dans le monde aujourd'hui. Donc le chrétien, lui, sait que ses actes vont être jugés, y compris les actes disons cachés aux yeux des hommes, et que cette vie n'est qu'un passage, et donc on vit ici-bas en préparation de la vie à venir. Question suivante. Qu'expriment les funérailles? Tout en étant célébrées selon différents rites qui correspondent aux situations et aux traditions locales, les funérailles expriment le caractère pascal de la mort chrétienne dans l'espérance de la résurrection, ainsi que le sens de la communion avec le défunt, surtout par la prière pour la purification de son âme. Alors oui, bien sûr, il faut être dans l'espérance et et au moment des obsèques, il faut le savoir. Ne pas exagérer justement la tristesse, mais vous voyez, quelque chose qui m'a toujours un peu frappé, un peu déçu dans beaucoup de cérémonies religieuses contemporaines, c'est que parfois on a l'impression qu'on fait l'apologie du défunt et qu'on oublie qu'il y a quand même un jugement. Donc les chrétiens face à la mort, en particulier la mort de ceux qui leur sont chers, savent qu'il faut d'abord prier pour le repos de l'âme de celui qui a vécu. Ça m'arrive régulièrement d'ailleurs sur les réseaux, les gens me disent mon grand-père vient de mourir ou j'ai quelqu'un de cher qui est mort, qu'est-ce que je dois faire, qu'est-ce que je peux faire, parce que les gens ne savent plus et malheureusement dans la paroisse parfois on ne sait plus. Alors qu'est-ce qu'il faut faire? Premièrement, il faut prier pour l'âme du défunt, et si possible auprès de son corps, s'il est disponible, et l'accompagner, effectivement, accompagner ses derniers moments en s'adressant à Dieu pour que Dieu accueille la personne décédée dans son éternité. D'ailleurs, vous le savez, les prières, parce qu'on peut dire, s'il est déjà mort, c'est trop tard pour la prière. Mais non, parce que la prière ne dépend pas du temps. C'est-à-dire que Dieu peut sauver quelqu'un et lui faire miséricorde au moment de sa mort en raison des prières qui seront faites pour la personne après coup. Parce que Dieu étant hors du temps, il sait très bien quelles sont les prières qui vont être faites. Et ensuite, il faut faire dire des messes. Voilà la réponse. Que faut-il faire lorsque quelqu'un qui nous est cher ou même pas, lorsque quelqu'un meurt? Eh bien, il faut dire des messes, parce que la messe est évidemment, je vous rapporte à nos études sur l'Eucharistie, c'est évidemment la prière de l'Église, la plus belle des prières de l'Église, puisque c'est la présence de l'œuvre de rédemption du Christ lui-même. Donc la messe et la messe des défunts est magnifique. Malheureusement, elle a aussi assez transformée dans le rite nouveau, mais la messe de Requiem avec le Dies Irae, j'ai d'ailleurs toujours apprécié, je trouve ça c'est très beau les messes de Requiem, parce que quelle que soit la tristesse, le désespoir de ceux qui restent, de ceux qui sont vivants, eh bien, l'Église s'est apaisée. C'est-à-dire que, en fait, dans une messe de Requiem bien faite, bien chantée, avec une belle liturgie solennelle ou tout en noir, vous voyez, mais avec l'encens. En fait, on a vraiment l'impression qu'on confie le défunt à l'Église et que c'est l'Église, dans toute sa puissance de prière, qui dans ses rituels très anciens, avec ses prières en latin, qui sortent de la nuit des temps. Eh bien, qui se charge de l'âme, parce que là, l'homme ne sait plus, c'est plus par le. Vous voyez, dans ces cérémonies d'obsèques où chacun vient faire un témoignage, raconter un truc, franchement, c'est tellement humain. Alors c'est beau, on peut faire ça après, avant, enfin, c'est rendre un hommage à la personne, pourquoi pas. Mais la messe ne doit pas être le lieu de l'expression de ces sentiments humains.

accueil. Voilà, donc les obsèques de mon père, de mes oncles et tantes, chez nous en Bretagne, à Erquy. C'est très très beau parce que le cimetière est un peu en hauteur avec une vue magnifique sur la mer. Alors que l'église est dans le village, et puis il y a je sais pas combien, il y a 500 mètres. Et donc combien de fois j'ai parcouru cette rue en chantant et en priant derrière le corbillard qui roule au pas comme ça, et avec des enfants de cœur, avec toute la famille, tous les gens présents qui suivent. En fait, c'est très très beau parce qu'on se dit bah là, on a confié l'âme du défunt à l'église. Et puis c'est voilà, maintenant c'est l'Église qui s'en charge, c'est la prière des saints de tous les temps, etc. Alors c'est l'occasion pour terminer justement la dernière question, parce que j'aimerais parler justement de l'importance de l'enterrement. Alors quels sont les moments principaux des funérailles? Habituellement, les obsèques comprennent quatre moments principaux: l'accueil de la dépouille mortelle par la communauté, accompagné de paroles de réconfort et d'espérance. Voilà, c'est là où ça peut un peu dégénérer, hein, une espèce de, se transformer en une espèce d'apologie de très humaine, humaniste. Voilà, donc ça va être quelque chose de tout à fait symbolique. La liturgie de la parole, le sacrifice eucharistique. D'ailleurs, oui, ça c'est bon. On a déjà parlé de la liturgie en commençant cette saison, mais c'est toujours cette idée qu'il y a la liturgie de la parole et puis le sacrifice eucharistique, comme si c'était deux choses différentes. D'ailleurs, parce que parfois il y a pas d'eucharistie quand il y a pas de prêtre, donc on lit des passages de l'évangile. Bon, la messe quoi. Et puis l'adieu par lequel l'âme du défunt est confiée à Dieu, source de vie éternelle, tandis que le corps est enseveli dans l'attente de la résurrection. Donc voilà où je voulais en venir. Il faut que les chrétiens retrouvent le sens de l'ensevelissement des corps, de l'enterrement. Ce n'est pas chrétien comme attitude. La crémation n'est pas une attitude chrétienne. Alors évidemment, c'est pas un péché dans le sens où c'est possible. Dans certaines situations, l'Église a toujours autorisé la crémation, par exemple en cas d'épidémie ou en cas de guerre, s'il y a beaucoup de corps, parfois même pour des questions sanitaires, la crémation des corps est possible. Mais l'attitude chrétienne. D'ailleurs, ce qui distingue les chrétiens de beaucoup de peuples païens ou de traditions païennes depuis l'Antiquité, c'est celle-ci, c'est de dire on enterre le corps. Pourquoi? Parce que on attend la résurrection, parce qu'on croit à la résurrection des corps. On en a parlé à la fin de la première saison, là, ce dogme de la résurrection des corps. Nous croyons que nos corps ressusciteront. Alors évidemment, ils ne ressusciteront pas dans l'état dans lequel ils sont morts, parce que bon, celui qui est mort, hein, qui est dans la voiture, pas de bol. Mais ça fait pas des zombies. Mais chacun ressuscitera avec son corps glorieux, comme le Christ est ressuscité avec son corps et un corps glorieux, un corps transformé où on voyait encore les plaies qui de sa crucifixion, mais un corps magnifique, évidemment lumineux et puis subtil, comme on dit, puisqu'il passait à travers les portes, puisqu'il se retrouve au milieu des apôtres alors qu'il n'était pas là. Donc voilà ce que nous attendons la résurrection des corps. Nous attendons ce moment où, parce que Dieu nous a créé pas simplement esprit, Dieu nous a créé esprit, un esprit dans un corps, et c'est pour ça qu'il faut aimer et respecter son corps dans tous les de toutes les façons. Il faut pas maltraiter son corps, ce serait un péché de maltraiter son corps, ce serait un péché de faire du mal au corps que Dieu nous a donné par des abus quelconques. Voilà, il faut retrouver ce sens de l'enterrement, du respect du corps. Il y a un très très beau geste d'ailleurs, je conclue par là. Dans la messe, c'est évidemment le moment à l'offertoire lorsqu'on le prêtre encense les oblats, donc ce qui a été offert, le pain et le vin qui est offert pour être consacré. Et bien ensuite on encense les personnes, alors le prêtre qui célèbre, les servants de messe, et puis on encense tous les fidèles présents. Et cet encensement nous vise à nous faire rappeler on se souvienne que nos corps sont le temple de la vie de Dieu. Mais vu que Dieu vit dans notre âme par la grâce, eh bien nos corps sont comme un temple, comme des églises, vous voyez, qui ont la présence de Dieu en elles-mêmes, comme le temple dans l'Ancien Testament, le temple de Jérusalem, où il y avait la présence de Dieu dans le Saint des Saints. Et donc ce temple, il faut le respecter. Voilà, on ne profane pas un lieu sacré qui a contenu Dieu. De la même façon, nos corps, même le corps qui est mort, eh bien il faut le respecter comme lieu de la présence de Dieu, et dans l'attente de la résurrection, l'attente de ce moment où nous serons réunis tous dans l'éternité,
Et ce sera bien

0: sympathique, puisqu'il n'y aura plus de fatigue, il n'y aura plus de maladie, il n'y aura plus de souffrance, il n'y aura plus de déception, puisque tout sera parfait, parce que tout sera accompli dans la perfection divine, dans l'immensité de la perfection divine. Voilà quelques belles paroles pour conclure cet épisode et conclure cette saison. Alors, comme toujours, déjà, prions l'Esprit-Saint de nous éclairer pour mieux comprendre, mieux intégrer dans notre vie ces enseignements de l'Église. Venez Esprit Saint, remplissez les cœurs de vos fidèles et allumez en eux le feu de votre amour. Envoyez votre Esprit Seigneur, il se fera une création nouvelle et vous renouvellerez la face de la terre. Prions. Ô Dieu qui avez instruit les cœurs de vos fidèles par la lumière du Saint-Esprit, donnez-nous par ce même Esprit de comprendre et d'aimer ce qui est bien, afin de jouir sans cesse de ces divines consolations, par Jésus-Christ notre Seigneur, ainsi soit-il. Merci, une fois encore, à tous de votre fidélité pendant toute cette année, toute cette saison, de votre écoute attentive. D'ailleurs, je fais une petite parenthèse, je suis assez étonné chaque semaine entre YouTube et les plateformes de podcast, il y a environ 3000 personnes qui écoutent chaque semaine de façon systématique l'épisode, et puis ensuite quand le temps passe, les épisodes sont écoutés par bien plus de monde, donc je suis très heureux si ces enseignements peuvent enrichir votre foi, vous faire grandir dans la foi et dans la charité, dans l'amour de Dieu. Alors, c'était l'abbé Mathieu Raffray. Priez pour moi. Je prie pour vous. Que Dieu vous bénisse. Je vous donne rendez-vous l'année prochaine, à la rentrée prochaine, pour une nouvelle saison de Sursum Corda.
1: Vous venez d'entendre le dernier épisode de la saison 2 de Sursum Corda, ayant pour thème les sacrements. Retrouvez la troisième saison, la morale et les 10 commandements, à partir du 3 septembre prochain. Avant cela, nous diffuserons tous les jeudis à 17h la première saison, la foi. Restez avec nous, il est 14h28, dans 2 minutes une demi-heure musicale. Aujourd'hui, le deuxième concerto pour piano et orchestre de Frédéric Chopin.
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0: Une méditation d'Éric Satie à l'instant. Bienvenue sur Radio Courtoisie. Tout à l'heure, dans une demi-heure, liturgie et musique sacrée à 15h. Une émission d'Henri de Villiers. Aujourd'hui, le Cantate Domino. Poursuivons cet après-midi avec la musique de Frédéric Chopin. Écoutons le concerto pour piano et orchestre numéro 2 en fa mineur, opus 21, par Marc Laforêt au piano et le Philharmonie Orchestra dirigé par Rudolf Barschey. Enregistrement paru sur disque compact EMI, le deuxième concerto pour piano et orchestre de Chopin. Bon après-midi à l'écoute de Radio Courtoisie, il est 14h30.
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0: Marc Laforêt au piano. Nous venons d'entendre quelques extraits du concerto pour piano et orchestre numéro 2 en fa mineur opus 21 de Frédéric Chopin. Il était accompagné du Philharmonia Orchestra, dirigé par Rudolf Barschai. C'est un enregistrement paru sur disque compact EMI, le deuxième concerto pour piano de Chopin. Restez avec nous dans un instant. Liturgie et musique sacrée, dirigé par Henri Devilliers. Aujourd'hui, le cantate domino.
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0: Et tout à l'heure, à 16h, Air Affinité, dirigé par Marie-Christine Lanier, le siècle d'or espagnol et Alonso Lobo, compositeur, première partie. Tout de suite, liturgie et musique sacrée, dirigée par Henri Devilliers. Bon après-midi à l'écoute de Radio Courtoisie, il est 15h.
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2: Bonjour chers auditeurs, en ce quatrième dimanche après Pâques, l'intruite de ce matin, Cantate Domino, m'a fourni le thème de l'émission de cet après-midi. Cantate Domino, chantez au Seigneur un cantique nouveau. Cantate Domino, canticum novum, alléluia. Quia mirabilia fecit Dominus, alléluia. Ante conspectum gentium revelavit justitiam suam, alléluia, alléluia, alléluia. Chantez au Seigneur un cantique nouveau, alléluia, car le Seigneur a opéré des merveilles, alléluia. Il a révélé sa justice aux yeux des nations, alléluia, alléluia, alléluia. Et le verset de l'introïde, salva vita sibi dextera eius et brachium sanctum eius, sa droite et son saint bras l'ont fait triompher. Cet introïte est extrait du psaume 97 dont il reprend les versets 1 et 2 et c'est une vaste invitation à la joie qui est permanente pendant ce temps de fête qu'est le temps pascal, ces 50 jours qui séparent Pâques de la Pentecôte et qui sont considérés par la liturgie comme une seule fête, une extension du jour de Pâques pendant 50 jours. Alors, je pour ne rien vous cacher, chers auditeurs, j'aime beaucoup cette introïte car c'est la première pièce que j'ai chantée quand j'étais petit enfant dans la maîtrise où je chantais et à l'époque on devait l'apprendre par cœur et c'était ma première pièce de chant. J'ai été ébloui tout de suite immédiatement par la beauté du chant liturgique. Mais on ne va pas l'écouter en chant grégorien et j'ai choisi plusieurs œuvres polyphoniques pour rendre ce thème de l'invitation à chanter un cantique nouveau, Cantate Domino Canticum Novum. La première œuvre que nous allons écouter, à tout seigneur tout honneur, est due à Michel Richard de Lalande, dont nous fêtons cette année le tricentenaire du décès en 1726. Michel Richard de Lalande, qui régna à partir de 1683 sur la chapelle royale de Louis XIV puis de Louis XV. Il est l'un des rares compositeurs à avoir choisi ce psaume 97. Cantate Domino Canticum Novum quia mirabilia fecit Dominus, comme thème de grand motet. En effet, les œuvres sur ce texte sont assez rares, curieusement. La composition par Lalande de ce motet date de l'année 1707, semble-t-il, d'après une analyse des sources, et il fait partie de ce premier lot de motets que Lalande a remanié au grand dam de Louis XIV, qui le lui a interdit par la suite. Mais jusqu'à sa mort, Lalande n'a pas arrêté de remanier ses motets, donc on a deux versions de la même œuvre. À vrai dire, pas très différentes. Il y a eu des modifications plus lourdes dans d'autres de ces grands motets. Voilà. Toujours est-il que ce Cantate Domino, qui est classé S72 dans le catalogue des œuvres de Michel Richard de Lalande par Lionel Sawkins, a eu un succès immédiat et a été à l'origine d'un drame musical à la Chapelle Royale. En effet, Louis XIV, en 1714, reçoit l'électeur de Bavière qui vient visiter la cour de Versailles et pour impressionner celui-ci, il demande l'exécution du grand motet de Michel Richard de Lalande, Cantate Domino, celui que nous allons écouter dans un instant. Le hic, c'était que la lande était bien sous maître de la chapelle royale, mais ne régnait que sur trois quartiers à l'époque, sur les trois quarts de l'année, et qui restait encore un des quatre maîtres recrutés en 1683. Les autres avaient déjà cédé leur place. Et ce quatrième quartier était aux mains de Guillaume Minoret, un bon compositeur, mais qui n'a pas eu le succès de Michel Richard de la Lande. Et Guillaume Minoret a été catastrophé, mis en fureur que le roi choisisse un motet de la Lande alors qu'il était maître de chapelle en place et qu'il pensait qu'une de ses œuvres allait être exécutée. Donc sa fureur fut telle qu'il finit par démissionner de son poste et c'est ainsi que la Lande récupéra le quartier de Minoret. Écoutons donc ce très bel... cette très belle page de Michel Richard de la Lande, Cantate Domino, interprétée par l'ensemble Ex Cathedra.

Le psaume 97 que nous venons d'écouter, Cantate Domino, mis en musique par Michel Richard de Lalande, a été rarement l'objet de compositions. Aussi ai-je choisi d'autres psaumes qui ont le même incipit. Et nous allons écouter maintenant un Cantate Domino, mais établi non pas sur le psaume 97, mais sur le psaume 95, plus exactement sur les 5 premiers versets du psaume 95. C'est une composition d'Henri Dumont qui fait partie de ses célèbres Cantica Sacra. Et nous écoutons le chœur de chant de Namur l'interpréter.

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1: Après les psaumes 97 et 95 qui commencent tous les deux par Cantate Domino, Canticum Novum, voici le troisième, le psaume 149 qui a le même incipit. Et nous allons écouter une composition anonyme très intéressante qui provient du trésor de la confrérie des pénitents noirs de Villefranche de Rouergue. C'est un patrimoine qui a été ressuscité par le musicologue toulousain Jean-Christophe Meillard. Et interprété ici par le chef d'orchestre Rolandas Moulaïka à la tête de l'ensemble Antiphona. C'est une très belle composition, peut-être due à Valette de Montigny, un compositeur du XVIIIe siècle. En tout cas, ça montre les fastes qu'il pouvait y avoir dans une modeste confrérie de pénitents dans une petite ville de province au XVIIIe siècle.

Nous venons d'écouter les 9 versets du psaume 149 du trésor de la confrérie des pénitents noirs de Villefranche de Rouergue, écrit à 3 parties, 3 solistes, 2 dessus et une basse, un chœur à 3 voix, un orchestre à 3 parties. Donc on voit que il y a eu chez le compositeur anonyme une préoccupation symbolique et trinitaire pour mettre en œuvre ce psaume. Enfin, finissons par un dernier cantate domino qui n'est pas établi sur le texte d'un psaume, mais qui est une composition libre de Guillaume Bousignac, cantate domino omnis francia, chantez au Seigneur toute la France. C'est une composition créée par Bousignac pour célébrer la victoire de Louis XIII et de Richelieu et la prise de La Rochelle.

0: Nous écoutions l'ensemble consort Musica Vera avec le chœur de l'Opéra Royal et la maîtrise du Conservatoire Régional de Paris sous la direction de Jean-Baptiste Nicolas qui nous donnait ce Cantate Domino, Omnis Francia de Guillaume Bousignac. Et c'est avec cette œuvre que je vous souhaite un excellent dimanche dans ce merveilleux temps pascal. À la semaine prochaine.
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2: 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Dans un instant, le siècle d'or espagnol et Alonso Lobo, compositeur, première partie dans la rediffusion d'Art et Affinité, dirigée jeudi par Marie-Christine Lanier.
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0: L'Allegro de la symphonie Moritzburg, Dine in Chien à l'instant. À suivre tout à l'heure, 17h, en toute bonne foi, dirigé par France Andrieux, Prions pour nos soldats, première partie. Tout de suite, rediffusion d'Aria Affinité, dirigée jeudi par Marie-Christine Lanier. Bon après-midi, vous écoutez Radio Courtoisie, les 16h.
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0: Marie-Christine Lanier, art et affinité. Écoute ça, petite fille. Le monde où vivait Velázquez était triste.
1: Un roi dégénéré, des enfants malades, des idiots, des nains, des infirmes. Quelques pitres monstrueux vêtus en princes, qui avaient pour fonction de rire d'eux-mêmes et d'en faire rire des êtres hors la loi vivante. Étreint par l'étiquette, le complot, le mensonge, lié par la confession et le remords. Aux portes, l'auto-da-fé, le silence. Écoute ça, petite fille. Un esprit nostalgique flotte, mais on ne voit ni la laideur, ni la tristesse, ni le sens funèbre et cruel de cette enfance écrasée. Velázquez est le peintre des soirs, de l'étendue et du silence. Même quand il peint en plein jour, même quand il peint dans une pièce close, même quand la guerre ou la chasse hurlent autour de lui. Comme il ne sortait guère aux heures de la journée, où l'air est brûlant, où le soleil est un tout, les peintres espagnols communiaient avec les soirées. C'est beau ça, hein, petite fille.
0: Pierrot le Fou. Un film de Jean-Luc Godard, 1965. Dans la scène qui ouvre le film, Godard fait lire à Jean-Paul Belmondo, fumant une cigarette dans sa baignoire, un extrait du texte que l'historien d'art Élie Faure consacre à Velázquez, l'un des maîtres du siècle d'or espagnol. El siglo de oro, 16e, 17e siècle. L'or, l'Espagne, le Nouveau Monde, de la musique espagnole qui aurait voyagé jusqu'au Mexique, écoutons la version instrumentale d'un motet du compositeur Alonso Lobo, Cum Audisset Johannes, que joue le Boston Baroque de Joel Cohen.

Bonjour. Velázquez et puis Elifor, Godard, c'est la force des grands artistes de susciter des réponses d'une haute qualité. Pierrot le Fou commence par cette scène iconique, Belmondo lisant le texte d'un historien de l'art sur le siècle d'or dans sa baignoire. Pourquoi ? Pour montrer peut-être que les œuvres des artistes appartiennent à tout le monde et que ce qui compte, c'est de garder son esprit critique dans l'expérience que constitue la visite d'une exposition. Je ne suis pas sûre d'être d'accord avec le texte d'Elifor, mais je trouve ce qu'il écrit très beau. Même chose pour la musique. Elle n'appartient à personne. Elle n'appartient pas à un sérail. Alors pas d'apartheid. Le musée Jacquemart-André propose au grand public une découverte de la peinture espagnole et hispanique des collections de la Hispanic Society de New York. Elle est intitulée « Splendeur du baroque » de Greco à Velázquez jusqu'au 2 août 2026. La réservation est vivement conseillée. Une exposition qui présente une richesse culturelle exceptionnelle avec une collection qu'on peut certes aller voir à New York si on y va, mais le musée de la Hispanic est tout au nord de Manhattan, au-delà de Harlem. Et on s'y rend moins facilement qu'à la Frick Collection ou bien au Metropolitan. Là, c'est la Hispanic Society qui est venue jusqu'à Paris. Aujourd'hui, premier volet d'un cycle de 2 émissions. Et je voudrais commencer par revenir sur 2 termes. Le mot baroque, dans le titre de Jacquemart-André, pose problème, vraiment. Originellement, le terme baroque est péjoratif, il signifie bizarre, biscornu, tarabiscoté. Il vient du portugais barroco et désigne en joaillerie une perle irrégulière, c'est-à-dire une perle qui n'est pas parfaitement ronde. Or, ce dont nous allons parler dans ces 2 émissions n'a rien de bizarre, de biscornu ou de tarabiscoté. Et on considère de plus en plus aujourd'hui que ce terme baroque désigne seulement une période historique, des limites temporelles, c'est-à-dire le XVIIe siècle et la première moitié du XVIIIe. En gros, baroque, cela signifie de 1600 jusqu'en 1750, y compris dans le domaine musical. Alors posons cela. Seconde expression à préciser, siècle d'or, siglo de oro en Espagne. Cela correspond à une période d'autonomie culturelle et artistique de l'Espagne. C'est l'éclosion d'une culture proprement hispanique. Grâce à la présence, non pas d'économistes, mais grâce à la présence d'écrivains, artistes, compositeurs, architectes de premier plan. Le siècle d'or espagnol correspond au XVIe et XVIIe siècle, avec 2 dates clés. 1492, la découverte, vous le savez, de l'Amérique par Christophe Colomb. Et 1557, Philippe II, le fils de Charles Quint, le monarque le plus puissant d'Europe, lance le chantier du palais-monastère de l'Escorial, qui attire, évidemment, des artistes venus de toute l'Europe pour œuvrer à sa construction et à sa décoration. Le siècle d'or espagnol s'est achevé à la fin du règne des Habsbourg d'Espagne, en 1700, avec la mort de Charles II de Habsbourg. Donc, cette exposition, le siècle d'or espagnol, 16e-17e, englobe le baroque.
Dernier point sur Siglo de Oro. L'Espagne contrôle une partie du monde. Elle est à la tête d'un empire qui s'étend à Naples, à Milan en Italie, aux Pays-Bas dans le nord de l'Europe et aux possessions d'Amérique. Et ses richesses, c'est vrai, sont décuplées par la colonisation de l'Amérique latine. C'est le temps d'une dilatation de l'espace géographique et d'un rayonnement absolument exceptionnel, hors du commun. Et ces possessions entraînent un afflux de ressources et aussi de talents. Les deux vont toujours de pair. Évidemment, le siècle d'or ne le fut pas pour tout le monde. Pour accompagner cette première émission, j'ai choisi le compositeur Alonso Lobo. C'est un des grands polyphonistes espagnols de la fin du XVIe siècle. Il est peu connu en France. Il meurt en 1617, ce qui est en fait un contemporain absolument exact de Cervantes, l'auteur de Don Quichotte, également du peintre Greco, qui est présent dans la première partie de ce cycle de deux émissions. Alonso Lobo fut maître de chapelle de la cathédrale de Tolède, la ville de Greco, puis de la cathédrale de Séville. Et, raison pour laquelle je l'ai choisi, sa musique a été jusqu'en Amérique. Alors, je remercie vivement Jean-Édouard, et puis le musicien Stéphane qui réalise cette émission et qui vous dit bonjour de l'autre côté d'une grande vie. Le portrait, la peinture religieuse et la nature morte sont les trois grands genres de la peinture du siècle d'or espagnol. Et la première salle de l'exposition a pour objectif de planter le décor, de donner à ressentir cette ambiance à la fois sobre et fastueuse, extrêmement majestueuse de la cour des Habsbourg. Elle s'ouvre avec un portrait d'apparat que je vous montre sur l'écran de rc.fr, un portrait de gentilhomme anonyme en armure, peint par un artiste nordique, le flamand Antonio Moro. Les Pays-Bas, je le rappelle, étaient sous domination espagnole, et comme l'Espagne était hégémonique, il ne faut pas s'étonner que l'art espagnol se nourrissent de ces influences extérieures. D'autant plus que son unité politique, économique et confessionnelle est assez récente. 1492, vous le savez, c'est l'année même où Christophe Colomb met le pied aux Amériques, mais c'est aussi l'unité territoriale de l'Espagne qui s'achève avec l'union d'Isabelle de Castille et de Ferdinand d'Aragon, les rois très catholiques, et je m'empresse de l'ajouter, ce n'est pas une Espagne de la tolérance religieuse. Donc, regardons ce tableau. Noir, rouge et vert, c'est un gentilhomme cuirassé qui se présente à vous. Les artistes du nord de l'Europe, les Flamands étaient très recherchés car on savait qu'ils étaient d'excellents portraitistes et par ailleurs, ils sont excellents aussi dans le rendu des textures des vêtements, dans celui de l'éclat de l'orfèvrerie et ici, la brillance d'une armure noire, ouvragée d'or, qui fait ressortir, quand vous examinez bien ce tableau, une armure de fer qui fait ressortir le rendu extrêmement aiguisé de la peau du visage et des mains. Donc ce qui frappe tout de suite, c'est le contraste métal et peau humaine. L'écharpe rouge tranche sur le noir de l'armure et c'est une armure qui est zébrée de taches blanches totalement géométrique, comme un damnier, fièrement porté par un homme de cour, un courtisan. Un courtisan, c'est-à-dire un homme de cour.
sur fond de draperie verte. Oh mon Dieu, mais pourquoi? Mais parce que le rouge, c'est la couleur complémentaire du vert. On n'a pas attendu notre époque pour le savoir. Un portrait de son épouse, qui est elle aussi vêtue de noir, inséré dans un cadre noir, figure à l'arrière-plan. Donc cela confère un peu d'intimité tout de même à cette scène très froide. Réalisme du visage donc et élégance, distinction presque hautaine, c'est cette contradiction qui fait la force magistrale du portrait d'Antonio Moro. Antonio Moro a fixé un type de portrait aristocratique, austère, très austère et solennel, adopté par l'Espagne du siècle d'or et qui va donner naissance à ce que l'on appelle le caballero. Déjà en 1528, l'Italien Baldassare Castiglione décrivait ainsi son courtisan dans le livre du courtisan qui fut le livre de chevet de Charles Quint, celui de François Ier aussi. Je veux dire, il l'avait tout le temps à portée de main. Et je cite Castiglione, « Il me plaît que toujours les habits du courtisan tendent un peu plus vers le grave et le sérieux que vers le vain. » V-A-I-N. C'est pourquoi il me semble que la couleur noire a meilleure grâce dans les vêtements que tout autre. Et dans cette salle qui vous accueille, nous avons juste devant nous le rideau final de cette période du siècle d'or avec un tableau absolument spectaculaire, un tableau magnifique qui représente ce faste et en même temps cette sobriété et même un côté un peu macabre de vanité, vanité au sens d'avertissement. Vanitas, vanitatum et omnia, vanitas, vanité des vanités, tout est vanité, n'oublie pas que tu vas mourir, dit le texte de l'Ancien Testament. Donc ce côté un peu grave de cette époque du siècle d'or espagnol, avec la sublime représentation en très grand format de la chapelle ardente de la reine Marie-Louise d'Orléans, première épouse de Charles II, le dernier des Habsbourg d'Espagne. Alors, elle était une princesse de France, Marie-Louise d'Orléans, la nièce de Louis XIV. Et ses funérailles furent un chef-d'œuvre de ce que l'on peut appeler le baroque, historique baroque, parce que nous sommes au XVIIe siècle, nous sommes en 1690. Vous avez le tableau sur l'écran de rc.fr. On est au théâtre, et je le reconnais, le mot baroque au XVIIe siècle a partie liée, que ce soit en musique ou dans les arts plastiques, a toujours partie liée avec le théâtre, le spectacle, la mise en scène, est souvent quelque chose d'excessif. Alors, observons le tableau, il s'agit de l'exposition du corps de la reine, ce n'est pas rien. Elle était morte prématurément, très jeune. Elle est allongée sur un somptueux catafalque rouge, surmonté d'un dais rouge, et sur un tapis, vous l'aurez deviné, rouge. Elle est vue de face, donc en raccourci, absolument au centre de la composition. Là, on est vraiment au théâtre. Elle est vêtue, selon son vœu, de l'habit noir et blanc des Carmélites. Donc, la reine défunte, suivez-moi bien, est dans un dépouillement très austère, mais cette austérité contraste avec la magnificence du décor du palais de l'Alcazar de Madrid, de part et d'autre de l'estrade funéraire. On a une estrade, je vous l'ai dit, on est au théâtre, 12
hauts cierges, alors 6 de chaque côté, 12 hauts cierges qui fument. Et ça, ça fait très spectacle pyrotechnique. Et sur le devant de la scène, des chérubins pleurent. Alors ça, c'est pour le côté émotionnel. Enfin, au premier plan, un long phylactère portant ces mots en latin. Je cite, je vous traduis, « Les lys », allusion aux lys de France, « les lys ne fleurissent pas éternellement ». Elle est morte, donc les lys ne fleurissent pas éternellement. C'est de la très haute diplomatie et cela rappelle l'inéluctabilité de la mort. Je vous parlais du côté vanité de cette peinture. Enfin, l'ensemble de la scène baigne dans un clair-obscur dramatique. Toutefois, problème. Alors, problème, il est question de la continuité dynastique dans cette mise en scène parce que j'observe que les insignes royaux, la couronne, le sceptre, sont passés de main en main par des officiers vêtus de noir. Oh, ça fait très... C'est très extraordinaire. Or, le couple n'eut pas d'enfant, donc Charles II devait se remarier. Il était complètement incapable d'avoir un enfant. C'était le résultat des mariages consanguins successifs chez les Habsbourg d'Espagne. Alors, suite à la mort de

habsbourgeoise pour entrer dans une autre phase, toute de frivolité, de dentelle, tout à la française, ce qui ferait l'objet d'une autre exposition. Alonso Lobo. Avec le compositeur Alonso Lobo, nous sommes, je vous emmène, en Andalousie. Alors, quelques données biographiques sur lui. Il est né en 1555 à Osuna, une bourgade près de Séville, et il meurt en 1617 à Séville, où se concentrent les artistes et les musiciens. Au XVIe siècle, Séville a alors une place stratégique dans le monde grâce au dynamisme de son port. Séville est reliée à la mer par le fleuve Guadalquivir. Le port est relié aux comptoirs commerciaux anversois, napolitains, génois et surtout au Nouveau Monde. Séville, c'est une plaque tournante, un milieu cosmopolite. Je vous l'ai dit, si vous voulez de la création, il faut de l'argent. Et la cathédrale est l'un des hauts lieux, en plus du catholicisme. Un autre nom vous est sans doute plus familier que celui d'Alonso Lobo, Francisco Guerrero. C'est un Sévillan, lui aussi. Il fut le maître et le prédécesseur à la cathédrale de Séville d'Alonso Lobo. Il y fut maître de chapelle. Guerrero, c'est un des grands noms de la polyphonie espagnole du XVIe siècle, avec un autre nom, Tomás Luis de Victoria, mais qui lui travaille à Rome. Je vous propose d'écouter un extrait de l'un des chefs-d'œuvre reconnus par les musicologues d'Alonso Lobo. C'est un hymne de deuil, un motet à six voix, Versa est in luctum, sur ces très très belles paroles du livre de Job 30-28. Versa est in luctum citara mea, ma harpe s'est transformée en deuil, et organum meum in vocem flensium, ma flûte à la voix des pleureuses, parsemi domine nil enim sunt dies mei, épargnez-moi Seigneur, car mes jours ne sont rien. Ce sont des paroles qui expriment toute la détresse de Job. Alors cette pièce fut composée à l'occasion des funérailles de Philippe II d'Espagne. J'ai choisi pour vous une interprétation anglaise, celle de l'ensemble Stile Antico pour Harmonia Mundi en 2014. Une optique diaphane, donc, avec un ensemble anglais, le tissu vocal qui est distillé par les sopranes ténors et basses est une méditation qui berce la douleur, l'imploration. Vous allez l'entendre, l'imploration est très retenue, ça pourrait être joué très différemment. L'imploration y est très retenue. L'approche est austère mais typique et on a l'impression d'une profonde respiration. Cela est dû, me semble-t-il, à la façon dont les lignes musicales s'articulent vraiment très finement et surtout à la fusion harmonieuse des voix si pures. C'est toujours le propre des ensembles anglais. Ce sont des voix très pures et agiles des femmes avec les voix masculines. Et tout cela donne à ce contrepoint à six voix, finalement, une sorte de sérénité lumineuse.

0: Symphonie espagnole, trop peu diffusée en France et sur nos antennes. Je dis cela au musicien Stéphane qui réalise cette émission.
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0: Ce siècle d'or espagnol, s'il culmine à son apogée avec ce qu'on appelle le baroque, est vraiment né des derniers feux de la Renaissance. Dans une seconde salle figurent les deux grands protagonistes de la peinture espagnole de la fin de la Renaissance, Greco et Luis de Morales. Commençons par Luis de Morales avec un Ecce Homo vers 1570. C'est l'ostentation du Christ que représente Morales dans un tableau de dévotion privée. Un contraste total avec le faste de la chapelle ardente de cette princesse française que nous venons d'observer. Dans les évangiles, le gouverneur romain Ponce Pilate présente au peuple le Christ supplicié en déclarant « Voici l'homme, ecce homo » en latin. Et conformément à la tradition, le Christ apparaît ici avec, après la flagellation et le couronnement d'épines, il tient un sceptre de roseau à côté d'un homme qui a l'air très méchant, richement vêtu, qui le désigne en nous fixant du regard. Le cadrage est très resserré, la composition sur fond noir est comme scindée en deux parties, et le but de ce tableau, c'est de vous donner l'illusion d'un face-à-face avec le Christ. On est dans le contexte de la contre-réforme. L'art et la carrière de Morales se développent de façon tout à fait synchrone avec les écrits d'une sainte que vous connaissez, Sainte Thérèse d'Avila, une femme hors norme, elle qui proposait à ses carmélites des méditations sur la passion du Christ. Je vous lis un extrait du chapitre 28. Dans son chemin de perfection, êtes-vous dans le chagrin ou la tristesse? Voyez comment, au milieu de toutes ces angoisses, il est persécuté par les uns, couvert de crachats par les autres, renié, délaissé par ses amis, sans que personne prenne sa défense, transi de froid et tellement isolé. Alors il tournera vers vous ses yeux si beaux et si compatissants, tout remplis de larmes. Il oubliera ses souffrances pour consoler les vôtres, uniquement parce que vous allez chercher de la consolation près de lui et que vous tournerez la tête vers lui pour le regarder. Sainte Thérèse d'Avila. Luis de Morales, surnommé El Divino, importe en plus dans la peinture espagnole le sfumato de Léonard de Vinci, et c'est là que rentrent en scène les chercheurs. D'après eux, Morales ne connaît pas directement Léonard, mais il a pu être en contact avec des œuvres faites par les suiveurs de Léonard. On reconnaît dans ce tableau cette façon d'atténuer, d'estomper les contours et cette technique si particulière au grand maître italien, et on la reconnaît là. Il y a toutefois, et c'est ça qui fait que vous allez vous rendre à Jacquemart André, car j'y ai fait cette expérience pour la première fois, cela ne m'était jamais arrivé. Il y a toutefois une différence majeure. Léonard fait beaucoup de peintures religieuses, mais la peinture religieuse de Léonard n'est pas particulièrement dévotionnelle. En d'autres termes, elle ne donne pas envie de prier. Je pèse chacun de mes mots. Ce qui fait la spécificité de Luis de Morales, vous en verrez deux tableaux, dont cet Ecce Homo, c'est qu'il fait une peinture extrêmement dévotionnelle et même mystique, qui est là pour encourager la prière. Et on peut qualifier cette Ecce Homo de peinture mystique, contemplative, très espagnole, dans la seconde moitié du XVIe siècle. Il y a du pathos, c'est une peinture qui recherche l'émotion de celui qui regarde. Et que, et c'est là où je voulais en venir, c'est là où réside ma surprise et mon admiration pour cette présentation dans cette salle, ce que Gréco ne fera pas. Je vous montre sur l'écran de RC.fr un tableau de Gréco qui est une Pietà vers 1576. Et je comprends que Luis de Morales est un artiste qui est représenté en contrepoint par rapport à ce formidable protagoniste de la peinture de la fin de la Renaissance en Espagne qu'est le Gréco. Parce que souvent, et on se trompe, c'est manifeste ici, souvent on a voulu faire du Gréco un peintre mystique. Gréco n'est pas un peintre mystique, mais un peintre humaniste, et ce n'est pas la même chose. Cela n'empêche pas qu'il soit un peintre très spirituel. Et il fait de la peinture religieuse absolument sublime, mais le grand mérite de cette confrontation, c'est qu'on voit qu'entre les deux, l'intention est vraiment radicalement différente. Avec Morales, on est dans un rapport, d'intimité, dans la prière, dans la méditation, on rentre en soi-même. Avec Gréco, on est dans une ambiance beaucoup plus déclamatoire, plus éloquente, oserais-je dire, plus évangélisatrice, d'une certaine manière. Alors Gréco a une trajectoire tout à fait singulière. Je vous en dis quelques mots. Il naît en Crète, une île grecque sous influence vénitienne, en 1541. Et il est d'abord un peintre d'icônes. Il décide d'aller à Venise, il se forme à la manière de peindre de Titien, donc à l'huile sur toile. Et ce qu'il apprend du Titien, c'est la liberté de la touche et son sens des couleurs. Malheureusement pour lui, Venise est déjà une ville surpeuplée d'artistes et Gréco n'y a absolument aucune place. Il décide alors de partir pour Rome, la capitale internationale des arts à cette époque-là. Au départ, il est protégé par la famille Farnèse, qu'il accueille dans son palais, l'actuelle ambassade de France. Alors, les Farnèse viennent d'avoir un pape, Paul III. Mais Gréco peine à trouver des commandes à Rome, d'abord parce que tous ces chantiers qui ont lieu à Rome réclament des fresquistes. Or, Gréco ne maîtrise pas la technique de la fresque. Il vient à peine de maîtriser la technique de la peinture à l'huile sur toile à la vénitienne. Et puis, un jour, il est à Rome, dans le palais Farnèse, il prétend qu'il est capable de faire mieux que le jugement de Michel-Ange à la chapelle Sixtine. Grave erreur. Et il est expulsé du palais Farnèse, manu militari, puisque c'est un pape Farnèse qui avait inauguré la fresque de Michel-Ange. Imaginez, le jugement dernier. Donc Gréco se décide à partir pour l'Espagne. Le nouveau roi d'Espagne, Philippe II, lui a-t-on dit, est en train de construire un immense palais monastère, donc l'Escorial, et on dit qu'il est amateur de peinture vénitienne. Et Gréco arrive en Espagne en 1577. Je vous montre une Pietà qui est présente à Jacquemart-André. C'est un manifeste esthétique de Gréco. Le Christ mort repose sur les genoux de sa mère. Son corps est soutenu par deux anges de part et d'autre. La masse pyramidale des quatre corps entrelacés est en position tout de même instable, presque sur la pointe des pieds. La ligne serpentine des corps, leur élongation accroît vraiment l'expressivité d'une scène qui relève de la descente de croix. Il y a trois croix noires qui se dressent sur fond de ciel tourmenté de la descente de croix, de la déposition et de la mise au tombeau. Et puis il y a le corps arqué de l'ange de droite qui tente de compenser une descente absolument vertigineuse du paysage à l'arrière-plan. Mais enfin, ils sont tous sur la pointe des pieds. Greco est encore très italien dans cette Pietà et il veut ici, il tente ici de synthétiser, d'incarner la fusion de Titien et de Michel-Ange, c'est-à-dire les deux grands protagonistes de la Renaissance, les deux grandes tendances vénitiennes et toscano-romaines de l'art de la Renaissance en Italie. Donc cette Pietà est une démonstration et réclame votre présence. Il y a la liberté de la touche de Titien, vraiment très libre, son sens de la construction par la couleur. Et puis en même temps, on retrouve la ligne, l'élongation des formes et la musculature de Michel-Ange. À telle enseigne que le Christ de cette Pietà est une citation directe, ce sont les chercheurs qui sont à l'origine de cette découverte, bien sûr, c'est une citation d'une sculpture que je vous montre également sur l'écran de rc.fr, de la Pietà Bandini ou Pietà aux quatre figures, sculptée par Michel-Ange, qui se trouve actuellement conservée au Museo dell'Opera del Duomo à Florence. Greco avait dû la voir lorsqu'il est passé par Florence, et il cite le corps inerte du Christ, avec ses lignes obliques qui semblent glisser, il glisse vers le bas, les longs bras du Christ qui tombent en arc de cercle, le mouvement en zigzag des jambes. Et d'ailleurs, la Pietà Bandini a une jambe en moins, mais personne ne s'en rend compte. C'est ça qui est extraordinaire avec Michel-Ange. Si on ne le sait pas, quand on est devant la sculpture de Michel-Ange, on ne se rend même pas compte qu'il manque. C'est un accident ou une brisure volontaire de Michel-Ange. Il manque au Christ la jambe gauche. Donc un tableau de Greco qui nous capte au sens littéral du terme. Alors, il y a également la présence d'un dessin. C'est rarissime, il est montré au public pour la première fois à Jacquemart-André. C'est le seul dessin de cette exposition du Greco. Une première pensée pour un retable du grand hôtel de Santo Domingo el Antiguo à Tolède. Du Greco, je vous montre un Saint-Luc qui est présent à Jacquemart-André. On représente plutôt Luc en train de peindre le portrait de la Vierge, mais c'est également un évangéliste. Il tient ici un livre. Il n'est pas exclu que ce soit un livre enluminé, illustré par Luc lui-même. On reconnaît immédiatement le style de Greco, ses couleurs acides. Ici, le vert du vêtement, ses formes allongées, qu'on a souvent qualifiées de maniéristes, il n'aurait pas aimé qu'on le considère comme un peintre maniériste. Là encore, c'est un terme très problématique qui signifie un art très stylisé au XVIe siècle, qui s'éloigne de la nature. Or, Greco était très intéressé par la question de l'imitation de la nature. Il a beaucoup observé les cieux d'orage, comme dans la Pietà. Je crois qu'il a essayé de rendre la nature dans tout ce qu'elle avait de mouvant, de vibrant, d'instable. Et sa peinture, c'est ce qui va fasciner au début du XXe siècle. Toute l'époque moderne, sa peinture est électrique. Elle ne laisse aucun répit aux formes, que ce soit par une touche enfiévrée ou par des accords chromatiques. à la musicalité très heurtée, c'est comme des dissonances. Voilà pour Gréco à Jacquemart André. À l'époque où Gréco se trouvait à Tolède, Alonso Lobo fut maître de chapelle à la cathédrale de Tolède et ils se sont peut-être croisés en cette fin de XVIe siècle. Puis Alonso Lobo retourne à la cathédrale de Séville, grand foyer, autre grand foyer de la musique sacrée ibérique. Et il succède à Francisco Guerrero comme maître de chapelle, maestro de capilla, à son tour. En 1602, il publie un livre de messe et de motets dont vous allez entendre une des plus belles pièces, c'est un Ave Maria à 8 voix. Alors, 8, c'est 2 fois 4. 4, c'est 3 plus 1. Les 8 voix sont scindées en 2 chœurs qui se répondent. Un motif mélodique est d'abord introduit par une voix, puis il est repris successivement par les autres voix. Mais par ailleurs, les voix vont s'entrelacer d'un chœur à l'autre et c'est une texture polyphonique, un tissu sonore extraordinaire, car malgré ces intrications mathématiques très savantes, on peut en faire un schéma géométrique. Malgré ces intrications mathématiques très savantes, la musique sonne innocemment sereine, angélique, comme le texte l'exige. Et l'œuvre culmine dans un parfait amen. Il y a une beauté vraiment immanente à ce tissage, à ce canon. Canon, c'est un terme technique. On parle d'un canon, vous le savez, quand l'un commence une mélodie et l'autre la suivante, c'est comme dans Frère Jacques. Et à nouveau, j'ai choisi pour vous, des interprètes anglais, l'ensemble The Sixteen, dirigé par Harry Christophers en 2015.

La collection de la Hispanic Society de New York ne couvre pas seulement l'Espagne, mais aussi le Portugal, l'Amérique latine, les Philippines. Et cela permet de montrer au public français un art auquel il n'est que trop rarement exposé, l'art des Amériques. Et c'est une découverte à travers plusieurs salles. Une salle montre des œuvres qui sont vraiment à la frontière entre la peinture et l'objet d'art. On aurait tort de croire que la peinture qui se développe en Amérique latine est une peinture dérivative, subordonnée à la peinture espagnole. En fait, c'est une école à part entière sur laquelle s'exerce l'influence de la peinture espagnole, bien sûr, mais aussi flamande, italienne, des traditions locales, latino-américaines et des éléments venus d'Asie, notamment l'usage de la nacre. Et c'est une surprise. Je ne m'y attendais pas. Selon les chercheurs, l'idée d'utiliser la nacre vient de l'importation de meubles japonais, donc d'Asie. Et la nacre va être utilisée par des artistes espagnols et des artistes créoles, donc des Espagnols nés en Amérique, qui se forment à ce nouvel art pour fabriquer des objets qui soient en mesure, suivez-moi bien, des objets qui soient en mesure de transmettre aux populations nouvellement colonisées le message du colonisateur. Un message, en l'occurrence, chrétien. Et pourquoi la nacre? Il s'agit de trouver un langage visuel qui leur soit intelligible. D'où l'idée de créer des objets qui sont presque magiques, qui ont l'air magiques parce qu'ils jouent avec la lumière. C'est le principe de la mosaïque. Vous pourrez voir deux tableaux qui appartiennent à l'école péruvienne, l'école de Cusco, qui présente des cadres magnifiques incrustés de nacre. Et est présent également, vous l'avez sur l'écran de rc.fr, un tableau mexicain toujours utilisant de la nacre, mais de manière différente, puisque la nacre est désormais intégrée à la composition. On appelle ces tableaux des enconchados. Concha, c'est la coquille en espagnol. Il s'agit des noces de Cana, donc le premier miracle du Christ avec la transformation de l'eau en vin. À la demande de Marie à son fils, tout est doré, orangé sur fond noir. Les parois sont noires avec des miroirs à touche-touche. Il y a des zones rouges. Les tapis de table, le dé tendu, le tout avec une perspective tout de même très hasardeuse, mais ce n'est pas le propos. Donc la nacre, l'or aussi à l'intérieur de ces compositions, et l'idée c'est, me semble-t-il, de faire sortir la lumière de la scène religieuse, de la scène sacrée, pour affirmer le caractère sacré, divin, de l'iconographie, en l'occurrence les noces de Cana. Donc on pourrait parler de métissage dans ce cas, me semble-t-il, et c'est vraiment très luxueux et rarissime. Les musicologues nous apprennent que les partitions du compositeur Alonso Lobo ont voyagé et se sont retrouvées dans le Nouveau Monde, notamment au Mexique, pendant plus de 2 siècles après la mort de Lobo. Et pour clore cette émission, je vous propose d'écouter quelques mesures de son Credo Romano, un modèle de clarté et de transparence bien différent de ses pièces à la polyphonie savante. Au revoir.

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1: 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Restez avec nous surtout dans un instant, en toute bonne foi de France Andrieux. Prions pour nos soldats, première partie.
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1: Merci de passer l'après-midi avec nous sur Radio Courtoisie. La suite du programme de ce dimanche 3 mai, semaine A de notre grille des émissions. Tout à l'heure, 18h en direct, le Libre Journal des Amitiés Françaises dirigé par Thierry Delcourt. Les défis de la réforme de l'islam et les aventures d'un jeune astronome au Chili. 21h30, le Libre Journal de la France Profonde dirigé par Thibaut de Chassé avec la fuite de Varennes. Et 23h, de la musique sacrée avec Stéphane, la messe solennelle en l'honneur de Sainte-Cécile composée par Charles Gounod. Tout de suite, voici En toute bonne foi dirigé par France Andrieux. Je vous souhaite un bon après-midi sur Radio Courtoisie, les 17h.
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0: Bonjour chers auditeurs de Radio Courtoisie, bienvenue à En toute bonne foi. Ce dimanche, j'ai la très grande joie et l'honneur de recevoir le père Yannick Lallemand. Bonjour mon père.
1: Madame, bonjour.
0: Merci de nous offrir un peu de votre temps. Votre livre Padre, mémoire d'un aumônier militaire que vous avez écrit avec Frédéric Ponce a été édité chez Taillandier. Et vous me disiez l'autre jour lorsque nous préparions cette émission que vous aviez la joie de savoir qu'il allait être édité au livre de poche, ce qui prouve qu'il a été très bien vendu. Alors mon père,
1: très bien. Oui.
0: C'est très difficile de résumer tout ce que vous avez fait. J'invite nos auditeurs à lire votre livre et je vais donc résumer. On peut dire que vous êtes prêtre de terrain, pasteur selon le cœur de Dieu auprès de vos hommes. Vous avez été chasseur alpin, parachutiste, légionnaire. Vous avez consacré votre vie à accompagner les soldats dans les moments les plus extrêmes. Et vous êtes toujours au plus près d'eux, me disiez-vous, car vous allez souvent les voir dans leur maison de retraite de Puy-Loubier et d'Auriol. Alors mon père, pour vous la droiture, je sais et j'ai lu que c'était important, rester droit, marcher droit, ainsi commence le prologue de votre livre. Il résume dès le début l'homme que vous êtes, le prêtre que vous êtes. Vous me disiez tout ce que vous faites encore mon père, vous ne manquez pas de force et l'amour que vous portez à vos hommes est très fort. C'est en fait, ce sont vos enfants. Est-ce qu'on peut dire ça?
1: Il y a plusieurs expressions dans mon livre, mes enfants, mes gamins, mes petits, voilà, parce que je pourrais être leur père, hein, vous savez, avec ceux de Beyrouth, là, tous ces jeunes que j'ai enterrés, là, 74 parachutistes en 4 mois.
0: Oui, eh bien, nous en parlerons un petit peu plus tard de ces épreuves en fait, oui. Que vous avez vécues. Vous précisez justement, vous parlez de ceux que vous avez enterrés, vous précisez dans votre livre que les vivants ont été guidés par les ancêtres dans votre famille. Peut-on dire que les moments les plus forts de votre vie, donc la mort de votre frère Guy en Algérie, tout ce qui allait avec Olvézi, le Tchad, le Drakkar, et même ce que vous aviez vécu, on en parlera à la fin de l'émission, lors de la fête de Cameroun en avril 2023, montre votre fidélité aux valeurs reçues de votre famille.
1: Mais depuis ma naissance, je sais que le métier militaire fait partie de notre famille, puisque mon père a été prisonnier pendant 5 ans en Autriche. Et il en est ressorti après 5 ans de captivité très marquée, laissant une épouse et 5 petits pendant la guerre, pendant 5 années.
0: Oui.
1: Donc, une situation extrêmement difficile pour un père de famille qui se trouve à des milliers de kilomètres de sa propre famille. Et avec il n'y avait pas tous les moyens pour communiquer entre époux à cette époque.
0: Oui.
1: Et puis surtout quand on est prisonnier. Donc je suis né dans ce milieu militaire et l'armée a toujours été très importante parce que la France a besoin d'être défendue. Voilà.
0: Oui.
1: Et donc l'armée... Alors on me dit souvent, ah mais entre l'évangile tu ne tueras pas et l'armée, est-ce qu'il n'y a pas quelque chose qui est détonnant dans votre vie? Mais moi, j'ai toujours été l'homme de la paix. Et puis, quand il y a eu Colvézi, moi, j'ai sauté en parachute sans arme.
0: Oui, vous le précisez, oui, dans votre livre. Je pensais, moi, que vous alliez partir avec une arme, et vous précisez que non, vous n'en portez pas.
1: Moi, j'avais toujours dit que s'il fallait faire une opération quelque part, moi, je comptais sur mes hommes et sur le ciel, sur le bon Dieu. Donc, moi, j'avais beaucoup de confiance. Et avec ces hommes que je voyais chaque jour s'entraîner et d'un haut niveau. Et c'est pour cela que moi, j'étais assez à l'aise avec eux parce qu'ils me donnaient de bonnes leçons de m'entraîner moi aussi. pour être à leur hauteur sur le plan physique, mais aussi pour accomplir la mission qui m'était confiée par l'évêque aux armées, par l'Église, c'est-à-dire annoncer Jésus-Christ, que ma vie de petit aumônier tout simple, eh bien, puisse permettre aux uns et aux autres de se dire, mais quel est le maître, le patron de cet aumônier qui partage tout avec nous, qui reste simple, disponible, mais un homme de prière et de foi.
0: Oui.
1: Voilà. Et puis l'aumônier ne veut pas être un tiède parmi ses soldats. Vous avez dit que j'étais avec les chasseurs alpins, c'est sûr, des hommes de haut niveau. On l'a vu encore récemment avec cet adjudant-chef qui vient d'être tué.
0: Oui.
1: Et puis les parachutistes, bon, j'étais toujours avec les jeunes quand ils se faisaient breveter. Moi, j'étais dans l'avion parce que je sautais avec eux. L'aumônier reste, vu son âge, eh bien, c'est comme un père qui accompagne ses petits à la porte de l'avion. Eh ben voilà, je sautais avec eux, rien de compliqué. Et puis toujours favorisé à la Légion quand ils vous adoptent. Ils ont vu que je n'avais pas peur de sauter en parachute, que j'accompagnais les jeunes légionnaires. Donc j'avais toujours ma place dans l'avion, ce qui est un peu extraordinaire, voilà. Donc
0: oui,
1: ça m'a permis d'être en contact avec des jeunes toujours très rapidement, du fait d'être là quand ils passaient leur brevet. Le premier acte important de jeunes légionnaires ou de jeunes parachutistes.
0: Oui. Vous racontez ce signe donné par le ciel qui confirme votre vocation. On comprend en parcourant votre vie qu'il était nécessaire finalement que vous deveniez prêtre pour toutes ces mains tendues, ces heures d'écoute et de soutien, ces accompagnements à la mort. J'imagine que vous rendez grâce d'avoir réalisé le dessein pour lequel vous avez été appelé.
1: Oui, oui, j'ai réalisé ce dessin, mais je pense que c'est la Providence qui l'a voulu, dans la mesure où, quand on est ordonné prêtre, on fait trois vœux, célibat, chasteté et obéissance. Donc, il faut obéir à l'évêque, à l'Église. Moi, je n'ai pas demandé d'aller dans les chasseurs alpins. Par bonheur, je savais faire du ski grâce à notre père qui était très sportif, donc il nous guidait toujours pendant nos vacances de faire des stages avec l'armée pour nous perfectionner sur le plan physique. Voilà, donc j'étais très à l'aise, mais aussi dans les parachutistes, parce que là encore, à l'exemple de mon frère aîné qui est mort en Algérie, qui a été tué, avec son caporal radio, eh bien, nous avons tous fait du parachutisme sportif à l'instruction. Mmh. Donc, moi, j'ai beaucoup sauté quand je n'étais même pas militaire ni prêtre, hein.
0: Oui.
1: Rien que par l'entraînement, parce que nous étions poussés par notre père à faire ces stages pour être capable, sans même avoir la vocation à ce moment-là très nette de mon avenir comme prêtre, mais au moins j'avais une stature physique qui me permettait de suivre mes unités.
0: Oui.
1: Voilà.
0: Alors vos hommes, vous les comprenez, car vous aussi, vous avez combattu. Nous avons parlé de l'Algérie où les batailles furent rudes. Elles vous ont sans doute, évidemment, préparé pour la suite. Vos tripes, si vous me permettez l'expression, savent ce que vos hommes vivent. Et vous êtes sans doute frère d'armes avant d'être le padré aux yeux de certains, non ?
1: Ben maintenant, oui. Quand j'étais en Algérie, j'étais chef de section. J'avais une responsabilité de quelques 30 hommes.
0: Oui.
1: Au combat. Donc, j'avais une certaine expérience qui m'a permis après de mieux œuvrer dans ce milieu militaire où je voyais en chaque soldat mes soldats et mes harkis.
0: Oui.
1: Puisque nos sections étaient moitié d'Européens et moitié de harkis. Voilà. Et pour moi, ce mélange, eh bien, ça marchait très bien parce que on marchait effectivement beaucoup de jour et de nuit.
0: Oui.
1: Voilà. Puisque nous étions un commando de chasse, donc nous étions faits pour être toujours sur le terrain et essayer de débusquer cet ennemi pour les empêcher, bien, de tuer nos jeunes soldats qui venaient défendre, qui venaient servir la France, qui venaient donner de leur temps pour que la France reste la France éternelle, la France qui a été construite par tous nos aînés et puis par nos grands-parents à cette époque de grande guerre qu'ils ont connue eux aussi et de nos parents.
0: Nous allons faire une petite pause, mon père, et nous reprenons dans quelques secondes.
1: Entendu.
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0: Alors, un nom qui résonne encore dans la tête de nombreux auditeurs, Colvézi. Nous sommes le 19 mai 1978. De nouveau, vous allez partir au front. Pouvez-vous nous raconter cela avec les yeux du prêtre, s'il vous plaît?
1: Je marchais avec un autre groupe de légionnaires à l'autre bout de la Corse quand j'ai été rappelé d'une manière urgente par le 2e régiment étranger de parachutistes de Calvi. J'étais là-bas depuis 3 ans, donc ils me connaissaient, et le chef de corps nouveau, enfin ça faisait déjà 2 ans qu'il était chef de corps du 2e REP, il avait été...
0: Janou Lacaze
1: dans... Non, c'était pas Janou Lacaze, c'était le colonel Hérulin.
0: Ah oui, Hérulin, qui allait mourir un peu plus tard. Oui.
1: Depuis 2 ans, il commandait ce régiment, pratiquement 2 années. Et quand je l'ai vu arriver, moi je savais qu'il avait été dans le régiment de parachutistes où mon frère a été tué en Algérie. Donc, si vous voulez, entre nous, il y avait déjà une certaine connivence d'amitié, de savoir-faire, d'aimer la France, d'aimer notre armée, de servir. Vous voyez, tous ces mots-là résonnaient toujours entre nous et il m'invitait de temps à autre pour partager aussi avec la famille, hein, parce qu'il y avait des jeunes, voilà. Donc, nous étions très, je dirais, ami, tout en étant respectueux, parce qu'il était le chef de corps. Et moi, j'aimais bien quand il me disait « Vous avez une voiture, votre coffre est plein. Dès qu'il y a un légionnaire qui a un accident, qui se casse en parachute ou autre, et qu'il est hospitalisé, vous êtes le premier à aller le visiter et à lui apporter tout le nécessaire dont il a besoin pour mieux guérir. Votre présence, c'est aussi la présence du chef de corps et du régiment pour montrer qu'on ne l'oublie pas dans son hôpital et qu'on a besoin de lui, donc qu'il guérisse très vite.
0: Oui.
1: Vous voyez ce souci du chef de corps de ce jeune légionnaire qui vient d'avoir un accident, qui est hospitalisé. Et moi, ça correspondait tout à fait à mon désir et de travailler ensemble avec de tels hommes.
0: Alors, vous allez sauter vous aussi sur Colvézi?
1: On m'a rappelé en urgence, oui. Je ne savais pas pourquoi, et en arrivant, on m'a dit « allez voir le médecin-chef ». Le médecin-chef me dit « sans doute que nous allons avoir une opération aéroportée, donc le chef de corps demande que vous soyez brancardier ». Voilà votre musette, elle est déjà pleine, elle est bien remplie. Trouvez une petite place pour amener vos affaires religieuses de messe. Et puis, dès que vous entendez la sirène, rendez-vous à l'ambulance. Et est-ce que vous prenez une arme? Ben, j'ai dit non, moi je ne prends pas d'arme, je fais confiance au ciel et à mes légionnaires. je les connais. Donc, je ne prends pas d'armes. Et le chef de corps a donc tenu à ce que je fasse partie des 700 hommes qui ont sauté deux jours après, le lendemain et deux jours après, sur Colvézi, pour arrêter les massacres. Oui. Et à Solenzera, la base aérienne, quand nous sommes arrivés, le général Lacaze a réuni tout son régiment pour dire, voilà votre mission, c'est Colvézi, le Zaïre, il y a des massacres, il y a un lieutenant et cinq sous-officiers spécialistes dans les blindés. Ils étaient là pour instruire les soldats zaïrois et ils ont été enlevés. Il faut les récupérer, les retrouver. Et puis, il faut récupérer tous ceux et celles qui sont pris en otage et ensuite reprendre les points essentiels de la ville de Colvézi. Il y a 100 000 habitants dans cette ville, donc il faut absolument arrêter les massacres et que l'économie reprenne son activité, parce qu'il y a grand besoin, bien sûr, pour ces pays d'Afrique, que l'économie reparte.
0: Et l'opération fut réussie, mais il y eut quand même quelques morts.
1: Alors, il y a eu 5 tués, et le premier, il venait de sauter en parachute, il cherchait son arme, parce qu'il était tireur d'élite, il a été pris dans une embuscade dans les hautes herbes.
0: Et il a été massacré.
1: Le chef de corps, en faisant le bilan le soir, a vu qu'il y avait un légionnaire qui manquait, un caporal. Et on a retrouvé le lendemain, une section qui patrouillait a vu deux pieds blancs qui dépassaient d'une terre qui venait d'être labourée. Et on a gratté, on a retrouvé le corps de notre camarade. Il avait pris des coups de masse sur la tête, son dos était plein de coups de couteau, de hache, de machette. Bon, c'est dur à... Voilà, c'était notre premier tué. Et au cours du deuxième largage, le lendemain, un sergent-chef, en faisant une reconnaissance, a été pris lui aussi dans une embuscade. On a essayé de le récupérer avec une compagnie qui est montée à l'assaut, mais quand on l'a retrouvé, il venait d'être tué.
0: Oui.
1: Voilà. Et ensuite, il y a eu un caporal-chef dans la nuit. Et ensuite, dans la banlieue de Colvézi, à la fin de la première semaine et demie. Donc, on a deux autres tués, alors que nous venions être avec eux sur le terrain. L'ennemi a même tiré sur notre ambulance. Avec le médecin, on s'est vite mis à l'abri derrière les pneus, comme on pouvait, et on a pu récupérer nos deux jeunes qui venaient d'être tués. Ouais. 5 tués, mais la ville de Colvézi était pleine de cadavres partout, une odeur de mort dans toute la ville, c'était vraiment abominable. Et moi-même, j'ai atterri sur le cadavre d'un jeune noir qui venait d'être tué, certainement. Voilà, donc une vision extrêmement difficile.
0: Oui, bien sûr.
1: Mais la mission avec les légionnaires, c'était d'aller très vite pour récupérer nos otages, pour arrêter les massacres, et que enfin les familles reprennent espoir et courage. C'est la France qui est présente. Eh bien, vous pouvez ressortir, reprendre une vie normale. Faites confiance à la France qui ne vous oublie pas.
0: Oui. Alors, le temps passe très, très vite. Nous laisserons nos auditeurs découvrir d'autres moments de votre vie, notamment quand vous étiez pendant 10 années au Tchad. Mais j'aimerais quand même, avant de parler Cameroun, si vous pouviez, en 2 minutes, répondre à ma question. Le Drakkar, un autre moment terrible. Hein. Vous avez été le secours moral de vos hommes, vos gamins, comme vous les appelez, qui étaient sous les décombres. Là, vous avez été vraiment le padré au sens du père aussi. Et j'imagine que les événements qui se déroulent actuellement doivent vous bouleverser parce que ce Liban que la France aime tant souffre encore et encore.
1: Ben, ce Liban, nous l'aimons. Ouais. Parce que c'est la France qui l'a enfanté au moment que ce pays est devenu une république. Il a pu voler seul. Ouais. Et puis c'est un pays où les chrétiens sont partout présents. Ouais. Ils tiennent toutes les écoles. Si les écoles marchent en ce moment encore, c'est parce que les religieux, les religieuses sont là pour continuer leur mission qui est d'enseigner ces populations et pour empêcher qu'ils repartent dans tous les pays du monde. Parce que le Liban a besoin de sa population qui est chrétienne, qui est arménienne, qui est musulmane, etc.
0: Oui.
1: Voilà. Le Liban, c'est une diversité, mais qui apprend, qui vivait autrefois dans l'harmonie. Ils travaillaient ensemble les uns et les autres. L'armée libanaise est composée d'ailleurs de tous ces soldats de différentes religions.
0: Oui.
1: C'est le Liban, voilà.
0: Alors, Pardon. Oui, mon père, en fait, je suis désolée, il nous manque du temps, mais je voudrais que vous parliez, s'il vous plaît, mon père, de ce 30 avril à Aubagne, entouré de trois fidèles très proches. Vous allez vivre quelque chose d'exceptionnel. Est-ce que vous pouvez partager cela avec nous, s'il vous plaît?
1: Oui, c'est toujours difficile, en si peu de mots, parce que chaque année, il y a cette fête de Cameroun où le légionnaire, dans n'importe quel point du monde, se souvient de Cameroun.
0: Oui.
1: Cameroun. Dans n'importe quel point du monde, se souvient de Cameroun.
0: Oui.
1: Cameroun, c'est la fête.

0: Voilà. Et non seulement le serment, mais c'est le rappel qu'une parole donnée doit conduire le légionnaire jusqu'à l'accomplissement total de sa mission, même si un jour il lui faut peut-être verser son sang.
1: Oui.
0: Donc ce sont des valeurs extraordinaires qui forment le légionnaire, mais il en reste ensuite, c'est son bien qu'il garde au fond de lui-même, qui lui servira tout au cours de sa vie. Il ne peut pas passer un minimum de 5 ans à la Légion sans se souvenir du sacrifice des 5 légionnaires qui sont restés vivants dans cette hacienda au Mexique, à se défendre les uns et les autres, à défendre la France, à aller jusqu'au bout, parce qu'ils l'ont promis, parce que c'est la mission qui est sacrée.
1: Alors, lors de cette fête, de cette commémoration tous les ans, une personne porte la main du capitaine d'Anjou qui est sorti de la crypte qui se trouve à Aubagne.
0: Tout à fait.
1: Et vous avez eu cet honneur de porter la main du capitaine d'Anjou.
0: Mais j'ai été très surpris, parce que le thème de cette année, c'était Monsieur Légionnaire.
1: Oui.
0: Mais moi, j'ai jamais signé un contrat avec la Légion. J'étais au service des légionnaires, de la Légion étrangère, là où étaient les légionnaires vers lesquels on m'envoyait. Et pourtant, j'ai été choisi parce que le commandement savait très bien que j'avais accompagné les légionnaires sur le plan opérationnel avec Colvézi. Je suis le seul aumônier qui a fait une opération aéroportée avec saut en parachute sur l'ennemi depuis l'Algérie.
1: Oui.
0: C'est la seule opération. Donc je reste, si vous voulez, quelqu'un qui est un peu reconnu à cause de ce saut opérationnel. Mais aussi, j'ai été auprès des jeunes légionnaires quand ils s'engageaient. J'ai un éventail des situations de légionnaires parce que j'ai eu la chance d'aller dans divers endroits de la Légion étrangère depuis son départ quand il arrive pour s'engager à la Légion jusqu'à ses adieux qu'il fait en disant au revoir à ce monument aux morts qui lui rappellera Cameroun et tout ce que la Légion a pu faire dans le monde au service de la paix, au service de la liberté des peuples, car bien souvent les peuples appelle la France au secours et la France envoie ses meilleurs soldats à travers le monde pour essayer de redonner de la vie, la vraie vie, à toutes ces populations dans la souffrance.
1: Eh bien écoutez mon père, quelle belle fin d'émission. Je vous remercie pour cette très belle émission. Je vous remercie pour votre livre dont je rappelle le titre « Padré, mémoire d'un aumônier militaire » que vous avez écrit, mon père, donc le père Yannick Lallemand, avec Frédéric Ponce aux éditions Taillandier. Merci beaucoup, mon père. Et puis, je sais que vous continuez à accompagner les légionnaires. Ils doivent en être très heureux. Merci beaucoup. Au revoir, mon père.
0: Mes hommages, madame. Au revoir.
1: Au revoir, mon père. Merci.

0: Et rediffusion dans toute bonne foi de France Andrieux demain lundi dans l'après-midi à 16h30. Restez avec nous surtout dans un instant une demi-heure musicale avec des extraits du Requiem de Forêt.
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0: Les Troyennes, extrait du Faust de Charles Gounod à l'instant. Tout à l'heure à 18h en direct, le Libre Journal des Amitiés Françaises dirigé par Thierry Delcourt, les défis de la réforme de l'islam et les aventures d'un jeune astronome au Chili. La musique de Gabriel Fauré pour poursuivre. Voici quelques extraits de son Requiem opus 48, interprété par Barbara Hendricks, José Van Damme et l'orchestre du Capitole de Toulouse, dirigé par Michel Plasson, extrait d'un disque EMI. Voici le Requiem opus 48 de Gabriel Fauré. Bon après-midi sur Radio Courtoisie, il est 17h30.
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0: Quelques extraits du Requiem de Forêt sur Radio Courtoisie, la version par Barbara Hendricks, José Van Damme, l'orchestre du Capitole de Toulouse, dirigé par Michel Plasson et paru sur disque compact EMI. Dans un instant, direct, le libre journal des amitiés françaises dirigé par Thierry Delcourt, les défis de la réforme de l'islam et les aventures d'un jeune astronome au Chili.
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0: Merci d'avoir passé l'après-midi avec nous sur Radio Courtoisie. Tout à l'heure à 21h30, le libre journal de la France profonde, dirigé par Thibaut de Chassé et la fuite de Varennes. Et puis 23h, la soirée musicale avec Stéphane, la messe solennelle en l'honneur de Sainte Cécile composée par Charles Gounod. Tout de suite, en direct, le libre journal des amitiés françaises dirigé par Thierry Delcourt. Vous pouvez intervenir par téléphone au 01 46 51 00 85 ou par courrier électronique à courtoisie@rc.fr. Bonne soirée à tous à l'écoute de Radio Courtoisie, les 18h.
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0: Chers auditeurs de Radio Courtoisie, très heureux de vous retrouver en ce dimanche soir. Bienvenue à tous les auditeurs en ce libre journal des amitiés françaises. Comme à l'habitude, 3 heures d'émission de partie. Nous avons le plaisir tout d'abord de recevoir Radhika Adnani, qui est écrivain islamologue, à l'occasion de la publication de son livre « Islam, quel problème, les défis de la réforme ?» C'est le titre d'ailleurs de l'émission « Les défis de la réforme de l'islam ». Et à 19h30, nous recevons Patrice Bouchet, qui est astrophysicien et qui vient de publier un livre de souvenirs de ses jeunes années au Chili, dans un observatoire international. Il vient aussi nous parler d'astronomie. Je ne crois pas que nous ayons de standard. Et je vous propose, chers auditeurs, de nous envoyer vos remarques, vos questions par courrier électronique. Nous serons ravis de les poser, de les proposer, pardon, à notre invité, naturellement. Je rappelle l'adresse internet de la radio. C'est courtoisie@rc.fr. courtoisie@rc.fr. N'hésitez surtout pas. Nous abordons donc maintenant la première partie de cette émission. Comment expliquer le retard du développement de nombreux pays où l'islam est religion officielle et où la charia fait la loi? Comment expliquer l'inadaptation de l'islam au monde contemporain? Pire, parfois, son refus d'évoluer vers le respect de la dignité de chacun, et ce, de manière égale et universelle. Ainsi, de l'infériorité du statut des femmes, et puis le rejet aussi de la liberté de conscience, mais encore l'appel régulier à la violence contre les mécréants. Il faut constater que bien des versets du Coran justifient voire recommandent ces attitudes, mais d'autres non. Alors que croire? Qui croire? D'où vient cette radicalité de l'islam qui se manifeste dans ces courants majoritaires, conservateurs et littéralistes, qui empêchent ou qui nuisent à toute évolution et adaptation aux cultures, notamment des pays actuels, qui est un problème très, très actuel? S'agit-il là d'une fatalité, ou un islam réformé par la pensée et la raison est-il envisageable? Est-ce possible? Ce sont des questions graves qui nous concernent très directement par la présence de millions de musulmans en France, dont ce sont les sondages qui le disent. Il ne s'agit pas du tout d'une prise de position subjective, personnelle, mais la majorité exprime dans les sondages justement le refus des lois et de la culture de leur pays d'accueil, plaçant en priorité la charia d'une religion qui semble figée depuis un millénaire. Ce sont des sujets qui sont graves, et nous avons le plaisir de recevoir Radhika Adnani pour traiter avec elle de ces sujets grâce à son livre qu'elle publie aux éditions UP Bicher, ça se dit comme ça. Et le titre du livre, c'est donc « Islam, quel problème? Les défis de la réforme ». Radhika Adnani, bonsoir.
1: Bonsoir.
0: Eh bien, merci beaucoup d'être ce soir avec nous en direct. C'est un grand plaisir de vous recevoir ce soir. C'est la deuxième fois, parce que nous avions déjà eu le plaisir de vous recevoir sur un de vos précédents ouvrages, « Sortir de l'islamisme », que vous avez publié aux éditions Éric Bonnet en décembre 2024. Je vous présente à nouveau aux auditeurs de Radio Courtoisie. Vous êtes philosophe, islamologue. Vous avez commencé votre carrière comme professeur de philosophie, car vos études ont été des études de philosophie et de théologie, que vous avez d'ailleurs effectuées dans des conditions difficile, celle des années noires hein, en Algérie. Vous avez un parcours et une expérience qui sont à la fois originales et riches. Vous avez donc, comme je le disais, enseigné jusqu'en 2005. Et après, eh bien, vous êtes entièrement consacré à la recherche qui nouveau vos ouvrages. 2014, pendant 2 ans, vous avez donné des conférences à l'Université populaire de Caen sur le thème « Penser l'islam ».
1: Oui.
0: Ça a dû être une expérience intéressante, j'imagine.
1: Oui.
0: Pardon, vous allez nous en parler naturellement. De 2015 à 2017, vous avez participé aux travaux du séminaire « État, religion, laïcité, les nouveaux fondamentalistes ». Et ça, c'était organisé et dirigé par le Collège des Bernardins. Ce qui montre aussi la multiplicité, la diversité de vos relations et des personnes, naturellement, qui s'intéressent à votre travail. En 2016, avec le ministère de la Justice et de la Direction de la Protection Judiciaire de la Jeunesse, vous avez collaboré avec eux jusqu'en 2018, vous êtes intervenu dans le cadre de la formation des professionnels qui s'occupent des jeunes radicalisés. J'aimerais bien vous poser d'ailleurs la question. Vous avez formé donc ces personnes qui s'occupent des jeunes radicalisés dans le but de les déradicaliser, naturellement.
1: Moi, j'ai participé
0: à la formation.
1: À la formation.
0: C'est ça, mais vous n'avez pas participé à ce qu'ont vécu ces personnes avec les radicalisés qui essaient de déradicaliser. Mmh. Vous connaissez, ça fonctionnait. Est-ce que ils arrivaient, ces formateurs, à déradicaliser ces jeunes?
1: Dans le livre que j'ai publié en 2024, je disais justement que cette façon de faire n'a pas permis à déradicaliser les jeunes radicalisés.
0: Donc,
1: et j'ai donné mes propres explications.
0: Pour quelle raison ça n'a pas fonctionné d'après vous?
1: Il y a plusieurs raisons. La première, c'est que ces formateurs qui s'occupaient de ces jeunes radicalisés, eux-mêmes manquaient énormément de connaissances au sujet de l'islam et de la pensée musulmane. Alors que ce genre de fonction ou de travail nécessite une grande connaissance de l'islam et de la pensée musulmane et de l'histoire du monde musulman. C'est une des causes importantes de cet politique de déradicalisation.
0: Et c'est quelque chose qui est modifiable, qui est aménageable.
1: Et mon rôle, justement, c'était de les aider à avoir des moyens de connaissance.
0: C'est un échec, d'après vous. Est-ce que c'est quelque chose qui continue, d'ailleurs, ça peut être amélioré pour plus d'efficacité?
1: Aujourd'hui, je ne peux pas répondre à cette question, mais en tout cas, ce que je peux affirmer, c'est que on ne peut pas comprendre un jeune radicalisé ni l'aider à sortir de ce problème si nous-mêmes on n'a pas de moyens de connaissances nécessaires dans le domaine de l'islam et de la pensée musulmane. C'est très logique.
0: Et pourtant, on nous présente ces jeunes radicalisés comme étant des gens souvent très ignares de leur propre religion. C'est une présentation fausse, peut-être.
1: Oui, ils peuvent être très ignares, mais il y a ceux qui les radicalisent.
0: C'est ça, ceux qui les ont manipulés.
1: Oui, voilà, donc ceux-là, ils ont des moyens de connaissance, mais qu'ils utilisent dans leur propre projet politique. Donc, le fait que ces formateurs n'ont pas ces moyens de connaissance, il est évident qu'ils ne peuvent pas aider ces jeunes.
0: C'est ça.
1: À s'en sortir, d'une part. Et il y a aussi le fait que beaucoup de ceux qui travaillaient dans ce domaine avaient répété la même idée, répété aux jeunes, par exemple, que le problème ne venait pas de l'islam ni de la pensée musulmane, mais seulement des musulmans qui ont mal compris l'islam. Là aussi, on ne peut pas aider vraiment les jeunes à se déradicaliser.
0: Et puis, précisons aussi qu'à partir de 2019, vous êtes membre du conseil scientifique du Centre d'études du fait religieux, où vous donnez régulièrement des conférences sur les thèmes de l'islamisme, de la réforme de l'islam, de la laïcité et de la philosophie en termes d'histoire. Alors, vous avez publié un certain nombre de livres, je ne pourrais pas tous les citer. Alors, vous les avez rappelé qu'en 2024, en effet, nous avions eu le plaisir de vous recevoir pour cette publication « Sortir de l'islamisme » aux éditions Éric Bonnier. Signalons aussi aux éditions L'Aube, en 2019, « Laïcité et Islam, mission possible ?» pour l'interrogation. La réponse, elle est mission possible.
1: Oui, il y a une mission et elle peut. Aujourd'hui, l'islam n'est pas séparé de sa dimension politique. Donc, il est incompatible avec la laïcité. C'est, si la personne l'applique, évidemment, parce qu'il y a beaucoup de musulmans qui se disent musulmans, mais qui ne sont pas pratiquants. Ceux-là, je pense, ne sont pas concernés par le problème. Mais on parle de l'islam. L'islam, si, tel qu'il est aujourd'hui, il est incompatible avec la laïcité. Mais si les musulmans réforment leur religion et décident de le séparer de sa dimension politique, à ce moment-là, la mission est possible.
0: On revient toujours à la question de la réforme de l'islam. Est-ce que c'est possible?
1: Oui, bien sûr.
0: C'est la grande difficulté, c'est la grande question.
1: Si j'en parle, c'est que la réforme est possible.
0: Est possible, oui.
1: Bien sûr qu'elle est possible. En tout cas, intellectuellement parlant, religieusement parlant, elle est possible. Reste la volonté des musulmans. Veulent-ils mener cette réforme ou pas? Là, c'est une autre question.
0: Parce que vos propos sont très courageux et ils rejoignent aussi les propos d'un certain nombre d'autres spécialistes, un peu à votre exemple, qui prêchent pour une réforme de l'islam. Mais on a l'impression qu'on a affaire finalement à des voix qui, si elles sont très courageuses, sont aussi très isolées face à une masse imposante, même qui paraît même être de plus en plus radicalisée. On a évoqué les sondages en France, mais bon, on voit aussi les évolutions dans les pays du monde, et notamment avec un marqueur qui est le port du voile. Le port du voile, quand certains des enseignants, etc., dans différents pays, Pakistan et ailleurs, parlent des années 60-70, tel qu'en Iran, par exemple, il y avait très peu de femmes voilées. Maintenant, tout le monde, en Iran, c'est obligatoire. Mais ce professeur d'université qui déplorait qu'en l'espace de 20 ans, toutes ces étudiantes sont devenues voilées, ce qui n'était pas le cas avant.
1: Donc, oui, cela s'explique.
0: Donc, vous n'avez pas l'impression de parler comme un peu dans le désert?
1: Cela s'explique par les éléments historiques. Et donc, il faut revenir à l'histoire des sociétés musulmanes. Comment au 19e siècle et au début du 20e siècle, elles voulaient se moderniser, elles voulaient s'ouvrir sur la civilisation moderne, qu'ils considéraient à l'époque comme une civilisation humaine, donc une civilisation qui appartenait à toute l'humanité. Et ils ne voyaient pas d'inconvénient que les musulmans appartiennent à cette civilisation moderne. Donc il y a eu beaucoup de réformes dans tous les domaines d'ailleurs, même dans le domaine de littérature par exemple, mais donc dans tous les domaines. Et cela a engendré les réformes dont on parle, parmi elles, le fait que les femmes se sont libérées du port du voile. Il y a eu toute une campagne de la part des intellectuels musulmans, hommes et femmes, pour lutter justement contre le port du voile, contre le fait que les femmes étaient enfermées à la maison. Et c'était un travail qui a été mené par les intellectuels musulmans ou de culture musulmane. Et après cela, après les années, disons les années 1950, au milieu du XXe siècle, ce mouvement a connu un échec. Ce sont les fondamentalistes et les conservateurs qui ont commencé à s'imposer. Et en s'imposant, ils ont pensé que la meilleure manière de s'imposer est d'imposer le voile à nouveau aux femmes, mais pas que le voile, évidemment, mais oui, le voile fait partie.
0: Le voile n'est qu'un exemple.
1: Oui, il est un
0: naturellement,
1: exemple.
0: C'est l'histoire que vous racontez, Radhika Anani, dans ce livre chez UP Publisher. Islam, quel problème, les défis de la réforme. Effectivement, vous expliquez que par deux fois, la pensée, la raison ont été défaites. L'histoire de l'islam, une première fois, au XIIe siècle, je crois, si je ne me trompe, et puis une deuxième fois, au XXe siècle, vous venez de l'évoquer. Avant que nous rentrions, on a commencé un peu à le faire, dans votre livre, j'aimerais que vous nous, en quelques mots, que vous nous racontiez, s'il vous plaît, votre parcours, qui est très étonnant quand même, et d'une grande richesse. Est-ce que c'est un fil conducteur? Vous êtes né en Algérie, vous êtes kabyle, je crois, et puis vous êtes maintenant en France, une spécialiste reconnue de tous ces problèmes justement liés à la religion de l'islam, telle qu'on peut en tout cas les connaître, nous, en France. Alors, parlez-nous un petit peu de vous, ce qui vous a conduit, ce qui vous amène, voilà, maintenant être une philosophe en France.
1: En effet, je suis née en Algérie, j'ai grandi en Algérie, j'ai étudié en Algérie, j'ai travaillé en Algérie. Donc, je suis arrivée en France en 2011. Et j'ai mon premier livre consacré à l'islam, parce qu'avant, j'ai écrit des manuels de philosophie, mais le premier livre consacré à l'islam a été publié en 2011. Donc, je l'ai écrit quand je vivais en Algérie. Et j'écrivais aussi des articles de presse quand j'étais en Algérie. Et ce premier livre, d'ailleurs, je l'ai écrit en langue arabe. Et parce que je voulais m'adresser directement aux musulmans arabophones. Et donc, mon parcours comme penseur de l'islam a commencé quand l'Algérie a été frappée de plein fouet par un islam radicaliste, un islam littéraliste, mais aussi meurtrier, car l'Algérie est passée par une dizaine d'années qui étaient des années très meurtrières. Et à cause de cet islam radicaliste et littéraliste et terroriste. Donc, au départ, je voulais tout simplement comprendre, comme beaucoup de gens, je me posais énormément de questions. Je voulais aussi me protéger contre ce discours moi-même. Parce que ce discours s'imposait à nous partout. Il fallait avoir les moyens de connaissance. Je reviens toujours au moyen de connaissance pour me protéger contre ce discours. Mais le fait de m'intéresser à l'islam et à la pensée musulmane, la première des choses qui avait attiré mon attention, c'était le nombre de contradictions qui existaient dans le discours religieux et dans le discours religieux et dans l'islam tel qu'il le proposait. Et donc, je voulais comprendre d'où venaient ces contradictions et pourquoi la raison de l'être humain ne réagissait pas, ne se sentait pas gênée vis-à-vis de ces contradictions, comme si elle les acceptait sans aucune gêne. Et pour moi, il y avait un blocage de la pensée humaine, de la pensée rationnelle. Et le premier livre que j'ai écrit, et la question, comme le titre du livre le montre, c'était de comprendre quand ce blocage a commencé et pourquoi. Et donc, c'était un travail de recherche minutieux dans le domaine de la pensée musulmane pour comprendre le blocage de la pensée rationnelle et créatrice dans la pensée musulmane. Ce livre que nous présentons aujourd'hui, « Islam, quel problème ? Les défis de la réforme », je l'ai écrit juste après les attentats de Charlie Hebdo en 2015, en France. Et parce que à ce moment-là, je vivais en France et j'écoutais les spécialistes qui intervenaient sur les chaînes de télé et sur les ondes de radio et qui expliquaient en général le problème du terrorisme et du fondamentalisme islamique par des problèmes socio-économiques. Il y avait cette tendance d'expliquer ce phénomène par des problèmes et des difficultés socio-économiques. Évidemment, pour moi, je ne nie pas totalement les problèmes socio-économiques, mais la première cause vient de la pensée musulmane et de l'islam tel qu'il est proposé par les musulmans, par le discours religieux musulman. Donc, j'ai écrit ce livre pour expliquer justement d'où viennent tous ces problèmes au sein de la pensée musulmane elle-même et la manière de construire l'islam après la mort du prophète par le discours religieux. Donc c'est un travail au sein de la pensée musulmane. La pensée musulmane, je l'ai définie comme l'ensemble de ce que les musulmans ont construit, ont produit dans le domaine de la pensée, qui a pris l'islam comme objet d'étude et d'analyse et de réflexion. Donc, toute pensée qui prend l'islam comme objet d'étude, d'analyse et de réflexion, toute pensée qui prend l'islam comme objet d'étude, d'analyse et de réflexion, cette pensée appartient à ce

0: tradition n'était pas écrite. D'ailleurs, le Coran lui-même n'était pas encore transcrit. Mais néanmoins, il a légué aux musulmans un livre. Et à partir de ces livres, les musulmans ont construit toute une pensée qui a produit plusieurs islams. Donc cette pensée, qu'on appelle la pensée musulmane, a participé à la production de ces différents islams à partir d'un même Coran. Tous ces islams ont le Coran comme socle. Ils ont tous le même socle. Mais la construction, l'édifice, comme je l'appelle dans ce livre, l'édifice de ces islams ont été construits par les musulmans, donc par la pensée musulmane. C'est le produit de la pensée musulmane. Mais pour comprendre cette construction, il faut évidemment avoir des moyens de connaissance de cette pensée musulmane, connaître cette pensée musulmane, comment elle a commencé, quelles sont ses problématiques les plus importantes, comment, pourquoi ces problématiques ont émergé, comment les musulmans les ont, quelle est leur position vis-à-vis de ces problématiques. Et cela nous permettra évidemment de comprendre l'histoire de la pensée musulmane et de l'islam.
1: Mais ce que vous écrivez, dit Kadhani dans ce livre, Islam, quel problème, les défis de la réforme, c'est que la pensée musulmane remonte, commence avec le décès du prophète Mahomet en 632, parce que un certain nombre de questions se posaient après sa mort. Avant sa mort, il avait réponse, il était là pour répondre, et après sa mort, il n'est plus là, et donc le réflexe pour pouvoir répondre à ces questions, c'est d'aller chercher, en effet, les réponses dans les textes. Mais là, ce qu'on s'aperçoit à la lecture de votre ouvrage, eh bien, c'est qu'il y a plusieurs pensées, forcément, donc qui aboutissent à plusieurs courants. Et avec les courants qui s'appellent, nous allons en parler ensemble, c'est tout le déroulé de votre livre, le courant littéraliste, qui est le courant majoritaire, et un courant, au contraire, qui privilégie une autonomie de la réflexion par la raison et la pensée. Et tout ça, effectivement, allant aux mêmes sources, le Coran, sachant que, comme vous l'expliquez très bien dans le texte, eh bien, il y a quand même des passages du Coran qu'on peut interpréter d'une manière ou d'une autre, avec des résultats qui peuvent être très contradictoires, ce qui explique la multiplicité en fait de ces courants. Alors ça, vous nous avez expliqué la genèse de votre livre en quelque sorte, hein, ce qui l'amène, sa raison. Mais alors comment l'avez-vous bâti ce livre ? Quel est son fil conducteur ? Nous l'avons compris que vous faites l'histoire de la pensée musulmane, hein. Dire qu'est-ce que c'est que la pensée musulmane, etc. Vous en faites l'histoire et vous en faites une histoire effectivement qui est critique. Bon. Alors, quel est le déroulé de votre livre ?
0: Le livre, tout d'abord, comme vous venez de le dire, une des questions que je me suis posée, quand la pensée musulmane a-t-elle commencé ? Après l'avoir définie, évidemment. Et logiquement, elle a commencé dès lors que le prophète est mort, étant donné que la pensée musulmane, c'est tout ce que la pensée de musulman a produit lorsqu'elle pense l'islam. Et elle a commencé à penser l'islam dès lors que le prophète n'était plus de ce monde. Car quand le prophète était vivant, c'est lui qui répondait à toutes les questions des musulmans. À l'instant même où il est mort, les musulmans se sont retrouvés face à de nouvelles questions. Néanmoins, notamment la question de la succession du prophète lui-même, et donc la question politique, et il fallait qu'ils trouvent eux-mêmes les réponses à leurs questions. Et c'est là où ils ont réalisé que beaucoup de questions, le prophète ne les a pas abordées, donc il n'a pas donné de réponse à ces questions, et le Coran lui-même ne répondait pas aussi à ces questions, car c'est des questions qu'il n'a pas abordées tout simplement, comme celle de la succession du prophète. Donc il fallait qu'eux-mêmes pensent à des solutions, à des réponses à ces questions. Donc c'est là où la pensée musulmane a commencé. Et comme Je le dis dans le livre, dès lors que les musulmans ont commencé à utiliser leur propre

0: pensée pour répondre à leurs questions. Une question importante a surgi, c'est celle de leur droit d'utiliser leur propre pensée comme source de connaissance. Beaucoup ont réagi pour dire qu'ils ont un livre et qu'ils doivent se limiter à ce que dit le livre, c'est-à-dire le Coran. Et c'est là où la question a été posée, la connaissance est-elle uniquement révélée? C'est-à-dire que toutes les questions, à toutes les réponses à toutes les questions que les musulmans peuvent se poser et qu'ils se posaient même à ce moment-là, ont des réponses dans le Coran ou est-ce que leur propre pensée, leur pensée humaine peut elle aussi être une source de connaissance. C'est pour cela que je dis la première question sur laquelle qui a été traitée dans le domaine de la pensée musulmane est une question d'ordre épistémologique qui concerne la pensée et la révélation. La pensée est-elle une source de connaissance pour les musulmans après la révélation ou la révélation est la seule source de connaissance. Jusqu'à aujourd'hui, la question est toujours posée pour les musulmans. Dès lors qu'on essaye de réfléchir en dehors de la religion, notamment dans le domaine juridique, dans le domaine de l'organisation de la société, il y a toujours ceux qui réagissent pour dire que les réponses sont dans le texte, elles sont dans l'islam, elles sont révélées. Donc, la révélation est la seule source de connaissance. Dans tout le livre, j'ai démontré comment toutes les problématiques qui ont été posées dans la pensée musulmane nous ramènent impérativement à cette question fondamentale qui est la question de la pensée et de la révélation comme source de connaissance. Les musulmans ont-ils la révélation et la connaissance et la pensée comme source de connaissance ou la révélation à elle seule est source de connaissance pour les musulmans. Donc pour moi, toute la question de la pensée musulmane est fondée sur cette problématique fondamentale de la pensée musulmane.
1: Les questions se posent très rapidement, vous le dites, dès la mort du prophète Mahomet. Vous citez par exemple un de ses compagnons, Omar ibn al-Khattab, qui a annulé la punition de la main coupée. Et puis, il y a aussi le désir d'adapter le Coran aux conditions sociales et à leurs évolutions, parce que le Coran n'a pas réponse à tout, justement, n'a pas envisagé un certain nombre d'évolutions. Et donc là, les questions se posent. Et vous écrivez qu'il y a un certain nombre d'adaptations qui sont faites, à l'image de celle d'Omar al-Khattab. Mais ces soucis d'adaptation, écrivez-vous, est oublié quand il s'agit d'amender une loi de la charia. Mais la charia, à partir de quand existe-t-elle ?
0: La charia, c'est un terme qu'on utilise pour désigner l'ensemble des règles spirituelles et sociales qui organisent la vie des musulmans comme communauté et comme individu. Donc la charia concerne les règles qui organise le culte et les règles qui organisent la société. Quand on parle de la charia, il y a des règles juridiques qui existent dans le Coran, ce que j'appelle la charia coranique. D'accord. Mais les musulmans n'appliquent pas la charia coranique. Ils appliquent le droit musulman, qui est fondé sur le Coran, mais qui ne se limite pas au Coran, d'une part, et qui ne reprend pas tout le Coran, d'autre part. Mais pour revenir à votre question, tout à l'heure, j'ai dit que la pensée musulmane est fondée sur cette question épistémologique qui est fondamentale, et ensuite, il y a eu beaucoup d'autres problématiques qui nous ramènent toutes à cette question fondamentale qui est celle de la pensée et de la révélation. Et dans le livre, j'ai donné trois théories principales qui ont un rôle très important dans la construction de la pensée musulmane, donc dans la construction de l'islam, qui sont la théorie du Coran incréé, la théorie du Salaf et la théorie du Naql. Et il y a aussi des principes que les musulmans ont mis en place, dont je parle dans le livre. Ces trois théories que je viens de citer, si on les analyse, elles nous ramènent toutes les trois à cette question fondamentale qui est celle de la pensée humaine a-t-elle une place dans le domaine de la connaissance comme source de connaissance ou pas ?
1: Parce que dans votre livre, en effet, il y a tout un développement passionnant d'ailleurs entre les deux courants, le courant considéré comme incréé ou le courant considéré comme créé. Le courant incréé, c'est ce qui est, c'est la position de tous les littéralistes. Voilà, ceux qui disent un bloc, on touche pas. Et puis ceux qui privilégient la pensée, la réflexion, la raison, eh bien disent que le courant, lui, a été créé. Hein, et donc, il laisse une liberté d'interprétation. Alors, avant d'aborder ce sujet, vous abordez effectivement la question de la pensée en islam à travers l'affrontement de deux positions très différentes. Alors, je veux savoir à partir de quand ça s'est manifesté, et les deux personnes que vous évoquez, qui sont à l'origine justement de la liberté de la pensée, ou de l'islam littéraliste, c'est-à-dire intouchable, se sont affrontées. Il s'agit d'Abou Hanifa et de Malek. C'est à quelle époque ces deux écoles, en quelque sorte, et pourquoi l'une a triomphé de l'autre ? Parce que le Coran créé ou incréé, ça date justement d'Abou Hanifa et de Malek, ou c'est venu encore après ?
0: C'est venu encore après.
1: Alors moi, je propose de commencer, si vous voulez bien, parce que vous commencez par ça dans votre livre, Abou Hanifa et Malek, parce que Malek, c'est le père spirituel, en quelque sorte, de tous les salafistes.
0: J'ai dit tout à l'heure que la première question à laquelle les musulmans se sont confrontés est celle de leur droit d'utiliser leur propre pensée dans le domaine du savoir et de la connaissance après avoir reçu la révélation. Mais si la question a été posée, cela ne veut pas dire que les musulmans n'utilisaient pas leur pensée. Évidemment, ils l'utilisaient, car j'ai dit tout à l'heure que le Coran ne répondait pas à toutes leurs questions et il fallait qu'ils organisent leur vie sociale et politique. Donc, ils ne se sont jamais limités à la révélation, parce que il faut savoir que la question a été posée, y compris dans le domaine de l'interprétation des textes coraniques. Car interpréter le texte coranique revient à dire utiliser la pensée humaine dans le domaine de la compréhension de la pensée divine. Donc, la question de cette pensée a été également posée. Mais, comme question épistémologique, comme question intellectuelle, elle n'est apparue qu'un peu plus tard, lorsque, justement, un juriste qui s'appelle Abou Hanifa, qui était le juriste de l'Irak, a déclaré publiquement que lui, en tant que juriste, avait le droit d'utiliser sa propre pensée dans le domaine juridique et qu'il n'allait pas se limiter au Coran. Donc, il allait utiliser le Coran, mais pour lui, le Coran ne suffisait pas et qu'il fallait qu'il utilise également sa pensée. Il faut savoir que son école dans le domaine de la pensée musulmane s'appelle l'école de l'opinion, en arabe, Ra'i. Madrasat Ra'i. Elle est très connue et cette expression est très connue dans le domaine de la pensée musulmane en langue arabe. Pourquoi ? Qu'est-ce qu'elle signifie d'abord cette école de l'opinion ? L'école de l'opinion, c'est donc une école où les juristes utilisent sa propre opinion, donc sa propre pensée. Abou Hanifa vivait en Irak, ce qui a fait réagir les Médinois. Médine est la ville où le prophète vivait. Médine, c'est la ville qui considérait qu'elle était la plus légitime pour parler de l'islam, étant donné que c'est eux qui ont vécu avec le prophète, qui avaient des liens de sang avec le prophète, qui maîtrisaient la langue arabe. Il faut savoir qu'Abou Hanifa était d'origine afghane, selon les sources dont nous disposons. Donc, pour les Médinois, ils ne maîtrisaient même pas bien la langue arabe et surtout qu'il considérait que l'Irak était loin de la tradition du prophète. Et donc les Médinois ont réagi et à leur tête, le juriste de Médine, Malek ibn Anas, qui est le fondateur du malékisme, qui a considéré qu'un juriste devait se référer au Coran Et s'ils ne trouvent pas de réponse dans les textes coraniques, de réponse à ces questions, dans le domaine juridique toujours, ils doivent se référer au hadith du prophète, à la tradition du prophète, et non à son opinion. Et s'ils ne trouvent pas de réponse dans la tradition du prophète, ils doivent se référer à la tradition des compagnons du prophète, et non à son opinion, toujours. Vous voyez comment il pousse loin la pensée humaine. Et s'il ne trouve pas de réponse dans la tradition des compagnons du prophète, il doit se référer aux habitudes des habitants de Médine. Car les habitudes des habitants de Médine pour Malik ibn Anas reflètent fidèlement les habitudes du prophète. Et pour lui, la pensée n'interviendra que si le juriste questionne ces quatre sources de réponse, de savoir juridique. Et s'il ne trouve pas de réponse dans ces quatre sources, à ce moment-là, il peut se référer à sa pensée. Donc, on voit la différence entre les deux écoles où la première donne de l'importance à la pensée humaine, même si le Coran passe en premier lieu, alors que la seconde, la pensée humaine n'intervient qu'en dernier recours. Donc déjà, dans ces deux écoles, il y a une grande différence par rapport à la pensée et à la révélation. Je termine avec cela. L'école de Médine s'appelle, dans la pensée musulmane, l'école du hadith. On a l'école de l'opinion, oui. L'école de l'Irak et l'école du hadith, l'école de Médine. Il faut savoir que dans la pensée musulmane, ces deux écoles sont connues pour leur antagonisme et pour le fait qu'elles n'étaient pas d'accord sur la manière de répondre aux questions juridiques des musulmans.
1: À vous écouter, Radhika Adani, on a l'impression qu'effectivement, les personnes comme vous, ce qu'ils disent, mais il y a la pensée, la réflexion et la raison qui nous doivent nous donner une véritable autonomie dans l'interprétation et l'adaptation du Coran. Au temps moderne, à notre époque contemporaine, dans différents pays, vous êtes en quelque sorte une héritière d'Abou Hanifa, de cette école d'Irak, alors que tous les salafistes wahhabistes, islamistes, terroristes que l'on connaît, et malheureusement, lorsque la majorité des musulmans en France disent bah, d'abord la charia avant la République, eh bien, ce sont des héritiers de cette école de Médine, l'école donc de Malek, c'est ça. Tout vient de là en quelque sorte.
0: Je ne suis pas l'héritière de l'école d'Abu Hanifa de l'Irak. J'explique seulement cette école.
1: Et vous-même, vous êtes pour la liberté de la pensée en islam.
0: Pour moi, la société doit être organisée selon des règles issues de la raison et non de la religion.
1: C'est ça.
0: Abu Hanifa, il ne dit pas cela.
1: Il ne dit pas cela.
0: Pour lui, l'Irak, le Coran est la première source, et ensuite la pensée humaine. C'est l'école de l'opinion.
1: D'accord.
0: N'exclut pas le Coran. Donc on reste dans le domaine de la religion. Il y a une grande différence.
1: D'accord.
0: Alors que moi, je pense qu'aujourd'hui, la société doit être organisée selon des règles issues de la raison et non de la religion. Mais j'explique pourquoi les musulmans, pourquoi la question, d'où elle vient, comment ils l'ont traitée et pourquoi c'est l'école qui donne davantage place à la révélation. D'accord. Qui a fini par s'imposer.
1: Pardonnez-moi, mais c'est intéressant. Parce que quand on vous lit, vous proposez quand même une évolution claire de l'islam basée sur la raison. Hein. Et on a l'impression, effectivement, que ce courant remonte à la position d'Abou Hanifa, qui a été défaite à deux reprises, et défaite au XXe siècle sur la place importante de la raison. Vous êtes plutôt... on a compris donc... que pour vous, ce qui motive avant tout l'organisation socialisée, c'est la raison, mais pas éclairée par le Coran.
0: C'est la pensée créatrice et rationnelle qui a été, qui a connu une défaite. Et elle n'est pas limitée à l'école d'Abu Hanifa qu'on appelle l'école Hanafite. Cette école représente le domaine juridique uniquement.
1: D'accord.
0: La question a été posée dans le domaine théologique, et qu'on retrouve avec les conservateurs et les littéralistes en face d'eux, il y avait les Mu'tazilites. Et elle a été posée, cette question, y compris dans le domaine philosophique. Donc la question de la révélation et de la pensée comme source de connaissance a touché pratiquement tous les domaines, en dehors des domaines scientifiques, mais c'est elle ça. A touché le domaine de la théologie, de la jurisprudence, de l'interprétation des textes coraniques, y compris dans le domaine philosophique, on la retrouve également. Mais il faut savoir que la question de le Coran est-il créé ou incréé,
1: juste une réaction pour venir à... Bien, on vient au Coran créé et incréé, naturellement. Abou Hanifa et Malek, c'est quelle époque ?
0: On est au 8e siècle.
1: Oui, c'est donc... Environ, d'accord. Oui. C'est bon, le tout début, au 8e siècle. Sachant que, dans le raisonnement de Malek, lorsqu'il y a ces quatre étapes, hein, avant d'en arriver au cas désespéré, réfléchir par soi-même, avant, il y a tout le Coran, les hadiths, ce qu'ont fait les compagnons de Mahomet, et puis le comportement finalement des personnes de Médine, parce que ce sont les héritières spirituelles en quelque sorte, et ça commande. Avant, d'abord, il y a ces quatre conditions, et après on arrive à la raison. Ça, c'est effectivement très très tôt, au 8e siècle. Or, vous nous dites, les hadiths, qui donc ce sont les déclarations de Mahomet hors Coran, hein,
0: c'est les paroles et les comportements.
1: C'est ça, paroles et comportements qui ont été mis par écrit.
0: Ouais.
1: Mais ces hadiths, c'est seulement le 9e siècle, non ?
0: C'est écrit. Les recueils des hadiths écrits environ 150 ans après la mort du prophète.
1: D'accord. Donc, et c'est fidèle ou pas, d'après vous ?
0: Les recueils des hadiths ont été écrits justement parce que certains... penseurs, si on peut utiliser ce terme, ont remarqué justement à ce moment-là qu'il y avait énormément de hadiths et que beaucoup avaient leur paraissaient douteux. Donc ils voulaient faire le tri entre les vrais hadiths, les hadiths authentiques et les hadiths qui n'étaient pas authentiques, car en effet, beaucoup ont été ajoutés. Donc il y a eu des chercheurs, si on peut utiliser ce terme, qui ont travaillé dans le domaine des hadiths. Ils ont mis en place des méthodes qui leur permettent de distinguer le hadith qui était pour eux, leur paraissait authentique, des hadiths qui paraissaient douteux et des hadiths qui leur paraissaient carrément mis en place par les musulmans et non pas et qu'ils n'appartiennent pas aux prophètes. Donc les hadiths ont été écrits dans cette atmosphère.
1: Alors, ça posait une question qui est toujours actuelle, hein, notamment pour savoir qui peut avoir la responsabilité de changer l'islam et que ce soit reconnu par les musulmans. À l'époque, là, dans cet affrontement donc juridique entre Abou Hanifa et Malek, et puis après ces chercheurs, ces penseurs, je ne sais pas si le terme d'imam est déjà adapté, eux qui ont défini les hadiths réellement prononcés par Mahomet, ça pose la question de qui décide. Est-ce que c'est le pouvoir politique qui a dit le sabre le plus puissant en quelque sorte, qui dit c'est comme ça, c'est pas autrement, et ou alors au contraire, y a-t-il des religieux qui ont le pouvoir spirituel? Comment ça s'est passé?
0: À l'époque, il y avait des religieux, il y avait des politiques. L'imbrication entre le politique et le religieux existait dès la période de Médine. Cette imbrication a continué d'exister après la mort du prophète. Mais il y a eu aussi des étapes dans l'histoire des musulmans où les religieux et les politiques n'étaient pas d'accord. Par exemple, en Irak, justement, le calife Al-Mamoun était en désaccord avec Ibn Hanbal, qui était un religieux. Donc il y avait des désaccords aussi parfois entre les religieux et les politiques, et parce que Al-Mamoun était plus proche des Mu'tazilites. D'ailleurs, on considère qu'il était Mu'tazilite. Et il y a eu d'autres époques où
1: c'est Hanifa
0: religieux...
1: et les Mu'tazilites, hein.
0: Non, pas du tout. Les Abu Hanifa, c'est le domaine juridique.
1: Oui.
0: Et les Mu'tazilites, on est dans le domaine théologique.
1: D'accord.
0: Même si ils avaient la même position.
1: C'est ce que je voulais dire, oui.
0: Mais ce n'est pas la même chose. Hein. On est dans le domaine juridique et les Mu'tazilites
1: sont le domaine religieux.
0: C'est le domaine théologique,
1: d'accord.
0: Même si les Mu'tazilites se sont intéressés aussi au domaine juridique. On ne peut pas réellement les séparer. Mais c'est important quand même de les distinguer de cette manière-là. Si les trois théories les plus importantes de la pensée musulmane, la théorie du Coran incréé, la théorie des salafs et la théorie du naql, comme je l'ai dit tout à l'heure, elles ont été tissées toutes les trois justement pour empêcher la pensée des musulmans de s'exprimer dans le domaine religieux. Quand je dis domaine religieux, domaine juridique, domaine théologique, domaine exégétique. Et ces trois théories donc sont toujours d'actualité. Elles ont toujours une influence très importante sur la pensée musulmane et sur la pensée des musulmans, même si une grande partie des musulmans ne les connaissent pas. Tout à l'heure, on a parlé de la théorie du Coran incréé. Cette théorie, beaucoup considèrent que le Coran, qu'elle existe dans le Coran. En réalité, elle n'existe pas dans le Coran et le Coran ne dit pas que le Coran est incréé. Ce sont les juristes et les musulmans qui ont créé cette théorie du Coran incréé. Qu'est-ce qu'elle signifie exactement, cette théorie? Comme son nom l'indique, elle signifie que le Coran n'est pas créé. Il n'est pas créé par qui? Par Dieu. Donc Dieu n'a pas créé le Coran. Pourquoi Dieu n'a-t-il pas créé le Coran? Eh bien parce que le Coran fait partie de Dieu. Il est un des attributs de Dieu, selon cette théorie. Et Dieu n'existe pas sans ses attributs. Donc, quand Dieu a existé, et Dieu a toujours existé, le Coran existait avec lui. Donc, le Coran n'a pas été créé par Dieu, qui a créé toutes les autres créatures qui existent dans ce monde, hormis le Coran, parce que le Coran fait partie de Dieu. Et quand Dieu a créé le temps pour créer le monde, eh bien le Coran existait déjà, donc il ne fait pas partie de ce que Dieu a créé et il n'existe pas à l'intérieur du temps, mais à l'extérieur du temps. Donc ils ont construit cette théorie pour à la fin dire que le Coran existe en dehors du temps, donc il n'est pas influençable par les changements du temps et du lieu, et qu'il est valable en tout temps et en tout lieu. Et ce sont justement les conservateurs qui ont créé cette théorie pour dire que le Coran existe en dehors du temps, donc ses règles juridiques sont valables en tout temps et en tout lieu, et la pensée humaine n'a pas à intervenir dans le domaine juridique, elle doit seulement se référer au Coran qui est valable en tout temps et en tout lieu. Cette théorie a eu des adeptes, mais des opposants également. Et parmi ces opposants, les Mu'tazilites, qui étaient des opposants de la théorie du Coran incréé, et pour eux, le Coran est créé. Créé, cela ne veut pas dire qu'il... Parce que pour ceux qui disent que le Coran est incréé, il s'appuie quand même sur deux versets coraniques, qui disent que le Coran est gardé auprès de Dieu dans une table, est auprès de Dieu dans une table gardée. Donc pour eux, ce verset est une preuve que le Coran est incréé parce qu'il est gardé auprès de Dieu. Donc les Mu'tazilites ne nient pas qu'il y a un Coran qui est auprès de Dieu, mais pour eux, ce n'est pas le Coran que Dieu a envoyé aux musulmans. Qu'il a envoyé aux musulmans, il l'a créé spécifiquement pour qu'il soit adapté et adaptable à la période des Arabes en Arabie au 7e siècle. Donc c'est un Coran créé que les musulmans connaissent.
1: Ceux qui promeuvent le Coran incréé s'appuient donc sur un verset qui est discutable en quelque sorte et qui est discuté par ceux sont les défenseurs d'un Coran créé. Alors pourquoi? On est à quelle époque, là?
0: On est au 9e siècle.
1: C'est ça. Alors on est au 9e siècle, c'est une date capitale, en fait. Hein, c'est un siècle capital, en tout cas, parce que c'est la théorie du Coran incréé qui va l'emporter. Alors, je vous posais la question. Donc ce sont les mutualisilites qui défendent le Coran créé contre... ceux qui défendent donc le Coran incréé. Ceux qui défendent le Coran incréé, qui sont-ils? Vous dites qu'il y a des juristes, il y a des religieux. J'imagine que c'est pareil chez les mutualisistes qui défendent la version du Coran créé. Qui sont-ils et pourquoi l'incréé l'a emporté? On est au 9e siècle et quelles en sont donc les conséquences? Quels sont les parrains spirituels de ces deux écoles?
0: Et il faut savoir que J'ai donné tout à l'heure, j'ai parlé de deux versets coraniques qui parlent du Coran, que les adeptes de la théorie du Coran incréé utilisent comme preuve que le Coran est incréé. Mais dans le Coran, il y a aussi un autre verset qui raconte que même si toutes les mers se transformaient en encre et tous les arbres se transformaient en plumes, ils ne pourront pas suffire pour écrire la parole divine. Ce qui revient à dire que la parole divine est infinie. Or, le Coran, que nous connaissons, est un livre qui a le nombre de versets qui est fini, bien déterminé, le nombre de sourates bien déterminé, le nombre de feuilles et l'encre qu'on utilise pour l'écrire. Donc, pour les Mu'tazilites, ce verset-là, et qu'on peut nous aussi utiliser facilement pour dire que ce verset-là montre que la parole divine qui est infinie ne peut pas être... Le Coran qui existe auprès de Dieu, comme disent les Mu'tazilites, n'est pas le Coran dont nous disposons, que les musulmans connaissent, celui qu'ils posent sur leur table de chevet ou sur un meuble chez eux. Donc pour eux, le Coran est créé. Maintenant, je reviens à votre question. À un moment donné de l'histoire des musulmans, on est au 9e siècle, Al-Ma'mun a fait de la théorie du Coran créée la théorie de l'État. Donc, la politique qui se mêle aussi du domaine religieux, il a fait de cette théorie une théorie de l'État. Après la mort d'El-Ma'moun, les religieux, notamment Ibn Hanbal, qui était à l'époque un défenseur de la théorie du Coran incréé, après la mort d'El-Ma'moun, c'est les religieux qui ont fini par s'imposer. Et quand Al-Mutawakkil est arrivé au pouvoir, un des, je pense, des cousins de Al-Ma'mun, si je ne me trompe pas, Al-Mutawakkil était calife de 847, et je ne sais pas exactement...
1: Il était calife où ça?
0: Il était calife abbasside, donc il était à Bagdad.
1: D'accord, c'est à Bagdad.
0: Et le Mutawakkil a fait du Coran incréé la théorie de l'État. Donc c'est la théorie du Coran incréé qui a fini
1: par... Ce sont les politiques qui, finalement, ce sont les politiques, c'est le calife, sont les sabres, en quelque sorte, qui ont imposé le Coran incréé au 9e siècle, alors que son prédécesseur, lui, avait plutôt opté pour le Coran créé. C'est ça. C'est une décision politique, en quelque sorte.
0: C'est une décision politique, oui. Mais c'est ce que je dis, d'ailleurs, dans l'ouvrage.
1: Oui, mais ceci étant dit, vous dites quand même que le rationalisme mutuazilite, qui donc le Coran créé, vous nous expliquerez bien les conséquences, hein, entre le fait qu'on adopte le Coran incréé, quelles sont les conséquences par rapport au Coran créé. Mais vous dites que pourtant que ce rationalisme mutuazilite...
0: Mu'tazilite, oui.
1: Pardonnez-moi, n'a pas été bien perçu par la majorité des musulmans. Donc il n'y a pas qu'une décision politique, celle du calife abbasside, d'imposer le Coran incréé. Il y a aussi le fait que la majorité des musulmans, déjà, étaient pour le Coran incréé.
0: C'est la théorie du Coran incréé est plus acceptable par la majorité de la population. C'est plus facile de dire que ce Coran, il existe auprès de Dieu tel qu'il est, Dieu l'a envoyé tel qu'il est aux musulmans, et il faut le suivre comme ça éternellement jusqu'à la fin des temps. C'est beaucoup plus facile que de comprendre la théorie des Mu'tazilites et comment ils ont essayé d'expliquer qu'il y a un Coran auprès de Dieu, mais ce n'est pas celui qu'il a envoyé aux musulmans. Et si... il y a un Coran qui existe en dehors du temps et du lieu et qui est valable en tout temps et en tout lieu. Ce Coran-là, en dehors du temps, les Arabes du 7e siècle n'auraient jamais pu le comprendre. C'est ce que disent les Mu'tazilites. Parce qu'il est tellement général pour toute l'humanité et pour tous les temps que l'être humain qui est lui-même... il vit dans un temps bien déterminé et dans une époque bien déterminée, aura du mal à le comprendre. Notre pensée est limitée par le temps et par l'époque dans laquelle nous vivons. C'est pour cela que je dis dans l'ouvrage que la majorité de la population était plus facile.
1: Radicalisme, malheureusement, nous aussi sommes limités par, par le temps. Nous allons faire une pause musicale après un message de la radio. Mais j'ai une question justement, mais vous y répondrez après la pause si vous voulez bien, parce que c'est celle qui nous concerne. Pourquoi la victoire du Coran incréé, victoire politique avant tout, mais vous nous l'expliquez, très appuyé par la majorité des croyants musulmans de cette époque au IXe siècle, pourquoi cette défaite du Coran créé ou la victoire du Coran créé aboutit à la victoire du littéralisme, celle que l'on connaît toujours au XXIe siècle? Réponse donc après cette pause musicale. Radical Dani, vous avez choisi une pause musicale particulière, je vous laisse en expliquer le choix.
0: C'est un chant kabyle que j'ai pensé qu'il était beau, oui, et qu'il touchait les sentiments de la personne qui l'écoute. Donc voilà, je l'ai choisi pour ça.
1: Et ça raconte quoi? Parce que c'est en berbère.
0: C'est un chant kabyle d'une femme qui s'appelle Malika Owas. Et voilà, je pense que n'importe qui peut l'écouter en dépit de la langue, mais n'importe qui peut l'écouter pour la beauté de la musique elle-même.
1: D'accord.
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0: Et bien, après avoir écouté ce chant, Berbère, Kabyle, qui nous passent leur bonjour, c'est le titre du chant. C'est une chanson traditionnelle kabyle, chantée par Maïka Ouaès. Eh bien, chers auditeurs, nous prenons notre discussion avec Radhika Dandy, qui est écrivain islamologue, à l'occasion de ce livre, Islam, quel problème, les défis de la réforme. C'est un livre qui est passionnant et qui nous éclaire sur la situation actuelle de l'islam. En fait, c'est ça qui est important pour nous ce soir, et c'est qu'on comprenne d'où vient justement la situation actuelle avec les wahhabites, les salafistes, et puis les islamistes terroristes. Eh bien, d'où ça vient? Et est-ce que c'est quelque chose qui peut être modifié, avec quelles mesures? Et c'est tout l'objet, tout le thème de ce livre. Et Radhika Dandy a commencé à nous expliquer et à faire un point historique, religieux et politique justement sur les différents courants qui se sont affrontés après la mort de Mahomet. Hein. On a vu d'abord le premier affrontement entre juridique, hein, entre l'école de Bagdad et l'école de Médine, hein, Abou Hanifa à Bagdad, était pour l'interprétation juridique d'un certain nombre de...
1: L'intervention de la pensée humaine,
0: c'est ça,
1: dans le domaine juridique.
0: Dans l'interprétation des textes, naturellement, alors que Malek, lui, ça n'était hors de question. Et puis après, il y a eu cet affrontement entre le Coran incréé et le Coran créé, et qui va nous amener à l'étape suivante, en quelque sorte. Radhika Dandy va nous expliquer ce point qui est fondamental, parce que ça va amener à la défaite quasiment définitive, à la fin du XIIe siècle, de la pensée dans l'islam, et la victoire du littéralisme qui va nous amener effectivement tous les maux dont nous souffrons actuellement en France et puis aussi dans bien d'autres pays. Nous avons de nombreux messages, chers auditeurs, je vous en remercie, parce que je vous dis qu'il n'y avait pas de standard. Il y a, c'est magnifique, un standard. Donc je rappelle 01 46 51 00 85, donc n'hésitez surtout pas à téléphoner, Laurent sera ravi de prendre vos messages. Nous avons de nombreux messages, malheureusement, chers auditeurs, je vous en demande pardon, je ne pourrais pas tous les lire. Alors j'en lis un premier déjà, un auditeur qui nous dit: j'ai lu des passages du Coran en traduction, certes, mais je n'ai pu aller bien loin, tant cela me paraît décousu, dit-il. Comment peut-on parler de pensée dans un texte qui se contredit, qui tombe parfois dans les anachronismes, qui passe du coq à l'âne? C'est une énigme à laquelle je ne trouve pas de réponse. Le miracle, toutefois, c'est qu'un tel texte ait donné lieu à une civilisation qui fut brillante en son temps.
1: Justement, tout à l'heure, j'ai commencé par expliquer que ce livre, il est né d'une réaction à une explication de la montée du fondamentalisme et de l'intégrisme aujourd'hui, en France, mais pas seulement. Parce que je ne fais pas de différence, je parle de l'islam d'une manière générale, dans les pays musulmans et en Occident. Et j'ai dit tout à l'heure qu'en France, justement, en 2015, on expliquait cette montée par des problèmes socio-économiques. Donc c'était la théorie sociologique qui voulait expliquer par les moyens et par les facteurs socio-économiques la montée du fondamentalisme et de l'islam conservateur. Et dans ce livre, j'ai essayé d'expliquer que cela a des facteurs plutôt qui sont liés à la pensée musulmane, à la manière de penser les musulmans, à la manière des musulmans de penser l'islam, mais surtout le regard qu'ils portent sur la pensée humaine comme source de connaissance. Et j'ai expliqué comment, à un certain moment dans l'histoire des musulmans, la pensée était considérée, pas par tous les courants, mais il y avait des courants qui étaient pour la pensée créatrice et rationnelle, car les Mu'tazilites étaient des rationalistes et ils défendaient la rationalité au sens grec du mot. Mais cette pensée a connu une défaite. C'est une défaite que... Pardon. C'est une défaite que je situe... Merci. C'est une défaite que je situe... C'est environ... On peut dire environ au XIIe siècle. C'est à ce moment-là que les courants qui étaient contre la pensée et qui voulaient que la révélation soit la seule source de connaissance, pour eux, la vérité est révélée, et ainsi elle doit être construite. C'est ce que je dis dans le livre, alors qu'il y avait un autre courant qui, pour eux, la vérité est révélée, mais aussi construite. Alors que pour les autres, la vérité est révélée et ainsi elle doit être transmise. Donc on a deux courants qui étaient complètement différents et c'est le courant qui ne reconnaissait pas la place de la pensée comme source de connaissance qui a fini par s'imposer. Évidemment, quand la pensée a connu une défaite, cette défaite a touché le domaine juridique, le domaine théologique, domaine et les autres domaines, car la pensée est une seule chose.
0: Alors, justement, pardonnez-moi, Radical Analyse, c'est important de comprendre ça. Est-ce que vous pouvez donner des exemples concrets de ce que la pensée, la raison, la réflexion modifie, peut modifier concrètement, notamment au XIIe siècle? Et puis le corollaire, c'est pourquoi et comment a-t-elle perdu?
1: La civilisation musulmane a connu une effervescence dans tous les domaines. Domaine scientifique, même si certains le nient aujourd'hui. Mais quand on connaît le Khawarizmi, quand on connaît Al-Biruni, quand on connaît Ibn Sina, Avicenne, quand on connaît même dans le domaine littérature, quand on connaît Al-Mutanabbi, quand on connaît les Mu'tazilites, on peut pas dire qu'il n'y a pas eu de civilisation musulmane, même si d'autres populations ont participé à l'élaboration de cette civilisation. Il y avait des juifs, il y avait des chrétiens, il y avait d'autres communautés également. Mais il y avait une grande civilisation musulmane, y compris dans le domaine de l'islam et de la pensée musulmane. Tout ce discours que je viens de tenir aujourd'hui existait à ce moment-là. Aujourd'hui, on prend tout superficiellement. Et même la théologie a connu une défaite. Et quand la pensée a connu une défaite dans le domaine théologique et religieux, cette défaite a touché tous les autres domaines, car la pensée est un tout indivisible.
0: Justement, dans le domaine religieux, pouvez-vous donner des exemples concrets qui montrent les conséquences de cette défaite ou ce que les mutuazilites, par exemple, apportaient de particulier.
1: Ont disparu.
0: Oui, ou alors de libertés qui ont disparu, justement.
1: Les mutuazilites ont disparu vers le Xe siècle, oui. Alors qu'ils ont connu leur apogée au VIIIe siècle. Ils ont disparu, les écoles de philosophie ont été fermées. Il faut savoir que les mutuazilites ont été attaqués, on les a accusés d'avoir utilisé la raison qui est étrangère à l'islam, qui vient des Grecs, donc étrangère à l'islam. À partir de là, la philosophie, elle aussi, a été attaquée. Donc les écoles de philosophie ont été fermées, les écoles de pensée, de réflexion, de liberté.
0: Est-ce que ça veut dire qu'il n'y avait plus de possibilité d'adaptation aux évolutions de la société, de ce que dit le Coran, de ce qu'ils disaient les versets, de ce qu'ils disaient les hadiths? Est-ce que c'est ça la conséquence? Est-ce que c'est ça qui a interdit la liberté de penser? Est-ce que c'est ça qui a créé l'infériorité des femmes par rapport aux hommes, etc.?
1: Il faut savoir que tout à l'heure, on a parlé que de la théorie du Coran incréée. Mais ce n'est pas la seule théorie qui peut nous permettre de comprendre ce qui s'est passé dans le domaine de la pensée pour qu'elle soit bloquée. Il y avait aussi d'autres théories, notamment la théorie du salaf, qui considère que si les musulmans avaient besoin d'interpréter les textes coraniques, de mettre en place le droit musulmans, eh bien, le travail a été fait par les premiers musulmans après la mort du prophète. Il a été fait par les premiers musulmans, les salafs. Et les salafs sont ceux qui connaissent la vérité divine. Donc, aujourd'hui, après les salafs, on fait plus aucun travail. Celui qui veut la vérité, il la trouve chez les salafs. Donc, il y avait le salafisme. Il y avait aussi la théorie du naql dont je parle beaucoup dans mes ouvrages. Oui. Le naql est un terme arabe qui signifie que le commentateur du Coran, il prend le sens tel qu'il est dans le Coran, il le transmet tel qu'il est dans le livre, dans le commentaire. Naql est un terme arabe qui veut dire prendre et transférer. Prendre une chose d'un endroit et la mettre dans un autre endroit. Donc prendre le sens du Coran et le déposer tel qu'il est dans le commentaire. C'est ce que signifie la théorie du naql. Elle est très connue dans la pensée musulmane en arabe, où un concept même a été mis en place à ce moment-là qui dit « naql » et non « akl ». « Akl » veut dire « raison », nakel veut dire prendre et transférer. Imaginez qu'Abou Ibn Hanbal, c'était un de ces principes. Nakel et non, la raison et non, le aql. Donc on voit comment il y avait une attaque contre la pensée créatrice et rationnelle. On l'a accusé d'être étrangère à l'islam, on l'a accusé de menacer l'islam. Donc on a construit toutes ces théories pour bloquer la pensée, pour ne l'entourer avec des théories pour qu'elle ne réfléchisse plus.
0: Mais ce que vous dites, Radhika Dani, c'est que ce blocage... Donc, qui s'appelle Nakel, qui s'appelle salafisme, wahhabisme, tout ça, c'est un peu arrive à la même source, qui est celle donc du Coran incréé. Le triomphe de ce blocage et la défaite de la pensée à travers la défaite mouzide, c'est d'abord une œuvre politique. Ce sont les politiques qui ont décidé que ce serait ainsi.
1: Il y avait beaucoup de politique. Évidemment, les califes avaient leur rôle dans ce qui s'est passé. Dans ce qui s'est passé. D'ailleurs, je l'explique dans l'ouvrage. À un moment donné, les califes voulaient s'ouvrir sur la pensée libre. Ils voulaient construire une civilisation. Ils voulaient une civilisation qui rivalise avec les autres civilisations. Et ils ont ouvert donc le champ à la pensée pour qu'elle réfléchisse. Et il y avait aussi un besoin de construire toute cette pensée. Parce que l'islam, ce n'est pas que le Coran. Mais après, d'autres politiques ont décidé. Évidemment, ils étaient aussi sous l'influence des religieux qui voulaient fermer toute la pensée, étant donné que pour eux, cette pensée libre risquait d'être de menacer l'islam. Mais ce qui est important, je parle de la réforme de l'islam, j'ai dit que au 19e, début 20e siècle, lorsque les musulmans voulaient réformer l'islam, il fallait qu'ils libèrent la pensée, justement, qui a été en défaite. Il fallait qu'ils se libèrent, qu'ils libèrent la pensée de cette théologie, de ces théories, ce qu'ils n'ont pas fait. Et c'est pour ça qu'ils n'ont pas pu réformer l'islam.
0: Au 19e et au 20e siècle, nouvelle tentative, nouvel échec.
1: Nouvel échec parce
0: que... Qui a tenté, quand vous dites les musulmans voulaient faire évoluer l'islam, justement, donner une place à l'autonomie, à la raison, à la pensée, pour adapter justement ce que disent les textes, et notamment certains versets sont contradictoires, dont ont besoin d'être interprétés pour arriver. C'est ce que fait la charia, d'ailleurs. La charia, vous expliquez dans votre livre, elle est prise comme un dogme, mais la charia, c'est une interprétation aussi. Hein. Mais pourquoi, quand vous dites donc les musulmans au 19e et 20e siècle, on voulait, c'est quels musulmans? Et pourquoi encore, c'est à nouveau un échec. On a l'impression quand même que la masse musulmane, comme vous l'écrivez d'ailleurs, et comme ça transparaît à travers les sondages en France, l'immense majorité des musulmans sont pour le Coran incréé, et sont contre toute interprétation et toute part de la pensée, ce qui fige complètement les choses, notamment sur le port du voile, l'égalité homme-femme, la liberté de conscience, etc. C'est qui les musulmans au 19e siècle qui ont voulu ça?
1: Je ne dis pas la masse des musulmans, elle est aujourd'hui pour un Coran incréé.
0: Mais ce que disent les sondages, hein.
1: Quand je parle de la masse des musulmans, ce n'est pas que la France. La masse des musulmans ou les musulmans, on peut pas se limiter.
0: C'est vrai qu'il faut être un sondage en Iran, ça serait peut-être différent.
1: Oui, d'ailleurs, dans d'autres pays musulmans. Hein. D'ailleurs, dans l'ouvrage, j'explique qu'en France, on a un problème, celui de vouloir tout expliquer par des facteurs franco-français. On se limite à la France pour comprendre un phénomène qui n'est pas limité à la France. Là, déjà, c'est un grand problème.
0: Oui, mais Radhika Dani, pardonnez-moi, excusez-moi, je vous interromps, mais si on regarde la situation de l'islam dans les pays où il est pratiqué, où c'est la charia qui est dans la constitution, ce sont quand même les pays majoritaires, vous l'écrivez vous-même. Ces pays ont acquis un retard considérable. On pense au Maroc, où c'est quand même la charia. On pense à l'Algérie. On pense... Alors la Tunisie c'est un petit peu différent effectivement, mais on pense à la Syrie où la situation semble terrible pour les minorités non musulmanes, et puis bien d'autres pays encore. Alors le Pakistan a une constitution
1: vous parlez des lois, vous parlez de l'État, de la politique. Tout à l'heure on parlait de la masse, les, Donc les peuples, moi je ne peux pas dire oui. Est-ce que les peuples aujourd'hui pensent que le Coran est incréé ou pas. On n'a pas fait de statistiques pour le savoir. Oui, mais il y a un retour au conservatisme. En effet, il y a un retour au conservatisme, au littéralisme, un échec de la modernisation, un échec de la réforme que voulait les politiques et les intellectuels au début notamment du XXe siècle.
0: Qui par exemple politique, quelle politique c'est Nasser, non
1: plutôt Atatürk, mais
0: Atatürk, oui.
1: Il y avait
0: c'est un chemin inverse qui se fait actuellement en Turquie.
1: C'était des réformes, il y avait des réformistes, oui. Mais cela ne veut pas dire que c'était des réformes parfaites qui touchaient tous les domaines et qui n'avaient pas de limites. Hein. Donc c'était des réformes intéressantes, mais qui avaient leur limite. D'ailleurs, c'est ce que je dis dans l'ouvrage. La réforme n'a pas pu se concrétiser parce qu'elle avait ses limites. Et une de ses limites les plus importantes, c'est l'incapacité de ces réformistes à changer leur regard négatif à l'égard de la pensée libre et rationnelle. Ils avaient toujours peur de cette pensée libre et rationnelle, et à ce moment-là, ils avaient du mal à réformer l'islam.
0: Alors vous dites...
1: C'est pour ça, d'ailleurs, je dis, la réforme de l'islam doit commencer par une réforme de la représentation de la pensée dans la pensée des musulmans.
0: Mais alors justement, c'est la troisième partie de votre livre, La réforme de l'islam, pourquoi peine-t-elle à se faire? C'est le titre de cette partie. C'est une question, on l'a compris, qui n'est pas nouvelle. Vous dites qu'il y a un certain nombre de réformistes, vous citez d'ailleurs Tariq Ramadan, qui bloque la réforme. Moi, j'aimerais vous poser pour vous, qu'est-ce que c'est, quelle forme pourrait avoir un islam renouvelé, à quelles conditions et surtout, comment mener cette réforme que vous proposez? En fait, c'est le quoi, et puis comment, et avec qui? Et vous semblez en la matière, pardonnez-moi Radicanani, c'est pas du tout une critique, c'est au contraire, ça rend votre combat encore plus courageux pour la liberté de penser dans l'islam, mais vous semblez très minoritaire quand même. Hein.
1: Je ne nie pas qu'il y a un recul très inquiétant d'ailleurs, que je constate dans le domaine de la lutte pour la réforme de l'islam. Et dans ce livre, la question que je me suis posée vers la fin, pourquoi la réforme de l'islam peine-t-elle à se concrétiser? Évidemment, j'ai essayé d'expliquer, d'analyser, de chercher les causes. Parmi ces causes, je viens de le dire, une de ces causes, c'est qu'on n'a pas libéré, on n'a pas changé le regard négatif qu'on avait, je parle des musulmans, à l'égard de la pensée. Et que beaucoup de réformistes étaient en réalité ceux qui ont bloqué la réforme. Et j'ai donné des exemples, et vous l'avez cité, Tariq Ramadan, qui était à l'époque considéré en France comme un grand réformateur. Et c'est pour ça d'ailleurs que me suis intéressée à son cas.
0: Quelle réforme radicale? Pardonnez-moi, il reste 6 minutes seulement.
1: Oui, et j'explique, il faut, parce que le terme réforme lui-même, si on ne l'explique pas, pose problème. Parce que les salafistes eux-mêmes parlent de réforme. Donc dans l'ouvrage, j'explique que la réforme dont je parle et qui est nécessaire pour l'islam aujourd'hui est une réforme qui est orientée vers l'avenir, qui crée du nouveau et non pas celle qui cherche à retrouver l'islam des premiers musulmans. Donc il faut d'abord expliquer cela, car aujourd'hui, je lis encore dans la presse française, dès lors qu'on parle de réforme, il y a ceux qui écrivent pour nous dire on n'a pas besoin ou on a besoin d'une réforme luthérienne. Ce n'est pas de cette réforme qui cherche l'islam ou la religion pure des premiers musulmans dont je parle. Je parle d'un travail en profondeur qui crée un nouvel islam sur le même Coran. Et c'est là la question que je me suis posée. Est-elle possible ou pas, cette démarche? Ma réponse, oui, elle est possible. Et je l'explique davantage dans mon ouvrage « Sortir de l'islamisme ».
0: Oui, alors justement, en quelques mots, s'il nous reste 5 minutes seulement, mais quelques mesures phares
1: et... Sortir de l'islamisme.
0: Oui, alors justement, en quelques mots, s'il nous reste 5 minutes seulement, mais quelques mesures phares et comment serait-elle

0: révélé selon la foi musulmane, c'est l'islam coranique. C'est l'islam qui existe dans le Coran. Mais les musulmans ne pratiquent pas l'islam qui existe dans le Coran. Ils pratiquent l'islam qu'ils ont construit après avoir interprété le Coran, après avoir mis en place le droit musulman, après avoir déterminé les méthodes à suivre, le naql par exemple, après avoir mis en place la théologie musulmane qui, elle, décide du comportement des musulmans à l'égard et face au Coran. Donc, il faut d'abord savoir cela. Si les premiers musulmans ne se sont pas limités au Coran, à partir du Coran, ils ont construit leur islam au pluriel, leur islam au pluriel. L'islam sunnite, l'islam chiite, l'islam soufi, et ces islams eux-mêmes se divisent en plusieurs islams. Pourquoi aujourd'hui, il serait impossible de construire un autre islam qui serait plus compatible à notre époque? Pourquoi les premiers musulmans avaient le droit de construire leur islam et pas ceux d'aujourd'hui? Ensuite, quand on parle de l'islam, il y a le Coran, évidemment, donc il y a l'interprétation du Coran. L'interprétation est un travail humain. Et le travail humain ne peut pas se limiter aux premiers musulmans. Ils n'étaient pas des dieux. Le Coran est fondé sur un seul dieu. Donc c'est une religion monothéiste. Les premiers musulmans, ils ont fait le travail qu'ils voulaient faire, qu'ils pouvaient faire, mais ils n'étaient pas des dieux. Donc les musulmans d'aujourd'hui ont tout à fait le droit, sur le plan religieux, de refaire ce travail tant qu'ils respectent le Coran. Respecter le Coran ne veut pas dire l'appliquer à la lettre. Car il faut savoir que l'islam qu'on pratique aujourd'hui, qui est proposé aux musulmans d'aujourd'hui, ne reprend pas tout ce qui existe dans le Coran. Par exemple, dans le Coran, il y a plusieurs versets coraniques qui reconnaissent la liberté de conscience. Mais on ne la retrouve pas dans la charia pratiquée par les musulmans, dans l'islam proposé par le discours religieux. Ce qui veut dire que le discours religieux a pris d'autres versets en compte et non pas cela. Donc, il y a un travail humain qui a été fait et qui correspondait à la culture de ces premiers musulmans, et rien n'interdit aux musulmans d'aujourd'hui de refaire ce travail qui a été fait.
1: Alors, Radhika Dhani, c'est parfaitement clair ce que vous nous proposez. Il reste deux toutes petites minutes. Qui peut mener ce travail?
0: Ce travail, d'abord, revient aux musulmans. Et quand je dis aux musulmans, donc aux populations musulmanes, en particulier, il faut qu'ils soient acceptés par les religieux. Mais le travail lui-même, je pense qu'il doit être fait par les intellectuels, parce que les religieux, je pense aujourd'hui, qu'ils sont incapables de le faire. Les intellectuels peuvent le faire, mais une fois qu'ils l'ont fait, ils le proposent aux musulmans. Et si les religieux doivent l'accepter, parce que en réalité, ils respectent tous les principes de l'islam. Et je pense qu'il ne pourra se concrétiser réellement que c'est les politiques.
1: On espère que à vous écouter qu'ils y arrivent, et pourtant ce n'est pas le chemin que ça prend. Franchement, vous êtes des voix très isolées dans ce sens-là. Qui peut imposer? Qui peut avoir suffisamment de pouvoir pour dire bon, maintenant voilà, place à l'interprétation, place au raisonnement.
0: Il y a les populations, c'est important que les populations soient conscientes de ces problèmes et comment ils ont l'histoire de ces problèmes, comme je l'ai expliqué, et pourquoi ils doivent être conscients qu'on peut refaire le travail et pourquoi il est nécessaire.
1: Vous pensez que certaines populations peuvent être sensibles à ça?
0: Oui, je pense qu'aujourd'hui.
1: Ça sera la dernière question.
0: Je pense aujourd'hui qu'il y a beaucoup qui sont sensibles à cela.
1: On aimerait partager votre espérance. En tout cas, je renvoie les auditeurs de Radio Courtoisie à la lecture salutaire de votre livre, Radhika Dhani, Islam, quel problème, les défis de la réforme, aux éditions UP Blicher. Merci beaucoup
0: à vous
1: d'être venu en direct ce soir. Et puis, j'espère que nous aurons, à l'avenir, le plaisir de vous recevoir à nouveau.
0: Merci à vous.
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0: 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Je vous rappelle que cette émission étant en direct, vous pouvez intervenir par téléphone au 01 46 51 00 85 ou par courrier électronique en écrivant à courtoisie@rc.fr. Je vous souhaite une très belle soirée à l'écoute des programmes de Radio Courtoisie, il est 19h30.
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0: Chers auditeurs de Radio Courtoisie, nous abordons maintenant la deuxième partie de cette émission. Alors, nous avons un sondage. Il y a Laurent. Nous avons la chance d'avoir Laurent au téléphone. Donc n'hésitez pas surtout à appeler, à donner vos messages. Alors je prie de m'excuser auprès des auditeurs qui m'ont trouvé leur message en première partie. Nous n'avons malheureusement pas eu le temps de les lire vu la densité du sujet et le temps qui passait très vite. Donc ils veulent bien m'en excuser et que cela surtout ne vous empêche pas d'envoyer vos messages. Donc au 01 46 51 00 85 ou par courrier électronique courtoisie@rc.fr, courtoisie@rc.fr. Et nous abordons donc maintenant la deuxième partie de cette émission. C'est un sujet très différent de celui de la première partie. Effectivement, nous allons voyager et dans le temps, dans l'espace aussi, même dans le cosmos, c'est dire. Nous vibrons tous aux exploits des astronautes et encore plus quand ils ont le charme d'un joli visage bien français comme celui de Sophie Adnaud. Bah, nous intéressons encore plus facilement aux exploits de ces personnes qui vont dans l'espace. Et puis l'espace aussi, c'est le rêve de Musk, hein, c'est cet entrepreneur américain qui rêve d'envoyer des terriens sur la planète Mars. Mais bon, cela semble encore un rêve, un projet assez lointain. Et d'ailleurs, la planète Mars, c'est encore un peu notre monde, hein. C'est une planète qui est voisine de la Terre à l'échelle des galaxies et du cosmos. L'exploration du cosmos, et pas forcément de l'espace, eh bien, est aussi source de découvertes extraordinaires, mais encore, comme le souligne notre invité ce soir, regarder le ciel amène à se poser des questions fondamentales. Parce que nous recevons ce soir quelqu'un qui a passé sa vie professionnelle à observer le ciel. Et bien entendu, nous lui demandons quelques explications sur ces questions fondamentales. Je vous propose en effet, chers auditeurs de Radio Courtoisie, ce soir de consacrer cette émission à l'exploration, notamment du cosmos. Et ce, grâce à un merveilleux livre de souvenirs. Alors c'est un livre de souvenirs d'un astronome. Et c'est plein d'humour et de fantaisie. On n'imaginait pas effectivement un astronome avoir autant d'humour et de fantaisie. On s'imaginait des gens très très sérieux, mais c'est quand même quelqu'un de très sérieux dans son domaine, ceci dit, que nous recevons ce soir. Et ce livre s'intitule « Vecena Uccelli ». Ça parle d'astronomie, ça parle pas que d'astronomie, parce que ça parle de voyage, ça parle beaucoup de relations humaines. C'est un livre donc passionnant. Et puis, je vous l'ai dit, qui est parfois très drôle, parce que Patrice Bouchet, eh bien, a commencé sa carrière d'astronaute.
1: D'astronome,
0: oui. Tu l'as dit astronaute, moi. Oui. Oh là là, non, c'est parce que je suis un peu grippé. C'est astronome, bien entendu. Les auditeurs ont traduit, Monsieur Bouchet. Sa carrière d'astronome, donc, au Chili. Et au Chili, sous la dictature de Pinochet. Ce qui a donné, s'y donne à son livre d'ailleurs un caractère historique, si l'on peut dire, en tout cas étonnant et aussi parfois savoureux. Alors ce livre, il le publie Patrice Bouchet donc aux éditions des Trois Colonnes. Nous allons donc évoquer en sa compagnie ce soir son aventure chilienne. Alors que faisait-il au Chili ? Eh bien, tout simplement, il a été envoyé dans un des observatoires pour l'époque, hein. Nous sommes au tout début des années 78-80, je crois, de mémoire, hein, à peu près.
1: 76.
0: 76. Bon, c'était hier. 76-78.
1: Ouais.
0: Les observatoires les plus puissants et modernes du monde, à l'époque. Et il évoque aussi l'expérience aventureuse dépaysante d'un tout jeune coopérant, au temps, justement, de Pinochet. Ça n'existe plus, les coopérants. Le service militaire n'existant plus. Les coopérants n'existent plus par voie de conséquence.
1: Oui.
0: quand même, vous êtes fils de militaire. Vous allez me parler un peu de tout ça. Monsieur Patrice Boucher, vous êtes un fils d'officier, officier de marine, c'est pas rien. D'ailleurs, on ressent dans votre livre un peu la morgue de la marine vis-à-vis de l'armée de terre. Hein. Vous écrivez que quand on a raté Naval, on fait Saint-Cyr en quelque sorte.
1: Non, moi qui suis
0: Saint-Cyrien, ça m'a profondément heurté. Mais c'est pas très grave.
1: Je vous prie d'excuser. C'est pas du tout ce que je voulais dire.
0: Je vous t'excuse.
1: Bon, il est un fait pour tous les gens qui sont en classe préparatoire.
0: C'est une taquinerie, Patrice Boucher. Vous allez nous parler de votre parcours de jeunesse qui est très intéressant parce que.
1: Mais je n'ai absolument rien contre Saint-Cyr, que les choses soient claires. J'admire beaucoup nos Saint-Cyriens.
0: Tous les Saint-Cyriens qui nous écoutent apprécieront vos commentaires. En tout cas, vous allez parler, bien sûr, aussi, vous l'évoquez, c'est passionnant, votre jeunesse. Est-ce qui vous a amené dans une famille plutôt de tradition militaire à devenir astronome avec une brillante carrière, nous allons le voir. Alors dans ce livre, vous décrivez le charme de l'observation des étoiles, mais aussi d'étoiles brillantes qui ne sont, elles, pas dans le ciel, mais bien sur Terre et sur la Terre chilienne, parce que vous agrémentez, alors je ne sais pas quelle est la part romancée dans ce que vous racontez sur la jeunesse, la brillante et jolie jeunesse chilienne, notamment les enfants de ceux qui sont au pouvoir.
1: Alors là,
0: vous avez eu l'occasion de rencontrer les filles Pinochet, ça n'est quand même pas rien, et de danser avec elles, je crois.
1: Entre autres, oui, mais...
0: vous n'avez pas honte.
1: C'est une des parties qui n'est absolument pas romancée.
0: Et justement, c'est pas cette partie-là qui est romancée, parce que vous écrivez au début de l'audio qu'il y a une petite... Vous avez un peu romancé vos souvenirs. Alors, bon, on se dit, bah... C'est voilà tout ce qui touche. Vous êtes un jeune à l'époque, tout jeune.
1: Non, je vais vous dire tout de suite ce que j'ai romancé, c'est que en fait, ce n'est pas mon père qui m'a mis à la porte de.
0: Ah ben c'est ça, je voulais vous poser la question. Comment on peut imaginer ça?
1: J'avais mon alter ego, mon labo ici à moi, mais bien qu'on ne réfléchissait pas beaucoup, on faisait beaucoup les imbéciles, à qui c'est arrivé. Et ça l'a beaucoup marqué, et j'étais présent quand ça l'est arrivé. Donc, je voulais raconter cette histoire, mais...
0: Autrement.
1: Oui. C'est-à-dire que, bon, c'était plus rigolo de dire que c'était moi. Mais en fait, ça, c'est pas moi.
0: Ça, c'est
1: l'autre chose qui est pas romancée, mais là, j'ai pas pu le faire pour des raisons que vous comprendrez aisément. Je parle beaucoup de l'amiral Carvajal, et en fait, ce n'était pas un camarade de chambre de mon père, sinon de mon oncle. Voilà, c'est mon oncle qui m'a donné le...
0: C'est votre oncle qui est amiral
1: Oui.
0: Au Chili?
1: Ah non.
0: C'est
1: mon oncle
0: en France,
1: qui était
0: sur la Jeanne.
1: Qui était sur la Jeanne. Alors, mon père était sur la Jeanne aussi. Mais il n'avait pas comme camarade de chambre le...
0: Parce que le frère de votre père est aussi officier de marine à Naval.
1: Oui.
0: Vous êtes vraiment une famille de tradition marine.
1: Enfin, du côté paternel.
0: Et oui, c'est ça.
1: Du côté maternel, c'est tous des avocats.
0: Votre mère était très contente d'ailleurs que vous quittiez Naval. Mais nous allons en parler, en effet.
1: Oui.
0: Mais alors, c'est extraordinaire, parce qu'on est très jaloux de vous, de vos succès auprès de la belle jeunesse chilienne que vous découvrez sous des atours magnifiques. Hein. Et pourtant, quand même, il y a 1976, donc il y a quand même pas mal d'années, mais visiblement, vous avez été très sensible au charme de ces belles personnes. Mais nous allons... bien sûr, en parler, parce que vous avez cédé à ce charme à deux reprises, hein, visiblement, malgré les alertes qui vous ont été faites par le secrétaire d'ambassade.
1: Oui.
0: Méfiez-vous des Chiliennes. Et ça, vous avez fait vraiment, vous avez assimilé ce qu'ils vous disaient. Hein.
1: Oui, tout à fait.
0: Vous avez épousé deux Chiliennes.
1: tout à fait.
0: On va étudier. Alors, c'est vrai que c'est savoureux, c'est très savoureux, ce que vous racontez, mais ça nous amène aussi à l'intérêt de votre livre, au-delà de cette période de quelques années, donc... En tant que VSNA au Chili, parce qu'après vous avez rejoint le Chili, le même observatoire, pendant de nombreuses années, dans une vie professionnelle.
1: Presque monacale.
0: Et pourtant, comme monacale, on a du mal à croire quand on lit votre livre. Hein, ceci dit, vous allez nous expliquer tout ça. Mais et ça nous amène à nous intéresser effectivement à l'astronomie et l'observation du cosmos et des étoiles, parce que justement, vous êtes un acteur vraiment important de ce domaine. Donc nous allons parler de votre livre, mais j'aimerais aussi ce soir vous poser un peu quelques questions sur l'astronomie. Si vous voulez bien, on a la chance d'avoir un grand spécialiste avec nous ce soir, chers auditeurs de Radio Courtoisie, dans ce studio, Patrice Boucher. Donc, je vous présente. C'est la première fois que vous venez à la radio ?
1: Ah oui, oui.
0: Bon, bah, je suis ravi. Je suis ravi voilà, de cette inauguration, en quelque sorte. J'espère que ce ne sera pas la dernière. Il y a certainement beaucoup de choses à raconter en matière d'astronomie.
1: En tout cas, je vous remercie d'avoir, d'avoir lu mon livre.
0: Ah, bah non,
1: ça me fait plaisir.
0: Je l'ai lu vraiment, je l'ai dévoré. Je l'ai lu avec énormément de plaisir. Puis ça m'a ouvert des tas d'horizons. Alors, je vous présente quand même aux éditeurs. Bien que vous vouliez commencer un peu à le faire, vous êtes donc astrophysicien. Vous avez une grande réputation dans ce domaine, puisque vous êtes le co-découvreur des anneaux de Neptune.
1: Oui.
0: À l'observatoire de La Silla, donc celui qui est au Chili, dont nous allons bien sûr parler ce soir. Vous nous direz ce que c'est que ces fameux anneaux de Neptune et en quoi, effectivement, leur découverte a eu des conséquences sur l'astronomie, puis des conséquences pour nous, peut-être aussi, qu'on ignore. Voilà. Et puis, vous êtes aussi très reconnu pour les observations infrarouges de la supernova, le grand nuage de Magellan. Ça fait rêver, le grand nuage de Magellan, mais aussi le petit nuage de Magellan. On attendra toutes vos explications aussi en la matière, surtout l'observation infrarouge, c'est le domaine dans lequel vous allez d'abord vous spécialiser, suite à ce séjour, justement, ce premier séjour au Chili. Et puis, vous avez d'ailleurs reçu de nombreux prix et distinctions par les agences spatiales pour votre contribution, notamment au James Webb Space Telescope, le télescope James Webb, auquel vous aussi a très activement participer, alors si on attendra aussi vos explications de ce dont il s'agit. Et alors, ce sont des distinctions anglo-saxonnes, donc je vais pas les lire. Hein, mais.
1: Non, pas forcément, il y en a européennes, mais.
0: Il y en a des européennes.
1: L'ESA, c'est européen. Oui. Mais la langue internationale, dans toute la recherche, pas uniquement en astrophysique et en astronomie, c'est l'anglais, donc. Tout est en anglais, mais enfin, c'est pas.
0: Oui, c'est pour ça.
1: Oui. Oui.
0: Et puis, de toute façon, je précise que vous êtes toujours directeur de recherche au CNRS, hein, je crois.
1: Non, directeur de recherche au CEA.
0: Au CEA, pardon.
1: Au département c'est d'astrophysique.
0: Oui, c'est un peu le pendant, non?
1: Non, maintenant, je suis à la retraite depuis très peu de temps. Oui, c'est le pendant, oui.
0: Oui.
1: C'est le pendant. Avec la différence, c'est qu'au CEA, on est tous ingénieurs-chercheurs. Alors, je précise, je suis maintenant à la retraite, mais je suis conseiller scientifique du CEA. Donc, je suis encore en activité.
0: Oui.
1: Je me suis demandé toute ma vie, j'ouvrais ma fenêtre le matin en me disant, et en plus, on me paye pour faire ce que je fais. Maintenant que ça s'est arrêté, j'aimerais bien que ça reprenne, mais je continue à travailler au même rythme que quand j'étais à la retraite et au même endroit.
0: Vous êtes toujours passionné par ce que vous faites ?
1: Ah oui.
0: Alors, justement, c'est une question que j'aimerais vous poser parce que dans ce livre, VSNA au Chili, aux éditions Les Trois Colonnes, c'est aussi un aspect très intéressant de votre livre. Vous êtes à la fois, vous passez plusieurs semaines de suite dans cet observatoire qui est dans plein désert chilien, qui est à peu près 500 km de Santiago. Vous passez plusieurs semaines, puis vous revenez un peu à Santiago, puis vous retournez. Donc vous rencontrez beaucoup de monde. Il y a tous vos collègues. Et vous faites des descriptions savoureuses de vos collègues, et vous rencontrez des collègues de tout type, des types formidables, des types qui s'intéressent plus aux filles qu'aux étoiles, ce sont vos propos, par exemple. Et puis vous rencontrez des gens blasés aussi. Et vous dites à un moment, je vous fais le serment à vous-même, jamais, jamais, vous ne serez blasé. Vous ne voulez pas devenir blasé. Alors j'ai une question que j'aimerais vous poser, et visiblement, ça vous concerne toujours, après des dizaines d'années d'astronomie, c'est quoi la recette ? Quand vous faites ce sermon, jamais je ne serai blasé. Vous voyez le spectacle de gens blasés dans un domaine pourtant très pointu. Et vous dites, jamais je ne serai blasé. Ouais. Il y a une recette pour ne pas être blasé ?
1: Moi, j'hésite un petit peu à répondre. Je dirais oui, il y a quand même une recette. Parce qu'on a beau être amoureux, que ce soit de son travail ou de quelqu'un d'autre, tant qu'on a du succès, on n'a aucune raison d'être blasé. Quand j'ai dit du succès, c'est pas du tout les hochets qu'on vous distribue à droite et à gauche. C'est
2: les soirées, les nuits dans une coupole que vous n'oublierez pas parce que vous avez vu tel ou tel objet, tel spectre qui est arrivé, tel. C'est ça le succès, c'est la satisfaction continue personnelle. Alors tant que vous avez ça, je vois pas comment on peut devenir désabusé. Mais il faut quand même la passion au départ. Alors pour revenir un petit peu à ce que vous disiez tout à l'heure, j'insiste sur le fait que ça a bien changé maintenant. L'époque en 76, quand je suis arrivé à l'Observatoire du Chili, c'était vraiment, je dirais, le début de l'astronomie professionnelle. On avait recruté pour l'Observatoire européen des Américains, et même parmi les Français, il y en avait qui étaient là parce que, bon, un petit peu pour la beauté, c'était bien de regarder le ciel, mais ils n'avaient pas vraiment la passion. Alors que maintenant, pour avoir un poste aussi bien au CNRS qu'au CEA, il faut vraiment s'accrocher, il faut vraiment être passionné. Hein, donc c'est quand même bien différent. Maintenant, les astrophysiciens sont tous passionnés par ce qu'ils font. En 76, c'était pas forcément le cas.
0: C'est à cause d'une sélection plus importante, à cause...
2: Aussi à cause du fait que, bon, vous savez, l'astrophysique, ça a commencé en 1954 avec Ivry Schatzman qui a créé la première chaire d'astrophysique à la Sorbonne. Donc c'est très récent. J'en parle dans mon livre. Quand j'ai dit à mon père que je voulais faire de l'astrophysique, il m'a dit oui mon patou, c'est très bien, mais il faudra bien qu'un jour tu gagnes ta vie. C'était pas connu. L'astronomie, on était très peu vraiment à faire des études. À Marseille, où j'ai fait mes certificats et mon DEA d'astrophysique, nous étions deux.
0: Tout en vendant des poissons sur le marché.
2: Tout en vendant des poissons sur le marché, parce qu'il fallait que je subvienne à certains de mes besoins. Mais bon, ça fait pas ça, c'est la vie d'étudiant, c'est normal. À l'époque, c'était normal. Pour revenir à la passion, quand vous voyez maintenant au CNRS, il y a 3 postes par an, quelque chose comme ça. Il y en a beaucoup qui font, vous savez, quand on fait de l'astrophysique, on regarde un petit peu les mouvements des plasmas dans le centre des étoiles, etc. Donc il y a toujours un débouché. À ma grande surprise, j'ai eu beaucoup d'amis qui ont passé une thèse d'astrophysique et qui sont reconvertis dans le pétrole pour faire de l'hydro, l'hydrodynamique et ce genre de l'hydromécanique et tout ça. Donc les études d'astrophysique sont tellement poussées en physique qu'il y a toujours des débouchés. Mais dans l'astrophysique même, il y en a de moins en moins.
0: Quelle est la différence entre l'astrophysique et l'astronomie ?
2: Ah, ça c'est une bonne question, une excellente question selon la formule consacrée. Au départ, il n'y avait que des astronomes. Tout ce qu'on connaît, à commencer par Aristarque de Samos, trois cents ans avant Jésus-Christ, mais surtout ceux qu'on connaît, Copernic, Galilée, Tycho Brahe, Kepler, Newton, même Descartes et Pascal, c'était des astronomes dans le sens où ils ne s'intéressaient qu'au mouvement des astres, mouvement des planètes, mouvement des satellites de Jupiter pour Galilée. Je voudrais quand même signaler que on dit toujours que bon, c'est Copernic qui a démontré que c'était pas le Soleil qui tournait autour de la Terre, mais l'inverse. Mais ça avait été fait aussi par Aristarque de Samos, c'est pour ça que je tenais à le mentionner. Donc tout ça, c'était l'astronomie pure, quoi. C'est vraiment ce qu'on appelle l'astronomie, c'est le mouvement des planètes, le mouvement le temps, la rotation de la Terre, etc. Et puis, après tous les noms que je viens de citer, pendant 100 ans, il ne s'est pas passé grand-chose. Il n'y a pas eu vraiment beaucoup d'astronomes de la taille d'un Kepler ou d'un Newton. Et puis, en 1787, von Fraunhofer, c'est un Allemand, a vu que en mettant de la lumière du soleil à travers un prisme, il voyait des raies en émission. Après Angelo Secchi, qui était un Italien, qui est arrivé 40 ans, quelque chose comme ça après, a montré que toutes les étoiles, que le soleil était une étoile comme une autre. Alors je dirais que c'est ça vraiment le début de l'astrophysique. On a cessé de se préoccuper des mouvements des astres
1: pour regarder vraiment comment ça marchait la machine, qu'est-ce qu'il y avait à l'intérieur.
2: Il y a eu quelques développements, et puis je vous dis, pendant 100 ans, on a fait un petit peu, c'était à la fois de l'optique pour les spectrographes, pour voir un petit peu, au début, l'astrophysique, c'était uniquement des spectres, dans le domaine visible, on reconnaissait certains éléments qu'il y avait dans certaines étoiles, et voilà. Et puis, je vous dis, Avery Chasseman, qui était un astrophysicien extraordinaire, a créé la première chaire d'astrophysique en 1954, donc c'est très récent. Donc maintenant, on parle d'astrophysicien. Quand je me suis marié, la première fois, en 82, j'avais mis sur mon faire-part de mariage que j'étais astrophysicien. Tout le monde s'est moqué de moi, parce que ça faisait très pédant, très snob, très... Maintenant, tout le monde est astrophysicien. Bon. Maintenant, ce qui est snob, c'est d'être cosmologiste.
0: D'être quoi, d'être ?
2: D'être cosmologiste.
0: La différence.
2: Ah, c'est la cosmologie, c'est vraiment, c'est de la physique. C'est vraiment, il y a pas d'observation. On réfléchit. Einstein était un cosmologiste. Donc il y a, puis vous savez, maintenant dans l'astrophysique, il y a tellement de, il y a autant de spécialités que en médecine.
0: Mais alors, quel est l'objet de l'astrophysique? Et de l'observation du cosmos. Qu'est-ce que ça, concrètement, alors, bien sûr, il y a toutes les découvertes, la compréhension, la voie lactée, le trou noir supermassif, les étoiles hyper géantes.
2: Non, ça, c'est pas des découvertes, c'est des catégorisations.
0: C'est, d'accord.
2: Le but de l'astrophysique, alors, d'abord, on s'occupe des étoiles, historiquement, d'accord. On a commencé par s'occuper des étoiles, savoir pourquoi elles brillaient, pourquoi elles restaient toujours, si vous avez une boule de gaz, quand on a su que c'était une boule de gaz, on se demande pourquoi elle reste quand même compacte. Si vous avez du gaz dans une pièce, et il s'étend un peu partout, il se forme pas une boule. Mais enfin, quand on a compris que la masse était tellement énorme que les forces de gravité elles-mêmes maintenaient tout ça bien rond, on avait fait déjà un grand progrès. Après, il a fallu savoir pourquoi elle brillait et combien de temps elle allait briller. Après, on s'est aperçu que ce qu'on appelait les nébuleuses du temps de Flammarion, en fait, c'était des galaxies comme la nôtre. Donc, il y avait beaucoup, énormément de galaxies. Et donc, on a commencé à étudier différentes galaxies qui n'ont pas toutes les mêmes formes, qui n'ont pas toutes les mêmes compositions. Après, on s'est rendu compte que dans l'espace interstellaire, il y avait des poussières, il y avait du gaz qui était séparé, mais énormément de poussières. On a commencé à étudier les poussières, mais là, les poussières, on ne les voit pas. Et il a fallu attendre l'infrarouge pour voir à travers les poussières. Enfin, pour voir les poussières à travers les barrières qui...
0: L'infrarouge, c'est une technique particulière qui permet justement de dissocier.
2: Ah oui, c'est une technique particulière. C'est une technique particulière. Pour comprendre un objet, il faut connaître son rayonnement de l'ultraviolet, même les rayons gamma, enfin la région spectrale la plus énergétique, jusqu'à la radio, en passant par l'infrarouge. Alors le problème de l'infrarouge pour observer l'infrarouge, c'est que il y a des barrières atmosphériques qui font que une grande partie de l'infrarouge ne passe pas, n'arrive pas sur la Terre. Donc il a fallu développer d'abord des manips spatiales, et puis les rares parties qui arrivaient sur la Terre, il fallait pouvoir les identifier. Je veux dire par là que quand vous observez, le ciel est aussi brillant, on commence par ça, le ciel est aussi brillant en infrarouge pendant la journée que pendant la nuit. Il est extrêmement brillant, et parce qu'on est à une température qui fait que l'infrarouge qui passe, il est à cette longueur d'onde. Donc il a fallu développer toute une technique pour détecter une petite étincelle d'une allumette à travers un énorme feu de forêt, quoi, en quelque sorte. Ça demande une technique un peu spéciale, et au début de ces techniques, cette technique était réputée comme extrêmement difficile. Et tout. Donc il y avait très peu d'astronomes qui faisaient de l'infrarouge, et c'était vraiment très très spécialisé. Alors que maintenant, c'est facile. Alors maintenant, il y a aussi un autre apport qui est fondamental. on en reviendra peut-être, j'espère, quand on parlera des JWST, si on en parle, c'est que maintenant on envoie beaucoup de satellites et de, équipés de télescopes qui observent dans l'infrarouge, parce qu'une fois qu'on sort, on sort de l'atmosphère, là, c'est, on n'a plus aucun problème, quoi.
0: Donc, les découvertes auxquelles vous avez participé ont été faites d'abord, enfin, c'est récemment, par des télescopes sur des satellites.
2: Non, pas forcément, parce que
0: encore de l'avenir devant lui.
2: Oui. Dans les fenêtres atmosphériques dans lesquelles les infrarouges passent, c'est-à-dire typiquement autour de 10 microns, qui est important parce que c'est une, il y a une signature des poussières qui est très importante. On observe encore depuis la Terre. Mais je vous dis, ça demande un système de hachage du ciel pour extraire vraiment le petit signal. Donc c'est assez compliqué, mais ça marche bien. Ça marche très bien.
0: Bon, de toute façon, vous allez nous commenter ça au cours de notre discussion sur votre livre de souvenirs VSNA au Chili que vous publiez donc aux éditions Les Trois Colonnes. Ce qui surprend Patrice Boucher, c'est que ce livre, vous le publiez maintenant. C'est un livre de souvenirs, donc vous l'avez précisé, 1976 et plus, puisque vous restez 2 ans comme VSNA, et après vous retournez à la CIA, cet observateur, cet européen, je crois. Hein, c'est une extraterritorialité, d'ailleurs.
2: C'est une organisation internationale qui regroupe pratiquement maintenant tous les pays d'Europe. Au début, il y en avait 6, maintenant il y en a...
0: Elle est au Chili parce que c'est très pur à cet endroit-là.
2: Elle est au Chili pour deux raisons. D'abord, pour avoir des observations dans l'hémisphère austral.
0: Ah oui.
2: Hein, parce que on voit pas les mêmes objets selon l'hémisphère dans lequel on est. Et puis, elle est située dans le désert d'Atacama, à une altitude de 2800 mètres, où le ciel, alors il y a deux choses. Le ciel est magnifique, d'une pureté extraordinaire. Il faudrait monter à 6000 mètres pour avoir la même pureté du ciel. Et ça, c'est une chose. Et puis surtout, comme c'est un désert, comme son nom l'indique, la ville la plus proche est à 700 kilomètres. Donc, vous êtes pas, il n'y a pas de pollution lumineuse, quoi.
0: C'est pas Paris.
2: Donc, c'est très important.
0: Alors, je reviens, du coup, vous nous expliquez pourquoi le Chili, mais je reviens, pourquoi ce livre de souvenirs maintenant?
2: Alors, pour beaucoup de choses. D'abord, parce que je pensais pas que ça intéresserait quelqu'un d'autre en dehors de mes enfants. Donc, il fallait qu'ils aient l'âge de lire, déjà. Ce qu'ils ne le font pas souvent, d'ailleurs. Mais, bref. Et puis, c'est venu un petit peu, je dirais pas contraint et forcé, mais vous savez, la communauté française des astronomes professionnels, les astrophysiciens, astronomes et astrophysiciens français, est assez restreinte, donc quand vous êtes au travail, j'hésite toujours à parler de travail, enfin quand vous êtes dans vos activités, au réfectoire, à la cantine, vous avez tous les amis qui viennent et qui... même pas les amis, les gens qui sont venus à l'observatoire au Chili, parce que l'observatoire au Chili, c'est un observatoire de passage. Donc, il y a 8 astronomes du staff, 8 astronomes en permanence, mais c'est fait pour recevoir des astronomes de tous les pays d'Europe en mission. Donc, vous rencontrez énormément de gens. Puis après, 10 ans après, vous les voyez au réfectoire, à la cantine. Et ils vous disent « Ah, tu te souviens, ça et ça ». Alors les gens qui sont à côté vous posent des questions, alors vous répondez, et puis de fil en aiguille, vous dites « Enfin, c'est passionnant ton truc, pourquoi tu l'écris pas ?» Donc voilà, alors ça c'est comme ça que ça s'est fait. Et puis aussi, bon, le temps a passé, donc il a fallu d'une certaine manière que j'attende, encore une fois, vous m'excuserez l'expression, surtout l'emploi du mot « attendre », le décès de mon père, à l'occasion duquel j'ai retrouvé toute notre correspondance.
0: Lettre que vous avez écrite, parce qu'à l'époque, il n'y avait pas de mail. Hein.
2: Ah non, il n'y avait pas de mail. Les 6 premiers mois, il n'y avait qu'un téléx. Et puis, au bout de 6 mois, il y a le fax qui est arrivé. Alors, avec mes parents, nous échangeions toutes les semaines un fax où je racontais un peu ce que j'avais fait. Et voilà. Et donc, quand j'ai retrouvé tout ça, d'abord, ça ravivait un petit peu les souvenirs. Et puis, je me suis dit, après tout, pourquoi pas. Mais honnêtement, je ne pensais pas que ça intéresserait quelqu'un d'autre que mes enfants et les amis proches, quoi.
0: Vous allez être obligé d'écrire la suite.
2: Ben, c'est ce que tout le monde me dit.
0: Exactement. Vous allez voir que je vous fais comme ça, on aura le plaisir de vous recevoir.
2: La suite, il y a eu des trucs aussi. Il faut dire que je sais pas pourquoi j'ai eu la chance d'avoir une vie extraordinaire. Ça, je reconnais.
0: On le découvre, en tout cas pour ces deux, trois premières années au Chili, c'est très savoureux, en plus, comme je le précisais dans l'introduction. Vous aviez des carnets de notes de voyage?
1: Non, justement, c'était les lettres de ma petite sœur, qui est venue me voir plusieurs fois.
0: Virginie.
1: Virginie, voilà, c'est ça.
0: À qui vous faites un trajet extraordinaire en train, d'ailleurs. Hein.
2: Oui.
0: Train type Orient Express.
2: Et puis surtout la visite et la nuit à l'observatoire.
0: Oui.
2: Et puis sa visite même. Non, c'est ma petite sœur chérie. Vous avez une petite sœur?
0: J'ai deux grandes sœurs.
2: Ah non, c'est pas pareil.
0: Le roi des neiges, tout ça.
2: Ouais. que disions-nous?
0: Vous parlez de votre petite sœur Virginie.
2: là, je pourrais en parler des heures, mais ça intéresserait pas grand monde.
0: On passe à nouveau des pages très, très agréables à lire. Votre visite du Chili, justement, vous en parlerez certainement, qui semble être un pays magnifique.
2: Ah oui.
0: Des rencontres, vous parlez aussi du vignoble. Un chilien est bon, hein, d'ailleurs. Hein.
2: Ah oui,
0: Le vignoble n'est pas été atteint par le phylloxéra, par exemple.
2: Il n'a pas été atteint, mais c'est grâce quand même au vin chilien qu'on a pu replanter à Bordeaux. Ça, les gens ne le savent pas. Mais en fait, le vin de Bordeaux maintenant, c'est essentiellement du vin chilien.
0: Puisque tout a été dévasté.
2: Tout a été dévasté dans le Bordelais, et c'est le. Maintenant, ici, je peux dire que le vin chilien est extraordinaire. Mais quand j'étais au Chili, bien sûr, on disait que c'était pas mal, le vin français.
0: Oui. Mais donc vous nous expliquez en effet la genèse de ce livre, de ces souvenirs publiés longtemps après qu'il se soit produit. J'aimerais bien quand même que vous reveniez, si vous voulez bien, parce que ce sont des pages aussi très savoureuses, sur ce qui vous a amené à l'astronomie. Alors nous le disions, votre père ne voulait que vous fassiez naval. Vous faites naval, vous rentrez à naval, mais vous êtes viré.
2: Non. Ça, c'est joli, c'est la partie romancée.
0: Vous n'avez pas fait naval.
2: Mais
0: vous n'avez pas été viré, vous êtes parti de vous-même alors.
2: Oui, non, parce que j'avais des problèmes d'yeux. Et avec mes yeux, je pouvais pas être officier de pont, quoi, en fait. C'est ça.
0: Ah, c'est ça. C'était mécanicien, du coup.
2: Voilà, c'est ça.
0: Et vous saviez pas à l'entrée?
2: Non.
0: Ça
2: s'était pas vraiment détecté.
0: Donc, votre première vocation, c'est quand même la marine. Alors, comme votre père.
2: Oui, mais j'ai toujours rêvé, quand j'étais petit, de mettre un télescope sur mon bateau.
0: Et conjuguer les deux vocations. Voilà. Alors. C'est ça.
2: Je suis resté très voileux, hein, toute ma jeunesse et.
0: Vous avez quitté Laval à quel moment?
2: Tout de suite.
0: Dès le début?
2: Oui, dès le début.
0: Quand ils vous ont dit, le pont, non?
2: Oui. Bon, mais.
0: Et votre père l'a mal pris, non?
2: Oui, non, il ne sait pas tellement que j'ai quitté qu'il a mal pris. C'est plutôt le fait que je suis allé en fac.
0: Après Laval?
2: Oui, parce que là,
0: vous avez fait un passage à Centrale aussi.
2: Oui.
0: Et vous quittez Centrale?
2: Pour aller en fac. Parce que
0: vous vouliez être astrophysicien déjà.
2: Absolument.
0: Et que vous savez qu'avec Centrale, ça ne passait pas.
2: Ah non. Et puis à Centrale, on s'emmerdait.
0: Excusez-moi,
2: on s'ennuyait.
0: Ah bon,
2: on
0: s'ennuyait. Vous croyez que c'est toujours le cas maintenant?
2: Écoute, ça dépend ce qu'on veut faire. Hein.
0: Oui.
2: Ça dépend toujours ce qu'on veut faire. Ça a peut-être changé, mais moi, par exemple, le dessin industriel et tous ces trucs-là, c'était pas fait pour moi. Quoi. Et puis. Si j'ai vraiment hésité à un certain moment, c'était plutôt entre l'astrophysique en amateur et la philo en boulot ou l'inverse, quoi. Quand j'ai commencé à faire de l'astrophysique, la philo m'a rattrapé, quoi. D'ailleurs, j'ai passé un bac philo, j'ai fait une première année de licence de philo en même temps, hein. Quand j'étais en maths sup, j'ai passé le bac philo. Et ça s'est un petit peu éclairci parce que la philo, c'est sensationnel quand vous êtes tout seul pour lire, mais quand vous devez lire les bouquins, moi, que ce soit Fitelleraud ou d'autres gens qui écrivent un peu pour le public, c'est assez incompréhensible et c'est très difficile à suivre. Donc, voilà.
0: Donc vous êtes devenu totalement astrophysicien.
2: Totalement.
0: Et quel était votre parcours pour arriver À l'ESA, donc...
2: L'ESO.
0: L'ESO, pardon.
2: L'ESA, c'est les astronautes. C'est la même chose que l'ESO, mais pour l'astronautique.
0: Oui.
2: Donc pour ce qu'on envoie, mais enfin... Dame Sophie, elle est dans la banlieue, elle est à 600 km. Pour nous, ça nous intéresse pas, ça. 600 km, vous rendez compte, c'est juste à côté.
0: C'est ça, oui.
2: Nous, on envoie les télescopes à 1,5 million de kilomètres, 4 fois plus loin que la Lune. Donc, c'est très bien. Mais ils font pas de l'astronomie à la station internationale. Ils font des expériences de médecine, des expériences de plantes, ils font pousser des tas de trucs. Enfin, c'est pas des astronomes.
0: L'astronomie, là, 1,5 million de kilomètres, c'est très impressionnant. Est-ce qu'il y a des découvertes en astronomie qui ont changé notre vie, qui peuvent changer notre vie, par exemple?
2: Ah oui.
0: Pour illustrer un peu votre centre. Et puis on va revenir au Chili, comment vous arrivez au Chili.
2: Oui, attendez. Je cherche un petit peu. Non, on en reparlera peut-être tout à l'heure. J'aimerais bien en parler du JWST, qui est, parce qu'en ce moment, il se passe des tas de choses en astrophysique avec le lancement de ce télescope extraordinaire. J'aimerais bien en parler pour deux raisons. La première, c'est que la France a joué un rôle essentiel en construisant au CEA un des 4 instruments, qui est donc à 1,5 million de kilomètres maintenant. Et on parle toujours d'un succès de la NASA, mais enfin, on oublie que la France et le CNES, donc l'Agence nationale spatiale, a joué un rôle prépondérant dans la construction dans ce 4e instrument. Hein, donc ça, il faut le dire quand même, parce qu'on n'a pas tellement l'occasion de faire des cocoricos. Et moi qui suis, malgré mes séjours à l'étranger et avoir travaillé au Chili et pour les Américains et pour les Européens, je reste très français et j'aime bien qu'on reconnaisse le rôle de la France dans des choses qui sont aussi extraordinaires que celle-ci.
0: Alors qu'est-ce qui vous amène au Chili, justement?
2: Ben, le Chili, c'est que, donc, je vous disais, j'ai eu la chance en maîtrise à Marseille, d'avoir pour professeur un personnage éminent qui s'appelait Charles Fehrenbach, qui m'a pris d'affection, enfin plus que de l'amitié, vraiment il m'a pris sous sa coupe, m'a dit bon je vais m'occuper de vous quoi. Grâce à lui donc j'ai eu ma maîtrise et puis après il m'a dit venez travailler avec moi à l'Observatoire de Haute-Provence, je vous apprendrai un peu le métier, parce qu'il était à la fois directeur de l'Observatoire de Marseille et de l'Observatoire de Haute-Provence, à Saint-Michel l'Observatoire, à côté de Fort-Calquier. Et donc j'ai passé un an là-bas, et puis après il m'a dit, bon maintenant, c'est pas évident d'avoir un poste, surtout que si vous voulez observer, mais j'ai un bon plan, parce qu'il était aussi directeur de tas de choses, et en particulier il était membre du conseil de l'ESO, donc l'Observatoire européen. On m'a dit, on a négocié avec le gouvernement 2 postes de coopérants. Et donc, parce que à ce moment-là, lui, il parlait encore de coopérants. Maintenant, c'est très mal vu de parler de coopérants. On parle de VSNA, parce que volontaire du service national actif. Alors, volontaires, ils ne sont pas tous, parce que quand le service militaire était encore obligatoire. Et actifs, ils ne le sont pas forcément tous non plus. Enfin, ça s'appelle volontaire du service national actif, VSNA. Mais avec les séjours militaires que j'avais eus, j'étais dispensé de service militaire. Donc ça a été vraiment une grosse frayeur pour moi, parce qu'il m'a dit, ne vous inquiétez pas Patrice, je vais écrire au général, commandant, je sais pas quoi, la garnison de Rennes. Ah, oui, c'était la garnison de Rennes, les coopérants dépendaient de la garnison de Rennes, pour lui dire que vous voulez quand même faire votre service militaire. Alors il a écrit une lettre dithyrambique, en disant que je voulais servir à ma nation, etc. J'ai eu très très peur que le général, ému par mon sentiment patriotique, ne m'envoie dans les grenadiers voltigeurs en Allemagne. C'était pas du tout l'idée. Et puis finalement, bon, j'ai pu avoir ce poste, et donc je suis parti au Chili pour terminer ma thèse et faire mon service militaire.
0: Alors vous arrivez donc à Santiago de Chile, ce qui nous vaut quelques pages de description de la magnifique et mythique maison d'hôte, avec sa bouteille de champagne, et avec un petit chemin de travers sur une citation de Bernard Shaw, je ne sais pas si ce sont vos études de philosophie qui vous ont fait découvrir Bernard Shaw. Vous le citez, je ne résiste pas à plaisir de citer ce que dit Bernard Shaw, c'est très savoureux sur justement l'économie. le capitalisme et l'exploitation de l'homme par l'homme, le socialisme, c'est tout le contraire. Voilà, c'est sans doute après une bouteille de champagne à la maison d'hôte.
2: Non, mais la bouteille de champagne, elle était réservée uniquement au grand chef. Enfin,
0: oui, et vous l'avez
2: à
0: vu.
2: Un grand chef.
0: Et vous l'avez
2: et
0: vu.
2: Je l'avais vu.
0: Mais en cachette.
2: Pas vraiment en cachette, je l'ai trouvée là.
0: Elle était là et puis vous l'avez vu.
2: Elle était là, je ne savais pas qu'elle était réservée à M. Bachmann, qui était l'administrateur général, qui était bien un bon Allemand.
0: Vous vous faisiez déjà remarquer.
2: Oui, je me faisais déjà remarquer, oui. Mais pour revenir à la citation de Bernard Shaw, c'est parce que ça m'a toujours fait penser, dans le même ordre d'idée, c'est exactement la même chose, mais là, Bernard Shaw faisait de l'humour, le général Pinochet n'en faisait pas, quand il a déclaré « Je ne suis pas politique ni apolitique, mais tout le contraire ». Et ça, il l'a dit à la radio. Donc, je l'ai entendu. Et ça m'a marqué. Et puis après, j'ai lu ce truc de Bernard Shaw. J'ai dit, bon.
0: Ça vous avez pensé à ça?
2: Ça m'a fait penser à ça.
0: Alors, vous partez, effectivement, pour l'observatoire de la Silla, qui est à 500 km au nord de Santiago, dans un petit avion qui s'écrasera, d'ailleurs, quelques mois plus tard.
2: Oui.
0: Un petit avion un peu brinque-ballant. Quelle description des lieux nous feriez-vous? Et puis, évoquer aussi le télescope 152, parce qu'il y a plusieurs télescopes. Hein,
2: ah oui, oui.
0: Mais il y en a un qui est très gros, qui est tout nouveau, et qui s'appelle le télescope 152.
2: Non,
0: et
2: vous écrivez à c'est le 3m60. Le 152, c'était l'ancien plus grand avant le 3m60.
0: Alors, le 3m60 est arrivé, il était déjà là un mois.
2: Il avait été inauguré.
0: Vous écrivez, évoquez le télescope 152
2: parce que
0: c'est le jumeau pareil.
2: Parce que c'est le jumeau de celui de l'observatoire de Haute-Provence.
0: Ah, c'est ça.
2: Ce sont exactement les deux mêmes. Et tout a été construit à l'AREOSC, qui est donc une entreprise française d'optique, qui fait des miroirs et des instruments à l'époque. Voilà, pour moi, ça. Et puis j'ai passé énormément de nuits à ce télescope.
0: Alors, quelle description vous nous feriez de cet environnement, de cet observatoire de la CIA où ça allait passer
2: je sais pas à quoi ressemble le Graal, mais pour moi, c'était une découverte extraordinaire, une émotion. La première fois que je suis arrivé pas dans les petites coupoles, parce qu'on avait j'avais déjà observé à l'observatoire de Haute-Provence, mais quand je suis arrivé à la grande coupole du 3m60, là, ça a été une émotion, alors ça, c'est le côté instrument. Parce que bon, c'était vraiment le début des ordinateurs. Il y avait déjà des endroits vides qui étaient prévus, tu vois. Alors là, on mettra une caméra, mais peut-être pour l'instant on n'en a pas, ça n'existe pas, bon, etc. Alors ça, c'est au point de vue instrument, c'était extraordinaire pour moi. Mais découvrir une ville, parce que l'observatoire de Saint-Michel en Haute-Provence, c'est quand même une petite ville, mais c'est une petite ville à côté de Saint-Michel, c'est pas la même chose. Tandis que sur cette montagne perdue, avoir une ville avec une petite polyclinique, des terrains de sport, un hôtel, un restaurant et tout, je m'attendais pas du tout à ça. Je m'attendais pas. C'est vraiment une petite ville, quoi. C'est comme, j'allais dire, c'est exactement comme si on est sur un porte-avions. Vous allez me dire que je reviens à la marine, mais oui, ça m'a fait penser à ça. Ça m'a fait penser à
0: un navire dans le désert.
2: Un navire dans le désert.
0: Parce que c'est le désert.
2: Ah, c'est le désert.
0: Désert que vous affectionnez d'ailleurs. Vous aimez vous y promener seul.
2: J'aime le désert. J'aime le désert. Oui.
0: Et vous avez beaucoup promené.
2: Ah oui, beaucoup, énormément.
0: Pourquoi vous aimez le désert?
2: Ben, j'aime le désert parce que c'est le seul endroit où on peut méditer. il faut être tranquille pour méditer. Attention, il y a plusieurs méditations, hein. Il faut méditer. Hein. Beaucoup de gens méditent sur les choses tristes, la mort, etc. Non, il faut méditer sur la vie. Quand vous vous promenez dans le désert, d'abord, il y a une chose qui est drôle, enfin moi, qui m'a marqué, c'est que vous voyez un désert, il n'y a pas une végétation, il n'y a rien, vous ne voyez pas un animal, sauf sur la montagne, où là, il y a des ânes sauvages. Quand je dis sur la montagne, c'est à l'observatoire. Mais vous avez une vie, des tas de petits insectes, c'est plein de vie, le désert. C'est extraordinaire. Et en plus, des couleurs qui sont peu reproducibles par les meilleurs peintres. C'est émouvant, quoi. C'est gigantesque. Vous ne voyez pas la fin. Vous marchez et vous voyez une grosse pierre. Je le dis une fois parce que c'est vrai que ça m'avait marqué.
1: vous asseyez sur cette pierre, puis vous vous mettez à penser, ben, qui s'est assis là il y a 100 ans, il y a 1000 ans. Ça reste encore une zone protégée de tout, quoi. Non seulement c'est plein de vie, c'est magnifique, et puis, je sais pas, c'est propice vraiment à la méditation. Mais une méditation joyeuse, hein, pas une méditation ni mystique, c'est pas du tout mystique, c'est réfléchir un peu, même parfois sur le boulot. Mais pour ça, il faut marcher. On peut pas réfléchir vraiment assis. Enfin, moi, non. Moi, j'aime bien marcher pour réfléchir.
0: Vous décrivez un paquebot, un porte-avions, une ville dans le désert, en quelque sorte.
1: Oui.
0: Dans un environnement magnifique. Et dans cette ville, il y a beaucoup de monde. Il y a tous vos collègues. Et puis tous ceux qui soutiennent aussi, hein, les locaux. Ils soutiennent la vie sur place. Alors, votre livre, il y a quand même plusieurs descriptions très savoureuses, parfois élogieuses. Parfois moins élogieuse de vos collègues. Mais un mot sur ceux qui vous ont marqué dans un sens ou dans l'autre, parce que on vit quand même en vase clos, ça peut pas toujours être facile tous les jours. Vous restez plusieurs semaines ensemble, il y a des rotations en quelque sorte.
1: Oui. Alors il y a deux catégories, il y a trois catégories de personnel. Il y a le personnel technique. Alors quand je dis technique, ça comporte aussi les... la cuisine, les cuisiniers, parce qu'il y a un restaurant la nuit qui fonctionne, donc il faut des cuisiniers, il faut nourrir tout. Il y a en moyenne 180 personnes à la CIA en permanence. Hein. Vous avez les cuisiniers, vous avez les ingénieurs et les techniciens, aussi bien optiques, mécaniques, électriciens, parce qu'il faut tout sur, il faut que tout fonctionne. Qui travaillent. En général, ça se passe. Enfin, l'ambiance se passe très très très très bien. Puis vous avez le petit groupe des. Je parle de la CIA entre 76 et 78. Hein, que les choses soient claires. Puis vous avez un petit groupe qui est complètement à part, qui est les astronomes. Alors dans les astronomes, bien sûr, il y en a qui sont géniaux, pas beaucoup. Puis il y en a qui sont moins, quoi. Donc j'ai pas essayé de régler des comptes. Hein. J'ai essayé simplement de montrer. Moi, j'arrive, j'ai 23 ans. Je m'attends à trouver des génies parce que l'astrophysique, l'observatoire le plus grand du monde à ce moment-là, hein. Même plus grand. C'était pas le télescope le plus grand parce qu'il y avait Kitt Peak qui faisait 4 mètres, mais au nombre le télescope c'était le plus grand. Donc c'est vraiment le rêve, enfin pour moi c'était le rêve de tout astronome. Et vous arrivez là et puis vous voyez que il y en a qui sont vraiment pas, enfin qui sont décevants, quoi. Puis vous en avez d'autres qui vous impressionnent parce qu'ils connaissent, parce qu'ils savent de quoi ils parlent, parce qu'ils ont du caractère, parce qu'ils ont, puis d'autres vraiment on a l'impression qu'ils sont là un petit peu, j'irais pas pour le folklore parce que bon ils travaillaient quand même, hein, mais léger, quoi. Enfin, il se tuait pas au travail. Vous avez mentionné un qui était plus intéressé par les filles. C'était pas forcément le plus bête, hein. Il était, enfin, moi, j'ai jamais eu vraiment une discussion scientifique avec lui, mais des gens que je respecte beaucoup en ont eu, donc je fais confiance à ces gens-là. Mais effectivement, il était plus intéressé par la vie au Chili que par la vie sur la montagne.
0: Il y a le directeur général que vous rencontrez un jour, qui est le professeur Voltaire, avec qui vous entendez très bien, et qui va vous confier justement des recherches dans un domaine que vous ne connaissiez pas du tout, qui est l'infrarouge, c'est le début de votre carrière.
1: Ah ben c'est le début de l'infrarouge tout, aussi.
0: C'est ça, sur comme quoi une vie aussi se base, est orientée par les rencontres que l'on peut faire, et donc il va vous lancer sur ce domaine. Vous avez parlé de ce que c'était que l'infrarouge. Et après, j'aimerais bien qu'on aborde, après la petite pause, nous allons faire une pause musicale, que nous abordions un peu le concret de votre travail, justement. Mm-hmm. Comment ça se passait? J'ai un certain nombre de vous, c'est dans le chapitre Luxe, Calme et Volupté. Mm-hmm. Vous expliquez, hein, comment vous travaillez là-bas, et puis les enjeux. Et je vous propose que nous fassions donc cette pause musicale. Après le message de la radio, nous lirons aussi après la pause des messages d'auditeurs. Qu'avez-vous choisi comme pause musicale, une pause musicale particulière?
1: Alors, j'ai pensé d'abord, Graham O'Reilly, qui est un chanteur qui a mis beaucoup de musique de Leonard Cohen, mais étant donné que je me bagarre toujours pour qu'il n'y ait pas de chansons en anglais sur les ondes, on en a beaucoup trop. Donc, Graham O'Reilly est un chanteur néo-zélandais, mais qui chante en français, qui faisait du théâtre en français, qui s'est beaucoup occupé des enfants, en particulier près de Toulon, qui est un petit peu mon port d'attache, et qui a écrit une chanson qui s'appelle « Petit garçon », que je chantais à mes enfants pour qu'ils s'endorment, que mes enfants chantent au leur, et que mes frères et sœurs chantent, et puis qu'on chantait en voiture quand on partait en famille. Donc, et puis alors dans le texte, il dit quelque chose que je trouve très beau, il dit « écoute les étoiles » déjà, ce qui prouve qu'il a quand même un certain sens, et « entends-tu les étoiles tintinabulées ?» Je trouve que l'image est très jolie, quoi. Quand on regarde le ciel, surtout quand on... Entends-tu les étoiles tintinabulées ? Je trouve que l'image est très jolie, quoi. Quand on regarde le ciel, surtout quand on est dans la nacelle en

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0: Et oui.
1: Chers auditeurs de Radio Courtoisie, nous avons le plaisir de recevoir Patrice Boucher, qui est astrophysicien à l'occasion de la rédaction et la publication de son livre « Souvenirs sur les débuts de sa vie professionnelle au Chili », justement dans cet observatoire de la CIA qui appartient à l'ESO. Et c'est publié, c'est très savoureux. Une email à la fois, bien sûr, l'astronomie. Son travail, c'est ses recherches scientifiques, mais aussi l'observation à la fois de ce paquebot qui est l'observatoire de la CIA, l'observation des hommes, des comportements, c'est très savoureux. Et puis l'observation, bien sûr, de la société chilienne qui l'a rencontré. Il le raconte d'une manière très vraiment passionnante dans ce livre, VSNA au Chili, aux éditions Les Trois Colonnes. Alors Patrice Boucher, nous avons de nombreux messages d'auditeurs. Je vous les lis. Alors malheureusement, on ne pourra pas traiter de tous les sujets, mais c'est toujours comme ça. Hein? Donc, un auditeur, est-il vrai qu'il y a 100 à 10 000 fois plus d'étoiles dans l'univers que de grains de sable sur la Terre? Une autre question, comment les Grecs et les Romains connaissaient-ils la durée de révolution de Jupiter, 12 ans, et de Saturne, 30 ans? Comment un tel calcul est-il possible à l'échelle d'une vie humaine? En tout cas, Cicéron donne ces chiffres dans le songe de Scipion. On a des auditeurs qui sont vraiment très cultivés. Hein.
2: Ouais, alors, j'ai pas compté le nombre de grains de sable. De grains de sable, ça dépend de quel désert, je pense.
1: Oui.
2: Dans le désert d'Atacama, il y a pas beaucoup de sable. En tout cas, il y a énormément d'étoiles. C'est pas des milliards d'étoiles, puisqu'il y a autant de galaxies. Dans chaque galaxie, il y a des milliards d'étoiles et il y a des milliards de galaxies. Donc, on peut pas compter. Mmh. Enfin, c'est pas...
1: Et les Romains, ce que disaient les Romains, là, sur...
2: c'est très sujet. C'est vrai, cette histoire de Cicéron. Mais c'est quand même sujet à caution. Maintenant, oui. Parce que la géométrie, d'abord, pour les Romains, hein, quand même malgré les travaux précurseurs d'Aristarque de Samos, la Terre était encore au centre de l'univers et c'était le Soleil qui tournait autour. Hein, et il fallait pas s'écarter de cette théorie. Donc, honnêtement, je crois pas beaucoup qu'ils avaient. Non. Ce qu'il y a, c'est que les planètes ont toujours été reconnues comme des planètes. Hein. D'ailleurs, c'est très facile de reconnaître une planète d'une étoile. Je dis aux auditeurs. Hein.

0: C'est quand vous regardez le ciel, les choses, comme dit Graham Allwright, qui tintinabulent, qui scintillent, ce sont des étoiles, et celles qui sont fixes sont des planètes. Donc c'est très simple. Hein, c'est l'atmosphère qui fait une étoile, même si avec le plus gros télescope du monde que vous pouvez imaginer, une étoile, ça restera toujours un point. Et donc ce point, quand il traverse l'atmosphère, le trajet optique change un petit peu, donc ça le fait scintiller pour vous. Et il se passe la même chose pour une planète, comme il y a beaucoup de points, ils scintillent tous, mais en moyenne, finalement, ça fait un disque dur, quoi. Donc c'est comme ça. Donc justement, les Romains, ils regardaient les planètes. Donc le cycle des planètes, ça dépend par quoi on entend.
1: Comment procédiez-vous dans vos observations et dans vos recherches? Est-ce que c'est le fait du hasard? Vous alliez dans un endroit du cosmos comme ça, et puis vous observez comment ça se passe.
0: Ah,
1: très
0: concrètement.
1: Vous l'évoquez dans votre livre, hein, Patrick.
0: Non, il y a pas.
1: Et notamment comment vous répartissez le travail avec.
0: Non, mais ça c'est deux choses. Ça,
1: c'est toute comment... VSNA que vous avez haï.
0: Oui. Mais ça c'est autre chose.
1: Vous avez autre chose.
0: Quand on se répartissait le temps de travail, c'était avec mon ami VSNA belge. Mais là, on était obligé, on observait rien en particulier. Je disais qu'on prenait des belles photos pour nos salons et en général qui terminaient dans les cabinets de toilettes. Mais c'était pour voir comment répandait le télescope selon l'élévation, selon la direction dans laquelle il regardait, la qualité des images, etc. Donc là, on allait un petit peu au hasard. On disait bon, là, tu vas à 20 degrés au-dessus de l'horizon, tu vas à l'est, puis tu regardes comment se comportent les images, tu compares avec ce qui se passe à l'ouest. Enfin, voilà. Donc là, effectivement, c'était du hasard. Mais quand vous faites un programme d'observation, il n'y a pas de hasard là. C'est extrêmement difficile d'avoir du temps d'observation parce qu'il y a finalement l'Union astronomique internationale, en 2023, je crois, a comptabilisé quelque chose comme 18 000 astronomes dans le monde, dans 102 pays. Il y a d'ailleurs une chose assez rigolo, enfin pas rigolo du tout, au contraire, c'est dramatique, c'est qu'il y a 18% de femmes, mais pour 72% d'hommes. Et bon, à l'époque, il n'y avait pas encore de LGBT ni rien, donc on reste là, catégorie hommes et femmes, hein. Et en France, bon, ça oscille entre, je dirais, environ 800. Hein, il y a quand même plus de femmes en France. Et donc, même s'il y a 14 télescopes à la CIA, parce que l'observatoire d'Haute-Provence, on n'observe plus maintenant. Et, la pollution lumineuse, les conditions climatiques, l'observatoire d'Haute-Provence, c'est un vieil observatoire qui est bon. Donc, pour observer dans un observatoire moderne, il faut que vous présentiez un projet, que vous sachiez ce que vous allez observer, et surtout pourquoi et comment vous allez analyser les données. Parce que si vous dites voilà, j'ai regardé cet objet qui me passionne pendant des heures, c'est pas une manière très très utile de gaspiller l'argent du contribuable.
1: Mais alors, ce directeur qui vous confie ce projet sur l'infrarouge.
0: Ah ben lui,
1: que voulait-il que vous regardiez exactement?
0: Ah ben il se mêle pas de ma recherche, le directeur.
1: Il vous dit c'est l'infrarouge et voilà. Mais alors vous, comment vous définissiez à la CIA votre objectif de travail?
0: Alors le premier objectif en ce qui concerne la mission donnée par ce directeur, qui était un personnage absolument extraordinaire, j'insiste, le professeur Volcher, qui était président, directeur général de l'ESO et puis président de l'Union astronomique internationale, c'était de développer les techniques d'observation. Et puis une fois que la technique fonctionnait, ça c'était un petit peu le rôle des astronomes qui sont sur place, quoi, de développer des instruments pour parfaire les techniques d'observation. Mais après, ce que vous allez observer, votre programme scientifique, ça personne ne s'en mêle. Moi, toute ma vie, si un matin je me suis réveillé en disant aujourd'hui je vais étudier la reproduction dans le crabe bleu à l'ouest du Pacifique, personne ne va rien me dire. Hein, je fais ce que je veux.
1: Oui.
0: Ça c'est la beauté. Ouais, c'est ce qu'il y a de génial dans le boulot de chercheur. Faites ce que vous voulez.
1: Que vous avez cette liberté, vous aimez cette liberté.
0: Ah oui, oui.
1: C'est une des raisons pour lesquelles vous avez quitté Naval, d'ailleurs.
0: Oui,
1: vous l'écrivez, vous l'inventez rien. Hein. Vous êtes très tif.
0: Je suis très tif à l'autorité, sauf quand c'est moi le chef.
1: Mais ça vous voulez, quand même, l'observation, c'était rude. L'observateur de la CIA, extrêmement froid là-haut.
0: Ah oui. Ça, même en été, certaines nuits étaient très froides. Et alors maintenant, les petits jeunes, ils connaissent pas ça. Parce que maintenant, on observe depuis chez soi, pratiquement. Gilles Ouesté, moi, j'avais chez moi une console où j'avais les données. On va plus dans les coupoles, il n'y a plus d'oculaire, il n'y a plus de...
1: Il n'y a plus besoin d'aller dans les coupoles.
0: Non, maintenant, vous avez une caméra, vous regardez.
1: Puis,
0: vous...
1: Ah oui.
0: Mais attention, c'est, ça n'a pas perdu de sa beauté. Mais c'est plus du tout les mêmes conditions. Quand vous avez posé pendant 2 heures... Enfin, vous avez fait une exposition d'un objet pendant 2 heures et que petit à petit vous voyez votre image qui apparaît, qui défile sur l'écran et qui apparaît, l'émotion est la même que quand vous êtes l'œil à l'oculaire, hein, il ne faut pas se tromper. On n'a pas perdu en émotion, on a gagné quand même en confort. Mmh. Parce que je me souviens de certaines nuits à la CIA, quand on était à l'intérieur de la coupole, où on mettait du papier journal entre nos différentes.
1: Et quelle température là-haut?
0: En plein hiver, il peut faire moins 15.
1: Oui, quand même. Moins 15. Travailler,
0: ouais.
1: C'est pas...
0: Oui. Ah non, moi j'ai vu souvent l'encre des... on avait un enregistreur numérique, là, qui défilait, et qui défilait le signal, ouais. Et l'encre gelée.
1: Patrick, vous, j'ai encore beaucoup de sujets à traiter ensemble, de nombreux messages, cette fois-ci, je vais les lire. Alors, je poursuis. Une réponse rapide, si c'est possible. Ouais. Parce qu'il va nous rester 22 minutes à peu près pour aborder d'autres sujets importants.
0: Ah oui.
1: Alors, un auditeur qui nous demande est-il possible encore un astronome amateur de faire des découvertes?
0: Oui.
1: Ah oui.
0: On va y dire rapide, oui.
1: Oui.
0: On en a besoin des amateurs.
1: Et ils peuvent faire des découvertes.
0: Ah bah oui, ils peuvent découvrir des comètes.
1: Oui, mais enfin, ils n'ont pas de télescope comme à la SILA avec.
0: Ça dépend. Vous savez maintenant, avec les progrès de l'instrumentation, si une supernova aussi brillante que celle qu'on a observée en 87, mon petit bébé à moi, on ne pourrait plus l'observer dans les temps modernes, elle est trop brillante. Les étoiles les plus proches, les étoiles de notre galaxie, on ne peut pas les observer parce que nos télescopes sont trop puissants. Donc il faut les petits télescopes des astronomes amateurs, qui souvent ne sont pas du tout amateurs, qui sont vraiment pratiquement pour faire des courbes de lumière d'étoiles variables, pour découvrir des comètes, pour découvrir des astéroïdes. Les astéroïdes, c'est plus difficile, c'est moins brillant. Mais si, on a absolument besoin. Et puis je regrette beaucoup qu'il n'y ait pas plus de coopération. J'ai essayé au Chili, ça marchait assez bien. En France, il n'y a pas beaucoup de collaboration entre les professionnels et les amateurs. Mais j'insiste, nous avons besoin, nous les professionnels, nous avons besoin des amateurs. Mais
1: les amateurs, où vont-ils observer? Parce que vous avez expliqué le problème en France, c'est au ciel pur.
0: Ben oui, mais
1: alors, avec
0: un petit télescope de 50 cm, c'est déjà un télescope énorme.
1: Oui.
0: Eux, ils ont parfois des télescopes de 20 cm, parfois de 10. Vous le mettez dans la voiture, vous allez chercher un coin dans la campagne perdue. Vous avez maintenant on vous livre même des télescopes avec tout le logiciel qui vous permet de vous rentrer les coordonnées d'un astre.
1: Vous allez faire naître des vocations.
0: Ouais, j'espère bien. Ça sert à rien de dire on a suffisamment d'astronomes professionnels, mais les astronomes amateurs on en a besoin. Ça on en a vraiment besoin parce que maintenant on peut plus observer les objets brillants depuis nos observatoires.
1: Alors, autre message auditeur. Faut-il penser de ce qui a été rapporté sur la découverte de galaxies extrêmement lointaines par le James Webb, ça nous amène effectivement.
0: Oui, bah on y reviendra, j'espère.
1: Il faut vous en aborder un petit peu dans un secteur extrêmement fin où l'on supposait ne rien voir. Cela remet-il
0: en
1: question la théorie de génération des galaxies et la chronologie de la cosmogenèse?
0: Non. Ce qui a été remis en cause, d'abord, il y a pas de région où on voit rien. Il y a des régions où on ne voyait rien parce qu'on n'observait pas dans l'infrarouge. Une des raisons pour laquelle le télescope le James Webb observe dans l'infrarouge, c'est justement pour ça, pour voir les poussières et voir à travers des régions. Quand on observe, par exemple, un truc qui est très connu, un objet qui est très très connu, qui est les piliers de la création, quand on observe dans le visible, on voit des gros nuages, et on se demande pourquoi on appelle ça les piliers de la création. Quand on regarde dans l'infrarouge, on voit qu'à l'intérieur de ces nuages, il y a plein de petites étoiles en naissance. Donc voilà, donc ça, il fallait l'infrarouge pour découvrir ça. Ça c'est la première chose. La deuxième chose, effectivement, une des surprises sur laquelle j'espère qu'on reviendra, enfin on reviendra sur d'autres surprises du JWST, c'est que moi quand j'étais à l'école, on m'enseignait que les galaxies elles étaient toutes petites puis elles se mangeaient les unes des autres puis elles devenaient comme ça un peu plus grosses chaque fois. C'était corroboré par le fait que nous on est en train d'avaler les nuages de Magellan. Et donc, voilà. Et puis là, on s'aperçoit que non, qu'il y a des galaxies parmi les plus lointaines jamais observées qui sont déjà énormes. Donc, cette hiérarchisation des galaxies, elle ne fonctionne pas. Donc ça, c'est aussi un truc qui a été remis en cause. Et c'est vrai qu'on a observé des galaxies qui sont même des... Oui, enfin des supernovas aussi, mais des galaxies qui sont à 800 millions d'années, ce qui est les bébés, quoi.
1: Justement,
0: 800 millions d'années après le Big Bang.
1: Oui, une auditrice qui vous fait, envoie ce message. Selon la théorie de l'expansion de l'univers, les galaxies, en s'éloignant, occuperont le néant sans limite, autant que les galaxies spirales font des bébés. Comment peut-on définir le néant ?
0: Alors, je ne comprends pas très bien le rôle des galaxies spirales là-dedans et des bébés. Mais oui, il y a une théorie, mais c'est encore, on n'en sait rien finalement. Hein, on ne sait pas comment on va terminer l'univers. C'est sûr que s'il continue son expansion avec ou sans accélération de l'expansion, puisqu'on a découvert qu'il y a 7 milliards d'années, il y a eu une accélération de l'expansion. Si ça continue, ben tout est, étant donné que toutes les galaxies s'éloignent les unes des autres, il arrivera un moment où on les verra plus. Mmh. Hein, donc dans quelques années, les astronomes ils seront au chômage parce qu'il n'y aura plus de galaxies dans le ciel. Enfin dans quelques années, c'est encore quelques milliards d'années.
1: Ça va.
0: Donc on a le temps.
1: Vos disciples ne seront pas au chômage.
0: Voilà. Non, pour l'instant, on risque pas le chômage.
1: Un auditeur qui nous dit. On ne peut pas aller sur la Lune à cause des ceintures de Van Allen.
0: Non, la preuve, c'est qu'on y est allé déjà.
1: Ben oui, qu'est-ce que
0: ça veut dire ? Les ceintures de Van Allen, elles sont beaucoup plus loin de la Lune.
1: Alors c'est peut-être Mars, non ?
0: Ah non, non.
1: Vénus, que sais-je ? Une autre planète, peut-être ?
0: Ah ben, elles sont plus loin que Mars.
1: Elles sont où, ces ceintures de Van Allen ?
0: Elles sont pratiquement aux confins de...
1: Ouais, d'accord. Donc, qu'est-ce que c'est ?
0: Du système solaire.
1: Qu'est-ce que c'est ?
0: Bah, c'est une protection magnétique, disons, pour dire les choses, vous m'avez dit d'aller rapidement, c'est une protection du système solaire.
1: Mais protège quoi ?
0: Les rayonnements gamma, entre autres, qui peuvent être très dangereux, les rayonnements qui peuvent naître d'une supernova qui explose pas loin, et qui protège... pas forcément des astéroïdes, parce que ça, on n'est jamais à l'abri d'en recevoir un sur le coin de la figure.
1: Ça nous amène à la question du sens de l'univers, en quelque sorte, Patrice Boucher. Parce que vous, il y a tout un chapitre que vous consacrez, pardonnez-moi, à la spiritualité.
0: Mm-hmm.
1: J'espère que nous aussi, nous aurons le temps de passer du temps sur ce chapitre, Lucam et Volupté. Vous dites, par exemple, le cosmos a été inventé pour que l'homme puisse rêver. A été inventé par qui ? C'est un peu le sens de ma question. Vous ajoutez, la recherche en astronomie est une espérance. Enfin bref, je reviens à la spiritualité, si vous voulez bien. Je voulais vous demander, est-ce qu'il y a une dimension spirituelle particulière dans votre travail ? Est-ce que ça vous a apporté quelque chose, justement, sur l'aspect spirituel ? Est-ce que vous écrivez aussi dans ce livre de souvenirs Vecena au Chili, aux trois colonnes, aux éditions des trois colonnes, comme Jean-Paul II, vous ne mêlez pas science et religion. Vous ne mêlez pas, pardon, science et religion. Mais si ça se contredit.
0: Mais justement, c'est une erreur.
1: Vous m'avez posé cette question.
0: Mais c'est une erreur, je dirais, assez répandue, mais que je ne comprends pas, qui me surprend, mais qui m'horripile un peu, quoi, parce que je
1: vois... Vous aurez pilé.
0: Non, mais c'est pour
1: pas
0: ça.
1: Le but de l'entretien.
0: Non, c'est pas du tout ça. Mais parce que quand même, tout le monde sait qu'il y a de nombreux scientifiques qui affirment que Dieu a créé l'univers, non seulement l'univers, mais tous les différents processus qui sont à l'origine de l'évolution physique, biologique, etc., et que ces processus ont conduit à la création des galaxies, de notre système solaire, de la vie sur Terre. Je rappelle quand même que le fondateur théoricien du Big Bang, c'est un chanoine belge qui s'appelle l'abbé Georges Lemaître. Je rappelle que Einstein disait « je crois en Dieu », bon, avec des restrictions. Hein, lui, il croyait dans le Dieu de Spinoza, il dit « qui se révèle dans l'harmonie... » Je lis là une petite note que j'ai mis. « qui se révèle dans l'harmonie ordonnée de ce qui existe et non dans un Dieu qui se préoccupe des destins et des actions des êtres humains. » Donc, c'est un petit peu restrictif, mais enfin... Il est, comme Platon et saint Thomas d'Aquin, pour lui, l'univers a une cause de son existence. Et c'est d'ailleurs repris par saint Augustin, je suis un adepte de saint Augustin, qui, dans ses dans ses confessions, détaille toutes les interrogations qu'il a sur la Genèse, entre parenthèses, il critique d'une manière extraordinaire l'astrologie, ça j'aime bien, mais il expose ses doutes sur théologiques et philosophiques, sur la création du monde, mais il insiste surtout, et c'est le premier à faire ça, sur le temps, sur la non-existence du temps, qui pour moi est un problème qui me passionne, parce qu'en fait le temps n'existe pas. Le temps présent est quelque chose qui est éminemment personnel. Et le temps présent, il n'est présent que pour moi. Au moment où je vous parle, quand vous le son met un certain temps pour voyager, autant au moment où je vous parle, eh ben, quand vous recevez mes paroles, moi je suis dans un autre présent. Donc le présent, il n'est qu'à moi. À partir du moment où le futur, c'est ce qui va advenir du présent, ben, ça reste aussi personnel, et le passé, ben, c'est aussi personnel, puisque c'est ce qui est plus présent. Donc il y a un problème avec le temps. Là. D'ailleurs, il n'y a pas de mot qui signifie temps dans le vocabulaire chinois. Les Chinois ont compris ça. En Europe, la pensée européenne n'a pas compris ça. Et saint Augustin, pourtant, a beaucoup insisté. Il a écrit des lignes extraordinaires sur le temps. Il y avait récemment au petit théâtre de Montparnasse, là, de Besson, un spectacle justement sur les confessions de saint Augustin et le temps vu par saint Augustin qui était absolument passionnant. Bon, bref, je reviens à ça. Donc saint Augustin s'est beaucoup préoccupé de ça, il faut que ça aille vite, mais d'autres scientifiques aussi l'ont fait. Et je voudrais quand même, bon, je ne veux pas mentionner tous les scientifiques qui croient en Dieu, parce que tout le monde sait qu'il y en a pléthore, hein. Mais je voudrais, j'ai eu la chance d'assister au discours de Benoît XVI au Bernardin en septembre 2008, et il y a une phrase que j'ai notée et que je me permets de vous lire, puisque je ne veux pas faire d'erreur. C'est la foi qui incite la raison à sortir de son isolement et à prendre volontiers des risques pour tout ce qui est beau, bon et vrai. Et c'est là où c'est intéressant. La foi se fait ainsi l'avocat convaincu et convaincant de la raison. Et Benoît XVI, il savait de quoi il parlait, quoi. Et ça m'a... D'abord, bon, quand on écoutait, on avait l'impression qu'il s'adressait à chacun en particulier, c'était extraordinaire. Mais ce qu'il disait était très profond. Et après l'avoir écouté, on n'a plus aucune raison pour un scientifique de ne pas avoir la foi. Hein. C'est ce que j'essaye d'expliquer dans mon livre. Moi, je suis scientifique. On me dit, voilà, au départ, il y a eu le Big Bang, une densité énorme, température énorme, etc. Il y a eu une soupe de plein de particules, tu vois. Au début, la soupe était tellement épaisse, tellement chaude, que les photons sortaient pas, il n'y avait pas de lumière après. Donc mon boulot, c'est de savoir ce qui s'est passé après. Comment se sont formées les galaxies, à l'intérieur des galaxies, comment se sont formées les étoiles. Si c'est l'inverse, si c'est les étoiles qui sont formées avant les galaxies, ou si c'est les galaxies qui sont formées après. Ce qu'il advient après, comment une étoile meurt, comment elle vit, ça c'est mon boulot. Mais mon boulot, c'est pas de savoir qui m'a mis la soupe initiale, d'où sont sortis les premiers photons. Ça c'est ça quelque chose.
1: Qui a mis la soupe, mais comment il a organisé les choses?
0: Ben voilà,
1: parce que c'est toute une organisation. Oui.
0: Alors comment ça s'organise? Ça c'est plutôt notre boulot. Mais oui, enfin.
1: Mais, parce que il y a cette question, c'est un article formidable dans le Figaro, c'est lorsque je l'ai lu que ça m'a donné l'idée de vous inviter et de lire votre livre, et je recommande chaleureusement sa lecture savoureuse et très cultivante, VSNA au Chili, Patrice Boucher, l'édition des Trois Colonnes. Il y a eu un très bel article dans le Figaro, une pleine page, 11 mars 2026. Le titre, gros titre, c'est « Regarder le ciel amène à se poser des questions fondamentales ». Vous expliquez, quelqu'un a mis la soupe et puis après la soupe elle s'est organisée. Mais selon quelle loi? Voulue par qui? Est-ce que l'observation justement du comment, votre travail justement c'est d'observer comment la soupe est devenue ce qu'elle est actuellement avec une planète habitée, la Terre. En gros c'est ça, vous regardez tout ça. Mais est-ce que ça vous a amené, cette observation, ça vous a amené à croire que derrière, il y a quelqu'un qui a voulu ça. Il y a un sens à la soupe et à l'organisation de l'évolution de cette soupe. Vous, Patrice Bouget, est-ce que c'est quelque chose qui vous a marqué, qui vous a conduit à répondre à cette question, hein, se poser des questions fondamentales. J'imagine que dans ces questions fondamentales, il y a celle-là. Et est-ce que c'est un sujet que vous abordez aussi avec vos collègues qui font les mêmes observations que vous?
0: Avec certains, oui. Avec certains, oui. Certains, oui. Oui, pas. Mais en bon, je dirais, faut être honnête. En général, les scientifiques se font fort d'être des rationalistes purs et durs, donc ils ne croient pas en Dieu. Je crois quand même que, par exemple, je vais prendre Leibniz. Leibniz, il était tout. Lui, il était astronome, mathématicien, philosophe, juriste. Enfin, il était tout. Et il a quand même montré dans ses écrits que quelque chose existe en soi. C'est-à-dire qu'on a besoin de rien d'autre pour exister. Et bon, et lui, il dit, bon, c'est Dieu. Et puis il propose deux preuves de l'existence de Dieu. La première est ontologique, donc il dit il est dans l'être de Dieu d'exister. Et la cosmologie, c'est l'ordre de l'univers. L'ordre de l'univers fait que bon, ça peut pas. C'est un peu ce que disait Voltaire. Voltaire disait l'univers m'embarrasse et je ne puis songer que cette horloge existe et n'est point d'horloger. C'est exactement la même chose. Quand vous regardez le ciel, vous êtes obligé de vous poser des questions, ça je l'ai déjà dit, et je le répéterai toujours. J'admire ceux qui ne se poseraient pas de questions, et je les envie un petit peu, parce que tout le monde connaît la phrase de Pascal, le silence éternel de ces espaces infinis m'effraie, mais peu connaissent Fontenelle, qui a dit à peu près la même chose, et ça c'est au niveau de la méditation, mais quand vous faites de la physique... Je crois que c'est très important. Quand vous faites de la physique, personne ne va vous dire ou vous demander même est-ce que tu crois en la physique quantique. Bah non, parce que la physique quantique, elle a donné des preuves de son existence, etc. Je voudrais quand même rappeler aux auditeurs les cinq lois fondamentales de la physique quantique. La dualité, bon, c'est la lumière, c'est soit une onde, soit une particule, selon ce qu'on étudie, selon comment on l'étudie, etc. La superposition des états, c'est le fameux chat de Schrödinger. On peut être à la fois mort et vivant. Si on veut le mesurer, alors là, il n'y a plus qu'un état, soit il est mort, soit il est vivant. Mais tant qu'on ne le mesure pas, il peut être les deux. Vous avez la quantification. Vous êtes en voiture, vous roulez à 20 km, tout d'un coup, vous accélérez. Et vous passez immédiatement à 140 km/h. Sans passer par les étapes intermédiaires. Vous passez pas par 50, 60, 70, jusqu'à 100. Non, vous allez directement... C'est ce que nous dit la physique quantique. Hein, c'est ce qu'on appelle la quantification. Vous avez surtout, pour moi, enfin, je trouve que c'est un peu plus fondamental, c'est l'intrication. Alors, l'intrication, c'est que deux particules peuvent être intimement liées, même si elles sont à deux endroits différents de l'univers. Ça, c'est extraordinaire. Puis vous avez l'effet tunnel. Vous mettez un mur, les particules, elles passent à travers le mur comme s'il y avait un tunnel. Donc elles passent d'un côté du tunnel et de l'autre. Alors vous comprenez bien que la Sainte Trinité, les mystères de l'Évangile, etc., c'est de la gnognotte à côté. Hein, il faut quand même regarder les choses en face. Oui. Et c'est la physique. Mais tout le monde est d'accord avec cette physique-là. Oui. Et par contre, on vous demande encore, est-ce que tu crois en Dieu? Alors il faut quand même raison garder, quoi. Il y a quand même une différence. Pourquoi on accepterait de la physique ce qu'on n'accepterait pas de Saint-Augustin?
1: Et comment vous l'expliquez, ça?
0: Il ne l'explique pas, c'est...
1: Comment, parce que vous expliquez le fait qu'on n'accepte pas de Saint-Augustin des choses qui paraissent moins abracadabrantes, en quelque sorte, que ce que vous avez observé?
0: Il y a peut-être une question, historique, il y a peut-être, je ne sais pas. Honnêtement, je ne peux pas l'expliquer parce que je ne le comprends pas.
1: Ça ne s'explique pas.
0: C'est un peu ce que Spinoza disait. Spinoza disait que c'était ces questions-là et la finalité de l'univers, le dessin de l'univers n'était pas fait pour nos cerveaux actuels.
1: C'est ça. Donc le mystère demeure. Vous avez une phrase extraordinaire, je trouve, dans ce chapitre intitulé Luxe, calme et volupté. Vous parlez justement du temps de la création entre la soupe et toutes les évolutions, où nous on est un tout petit point de rien. Mais vous écrivez tout de même. L'univers savait que nous allions arriver. Que voulez-vous dire?
0: Alors, c'est pas moi qui l'ai dit.
1: Ah bon?
0: Je le pense, hein.
1: Oui.
0: Je le pense, mais c'est un chercheur qui est allé au Charles de Paris, qui s'appelle Brandon Carter, qui a concrétisé un petit peu, qui a regroupé un peu toutes les études qui avaient été faites par différents chercheurs. Il y a des lois fondamentales qui régissent l'univers tel qu'on connaît, quoi. Des constantes fondamentales, la constante, je vais pas faire pour la physique ici, c'est pas l'objet. Bref. Tous ces chercheurs ont montré que si on modifiait un petit chouïa, mais vraiment un chouïa de rien du tout sur la vitesse d'expansion au moment du Big Bang, la température au moment où les photons sont sortis, enfin vraiment un petit chouïa, hein, un chouïa, ben il y avait plus aucune possibilité de vie. Donc, alors il y en a qui ont professé qu'il y avait des multivers, qu'ils appellent les multivers, des nombreux univers. Enfin, moi, ça, c'est, à mon avis, c'est de la science-fiction. Tant qu'on peut pas les voir, c'est enfin, de toute façon, c'est peut-être vrai, mais on n'en sait rien, et puis on les verra pas. Et puis d'autres qui disent, ben non, c'est... Et puis, il y a de plus en plus de scientifiques qui disent, ben non, c'est que on est quand même dans un univers spécial. Le fait, et ça je voudrais que les auditeurs s'en souviennent, parce qu'il n'y a aucun scientifique qui veut dire le contraire, le fait même que nous soyons là, sur Terre, fait que l'univers ne pouvait pas être différent. Donc depuis Copernic, on a perdu le centre du monde, au point de vue géographique, mais on a gagné au point de vue signification, donc on n'a plus de raison d'avoir peur. Et je dis dans le livre, là on n'a peut-être pas le temps d'expliquer, dire, il y a des millions d'étoiles, pourquoi on serait les seuls dans l'univers, c'est idiot. Parce qu'il fallait, nous on vient d'arriver à l'échelle cosmique, et il fallait qu'il y ait tout ce temps, et avec l'expansion, il fallait que l'univers soit aussi énorme pour que nous on soit là.
1: Patrice Boucher, malheureusement nous arrivons au terme de cette émission. Je rappelle votre livre de souvenirs VSNA au Chili, aux éditions Les Trois Colonnes. J'encourage vraiment les auditeurs de Radio Courtoisie à lire ces souvenirs qui ont à la fois une description de la société chilienne à l'époque et puis une description de votre travail d'astrophysicien dans cet observatoire de la montagne et du désert chilien. Nous n'avons pas eu trop le temps d'évoquer votre vie dans la société chilienne, c'est très savoureux. Je renvoie les auditeurs à la lecture de ce livre de souvenirs. J'aimerais vous poser une dernière question, une petite minute pour répondre. Votre plus beau souvenir d'astronome, Patrice Boucher, quel est-il?
0: Ah, c'est de la supernova dans les grands nuages de Magellan.
1: C'est la CIA, vous avez découvert ça?
0: Ah, pas découvert, on l'a vu. Enfin, ça a été découvert par plusieurs personnes en même temps.
1: D'accord.
0: Mais nous, on l'a vu de nos yeux, vu, alors que ça faisait 500 ans qu'on n'en voyait pas. Et ça a été extraordinaire.
1: Très bien. Patrice Boucher, un très grand merci.
0: Eh ben, je vous en prie. Merci à vous.
1: D'être venu ce soir en direct. Merci aussi pour ce beau livre. VSNA au Chili, aux éditions Trois Colonnes. Merci à Stéphane, à la technique. Merci à Laurent qui a pris vos messages, chers auditeurs. Merci à vous tous pour votre fidélité. N'oubliez pas que Radio Courtoisie a besoin de votre soutien. Très bon dimanche soir à vous tous.

0: 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À suivre dans quelques instants, le programme de Radio Courtoisie, suivi d'une demi-heure musicale consacrée au prélude de Debussy.
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0: Et voici donc le programme de Radio Courtoisie. Tout à l'heure à 21h30, vous pourrez écouter la rediffusion du Libre Journal de la France Profonde, dirigé jeudi dernier par Thibaut de Chassey, consacré à la fuite de Varennes. À 23h, notre heure de musique sacrée avec ce soir la messe solennelle en l'honneur de Sainte Cécile, composée par Charles Gounod. À minuit, rediffusion du Libre Journal de Lumière de l'Espérance, dirigé ce midi par Michel Viau, avec la fin de vie au Sénat et un exposé des conséquences sur le délit d'entrave à l'euthanasie et au suicide assisté. À 2h, rediffusion du Libre Journal des Amitiés Françaises, dirigé ce soir par Thierry Delcourt, avec les défis de la réforme de l'islam et les aventures d'un jeune astronome au Chili. Et puis à 5h, rediffusion de Restons Courtois de vendredi dernier, dirigé par Marc Baudrier, avec « Faut-il défendre le 1er mai férié ?» et le rapport du député Charles Alloncle va-t-il dynamiter l'hégémonie de l'audiovisuel public ? Voici donc pour le programme de Radio Courtoisie. Je vous souhaite une excellente soirée en notre compagnie. Il est 21h.
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0: Et tout de suite, nous faisons une pause musicale à l'écoute de Préludes de Claude Debussy. Nous entendrons ces pièces interprétées ici par Eric Heitzig au piano et tirées d'un disque compact des éditions Cassiopée. Voici donc le premier livre des Préludes de Claude Debussy par Eric Heitzig.

0: sur Radio Courtoisie. Notre pause musicale était à l'instant consacrée au premier livre des préludes de Claude Debussy. Nous écoutions ses œuvres interprétées ici par Eric Heitzig au piano. Elles étaient tirées d'un disque compact des éditions Cassiopée. Et à suivre dans quelques instants la rediffusion du Libre Journal de la France Profonde de jeudi dernier.
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0: que tout à l'heure à 23h, notre soirée musicale sera comme tous les dimanches consacrée à la musique sacrée avec ce soir à l'honneur Charles Gounod et sa messe solennelle en l'honneur de Sainte Cécile. Et tout de suite, voici la rediffusion du Libre Journal de la France Profonde, dirigé jeudi soir par Thibaut de Chassé, consacré à la fuite de Varennes. Je vous souhaite une excellente soirée à l'écoute de Radio Courtoisie, il est 21h30.
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2: Madame, mademoiselle, monsieur, bonsoir. Thibaut de Chassé au micro. Très heureux de vous retrouver pour cette nouvelle séance du Libre Journal de la France Profonde. Alors pour une fois, cette émission ne sera pas diffusée en direct, et je vous prie de m'en excuser, j'en suis coupable. Elle a été exceptionnellement préenregistrée le 16 avril, voilà, donc il y a deux semaines. Alors il ne sera donc pas possible de réagir au cours de l'émission, mais vous pouvez toujours, et c'est toujours apprécié, faire parvenir vos remarques ensuite à mon attention ou à celle de mon invité, en écrivant à la radio, par son site internet ou par voie postale. Voilà, alors, ce soir, nous allons nous concentrer sur un thème, mais c'est un thème riche et vaste, et je suis sûr que vous apprendrez des choses intéressantes, comme j'ai déjà eu l'occasion de le faire un petit peu de mon côté. Et j'ai le plaisir de recevoir Madame Julie Chanoux. Bonsoir, Madame.
3: Bonsoir, Monsieur.
2: Vous êtes historienne, doctorante, et vous travaillez sur certains aspects de la Révolution française.
3: Et de la contre-révolution.
2: Formidable. Et pour les auditeurs qui décèleraient chez vous un léger accent, je veux apaiser leur curiosité en précisant que vous êtes d'origine russe.
3: Tout à fait.
2: Voilà. Merci beaucoup d'être avec nous. J'ai eu l'occasion de vous entendre il y a peu de temps lors d'une conférence, une causerie que vous avez donnée à la librairie française. Et j'étais là donc, la librairie française à Paris dans le 15e arrondissement. 202 rue Lecourbe, qui est une des rares librairies qui soit, qui ne soit pas tout à fait de gauche, et ni dans la pensée unique et le politiquement ou l'historiquement correct. Et il y a régulièrement des séances de dédicaces, des événements, et puis aussi des causeries. Et vous avez été invité, je vous ai entendu avec beaucoup d'intérêt, ça m'a donné donc l'idée de vous proposer de venir à ce micro pour partager au plus grand nombre.
3: Je vous en remercie.
2: Les choses que vous avez découvertes à propos de ce qu'on appelle familièrement la fuite à Varennes ou la fuite de Varennes, mais nous reviendrons peut-être sur cette terminologie, nous verrons ça tout à l'heure. Alors, pour commencer, je vous propose de nous remettre un petit peu dans ce contexte de l'époque, ce printemps 1791, on ne va pas refaire toute l'histoire de la Révolution française jusqu'à ce moment-là, mais quel est le contexte, grosso modo, si vous voulez bien?
3: Donc, le contexte de la Révolution française, la monarchie constitutionnelle est mise en place. La France est encore un royaume, c'est encore une monarchie, mais c'est une monarchie limitée par l'Assemblée nationale, qui est à l'origine des États généraux, qui était transformée d'une manière illégal aux États généraux, et le roi a accepté à négocier avec cette assemblée. Mais quelques mois ont passé, il a aperçu que les négociations ne servent à rien, et donc il prend la décision de fuir. Pourquoi ? Parce que les réformes qui sont mises en place par l'Assemblée nationale mettent un désordre dans le royaume. Il s'agit d'abord de la réforme municipale qui dérange beaucoup les libertés locales. Il s'agit de la constitution civile du clergé qui installe le schisme de l'église. Et il s'agit bien sûr des émissions des assignats qui ruinent la commerce.
2: Ah, les voilà. Assignats, alors peut-être qu'on pourra en dire quelques mots davantage. Et avant de revenir donc sur ces différents aspects, je me pose la question du travail que vous avez dû mener en voulant creuser cette question de l'épisode de Varennes. Donc c'est un travail d'archiviste, je pense, de documentaliste auquel vous vous êtes adonné. Comment ça s'est passé? Parce que dans tout travail historique, évidemment, se pose la question des sources et des archives. Comment ça s'est passé dans votre cas?
3: Donc initialement, je faisais le travail sur le prince de Condé. Le prince de Condé, qui est un prince de sang, un cousin de Louis XVI, qui immigre très tôt en juillet 1689, il, accompagné de son frère, de son cousin, frère de Louis XVI, le comte d'Artois, il organise la résistance à la Révolution. Il faut savoir que dès le début, il était très opposé à la Révolution et il est mis à l'ordre du roi, encore en juillet 1789. Et donc voilà, j'ai commencé à faire les travaux sur le prince de Condé, j'ai aperçu que le prince, accompagné de frère du roi, ont élaboré un plan de la fuite encore en juillet 1790, c'est-à-dire un an avant la réelle fuite du roi. Et j'ai aperçu que le plan n'était pas le même que le roi a suivi finalement. Et donc j'ai commencé à étudier plus approfondi pourquoi on raconte en fait deux plans au sein d'une même famille. Et car j'ai commencé à étudier cette question que je tirais sur le fil et j'ai découvert beaucoup d'autres choses dessus de ce problème. J'ai découvert que les princes réfugiés à Turin, qu'on nomme généralement les princes émigrés, c'est-à-dire le comte d'Artois et le prince de Condé, ils ont élaboré dès le début plusieurs projets d'insurrection contre-révolutionnaire en France, vu qu'il fallait nécessairement répondre à la désordre qui règne en France. À cette époque, notamment dans le Midi, les désordres étaient provoqués par les Jacobins, qui étaient menés par Mirabeau, par le comte de Mirabeau. Et donc voilà, et les troupes étaient désordonnées, les officiers persécutés, les administrateurs locaux, ils étaient obligés de fuir la France. Et c'est les Jacobins qui, peu à peu, s'installent dans le royaume, surtout dans le Midi, en Franche-Comté, en Alsace et à Lyon. Voilà. Et à Lyon, Lyon lui-même est le théâtre des émeutes. À partir de février 1790, c'est-à-dire 6 mois après le début de la Révolution française. Voilà. Et le maire de Lyon, Imbert Colomès, c'est le premier maire de Lyon, est obligé de fuir.
2: Jacques Imbert Colomès, voilà. Qui était premier échevin.
3: Voilà, premier échevin, et donc il est devenu le premier maire de Lyon, et il est obligé de fuir à Grenoble, parce qu'il fuit les émeutes, parce que sa vie même est en péril. Il revient après dans la ville, il entre en relation avec les administrateurs, les anciens administrateurs de la ville, et il commence à comprendre que la révolution ne fonctionne pas comme c'était prévu, parce qu'il faut savoir qu'au début, Imbert Colomès a salué la révolution. Tout comme les administrateurs de la ville. La plupart administrateurs de la ville, ce sont des personnes riches qui sont bien ancrées dans la vie de la ville, qui représentent souvent les intérêts des manufacturiers, de la fabrique, de soie à Lyon. Lyon vit grâce à soie et grâce au commerce de soie. Et il faut savoir que Lyon, c'est une ville bourgeoise. Elle n'est pas tellement noble. Et c'est peut-être un petit peu étonnant qu'une ville si bourgeoise, il y a seulement 5% de la population qui est noble et qui se prononce d'une manière si ouverte et claire pour la contre-révolution. Et déjà à partir de juillet 1790. C'est-à-dire qu'au moment où Imbert Colomès revient dans la ville pour entrer dans les relations avec les administrateurs de la ville, pratiquement toute la ville, il est déjà contre la révolution. Ouais. Alors qu'il y a encore quelques mois, les gens saluaient la révolution. Pourquoi ? À cause de la constituante. C'est à cause de ces réformes qui étaient mises en place que la ville aperçoit que ça devient invivable. Et c'est pratiquement toute la ville qui contre la révolution, non seulement les administrateurs locaux, non seulement les manufacturiers, il y a aussi les ouvriers qui ont perdu leur travail. Parce que les fabriques ferment. En fait, pratiquement toutes les manufactures ferment à cause des circulations des assignats. Les assignats, cet argent en papier.
2: On parlait un peu des assignats.
3: Voilà, les assignats, l'émission des assignats était donc votée en novembre 1789. Elle était garantie par les biens de l'Église qui étaient mis à même mot sur le marché, qui ont perdu beaucoup de leur valeur. Voilà, la spoliation des biens du clergé qui entraîne aussi donc l'émission des assignats, mais qui perd aussi rapidement leur valeur à cause de trop grand nombre de biens qui étaient mis sur le marché, ce qui bien évidemment diminue leur valeur, ou peut-être même annule leur valeur. Voilà, mais c'est un volet de problème. L'autre volet, c'est que les paysans refusent tout simplement d'accepter l'argent en papier. Ils ne savent pas qu'est-ce que c'est, ils ne savent pas qu'est-ce que c'est, et donc on leur propose, imaginez-vous, payer un papier, ils n'imaginent pas qu'est-ce que c'est, ils le refusent. Donc les denrées alimentaires sont difficiles à trouver.
2: C'est le problème de la confiance.
3: Voilà, c'est le problème de la confiance. Et d'un coup, on constate la hausse de prix du pain. Bien évidemment, et ça provoque des mécontentements déjà très importants. Puis la mise en place de la constitution civile du clergé, ça provoque tout simplement, non seulement c'est le schisme qui est installé dans l'église, c'est-à-dire qu'est-ce que la constitution civile du clergé, elle est votée en juillet 1790, c'est-à-dire au moment des réels troubles en Lyon, aussi dans le Midi, aussi en Franche-Comté, en Alsace, surtout en Alsace, les gens sont attachés à la religion, à leurs prêtres, ils aiment leurs prêtres. Et voilà, la constitution civile du clergé, proposée par l'Assemblée nationale, prévoit que les prêtres maintenant sont élus. Ils sont élus par les fidèles, et non seulement par les fidèles, mais aussi par les protestants et même les non-croyants. Voilà. Et les évêques aussi. Bien évidemment, c'est un schisme. Et le pape Pie VI, à cette époque, le pape Pie VI, donc, il déclare aussitôt que la constitution civile est schismatique.
2: Il la condamne très vigoureusement
3: par une bulle qui est cachée d'ailleurs. Elle est cachée jusqu'en janvier 1791 et c'est que le cardinal de Rouen qui accepte à afficher la bulle papale sur toutes les portes de l'église d'Alsace. Il est évêque de Strasbourg, donc il accepte de le faire. Donc on cache l'existence de la bulle papale.
2: Et alors les révolutionnaires exigent des prêtres qu'ils jurent fidélité à la Constitution. Voilà, donc ils seront surnommés les prêtres jureurs par opposition à ceux qui refusent, en prenant des risques. Hein, ils sont courageux, les prêtres dits réfractaires.
3: Tout à fait. Et donc,
2: et c'est important parce que ça reviendra peut-être au fil de l'histoire. Hein. La famille royale notamment aussi, c'est important.
3: Oui, c'est bien évidemment. Louis XVI est un sincère croyant.
2: Pas seulement pour les chouans, mais... Et pour le petit peuple rebelle et résistant, mais...
3: Bien sûr, Louis XVI est un sincère croyant.
2: Un vrai schisme.
3: Il est gêné par être à l'origine, au moins accepté, installer le schisme de l'Église. D'autant plus que le pape condamne avec vigueur ce schisme. Donc imaginez-vous la situation de Louis XVI.
2: On se souvient qu'à la veille de sa mort, Marie-Antoinette avait refusé d'avoir, pour les derniers sacrements pourtant, qu'on lui amène un prêtre jureur.
3: De jureur, voilà. Et la plupart des prêtres réfractaires rejoignent les princes à Turin, les princes émigrés. Mmh. Et Imbert Colomès, bien évidemment, le maire de Lyon, entre en relation avec les princes émigrés, mais aussi avec les prêtres réfractaires. Donc le nombre est très important à Lyon, mais aussi dans le Midi. Par exemple, en Aix-en-Provence, ici, il y a beaucoup de prêtres qui sont persécutés, tout comme les officiers de l'armée, qui sont persécutés par leurs soldats, avec... disons, l'acceptation silencieuse de l'Assemblée nationale. Donc vous imaginez quelle situation règne en France déjà en été 1790, bien avant la vraie terreur. Ouais. Et avec tout ceci, on constate aussi le déclenchement des persécutions contre les catholiques dans le Midi de la France, déjà d'une manière plus vigoureuse. Par exemple, les massacres à Nîmes. Il faut évoquer de juin 1790, qui est déclenché par les protestants sous prétexte de complot, des catholique de la ville contre la Révolution. Mmh. Et plus de 800 catholiques sont morts au cours de ces trois jours de massacre. Voilà, ils sont arrêtés que par l'armée.
2: Une sorte de résurgence des guerres de religion dans le Midi. Voilà, on voit que le Midi blanc et le Midi rouge, on distingue bien une certaine filiation.
3: La terreur avant la terreur. Ouais. C'est-à-dire avant la grande terreur de 14 à 13. Il y a déjà une mise en place de la terreur. Puis, il faut évoquer aussi le fonctionnement des comités de recherche, installés aussi par l'Assemblée nationale. Oui, déjà à cette époque, en 1790, vous risquez avoir des persécutions chez vous, tout simplement parce que vous êtes dénoncé par votre voisin comme quelqu'un qui collabore avec les contre-révolutionnaires, avec les gens du Midi, avec les princes émigrés, et à ce moment, c'est l'Assemblée qui juge. Est-ce que vous êtes coupable ou non? C'est-à-dire que l'Assemblée nationale s'attribue de son propre chef, à nouveau, le pouvoir de vous juger, ou de ne pas vous juger, ou de vous défendre. C'est-à-dire qu'il s'attribue tous les pouvoirs judiciaires, étant à la fois accusateur public, votre juge, et aussi à votre avocat en même moment. Donc, ce qui est inacceptable. Donc, imaginez-vous quelle situation vit la France. Et Louis XVI constate tous ces changements importants.
2: Ouais.
3: Tout comme les administrateurs locaux constatent aussi ces changements. Louis XVI, en juillet 1789, en acceptant les négociations avec l'Assemblée nationale, Louis XVI espérait à redresser la situation, tout simplement. C'est pour cette raison qu'il a accepté de venir à Paris, de négocier avec l'Assemblée nationale et donc ni pas avoir recours à des moyens plus violents, comme par exemple l'emploi des troupes. Il pouvait à cette époque encore employer les troupes et arrêter les révoltes qui étaient surtout violentes à Paris. Mmh. Voilà, parce que les provinces, il était beaucoup plus calme. Hein. C'est surtout à Paris. Oui. Paris, à cette époque, c'est le foyer de la Révolution. Oui. L'esprit révolutionnaire est très fort, surtout à Paris, dans les troupes qui sont stationnées à Paris, notamment dans les gardes françaises. Voilà, qui étaient fort probablement achetées par l'argent du duc d'Orléans. Voilà. Selon les témoignages de l'époque.
2: Et puis, une certaine
3: de Lafayette et de Lamette aussi. Oui, oui. Oui. Du général de Lafayette, qui est devenu aussi par la suite le chef de la garde nationale de Paris, qui oui. était composé de ces mêmes troupes révolutionnaires. Voilà, et de Lamette, des frères Lamette, qui sont ses bras droits, en fait, qui aussi propagent de l'argent dans les troupes et qui essaient de les acheter afin de les faire agir pour le compte de la révolution, tout simplement. Mmh. Voilà. C'est pour cette raison qu'il y a un tel désordre qui règne dans les troupes françaises et que les princes essaient de le reprendre en main. Surtout Condé, qui est un des chefs militaires des Bourbons. Condé, c'est un Bourbon et qui participait à plusieurs batailles, à la guerre. C'est un général qui connaît bien les troupes françaises et ça le choque, bien évidemment, la situation qui règne dans les troupes. Imaginez-vous, les troupes françaises qui sont devenues les troupes à vendre et donc à acheter.
2: Ouais. Voilà. Mais c'est fou.
3: Voilà.
2: Très bien. Écoutez, bon, on a déjà un petit peu brossé une partie du tableau. Et je voudrais, si vous voulez bien, qu'on revienne sur, pour faire un peu les choses dans l'ordre, en tout cas, j'essaie, qu'on revienne un peu sur votre travail dans les archives. Ça m'intéresse. Où avez-vous trouvé des informations? Là, vous êtes allé en Autriche, en Grande-Bretagne, et vous avez peut-être même trouvé des archives inédites.
3: Oui,
2: dites-nous un peu.
3: J'ai cherché beaucoup. En fait, j'ai commencé par faire des recherches aux archives de Chantilly, qui est un château qui appartenait au prince de Condé. Et j'ai trouvé beaucoup de pistes de recherche qui m'ont amené à chercher dans les archives de Vienne. Je me suis rendue à Vienne, donc dans leurs archives d'État, et j'ai commencé à consulter les archives de comte de Mercy Argenteau, qui est peut-être reconnu à vos lecteurs parce que c'était un ambassadeur autrichien en France à l'époque de Marie-Antoinette. Voilà. Et normalement, il était présenté par les historiens comme un ami de Marie-Antoinette, son conseiller proche et quelqu'un qui essayait de sauver la reine. Mais quand j'ai commencé à consulter sa correspondance avec le chancelier Kaunitz et avec l'empereur Léopold II, j'ai découvert qu'il a eu le recours à des manipulations importantes pour tromper la reine. Pour tromper la reine et pour l'attirer, soit de le forcer à travailler pour le compte de l'Autriche, tout simplement, pour le compte du Saint-Empire, sinon de l'attirer dans le piège, où il serait obligé, d'une manière ou de l'autre, d'agir pour le compte du Saint-Empire, dans les intérêts de l'Autriche, en fait.
2: Bon, mais c'est capital, effectivement. Oui.
3: Voilà. Et tout ceci à son insu, voilà, ce qui est encore plus grave.
2: Ouais. Bon, très bien. Donc des recherches à travers l'Europe.
3: Voilà, donc j'ai consulté d'abord les archives de Vienne. Il faut savoir que les archives de Vienne sont très riches. Hein. Et il y a des milliers de cartons. Et la correspondance de comte de Mercier Argenteau est très importante. Il faut passer des jours et des jours pour l'étudier et pour établir vraiment une sorte de schéma cohérent, déduire une logique cohérente qui systématiquement aboutit à des mêmes conclusions. Mmh. Le comte de Mercier cherchait à tromper Marie-Antoinette et de l'instrumentaliser. Mmh. Et il aussi instrumentalisait les constitutionnels français avec lesquels, en fait, il maintenait des relations.
2: Oui.
3: Voilà.
2: Florimond de Mercy Argenteau. Voilà. Pas très connu, mais il a eu un rôle important.
3: Voilà. Et après, donc, les pistes de recherche m'ont amené à Londres, bien évidemment, pour chercher aussi dans les correspondances de l'ex-contrôleur général Alexander Calonne, ministre des Finances de Louis XVI, avant la Révolution.
2: Calonne.
3: Voilà. Et principal opposant de Necker. Voilà. Et donc, il faut savoir que ce ministre d'État passe du côté de la contre-révolution et il entre en correspondance avec le comte de avec le comte d'Artois, qu'il aime, qui le nomme même son propre conseiller, et il maintient aussi la correspondance avec le prince de Condé. Voilà. Et donc, dans la correspondance de Colomb, j'ai trouvé aussi beaucoup de documents qui traitent de la fuite à Varennes. Par exemple, j'ai découvert que Colomb, à la demande d'Artois et de Condé, préparait un projet de la fuite à partir de juillet 1790, qui par la suite sera repris par Mercy, mais dans le sens opposé. Voilà. Ah oui. Voilà. Donc, ce qui m'a.
2: Voilà, très intéressant.
3: Ce qui a abouti à la découverte de deux projets de la fuite. Voilà, oui. C'est à Londres que je trouvais en fait le
2: Charles-Alexandre de Calonne, voilà.
3: Le prof d'existence de deux projets. Voilà.
2: Qui était donc le contrôleur général des finances et que Louis XVI avait dû remercier en 1787 devant son impopularité.
3: Tout à fait.
2: Il l'avait exilé sa province et puis il avait fui à Londres. Voilà. De peur d'être arrêté ou d'avoir d'autres problèmes.
3: D'où il réside au moment de la Révolution. Et donc c'est pour cette raison que c'est à Londres qu'il commence à agir. Et tout d'abord à la demande du comte d'Artois et de Condé, qui tout simplement le charge d'obtenir la neutralité du gouvernement britannique, qui sinon, pour profiter de la situation qui règne dans l'armée française, pour attaquer.
2: Mmh.
3: Voilà, donc c'est, au début, la mission de Calonne, ça revient à ça, obtenir la neutralité, s'il n'y a pas l'aide du gouvernement britannique ou moins, la neutralité de Pitt pour qu'il n'y intervienne pas, ouais, pour qu'il n'y profite pas. Parce que les côtes françaises, de côte ouest, à cette époque, sont complètement dégarnies. Les troupes sont en désordre, donc pourquoi ne pas attaquer?
2: Oui, bien sûr. Oui, oui, oui. Alors pour en revenir au prince de Condé, donc qui est la figure majeure avec le comte d'Artois, futur Charles X, figure majeure des armées contre-révolutionnaires, quoi, dites de l'extérieur. Quand est-ce qu'il a commencé à mettre en place son armée? C'est à peu près, c'est peu de temps avant l'épisode de Varennes, au printemps.
3: C'est déjà depuis. Il faut savoir que les princes émigrent le 17 juin 1789 à l'ordre du roi.
2: Oui.
3: À contre-cœur. Il estime que la situation n'est pas si grave que ça pour émigrer. Mais c'est le roi, mal conseillé, par des personnes manipulateurs, voire pervers, tranchant le mot. Donc il est mal conseillé et donc il accepte de négocier avec l'Assemblée nationale, même si Condé estime que ça n'y sert strictement à rien. Donc il ordonne à son frère et à son cousin, qui sont déjà trop compromis parce qu'ils ont déjà clamé contre la révolution bien avant le début des États généraux. Ils ont déjà prévenu le roi que la situation dégrade, encore en hiver 1788, c'est-à-dire 6 mois avant la Révolution. Et donc, il est obligé, ou contraint, si vous voulez, de les envoyer en exil. Voilà. Et les princes sont obligés à aller à Turin. Ce n'est pas une ville trop importante, vous voyez, pour faire vraiment la contre-révolution. Turin, c'est une capitale de petits royaumes de la Sardaigne, de Piémont, si vous voulez. Mais il possède quelques avantages. Le roi de Piémont, c'est à Bourbon, Victor Amédée III. Et puis, le roi de Piémont, à cette époque, possède le duché de Savoie et le comté de Nice. Et donc, par ces deux comtés, vous pouvez entrer en France facilement. Par la Savoie, vous pouvez entrer en Franche-Comté ou rejoindre Lyon facilement. Par Nice, vous pouvez entrer dans le midi de la France. Voilà. Et donc, cet avantage, les princes cherchent à utiliser. Il entre de le début, encore en arrivant en Turin en septembre 1789, c'est-à-dire 3 mois après la Révolution, le début de la Révolution. Il entre aussitôt en contact avec les chefs de garnison, ce qui est normal parce que Condé connaît absolument tous les officiers de l'armée française, vu que lui, c'est un des chefs de l'armée française. Puis, il connaît très bien les administrateurs locaux parce que avant la Révolution, il a déjà cherché à obtenir les réformes dans le sens monarchique. Et il connaissait très bien les juges des parlements qui sont très influents dans les régions. Et bien évidemment, il connaît les administrateurs locaux. Pourquoi il choisit Lyon? Parce que c'est une ville très importante. C'est une deuxième ville par sa population de royaume à cette époque. Et puis parce qu'il commande toute la région. Si vous voulez agir en Franche-Comté, Lyon va commander toutes les opérations. Si vous voulez agir à Provence ou à Languedoc, il vaut mieux obtenir la collaboration des Lyonnais. Et y compris aussi, si vous voulez, agir en Auvergne, par exemple. Vous voyez l'importance de Lyon.
2: Voilà.
3: Et puis, donc, la situation qui se dégrade si rapidement à Lyon et qui entraîne le bousculement de pratiquement de toute l'administration de la ville, des personnes importantes, mais aussi de classe ouvrière de la ville, du côté de la contre-révolution, bien sûr, incite les princes à poser le regard sur Lyon, bien évidemment, et entrer en correspondance avec les Lyonnais qui, d'eux-mêmes, cherchent à entrer aussi en relation avec les princes émigrés. Imbert Colomès entre en relation. D'abord, il entretient la correspondance secrète et après, il se rend à Lyon, à Turin.
2: Ah oui.
3: Il se rend à Turin encore en juillet 1790. Et c'est à cette époque qu'il commence déjà à clamer contre l'Assemblée nationale ouvertement. Il annonce qu'elle n'est pas libre, qu'au sein de cette Assemblée nationale, il y a des factieux qui cherchent à aggraver encore la situation, qui font en fait des complots. Il déclare Louis XVI prisonnier de cette Assemblée nationale. Il propose à réunir les nouveaux États généraux à Lyon.
2: Oui, voilà. Intéressant.
3: Voilà. Et donc, il renonce aussi, il fait une sorte d'amende honorable, il renonce aussi à son appartenance à la franc-maçonnerie. Il était franc-maçon avant la Révolution, il appartenait à la loge La Parfaite Union avant la Révolution, comme la plupart des administrateurs de la ville, et à un moment d'année, il commence à s'interroger sur la nécessité de continuer à appartenir à cette loge. Voilà. Il publie même publiquement contre l'Assemblée nationale, contre ce que se fait, ce que se prépare aussi à France à cette époque. Il offre aussi secrètement, bien évidemment, au roi l'asile à Lyon. Ouais. Il propose au roi venir à Lyon. Et c'est à partir de ce moment que le roi et la reine commencent réellement à réfléchir sur le projet de la fuite. Ils ne peuvent pas fuir à Lyon directement, c'est difficile. Pour venir de Paris à Lyon, il faut avoir l'escorte des troupes. Il n'y en a pas vraiment des troupes fidèles fiables sur la route. Donc, ils préfèrent regarder du côté de l'Est parce que, donc, ils estiment peut-être les généraux qui commandent les troupes à l'Est, ils restaient beaucoup plus fidèles, en tout cas ce qu'on leur dit, au roi que donc les troupes qui sont stationnées au centre de la France. D'ailleurs, il n'y a pas beaucoup de garnisons au centre de la France. C'est ce que vous comprenez. Voilà. C'est pour ça qu'ils tournent leur regard vers l'Est, leur projet d'aller, ce que Calonne leur dit aussi, dans ses lettres secrètes adressées au roi en juillet 1790, ils proposent d'aller d'abord à Chalon-sur-Marne, après à Montmédy, mais sans sortir de la France, et après faire un détour par l'Alsace, par la Franche-Comté, et venir à Lyon de cette manière.
2: Ah voilà, Lyon toujours.
3: Voilà, toujours à
2: Lyon. Proposition de Calonne. Et oui, alors ça aurait été quelque chose de formidable hein, si le roi avait pu atteindre Lyon.
3: Voilà. Et ce que le roi se propose, c'est à se voir. On n'a pas beaucoup de lettres du roi de cette période. Hein. Pratiquement toutes les lettres du roi, elles étaient brûlées. Elles ont disparu par des raisons quelconques. Voilà. Donc c'est très difficile à établir sa position. Contrairement à la position de Marie-Antoinette, dont les lettres aussi ont disparu en France, mais beaucoup de lettres sont conservées aux archives de Vienne. C'est pour ça qu'il faut aller chercher à Vienne pour savoir qu'est-ce qui se passe en France à cette époque.
2: Oui, voilà.
3: Donc pour lire la correspondance, par exemple, de Marie-Antoinette, bien qu'elle est un petit peu biaisée, mais on peut comprendre au moins quel était le projet du couple royal à cette époque, comment raisonnait le roi, comment raisonnait la reine, qu'est-ce qu'ils voulaient faire, quel était leur projet, leur plan. Il faut savoir qu'à partir de 1790, le roi a déjà tout compris. Il ne veut plus de cette Assemblée nationale. Il faut savoir qu'avant de son départ, il laissera sur son bureau une déclaration qui s'appelle jusqu'à présent la déclaration à tous les Français. C'est comme ça que le roi l'a nommé.
2: On va y venir, oui.
3: Voilà, et donc où il dénonce l'Assemblée nationale et toutes les réformes qu'elle a faites.
2: Ça, c'est au moment du départ, oui, très bien.
3: C'est un long mémoire, d'ailleurs, de 16 pages à peu près, hein, où il dénonce pratiquement toutes les réformes qu'elle a faites, y compris l'armée, la diplomatie, la justice, la réforme administrative, etc. Voilà.
2: Et donc ça, c'est ce que le personnel du palais découvre. Le roi a laissé ça dans ses appartements. On a parlé d'une sorte de testament politique.
3: Voilà,
2: entre guillemets. Je rappelle aux auditeurs qu'ils sont à l'écoute de Radio Courtoisie, le libre journal de la France profonde, émission qui a été préenregistrée le 16 avril. Donc il n'est pas possible d'intervenir en direct, mais vous pouvez toujours faire part de vos remarques ensuite. Et je reçois Madame Julie Chanoux, historienne, pour évoquer l'épisode dit de la fuite de Varennes. Bon, Lyon, c'était quand même très intéressant. Et sur le plan de la symbolique et aussi de la propagande, entre guillemets, politique, ça aurait été évidemment à l'avantage du roi, parce qu'on reste en France. Ouais. On peut pas, évoquer un parti de l'étranger, quoi.
3: Ce qu'il faut savoir que parmi les princes, et tout de suite, apparaît deux options. Ou s'adresser aux étrangers, ou vraiment rester basé sur la France et sur les possibles révoltes des Français. Et il faut savoir que Condé et Artois sont plutôt pour la solution française, intérieure, comme on dit, système d'intérieur. Et il y en a plusieurs ministres de l'entourage du roi sont plutôt pour le système extérieur. Mais il faut savoir que le système extérieur peut marcher très mal, vu que la plupart des puissances sont plutôt réjouies de l'affaiblissement de la France, parce que c'était la première puissance de cette époque, notamment les puissances prépondérantes, bien évidemment. Évidemment, il y a trois puissances prépondérantes à cette époque. C'est bien sûr l'Angleterre, la Prusse et le Saint-Empire germanique. Voilà.
2: Oui. Bon. Lyon qui sera d'ailleurs, qui finira par se révolter après, plus tard, en 1793, et qui sera assiégé, vaincu, qui se révoltera contre la révolution.
3: Sauf que la révolte, malheureusement, elle sera beaucoup plus désordonnée qu'il pourrait être en 1790. Ouais. Vous voyez, parce que normalement, c'est les administrateurs locaux de cette époque qui pouvaient se mettre à la tête de la révolte contre-révolutionnaire, qui pourrait d'un coup être beaucoup plus organisée et mieux marcher. D'autant plus qu'ils pouvaient être soutenus par le roi. Donc vous voyez, ils pouvaient beaucoup gagner d'esprit. Mais malheureusement, ça n'est pas marché. Et je vais vous expliquer pourquoi. Ce n'est pas parce que les forces manquent ou parce qu'il n'y a pas suffisamment de détermination parmi les Lyonnais, mais parce qu'au sein de la famille royale, on constate des divisions. Mmh. Voilà. C'est à ce moment commencent des problèmes. Et généralement, avec la contre-révolution, tous les problèmes de la contre-révolution, des projets avortés, etc., ils s'expliquent non parce qu'il manque des moyens ou parce qu'il n'y a pas de détermination de la part des Français, parce qu'il y a une intrigue, systématiquement. Une intrigue soit des étrangers, soit des certains ministres qui veulent, par des raisons quelconques, souvent par l'ambition, se mettre à la tête du projet sans en avoir les moyens.
2: Oui, je vois. Voilà. Bon, alors, approchons-nous maintenant de l'épisode de Varennes. Qu'est-ce qui a décidé le roi donc à franchir le pas? D'abord, quelle était sa situation? Est-ce qu'il était prisonnier? Y a-t-il eu des événements qui ont fait évoluer son opinion?
3: Bien évidemment. Donc le roi, au début, réside à Versailles, comme vous savez, jusqu'à octobre 1789. Mais après les événements de 5-6 octobre 1789, on constate beaucoup de désordres à Versailles, où la reine faillit être tuée. Le roi et la reine.
2: Lafayette joue un rôle crucial. Il trahit le roi, en quelque sorte.
3: Le général Morfey, comme on le nomme, parce qu'il arrive avec la garde nationale à Versailles, normalement chargé de protéger le couple royal. Et qu'est-ce qu'il fait? Il dort. On découvre qu'il dort dans les antichambres. C'est pour cette raison qu'à partir de ce moment, on commence à le nommer général Morfey. Voilà.
2: D'accord. Voilà. Et il contraint ensuite le roi
3: de partir à Paris.
2: Voilà. Et donc là, c'est là où il se retourne, entre guillemets, quoi, quasiment officiellement contre le roi.
3: Voilà, c'est ça.
2: En tout cas, jusqu'à un certain point, mais c'est.
3: Avec tout ceci.
2: Peu fiable.
3: Voilà, il faut savoir que Lafayette, c'est un homme suffisamment habile, assez rusé et hypocrite. Très hypocrite. Tout comme ses collaborateurs proches, comme les frères Lamette. Alexandre, Théodore, Charles de Lamette.
2: Très fameux Lafayette, mais c'est pas brillant, je veux dire, moralement. Quoi.
3: Oui, une personne difficile, avec laquelle les relations sont difficiles, notamment de la part de Marie-Antoinette, qui le déteste. Il n'a pas oublié son rôle pendant les événements de 5-6 octobre à Versailles. Et à partir de ce moment, elle déteste Lafayette et elle sait qu'il n'y pourra pas survivre avec cet homme. D'autant plus qu'à partir de leur installation aux Tuileries, au palais du Tuileries, c'est un vieux palais abandonné depuis des années et des années, on installe le couple royal de force. Lafayette les surveille d'une manière très stricte. Et Marie-Antoinette se plaint même dans ses lettres à son frère, l'empereur, que Lafayette vient à chaque moment pour la menacer. Imaginez-vous de quelle situation elle vit. Et le roi lui-même, il est menacé systématiquement par la garde nationale qui les garde normalement, qui doit le charger. Normalement, il est chargé de les garder. Des émeutes, etc.
2: de le protéger,
3: voilà,
2: et non pas de le garder comme un prisonnier.
3: Voilà. Mais le roi n'a pas droit de sortir du palais, systématiquement surveillé, systématiquement il est outragé, c'est-à-dire qu'à n'importe quel moment dans le palais pour entrer le gens de la populace, vous voyez, et l'insulter, ce qu'il vit à plusieurs reprises. En février 1690, déjà, on essaie de l'insulter, de tuer la reine, systématiquement. Donc ils vivent sous une menace systématique. Donc leur vie est à danger, pratiquement. Ce qui les force à réfléchir de plus en plus du projet de la fuite. Voilà, parce que leur situation se dégrade. Leur situation, non seulement la situation politique se dégrade, et le roi est de plus en plus privé du pouvoir par l'Assemblée nationale, qui s'attribue tous les pouvoirs, en fait. Pouvoir exécutif, pouvoir judiciaire, pouvoir législatif. Mais aussi, il est menacé de sa vie même. Voilà. Donc il sait que s'il n'y part pas, il sera assassiné, de toute façon.
2: Voilà. Oui, et alors vous dites qu'il a compris qu'il ne pourrait plus faire... Il ne pourrait plus calmer les ardeurs des révolutionnaires.
3: Non, c'était pas possible. Et puis il a compris aussi
2: négocier.
3: Que la constituante devenait de plus en plus impopulaire et qu'il sera absolument obligatoirement dépassé soit par les Jacobins, qui sont beaucoup plus forts que la constituante, sinon par les royalistes. Et donc il préfère de rejoindre le camp des royalistes, ce qui est normal, bien évidemment. Et rejoindre son propre frère qui l'appelle.
2: Oui. Alors, il y a l'événement du 28 février 1791 qui a été surnommé ensuite la conspiration ou la conjuration des poignards, qui a peut-être eu un rôle, selon vous. Il y a eu un rôle dans l'opinion du roi, dans l'évolution de l'opinion du roi.
3: C'est également aussi, c'est les nobles qui essaient de protéger le roi.
2: Plusieurs centaines de nobles craignent pour la vie du roi alors que des émeutes éclatent à Paris. Et donc se rendre au palais des Tuileries pour prendre la défense du roi.
3: Pour le protéger.
2: Et ça se passe très mal.
3: Le roi n'est pas autorisé à partir à Saint-Cloud en été, par exemple, pour voir ses propres tantes, etc. etc. Donc il est vraiment détenu comme un prisonnier. Il se sent pris en otage.
2: Et en avril 1791, il y a cet épisode qui a été surnommé ensuite les Pâques inconstitutionnelles. Donc on revient au problème du schisme qui a été créé par la Révolution dans le clergé catholique. Alors vous voulez nous en dire un mot? Je pense que c'est important dans le déroulement des événements, de cet épisode de Pâques. Le roi et la famille royale veulent aller célébrer Pâques à Saint-Cloud.
3: Et donc on ne les autorise pas. Ne les autorise pas à sortir des Tuileries. Parce que Lafayette estime qu'il y a des projets de fuite en cours et il préfère de les garder sur sa surveillance.
2: Ouais. Donc, est-ce que ça n'a pas un rapport aussi avec le fait qu'à Paris, il aurait été obligé de subir des prêtres dits jureurs, tandis qu'à Saint-Cloud, il aurait pu échapper à...
3: C'est tout à fait possible. Donc Lafayette soupçonne tout de suite le projet de la fuite et peut-être en collaboration avec les prêtres réfractaires. Oui, c'est tout à fait possible. Bon, bien que... À vrai dire, en avril 1791, selon la correspondance de Mercy et de Marie-Antoinette, il est déjà établi un autre projet, un projet de la fuite pour Montmédy. Voilà. Sauf que la reine n'est pas encore fixée la date précise de la fuite. Et puis, elle hésite, parce que le roi aussi hésite. Est-ce qu'il part ou est-ce qu'il n'y part pas? Le roi, il faut savoir que le roi hésite pas parce qu'il n'y part pas. Parce que c'est un homme indécis, mais parce qu'il craint de provoquer la guerre civile, qui sera aussi un profit des étrangers.
2: Il a toujours redouté de faire couler le sang français.
3: C'était vraiment son
2: problème. Plusieurs reprises, on s'en est rendu compte.
3: Et parfois,
2: on se dit que quelques coups de feu auraient pu épargner un cataclysme et des centaines de milliers de morts.
3: Tout à fait. Et c'est une position du prince de Condé, justement, ce qu'il dit, et d'ailleurs du comte d'Artois, qui lui disent, non, vous allez, par votre inaction, vous allez provoquer une guerre civile encore plus importante. Voilà. Et en plus, le peuple sera dans une position difficile parce qu'il sera livré aux troupes de ligne. Donc imaginez-vous dans quelle situation sera le peuple. Donc le sang sera versé. Il sera versé à un plus grand nombre.
2: Ah oui, bien sûr. Ouais.
3: Voilà, donc c'est une situation vraiment difficile. Et le roi, finalement, il se décide de partir. Sauf que de quelle manière? Voilà, quel projet à choisir? Qui suivre? Est-ce qu'il faut vraiment suivre les Français, les Lyonnais, les gens du Midi, qui lui tendent les bras? En fait, l'Alsace aussi, à cette époque, lui tend les bras. En Alsace, les insurrections éclatent aussi à partir de l'hiver 1791. 11, parce que la constitution civile est mise en place. Il y a les prêtres jureurs qui prennent les places de vrais prêtres, et les vrais prêtres, qui étaient encore hier, ils étaient encore les prêtres, ils sont obligés de quitter leur paroisse et carrément quitter la France.
2: Oui, ou de se cacher. Donc,
3: voilà,
2: quoi,
3: ou de se cacher.
2: Et c'est les messes dans les bois.
3: Les gens n'y comprennent pas. Le serment à la constitution civile, par exemple, à Strasbourg, est prêté dans une situation morose, absolument morose. C'est-à-dire, les gens observent, ils sont obligés de venir, mais ils sont obligés de venir sous le coup de baïonnette. Donc, voilà, ouais.
2: Très bien. Écoutez.
3: Voilà, la situation, elle est déjà explosive.
2: Ouais.
3: Le roi le comprend. D'une manière ou de l'autre, il faudra agir.
2: Alors voilà, avant de voir la suite, je vous propose, chers auditeurs de Radio Courtoisie, un petit intermède musical. Et je vous propose donc d'écouter la chanson de Monsieur Henri, référence à Henri de La Roche-Jacquelin, le chef de l'armée catholique et royale. Alors c'est un tout petit anachronisme par rapport à l'épisode dont nous parlons, mais nous sommes globalement dans le thème et puis nous nous retrouvons juste après, dans quelques minutes. Sous

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1: Voilà, nous nous retrouvons sur Radio Courtoisie, le libre journal de la France profonde, Thibaut de Chassé au micro, avec comme invité Julie Chanoux, historienne, pour évoquer la question de l'épisode connu comme la fuite de Varennes, ou la fuite à Varennes. Voilà, cette émission, je le rappelle, a été préenregistrée le 16 avril, donc on ne peut pas réagir en direct comme d'habitude, mais on peut toujours faire part ensuite de ses remarques par courrier électronique ou par courrier postal à la radio, à l'attention du libre journal de la France profonde. Voilà. Alors, nous avons, je pense, assez bien précisé le contexte, en tout cas suffisamment. Le roi et la reine aussi, évidemment, ont senti que la situation n'était plus tenable et qu'ils n'avaient plus de rôle positif à jouer à Paris et que la situation était de plus en plus dangereuse pour eux et leurs enfants. Bon. Donc, ils se trouvent face à un choix. Il faut quitter Paris et les Tuileries pour non pas pour se réfugier, mais pour reprendre le combat politique et rétablir l'ordre et la monarchie. Alors, là où nous en sommes, ils hésitent entre deux projets. Celui de l'ancien ministre Calonne, qui s'est réfugié à Londres et qui propose de gagner Lyon en passant par l'est de la France, le nord-est, hein, Lyon, ville très, très favorable, hein, sur le plan politique, mais aussi militaire, pour un tel projet. Et puis un autre projet qui consiste à solliciter l'aide d'étrangers. Mais alors, quels étrangers? Alors, est-ce que vous pouvez nous parler un peu de cette deuxième piste, si vous voulez bien?
2: Donc, jusqu'en octobre 1790, le roi et la reine, ils n'ont qu'un seul projet. Aller à Lyon, en sortant de Paris, et en passant par l'Est, voilà, c'était le projet de Prince. Mais en octobre 1790, apparaît un autre projet, qui reprend le projet des Prince, en fait, sortir de Paris, passer par l'Est, par la Franche-Comté, et arriver de cette manière à Lyon. Mais c'est un projet qui propose à se tourner vers les étrangers, notamment vers le frère de Marie-Antoinette, l'empereur de Saint-Empire germanique, Léopold II. Mais il faut savoir que les princes émigrés sont très opposés à ce projet, et Louis XVI aussi, parce que le Saint-Empire germanique, dirigé par les Habsbourg, est une puissance rivale. Et il existe une opinion très fortement fondée que c'est l'Autriche qui maintient les relations avec les constitutionnels, fait de facto, qui a contribué au déclenchement de la Révolution française et qui ne se nie pas vraiment dans ses intérêts à aider le roi et la reine de sortir du royaume et de rétablir la monarchie. Il cherche, à vrai dire, affaiblir la monarchie. Pourquoi les faire sortir de Paris? Et donc, au sein de la famille royale, la division éclate. Est-ce qu'il faut suivre le système extérieur ou le système intérieur? D'un côté, tout le monde se penche vers le système intérieur, qui est mieux, bien évidemment, c'est-à-dire compter que sur les Français. Mais Marie-Antoinette exprime l'opinion contraire. Elle dit que probablement les forces françaises seules n'y suffiront pas. Donc il faut absolument obtenir l'aide et soutien des troupes autrichiennes. Bien évidemment, Marie-Antoinette, elle reste suffisamment confiante envers son frère. Il faut savoir qu'elle ne connaît pas du tout que les projets de son frère est d'affaiblir la France. Elle ne sait pas les relations. Il ne connaîtra jamais, il ne découvrira les relations entre Merci, son ami, hein, qu'elle croit son ami, ouais, et les constitutionnels, notamment avec Lafayette et les frères Lamette, qu'elle déteste. Elle les déteste et elle soutient les relations avec ses hommes, sous prétexte de les disposer à mieux agir, etc., à entrer en négociation avec la reine, etc., etc. Et donc la reine compte sur le soutien de son frère. Elle pense qu'il ne pourra pas les laisser éternellement sous le couteau, n'est-ce pas, et qu'aux yeux de toute l'Europe, il va se déshonorer s'il va faire ça. Et donc elle pense qu'il est obligé de la soutenir. Et donc elle préfère à combiner les deux projets. Oui, car c'est une personne un petit peu hésitante, et son mari aussi, il est hésitant. Donc, il préfère de ne pas trancher, mais, combiner les deux projets. Et d'un coup, ils sont obligés de se tourner vers ministre Breteuil, qui déteste Calonne, c'est un rival de Calonne et qui déteste aussi le prince de Condé. Et c'est un homme brutal, extrêmement ambitieux, mais qui possède des bonnes relations avec les Autrichiens parce qu'il était autrefois l'ambassadeur à Vienne. Donc il a beaucoup de relations à Vienne. Et pour cette raison, il s'impose, il s'interpose, disons, entre le roi et la reine et les princes, avec son projet, son variant de projet, qui propose un petit peu de changer les plans et s'adresser d'abord aux Autrichiens. Mais car les négociations avec les Autrichiens nécessitent le temps, il propose à suspendre le projet sur Lyon. Mais au même moment, il livre les noms des agents de Condé à Lafayette.
1: Ah.
2: Voilà, c'est pour vraiment suspendre le projet. Et le général de Bouillé, qui aussi va participer à la préparation de la fuite, c'est un commandant des troupes de l'Est, il affirmera dans ses mémoires que Baritoy a fait ça exclusivement pour disposer l'Assemblée nationale et favoriser de cette manière la fuite du roi. Voilà. Et donc, de cette manière, le plan sur Lyon est suspendu, et on peut dire même annulé, avec l'arrestation des principaux agents de Condé qui opèrent à cette époque à Lyon. Ah oui. Voilà, et donc, tout le monde se tourne vers Breteuil, au lieu de se tourner vers les princes, qui sont complètement écartés, et qui ne sont même pas mis au courant des détails de nouveaux projets.
1: Ah oui, donc là, c'est vraiment un tournant crucial.
2: C'est un tournant crucial. Et à cette époque, Condé propose carrément agir sans le roi et la reine, agir à Lyon, entraîner de cette manière les Lyonnais dans la révolte contre-révolutionnaire, parce que de toute façon, il n'y a pas d'autre choix. Et de cette manière, entraîner le roi et la reine dans la fuite vers Lyon. Et de ne pas suivre le projet de Breteuil, parce que dès le début, il soupçonne un piège. Tout simplement. Mmh. Vu les personnes qui sont chargées de préparation de ce projet, de ce nouveau projet. Notamment, merci à Argenteau, qu'il connaît très bien, qui autrefois a soutenu Necker. Voilà. Et qui trompait déjà de nombreuses fois la reine, encore avant la Révolution, qui d'ailleurs à l'origine de son impopularité, parce qu'il forçait systématiquement agir Marie-Antoinette en faveur des Autrichiens. Voilà.
1: Et merci Argenteau.
2: Merci Argenteau, voilà. Et donc c'est à nouveau, il s'interpose comme ça entre le roi et les princes, c'est un étranger qui poursuit plutôt les intérêts de l'Autriche, et il lui annonce qu'il voudrait bien surcharger des négociations avec l'empereur pour obtenir les secours en troupes et en argent aussi, pour vraiment procurer le succès de la fuite. Et la reine Marie-Antoinette, car on lui propose un projet combiné, donc le soutien des étrangers et aussi l'action des Français, elle préfère ce projet et elle décide, son mari, à suivre ce projet. Et donc, d'un coup, le projet sur Lyon est abandonné. Le prince de Condé est obligé à partir en Alsace, qui est à ce moment au point vraiment des révoltes contre-révolutionnaires désordonnées. Marie-Antoinette suit le projet de Breteuil. Voilà. Mais encore, ça traîne beaucoup, parce que le projet est arrêté en octobre 90. Ouais. Et ils vont attendre 10 mois pour se décider vraiment à fuir. Tout simplement parce que la position des Autrichiens n'est pas tout à fait claire. Est-ce qu'ils vont leur vraiment fournir les troupes ou non? Voilà. Ouais. Et d'ailleurs, on ne sait pas, jusqu'à présent, on ne sait pas vraiment pourquoi ils traînent autant. Est-ce qu'il y a encore des problèmes avec le général de Bouillé, qui est chargé de commandement de troupes de l'Est, notamment en Lorraine, et donc le rôle est clé, c'est le rôle clé qu'il doit jouer, parce que c'est lui qui doit vraiment procurer l'escorte du roi, qui doit protéger sa sortie, sa retraite, disons, de Paris. Et s'il n'est pas bien disposé, il n'est pas suffisamment favorable au projet, donc le roi n'y peut pas fuir.
1: Oui, le général de Bouillé, qui commande des hussards.
2: Voilà. Qui commande pratiquement toutes les troupes de l'Est.
1: Bon. Très bien. Alors ensuite, les choses sont obligées d'avancer.
2: Voilà. Le style. Donc, on arrive en juin 1791. Et finalement, le roi, sous l'impact d'autres événements, est obligé à se décider à fuir. Et finalement, il choisit le jour, le mois propice pour la fuite, le 20 juin 1791. Pour finalement de sortir des Tuileries. On peut aussi se poser la question pourquoi ils choisissent ce jour-là.
1: Et pourquoi est-ce le moins propice alors?
2: Pourquoi ce mois propice? Oui. Parce que fin juin, les nuits sont les plus courtes de l'année, n'est-ce pas? Et donc les fugitifs ne peuvent pas bénéficier de l'obscurité. Normalement, on doit leur être favorable. Donc pourquoi ils fuient le 23 juin, on ne sait pas. On ne sait pas expliquer pourquoi vraiment la fuite est arrêtée finalement en juin. Est-ce que parce que la situation du roi se dégrade encore plus, parce qu'il est à nouveau outragé? Est-ce que parce que la reine, elle craint vraiment qu'elle n'y pourra plus tenir? Est-ce que parce qu'elle est vraiment attirée par la situation en Alsace? En effet, il y a des projets élaborés par Condé en Alsace à cette époque qui sont vraiment favorables au couple royal. Et parce qu'il y a de plus en plus de provinces qui sont prêtes à se déclarer en faveur du roi et de la reine. Et il se peut que ça les gêne, qu'ils ne peuvent pas utiliser la situation si favorable. Oui. Donc, finalement, ils choisissent ce jour-là pour fuir. Mais pour sortir de Tuileries, il faut vraiment être quand même assez astucieux. Il faut savoir qu'à cette époque, Tuileries, c'est un très grand palais, très ancien, qui est composé des labyrinthes des appartements. Et pour sortir de ce labyrinthe, il faut vraiment être assez malin. Et le roi et la reine sortent séparément de leurs appartements, ou à n'importe quel moment à piège pour surgir, il sort déguisé. Le roi est déguisé en valet de chambre, la reine aussi. Et donc, il sort chacun à leur tour. La sœur du roi, Madame Elisabeth, aussi quitte ses appartements. Et finalement, les fugitifs se rencontrent à la place du Petit Carousel où Fersen les attend.
1: Ah, le comte de Fersen.
2: Voilà.
1: Il va jouer un rôle important, mais qu'est-ce qu'il fait là d'ailleurs? Pourquoi est-ce que c'est lui qui les attend là?
2: Il faut donc savoir que le comte de Fersen, c'est quelqu'un qui était chargé par le baron de Breteuil, qui le connaît depuis longtemps, qui c'est lui qui l'a présenté à la reine. Et voilà, on peut le considérer comme un homme de Breteuil. Voilà.
1: Ah,
2: et voilà. Et donc c'est lui qui était chargé de maintenir les communications avec le baron de Breteuil, d'un côté qui réside à Soleure, en Suisse, et avec le comte de Mercy qui réside à Bruxelles. Donc ni l'un ni l'autre ne peuvent pas venir à France, alors que Fersen est beaucoup plus libre, et il fait systématiquement des voyages entre les Tuileries, Bruxelles et Soleure. Voilà. Et c'est lui qui maintient en fait les relations avec Marie-Antoinette et le roi. Et c'est lui qui écrit les lettres chiffrées, les lettres écrites en encre blanche, etc. C'est lui qui fait toutes les préparatifs. Et c'est lui

0: une grande proximité. Je ne sais pas, est-ce que ça... Je dis ça pour savoir, est-ce que selon vous, ça a un rôle dans le déroulement des événements et dans la place qu'il vient occuper là, dans ce projet?
1: Je pense que oui, de la part de la reine, en tout cas, la reine lui fait confiance, ça c'est sûr. Et c'est lui qui a joué un rôle dans l'acceptation du projet de Breteuil. C'est lui qui a présenté le projet de Breteuil.
0: Le douteux Breteuil, comme on l'a vu.
1: Voilà, ouais. Et donc parce que la reine, parce qu'on a jugé apparemment que la reine lui fera confiance, tout simplement. Parce que la reine ne fait pas tellement confiance à Breteuil, bon, il le connaît, il sait qu'il était plutôt respecté et estimé à la cour de Vienne. Donc c'est une raison de plus pour s'intéresser à Breteuil. Mais la reine n'aime pas tellement Breteuil parce qu'il est réputé au caractère brutal et ambitieux. Alors que Fersen, son cher Fersen, comment il peut le refuser? C'est quand même plus difficile à refuser à Fersen,
0: oui,
1: n'est-ce
0: donc
1: pas?
0: Il aurait été placé là peut-être à dessein. Oui.
1: À dessein, peut-être un petit peu
0: peut-être.
1: Manipulatoire.
0: Oui.
1: On n'y sait pas. En tout cas, c'est lui qui loue la fameuse berline. Mais il faut bien savoir aussi que Fersen n'est pas si pur qu'on le présente généralement. Généralement, on le présente comme un chevalier fidèle de la reine. Il faut savoir que selon le biographe de Fersen, c'est quelqu'un qui... un homme ambitieux qui entretient des maîtresses. Notamment, par exemple, à cette époque, il a une maîtresse à Paris qui s'appelle Eleanor Sullivan, femme de certaines Crawford, qui est un riche écossais et qui est lié avec le gouvernement britannique, mais aussi avec le comte de Mercy. Donc voilà. Et c'est lui, normalement, qui prête 300 000 livres en argent pour louer la fameuse berline. Et c'est dans la cour de l'hôtel de Crawford que la berline est stationnée pendant quelques jours.
0: Ah.
1: Il faut savoir que, par exemple, la nuit du 18 juin, Fersen passe chez Eleanor. Alors que Crawford, à cette époque, est absent. Après, il revient à Paris, le 19 juin. Et à cette époque, Eleanor, qui a entretien à Fersen, il peut lui raconter tous les projets de la fuite. Et par la suite, il part à Londres. Puis il revient à nouveau. On peut vraiment établir tous ces déplacements.
0: Oui.
1: Et vous savez qu'à Londres, il y a Pitt qui hésite à cette époque. Hein. Est-ce qu'il soutient la révolution? Est-ce qu'il soutient la contre-révolution? Il n'y sait pas encore. Hein. Donc, il n'est pas se décider. Donc, il se peut qu'entre dans ses intérêts aussi d'empêcher le roi et la reine de fuir. Alors, donc, vous voyez que par cette voie, déjà, on peut organiser la fuite d'informations. C'est, pour le moins, c'est imprudent.
0: Ah oui.
1: Dans une affaire de cette importance, c'est capital, n'est-ce pas? C'est quand même imprudent de confier les informations à Madame Sullivan, à Crawford, à l'ambassadeur de l'Angleterre, avec laquelle Crawford maintient donc des relations, et voilà, à Crawford lui-même, tout simplement.
0: Voilà.
1: Mais l'affaire ne s'arrête pas là. Déjà, on peut se demander, s'interroger, pourquoi la berline est louée? Pourquoi une carrosse si chère est louée par Fersen? C'est lui qui choisit la carrosse avec Crawford. Pourquoi il n'est pas choisi une diligence rapide et légère, comme c'était proposé par Calonne, d'ailleurs? Calonne insistait beaucoup dans ses lettres au roi qu'il faut une diligence légère et rapide, une voiture en fait. Très rapide, qui les amènera rapidement vers les frontières, n'est-ce pas?
0: Est-ce que ce n'est pas parce que le roi voulait partir avec sa famille, groupée, plus, je ne sais plus, des gouvernantes ou des nourrices, enfin...
1: Ça ne changerait rien.
0: Un noyau important.
1: Une diligence rapide et légère n'y pourrait pas empêcher au roi de rester en présence de sa famille. Et... En plus, on n'y sait pas quelle était vraiment la volonté du roi. Est-ce que le roi vraiment voulait rester collé à sa famille ou c'est plutôt Marie-Antoinette qui voulait coller au roi parce qu'il était impopulaire et elle a eu peur que s'il est arrêté, elle sera assassinée. Alors qu'en présence du roi, qui était beaucoup plus populaire, qui était aimé, elle savait qu'il restera en vie. Donc, alors, il fallait bien évidemment privilégier le départ du roi à cheval et le départ de sa famille dans une carrosse beaucoup plus légère et plus facile à déplacer.
0: Oui, je vois.
1: Voilà. Alors que la berline, déjà la berline, elle est lourde, le train est lourd, difficile à mener. Il faut beaucoup de chevaux. Chaque fois, il faut changer, à chaque arrêt de poste, il faut changer les chevaux. Donc, il faut beaucoup de chevaux. Et puis, la berline, tout simplement, c'est un carrosse qui attire l'attention. C'est cher et c'est rare.
0: Ah oui.
1: Voilà. Mais on justifie ce choix par la présence des étrangers dans la carrosse. Parce que

0: Il faut savoir que la gouvernante des enfants de France, Madame de Tourzel, est habillée en une baronne allemande. Et voilà. Et la berline, c'est un carrosse allemand. Et donc, on justifie de cette manière le choix de la berline. Voilà.
1: Alors, les participants avaient des, comment dire, de faux passeports, c'est ça?
0: Ils ont des faux passeports, voilà. Ils sont déguisés. Voilà. La gouvernante des enfants de France, Madame Tourzel.
1: La marquise de Tourzel, oui.
0: La marquise de Tourzel, donc elle est, c'est elle qui est propriétaire de la berline, etc., etc.
1: Oui,
0: sauf qu'il n'est pas faux. Ce qui n'est pas vrai, bien évidemment. Voilà.
1: Ah oui. Oui, oui, très bien.
0: Et donc le roi, il suit sa route. Au début, tout paraît réussir. C'est Fersen qui conduit la voiture. Tout paraît réussir jusqu'à Châlons, Châlons-sur-Marne. Il se dirige sur Châlons-sur-Marne, ce qui est normal. Une nuit suffit pour arriver à Châlons, mais c'est à Châlons qu'il manque l'escorte des troupes qui leur était promis. Bon, bon, ce n'est pas très grave.
1: L'escorte n'est pas là, c'était celle qui devait être fournie par le général de Bouillet.
0: Voilà, ouais. Le général, détachement des dragons, en fait, qui doit être fourni par le général de Bouillet, qui doit être commandé par le comte de Choiseul et par le comte de Damas. Ce sont des personnes plutôt fidèles, comme je pense qu'ils n'ont pas fait exprès. Marie-Antoinette a décalé à une journée le départ et ça les a perturbés. Ils ne pouvaient pas rester avec leurs troupes dans l'endroit fixé, et donc ils étaient obligés de partir. Et car personne ne les a pas prévenus, aussi se demander pourquoi. Parce que normalement, les plans qui sont bien préparés prévoient toujours une sortie de secours. Même s'il y a des imprévus, on prévoit toujours des secours, vous voyez, des plans de secours.
1: Oui, oui,
0: et il n'y en a pas. Voilà. Et donc, à partir de Châlons, le roi commence un petit peu à être angoissé. Il commence à dire, tout le monde me manque. Et il y a des choses qui manquent, quoi, vous voyez.
1: Oui.
0: Donc à partir de Châlons, les choses se dégradent un peu, mais pas tellement. Et finalement, il arrive, il continue leur route, il arrive à Saint-Méniold, où probablement il est reconnu par la population, mais
1: oui, c'est personne n'y agit. Et tout ce qu'on retient, c'est l'épisode d'un habitant de Saint-Méniold qui le reconnaît sur
0: un metteur de poste,
1: une pièce de monnaie.
0: Voilà, mais ça aussi, on peut s'interroger ce que c'est vrai ou non. Bon, oui. Généralement, on a proposé cette version de fait, quoi. Mais il se peut que c'était proposé par Lafayette exprès pour attirer les chercheurs sur une fausse piste, tout simplement. Voilà.
1: Oui.
0: Voilà.
1: D'accord.
0: Voilà, et donc, le roi est finalement est arrêté à Varennes.
1: Oui.
0: Pourquoi ? C'est compliqué. Donc, il faut savoir que pour expliquer l'arrestation du roi, il faut se tourner vers les activités ou les actions de Lafayette et de l'Assemblée nationale. Donc le 21 juin, très tôt le matin, Lafayette avec sa garde nationale découvre le départ du roi et de la reine avec leurs enfants et avec la sœur du roi.
1: Voilà, et la lettre explicative.
0: Voilà, la lettre explicative du roi.
1: 16 pages.
0: Mais est-ce qu'il le fait lire à l'Assemblée nationale? Parce que le roi explique pourquoi il est parti. Non, il ne le fait pas lire. Il présente cette fuite comme un enlèvement du roi. Ce qui prive le roi de la parole publique. Parce que le roi a compté que son mémoire sera lu. Et Lafayette, de cette manière, donc, représente la situation en fait, politique comme un accident, comme un simple accident sans gravité. Il demande aussitôt tous les gens qui peuvent remarquer les fugitifs sur la route de Châlons de annoncer ça à Lafayette. Pas parce qu'il veut les arrêter, mais tout simplement parce qu'il existe un enlèvement du roi. Est-ce que vous voyez déjà une manipulation, quoi. Voilà, voilà. La mémoire du roi sera lue finalement que le 22 juin. Très tardivement à l'Assemblée nationale. C'est-à-dire qu'on n'explique pas tout de suite aux Français qu'est-ce qui s'est passé. Est-ce qu'il s'agit vraiment de la rupture? Parce que Lafayette, manifestement, veut cacher la rupture entre le roi et l'Assemblée nationale. Pourquoi? Parce que l'Assemblée nationale est en fait légitime que par la présence du roi dans son sang. Parce qu'on se souvient que les États généraux avaient les pouvoirs limités, qu'ils n'avaient pas le pouvoir constituant.
1: Oui, bien sûr.
0: Non, c'est pas. Et donc, c'est que parce que le roi a approuvé la transformation des États généraux à l'Assemblée nationale qu'elle est légitime. Si le roi rompt avec cette Assemblée, donc elle perd toute sa crédibilité.
1: Oui, en tout cas, elle perd largement sa légitimité.
0: Pratiquement tout. Et les Français, il était aussi, il faut savoir qu'il était un petit peu trompé par cette présence du roi au sein de l'Assemblée nationale. Il croyait que les réformes qu'elle a faites et la transformation en Assemblée nationale est approuvée par le roi. Mmh. Alors que là, la fuite.
1: Il a quand même signé un certain nombre de documents.
0: Oui, mais il était forcé, il était pris en otage, etc. Il comptait quand même à s'adresser aux Français, hein, une fois libre. Oui. Pour expliquer tout ceci, des outrages qu'il a reçus, la pression qu'il a eue, voilà, etc., etc. Donc il a redénoncé toutes les actions et l'activité de l'Assemblée nationale. Ce qui, bien évidemment, n'est pas dans les intérêts de Lafayette.
1: Oui, bien sûr.
0: Voilà. Mais est-ce que c'est dans les intérêts des Autrichiens aussi qu'il dénonce l'Assemblée nationale, hein? On se souvient que Kaunitz écrit dans une des lettres à Léopold II que la constitution élaborée par la constituante est mauvaise. Mais il admet que oui, si même si elle est mauvaise, elle n'est mauvaise que pour la France, mais pas pour l'Autriche. Parce que tout ce qui est mauvais pour la France, c'est bien pour l'Autriche, parce que ça affaiblit la France.
1: Donc, c'était une vision à court terme, comme on le verra par la suite.
0: Bien évidemment, mais à cette époque, Kaunitz est persuadé qu'il faut vraiment affaiblir la France. Et est-ce que c'est vraiment dans ses intérêts de laisser le roi et la reine partir? On peut s'interroger.
1: Eh oui.
0: En tout cas, on se souvient que les secours en troupes et en argent leur étaient promis. Et de nombreuses fois, Léopold II a réitéré cette proposition. Il a même affirmé la reine en avril, après en mai, il a confirmé à nouveau que dès que le roi et la reine sortent de France, il leur fournit l'argent et les troupes. Et que même il peut soutenir leur fuite au moment de sortie de Paris, par les troupes aussi. Et qu'il autorisera aussi, aussitôt, les Suisses à marcher sur Lyon, à soutenir aussi les Lyonnais, les Espagnols aussi, ils pourront marcher et soutenir les insurgés dans le midi de la France, etc., etc. Donc on leur promit vraiment tout, quoi. Vous voyez ? C'est pour ça qu'ils choisissent ce projet. Mais au moment d'année, au moment quand le roi et la reine arrivent à Varennes, il faut savoir que c'est une petite ville, un village en Argonne, qui se trouve seulement à cette époque à 3 lieues de la frontière belge des Pays-Bas, où l'empereur entretient à peu près 30 000 troupes autrichiennes, il n'y a aucun mouvement qui est fait à leur faveur de la part des Autrichiens. Et on découvre rapidement pourquoi. En lisant les lettres de merci qui sont écrites à la veille de la fuite, le 16 juin, c'est-à-dire 5 jours avant la fuite, il prévient Léopold que la sortie du roi et de la reine est imminente. Et que surtout pas, il ne faut pas les soutenir par les troupes autrichiennes. Pourquoi ? Il motive ça par le danger que la présence du roi et de la reine, même momentanée, dans les Pays-Bas, peut présenter pour les Pays-Bas. Parce que dans les Pays-Bas, à cette époque, il y a aussi des révoltes démocrates. Et il dit que voilà leur sortie, leur présence, pour faire revivre ces révoltes, tout simplement. Bah, il tout simplement mobilise il fait appel à point sensible de Léopold II, qui n'aime pas les révoltes aux Pays-Bas. Et il motive tout ceci par cette nécessité d'écarter les révoltes aux Pays-Bas et donc laisser le roi et la reine dans les mains de leur joaillier, tout simplement. Alors qu'il y a encore quelques jours, il a proposé pratiquement ouvertement à la reine les secours, le soutien des troupes. Il a, à la veille de la fuite, il déconseille à Léopold de les soutenir, tout simplement. Et tout ceci au moment que le roi et la reine sont arrêtés. Ils sont arrêtés à Varennes et il y passe encore quelques heures. Et si les Autrichiens se disident, ils peuvent les libérer.
1: Oui, et même sans les Autrichiens, est-ce que les troupes du général de Bouillé n'auraient pas pu intervenir plus efficacement?
0: Ça, c'est un sujet à question. Disons, le général de Bouillé et son comportement, il est un petit peu ambigu. Il faut savoir que c'est un cousin de Lafayette, qui n'est pas son cousin. qui était chargé de commandement de l'Est à la demande de son cousin, mais après il se brouillait avec son, avec Lafayette, donc avec son cousin, et il est plutôt favorable à la sortie du roi et de la reine. Il assure dans ses relations de la fuite du roi qu'il est arrivé avec ses dragons à Varennes au moment que le roi et la reine étaient arrêtés et qu'ils sont maintenus encore dans cette ville, et il a retrouvé tous les ponts rompus. Donc il n'a pas pu arriver à l'heure pour les libérer. Et après, pour les libérer, c'était déjà trop difficile parce qu'il était entouré de troupes déjà fidèles à l'Assemblée nationale. Ah, en fait, c'est...
1: Oui, nombreuses.
0: C'est sa version de fait. En effet, Mercier aussi, il maintient cette version de fait. Il assure qu'à Varennes, tous les ponts étaient rompus. Et on peut aussi se demander, si c'est, le vrai, si c'est vrai, pourquoi les ponts étaient rompus si vite. Imaginez-vous, le roi et la reine sont arrêtés et déjà dans quelques minutes, tous les ponts sont rompus. Pour rompre les ponts, il faut quand même un certain bout de temps. Est-ce que vous comprenez ? Est-ce que tout c'était prévu d'avance ? On constate aussi tout ceci sur la manière d'agir de Lafayette. Il agit avec beaucoup de célérité, hein, de le début. C'est-à-dire comme s'il était prévenu, c'est comme s'il savait.
1: Il envoie tout de suite des messagers.
0: Il envoie tout de suite des messagers.
1: Pour prévenir de.
0: Mais il n'y a pas que ça. Il y a aussi des témoignages, hein, par exemple, de Théodore de Lamette, qui était le bras droit de Lafayette. Sous la Restauration, en 1822, il a écrit ses mémoires où il a affirmé que, oui, les constitutionnels de cette époque, Lafayette, il a connu le projet de la fuite. Il a affirmé lui-même. Ils ont connu les projets de la fuite et parce qu'ils ont eu des relations au-delà du rang, tout simplement. C'est-à-dire en Autriche, ouais. Ce monde. Au-delà du Rhin, je suppose que c'est qu'en Autriche. Hein, parce que le Rhin sépare la France, l'Allemagne, et voilà. Il n'y a que l'Autriche qui pouvait savoir. Donc c'est les Autrichiens qui ont fourni en fait les informations aux constitutionnels, à Lafayette, pour que le roi et la reine sortent du Paris, pour qu'ils se compromettent de cette manière, pour qu'ils soient arrêtés d'une manière violente, réinstaller de force aux Tuileries pour pouvoir leur imposer aussitôt la constitution de 1791 élaborée par la constituante. Et cette version de fait aussi se confirme par la présence de Barnaf dans la carrosse du roi et de la reine sur le chemin de retour. On trouve en fait Barnaf et Pétillon, maire de Paris, envoyés par la constituante pour accompagner les captifs, déjà, ce n'est plus des fugitifs, ce sont des captifs à Paris. Leur retour à Paris est affreux, sous la cri de la foule déchaînée. Ils traversent Argonne révolutionnaire. Argonne est révolutionnaire à cette époque. Et donc, et Barnaf propose, à ce même moment, encore dans la carrosse de la reine, il propose un marché. Voilà, le roi signe la constitution, qu'il refuse de signer, parce qu'elle est mauvaise. Il installe des désordres, c'est une source de troubles constants. Il signe cette constitution, mais en échange, les constitutionnels obtiennent que le roi n'y soit pas du chou, qu'il garde la couronne sur sa tête. Bon, la couronne un petit peu virtuelle, quoi, qui est devenue de plus en plus vide de sa substance, mais il garde quand même la couronne et surtout la vie. Voilà. Et c'est de cette manière qu'ils vont agir tout au long de 1791 et 92, ce qui amènera finalement à l'arrivée au pouvoir des Jacobins, qui d'ailleurs aussi savent les projets du roi et de la reine, parce que Mirabeau, il était mis dans les confidences. Mirabeau, c'est un Jacobin. Bon, même si Jacobin est mort, mais les Jacobins de son entourage, je pense qu'ils savaient aussi les projets. Ils pouvaient, en tout cas, ils pouvaient savoir, parce que par ses relations, il pouvait transmettre tous ses projets. En tout cas, il maintient les relations avec certains comtes de Lamarque, qui est un homme de confiance de Mercy, et qui maintient à son tour les relations avec le duc d'Orléans. Ce que Marie-Antoinette ignore.
1: Ouais.
0: Vous voyez, autour de cette fuite, il y a beaucoup, beaucoup encore de secrets qu'il faut encore percer.
1: Oui.
0: Ou élucider, si vous voulez.
1: Oui.
0: Voilà.
1: On parle souvent d'une succession, d'une accumulation de malentendus, de malchance, etc. Il y a probablement d'autres choses, effectivement.
0: Il y en a un petit peu beaucoup de successions, oui, de malchance. Je peux admettre que, par exemple, le comte de Damas ou le comte de Choiseul ne pouvaient pas escorter le roi et la reine à Châlons. Ça, je peux admettre. Mais pourquoi, après, tout s'enchaîne comme ça, de cette manière? Et pourquoi Lafayette agit d'une manière si rapide, avec cette célérité? Et pourquoi il mise en place une mise en scène avec l'enlèvement du roi? Ça, c'est inexplicable. Il y a encore beaucoup d'autres petites nuances qui sont inexplicables. Et surtout, ce comportement de merci qui déconseille à soutenir le roi et la reine au moment que leur fuite est déjà engagée. Imaginez-vous. Alors qu'il sait bien que si les Autrichiens ne soutiennent pas, c'est-à-dire qu'ils sont livrés carrément au mal des révolutionnaires. Et tout ceci au moment que le comte d'Artois, qui découvre enfin le projet de la fuite que son frère a fui, il arrive à Bruxelles et il réclame une déclaration de la part de l'Autriche qui aurait réclamé une libération pure et simple du roi et de la reine. Et voilà, Mercy lui refuse une telle déclaration. Il lui dit non, il faut un concert de toutes les puissances d'abord, alors que c'est que le concert de toutes les puissances en faveur du roi et de la reine est difficile à établir. L'Angleterre, se positionne à cette époque, elle se positionne sur la situation neutre. Elle préfère de garder la neutralité. L'Espagne aussi. L'Espagne ne veut pas trop intervenir par des raisons quelconques, par des mille raisons. C'est difficile à expliquer, mais il y en a des raisons pour que l'Espagne n'intervienne pas. Et Mercy le sait parfaitement. Et pourtant, il dit que voilà, il faut un concert de toutes les puissances, il faut d'abord réunir un congrès de toutes les puissances, il faut attendre, il ne faut pas surtout agir trop vite parce que vous allez livrer le roi à la colère populaire, etc. Et vous allez l'exposer, etc., etc. Et donc finalement, il repousse la libération du roi, alors que la situation demande de l'urgence. La situation est urgente.
1: Ah oui, bien sûr. Voilà.
0: Donc, d'un coup, c'est plutôt une position attentiste, quoi, qu'il impose. Il impose ça à Léopold, mais aussi à Artois.
1: Mmh.
0: Voilà.
1: Oui, oui.
0: Voilà, donc de ne rien faire. Finalement, de ne rien faire. Ni vous mêlez pas dans les jeux, quoi, ni agissez pas. Adoptez la position inactive, ouais, et attendez. Voilà. Ouais. Attendez qu'on coupe la tête au roi.
1: Attente fatale, voilà, qui sera tragique ensuite pour quasiment tout le monde. Oui. Très bien. Écoutez, merci beaucoup, Julie Chanou. Je précise pour les auditeurs que votre nom s'écrit C-H-A-N-O-U-X. Voilà, vous êtes historienne. Merci beaucoup d'avoir avec nous un peu reprécisé les choses et développé notamment les aspects peu connus de cet épisode, connu comme la fuite à Varennes, qui est un tournant, un point de bascule dans la Révolution française.
0: Parce que à partir de ce moment, donc pour les Français, pratiquement pour tous les Français qui doutaient encore, tout devient clair. Même si le roi revient à Paris, il est obligé à nouveau à traiter avec l'Assemblée nationale, tout devient clair. Le roi a cherché à rompre avec l'Assemblée nationale. Et c'est à partir de ce moment que l'immigration devient vraiment forte. C'est-à-dire que tout le monde tournent leur regard vers les frères du roi. Il faut savoir que le comte de Provence a réussi sa fuite. Il est arrivé sans difficulté à Mons, par des raisons que je n'y pourrais pas vous expliquer. Personne ne l'a pas dérangé pendant sa fuite. Il a fui séparément. Hein.
1: Oui.
0: Voilà. Et donc,
1: il
0: s'est déguisé aussi. Il est arrivé rapidement par Maubeuge et par Mons, toujours en Belgique. Et personne n'a pas dit que voilà, sa présence va déranger les Pays-Bas et que sa présence va déclencher les révoltes dans les Pays-Bas.
1: Mmh.
0: Donc voilà. Donc il est arrivé tranquillement à Mons, puis à Bruxelles, où il a rencontré son frère, le comte d'Artois, qui le rejoint. Et donc, à partir de ce moment, les deux frères vont à Koblenz, où il y a déjà une migration assez importante des officiers français. Et à partir de ce moment, l'immigration devient très, très forte, parce que pratiquement tous les nobles sortent du royaume. Jusqu'à présent, ils ont encore douté. Est-ce que le roi est pour la révolution ou contre la révolution? N'a pas compris. Hein. Mais à partir de sa fuite, tout est clair.
1: Oui.
0: D'une manière ou de l'autre. Donc, c'est d'une manière ou de l'autre un événement majeur pour la fin du 18e siècle.
1: Ce sera aussi une aubaine pour les partisans les plus radicaux de la Révolution.
0: Et ce qu'ils ont cherché
1: en matière de propagande ensuite,
0: pour
1: faire avancer les choses et se débarrasser de la monarchie.
0: Voilà. Oui. Et vous savez que j'ai eu l'impression, en lisant les notes de Mercy, qu'il cherchait à obtenir cette aubaine. En tout cas, en 1793, dans sa lettre secrète à Koubenz, le vice-chancelier de l'Empire, il reconnaît que celui qui a proposé, qu'il a diffusé beaucoup d'argent pour obtenir la situation qu'on observe en France en 1793. Voilà.
1: Mm-hmm. Voilà. Ah oui.
0: Ouais. Avec le comte de Mercier, rien n'est pas clair. Il faut encore étudier ouais. son activité, surtout pendant les années révolutionnaires. Il reconnaît aussi beaucoup d'autres choses dans cette note. Je ne veux pas vous dire tout, mais bon, parce que cette note est très très longue. Mais bon, il reconnaît énormément de choses et il semble que c'est lui qui était à l'origine de certains projets qui se sont retournés contre le roi et la reine.
1: Voilà. Mmh. Ouais.
0: Et qui ont favorisé les Jacobins. Et à mon avis, il était tout à fait conscient de ce que son action favorise les Jacobins. Voilà. Il se peut que dans les intérêts de l'Autriche, entrer. Aussi l'arrivée au pouvoir des Jacobins. Voilà.
1: Bon. D'accord. Et puis alors pour terminer, puisqu'il nous reste quelques minutes, on sait que l'histoire, l'historiographie et le vocabulaire sont des champs de bataille idéologiques et politiques. Et cette expression commune et répandue de fuite à Varennes ou fuite de Varennes, elle n'est pas neutre. Est-ce qu'on ne pourrait pas proposer une autre désignation, disons plus impartiale ou plus objective pour cet épisode, puisque quand on parle de fuite, il y a une connotation un peu négative, hein, un peu honteuse, un peu coupable, hein, celle du fuyard. Le roi lui-même parlait de son voyage à Montmédy qui était l'objectif, hein, qui n'a pas pu atteindre,
0: atteint. En fait.
1: Ça s'est arrêté à Varennes, donc pas très loin, mais le roi parlait de voyage à Montmédy, mais est-ce qu'on ne devrait pas essayer d'employer un autre terme pour peut-être, avec un peu de chance, faire changer l'expression commune plutôt que de fuite à Varennes ? Est-ce qu'il n'est pas plus raisonnable, plus judicieux et plus vrai, tout simplement, de parler d'évasion ou d'échappée ou d'expédition à Montmédy ?
0: On peut en
1: C'était une évasion.
0: Parler d'une sortie. Généralement, je raconte le mot sortie, tout simplement. C'est-à-dire qu'il sort de Paris, tout simplement, qu'il ne quitte pas Paris, il sort parce que, ils ont envie de sortir, tout simplement, parce que le roi a droit de sortir, en fait, et de revenir, n'est-ce pas?
1: Oui, ça fait un peu penser à une promenade.
0: Voilà, c'est ça. Ça fait penser à une promenade, en fait, un petit peu sous contrainte, quoi. Mais bon, c'est une promenade. Mais en Kanka, il ne parle pas de la fuite. De la fuite, on parle beaucoup plus tard. On commence
1: oui,
0: à
1: mais c'est
0: beaucoup,
1: parce beaucoup qu'il y a un enjeu, c'est un terme chargé, il y a des enjeux derrière.
0: Voilà,
1: c'est le vocabulaire révolutionnaire, grosso modo, parler de fuite.
0: Voilà, c'est ça.
1: Je pense qu'il faudrait proposer autre chose. Voilà, je laisse ça à l'appréciation des auditeurs et à leurs suggestions. Voilà, mais écoutez, nous allons nous quitter tranquillement. Est-ce que c'était très intéressant, hein. Merci beaucoup, je pense que les auditeurs seront de mon avis.
0: Merci d'avoir m'invité.
1: Il faudra trouver peut-être un moyen de mettre tout ça par écrit un jour. Hein. Voilà.
0: À ce moment, je suis en train donc de soutenir ma thèse. C'est un petit peu difficile parce qu'il s'agit de la Sorbonne, donc il faut que la Sorbonne accepte tout ce que j'avance. J'avance encore beaucoup d'autres choses. J'ai décrit encore les projets des princes en Alsace, au midi de la France, etc. Et puis, bien au-delà, qu'est-ce qu'ils font après 1793? Parce qu'il faut savoir qu'après l'échec de la campagne de 1792, c'est le prince de Condé qui reste vraiment seul aux affaires.
1: Oui.
0: Les princes frères du roi sont écartés à cause de cet échec de cette campagne. Pourquoi ? Parce qu'ils ont compté trop sur les étrangers.
1: Mmh.
0: Et tout ceci malgré les avertissements de Condé. Seul Condé qui a pris vraiment les distances vis-à-vis de la politique de ces princes. Il reste à la tête d'un groupe d'émigrés, de quelques milliers d'émigrés, 5000 émigrés, donc qui restent autour de lui, qui forment la future armée du rang. Il va encore élaborer beaucoup, beaucoup de projets, y compris à la faveur de la Vendée. Voilà. Mais ça sera un petit peu plus tard, en 1793, 1794. Voilà.
1: Bon, très bien. Écoutez, voilà peut-être une occasion de vous réinviter à ce micro. Voilà, en tout cas, merci beaucoup, Julie Chanoux, d'être venue. Merci, chers auditeurs, de votre attention et de votre fidélité. Et à bientôt sur Radio Courtoisie.
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3: 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Et à suivre dans quelques instants notre heure de musique sacrée consacrée ce soir à Charles Gounod.
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0: Nous écoutions à l'instant le Sanctus du Requiem de Fauré. Je vous rappelle que tout à l'heure à minuit, nous rediffuserons le libre journal de Lumière de l'Espérance, dirigé ce midi par Michel Vioux, avec pour sujet fin de vie au Sénat et exposé des conséquences sur le délit d'entrave à l'euthanasie et au suicide assisté.
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0: Et notre soirée musicale est comme tous les dimanches consacrée à la musique sacrée avec ce soir la messe solennelle de Sainte-Cécile pour chœur à quatre voix, soliste, orchestre et orgue du compositeur français Charles Gounod, Gounod 1818-1893. Nous écouterons cette œuvre interprétée ici par la soprane Bénédicte Jorot, le ténor Romain Champion et la basse Baptiste Jorot, accompagnés du chœur Fra Angelico, de l'abbé Paul Birrer à l'orgue et de l'orchestre placé sous la direction d'Éric Doutrebente. Sachez qu'il s'agit d'un enregistrement paru sur disque compact CV Prod. Voici donc cette messe solennelle en l'honneur de Sainte-Cécile de Charles Gounod.
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sur Radio Courtoisie au cours de 7 heures de musique sacrée. Nous écoutions à l'instant la messe solennelle de Sainte-Cécile pour chœur à quatre voix, soliste, orchestre et orgue de Charles Gounod, Gounod 1818-1893. Nous écoutions cette œuvre interprétée ici par la soprane Bénédicte Jorot, le ténor Romain Champion et la basse Baptiste Jor, accompagné du chœur Fra Angelico, de l'abbé Paul Birrer à l'orgue et de l'orchestre placé sous la direction d'Éric Doutrebente. Il s'agissait d'un enregistrement paru sur disque compact CV Prod. Et pour conclure cette heure musicale, nous allons écouter par les mêmes interprètes trois motets de César Franck, le Dominus non secundum, l'Ave Maria et le Domine Deus.

0: À l'instant, l'Ave Maria de César Franck pour conclure cette heure de musique sacrée. À suivre dans quelques instants le programme de Radio Courtoisie, suivi de la rediffusion du libre journal de Lumière de l'Espérance de ce midi.
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0: Et voici donc le programme de Radio Courtoisie. Tout à l'heure à 2h, vous pourrez écouter la rediffusion du libre journal des Amitiés Françaises, dirigé ce soir par Thierry Delcourt, consacré aux défis de la réforme de l'islam et aux aventures d'un jeune astronome au Chili. À 5h, rediffusion de Restons Courtois, dirigé vendredi soir par Marc Baudrier. Faut-il défendre le 1er mai férié et le rapport du député Charles Alloncle va-t-il dynamiter l'hégémonie de l'audiovisuel public? Et puis à 7h, ligne droite, la matinale de Radio Courtoisie avec dissolution de la jeune garde, la fin de l'impunité pour l'extrême gauche. Vers la fin de l'OPEP, que deviennent la Russie, l'Iran et l'Arabie Saoudite? Et Israël a-t-il besoin d'envahir le Liban? Pour ma part, je vous laisse en compagnie de Sylvain qui vous accompagne toute la nuit à la technique. Tout de suite, voici la rediffusion du libre journal de Lumière de l'Espérance, dirigé ce midi par Michel Viau, avec la fin de vie au Sénat et un exposé des conséquences sur le délit d'entrave à l'euthanasie et au suicide assisté. Je vous souhaite une très belle nuit à l'écoute des programmes de Radio Courtoisie. Il est minuit.
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0: Bonjour chers auditeurs, nous, vous l'avez entendu par le titre, nous revenons sur cette loi sur la fin de vie, tout simplement parce que elle va être maintenant en discussion au Sénat. Il y a déjà eu une commission sénatoriale qui a planché, disons, là-dessus, et les débats devraient maintenant commencer d'ici quelques jours. Je pense que rien n'est acquis dans, en matière de vote. Toutes les prévisions que l'on peut faire, ou statistiques, etc. Moi, je suis pas très confiant dans ces choses. Ce qui compte, c'est le résultat, quand on aura le résultat. Mais ce qu'on peut dire, c'est que, tout de même, la grande désorganisation des partis politiques, telle que nous la voyons depuis... surtout à la Chambre des députés, à l'Assemblée nationale, n'est-ce pas, montre qu'il y a quand même de grandes incertitudes. Et que il y a certainement, mais alors, il y a un certain nombre de parlementaires qui semblent avoir pris conscience de la gravité de la chose. Et je ne sais pas s'ils se sont convertis, parce que je me méfie, vous comprenez, on nous a dit la même chose du président de la République, que pendant un temps, il hésitait. Et en fait, il n'hésitait pas du tout. C'était de l'hypocrisie. Disons les choses comme elles sont. Là, on nous dit que des parlementaires hésitent. J'ai beaucoup plus confiance, je le dis, j'ai le droit de le dire, hein, j'ai beaucoup plus confiance, surtout dans les sénateurs. Dans le Sénat, qui est une assemblée que je respecte beaucoup et qui est absolument nécessaire, puisqu'il faut bien deux chambres, le bicamérisme dans une démocratie. J'ai beaucoup plus confiance dans ce que peuvent dire les sénateurs que actuellement les députés. Malheureusement, c'est comme ça. J'aimerais pouvoir en dire autant dans les deux chambres. Donc, il y a, je crois, le problème n'est pas encore résolu, et vous verrez qu'il donnera lieu à un certain nombre de débats. Alors, il y a déjà quand même, sur le plan strict de la loi, c'est pour ça que j'ai demandé à Maître Gilbert Collard d'être avec nous. Maître, je vous remercie d'être là.
1: Mais c'est moi qui vous remercie.
0: Je vous en prie. Et voilà, je voudrais me faire référence d'abord à deux textes qui existent. L'un dans le code civil à propos du suicide.
2: Le code pénal.
0: Le code pénal, pardon. Alors,
2: oui. Oui, bonjour Maître Collard.
1: Oui, bonjour.
2: J'évoque avec vous l'article 223-13 du code pénal sur la fait de la provocation au suicide. Je cite le texte. Le fait de provoquer au suicide d'autrui est puni de 3 ans d'emprisonnement et de 45 000 euros d'amende lorsque la provocation a été suivie du suicide ou d'une tentative de suicide. La question, est-ce que le projet de loi sur la fin de vie va à l'encontre justement de ce texte?
0: Alors ça, c'est une première chose, et puis je voudrais tout de suite dire la deuxième, qui est liée à la déclaration universelle des droits à l'article 1 de notre constitution de 1958, qui dit que la France est une république indivisible, laïque, démocratique et sociale. Elle assure l'égalité devant la loi de tous les citoyens sans distinction d'origine, de race ou de religion. Là, il y a un premier problème. L'égalité devant la loi sans distinction, donc de tous les citoyens, d'origine, de race ou de religion. Or, on sait très bien que les autorités religieuses, par exemple en France, qu'elles soient chrétiennes dans leur forme catholique ou protestante ou juive ou musulmane, se sont prononcées contre cette loi sur la fin de vie. Donc le délit d'entrave, qui quand même comporte une amende de 70 000 euros, et deux mois de prison, fait que tout de même, c'est pas tout à fait la République n'assure pas l'égalité des citoyens, parce que ceux qui sont affiliés à ces religions, ils sont là punis. Et puis il y a cette phrase aussi, toujours à l'article 1, elle respecte toutes les croyances. Alors, en ce qui concerne les catholiques, depuis 2020, existe un texte de la Congrégation pour la doctrine de la foi, qui s'appelle ce texte le Bon Samaritain, qui condamne expressément l'euthanasie et le suicide assisté, et qui va même jusqu'à donner des précisions qui sont assez rares, hein. D'habitude c'est plus général, mais là on donne une précision même quant à l'exercice du sacrement, et vous allez voir que c'est grave, que si quelqu'un qui est en maison, qui va procéder à son suicide assisté ou à son euthanasie, demande à un prêtre, le prêtre ne peut y aller que pour le dissuader, et s'il n'arrive pas à le dissuader, le prêtre doit partir au moment où commenceront les opérations en question, et ne pas lui donner les derniers sacrements, même s'il les demande. Alors, ça paraît comme ça, c'est, faut imaginer la scène, hein. Quand, moi, j'ai vécu sur place des demandes de, bon, heureusement, j'ai pas eu à refuser, mais il faut voir ce que c'est qu'une ambiance d'agonie et de, bon, vous imaginez, là, il sera pas agonisant puisque il faudra attendre la piqûre, mais vous imaginez la scène. Voilà. Alors, est-ce que il n'y a pas, donc, violation déjà de, est-ce qu'il faudra pas à ce moment-là que, si cette loi malheureusement passait, bah, il faudrait donc supprimer du code pénal ce qui vous a été lu, et puis, alors, il y aurait, est-ce qu'il y a possibilité d'attaquer l'État, compte tenu de cet article 1 de la Constitution? Voilà ma question.
1: La question m'est posée?
0: Oui.
1: Oui. Alors, la loi aujourd'hui est le reflet de la société. Elle est pleine de contradictions, elle est pleine de confusion. Moi, du temps où j'étais étudiant, les vieux professeurs nous disaient que les mots de la loi, il faut les peser au trébuchet. Elles sont d'une importance considérable. Aujourd'hui, la loi est rédigée de telle manière qu'elle est fuyante presque, insaisissable, interprétable d'une manière qui est complètement extensible. Alors là, on est en présence de textes qui se contredisent. D'où la nécessité, mais quand on connaît le Conseil constitutionnel, on a peu d'espoir, d'une question prioritaire de constitutionnalité.
0: Oui.
1: Lorsqu'un prêtre ou un croyant fervent sera poursuivi pour avoir commis ce qu'on appelle maintenant, dans un langage syndicaliste, le délit d'entrave, il faudra immédiatement poser une question de constitutionnalité pour faire valoir l'idée que ce texte n'est pas constitutionnel dans la mesure où il se heurte à la Constitution de 58 dans son article que vous avez lu, et dans la mesure où il se heurte également par voie de contradiction textuelle à l'article 223-13 du Code pénal. Il n'y a plus que le Conseil constitutionnel si la loi est votée dans cette ambiance morbide, parce que quand même, on est dans une société qui aime la mort. C'est
0: oui.
1: Incroyable.
0: Je suis tout à fait d'accord avec vous, et justement, je pense qu'en 58, on connaissait encore le poids des mots en matière légale, comme on le connaissait.
1: Voilà.
0: Je fais la comparaison, vous savez, avec la théologie. Malheureusement, c'est pareil, parce que la théologie, elle vit pas dans une bulle, elle vit aussi à une certaine époque. Or, je vois bien qu'aujourd'hui, pour des gens de ma génération, j'ai 82 ans, donc c'est très difficile de parler avec des jeunes théologiens qui ont appris leur théologie récemment, parce que les mots n'ont plus le même sens. Et ils emploient même des mots, ils fabriquent même des néologismes, voyez-vous. Alors là, ça va plus.
1: Oui. Moi, je l'ai expérimenté il y a peu de temps. J'étais avec un jeune prêtre qui prépare un doctorat de théologie en ecclésiologie.
0: Oui, ah ben.
1: Quand je lui ai parlé de saint Thomas d'Aquin,
0: oui.
1: Il le connaissait, bien sûr, mais il ne l'avait pas lu.
0: Eh ben voilà. Ben oui, voilà. On peut sortir d'un séminaire.
1: Ils ne me l'a non pas confessé, mais avoué.
0: Mais je sais bien.
1: Il ne l'avait pas lu. Il avait lu des passages, des extraits, des. Or, je pense que de votre temps qui était béni comme vous, on, prêtre avait lu saint Thomas d'Aquin.
0: Eh bien, écoutez, moi, j'ai fait, vous savez, j'étais pasteur protestant, hein, et donc j'ai fait mes études à la faculté de théologie protestante de Paris. Eh bien, il y avait, il y a eu un grand cours sur saint Thomas d'Aquin, fait par le professeur de dogmatique réformée, et qui avait invité un prêtre catholique, théologien, spécialiste aussi, de saint Thomas. Voyez-vous? Et donc, mais ça c'était, c'est comme saint Augustin. Maintenant, on peut sortir d'un séminaire et être prêtre sans avoir lu saint Augustin ou saint Thomas d'Aquin, ce qui est pour moi absolument scandaleux. Alors, je voudrais aller plus loin.
1: Petite anecdote, puisqu'on est là-dessus. Moi, je m'amuse souvent. Je vous ai fait, du reste, quand on s'est vu la question, de savoir quelle traduction de l'Évangile les prêtres connaissent. Mais, Crampon, ils connaissent pas. Hostie, ils ne connaissent pas. Certains, pas tous, bien sûr, attention. Port-Royal, ils ne connaissent pas. Second, ils ne connaissent pas. Ils connaissent que le texte. Alors, la Bible de Jérusalem, peut-être un peu, et encore non. Ils connaissent que le document officiel que nous lisons à la messe et tous les jours.
0: C'est ça.
1: C'est quand même étonnant, je trouve.
0: Alors que je rappelle quand même que la version officielle de l'Église catholique, c'était confirmée par le Concile de Trente, est la Vulgate.
1: Et la Vulgate, voilà.
0: Et que la Vulgate, elle existe en français. Et qu'il est très intéressant de se reporter à la Vulgate, parce que saint Jérôme a eu connaissance de, on le voit bien dans sa traduction, de manuscrits qui ont été perdus. Et c'est pour ça que c'est un témoin très précieux, même si il a rédigé en latin et tardivement par rapport à d'autres manuscrits, mais il avait en sa possession, notamment pour l'Ancien Testament, des textes que nous n'avons plus. Voilà.
1: Voilà, alors revenons
0: oui.
1: À notre
0: alors,
1: mouton, voilà,
0: hein, mais alors justement, pour aller, on sait ce que vaut le Conseil constitutionnel, mais enfin, bon, il existe, donc on ira. Seulement, voilà, est-ce que dans l'état actuel des choses, parce que vous savez très bien que dans nos laïcs d'aujourd'hui, je dis bien d'aujourd'hui, parce que c'était pas le cas de ceux de 1881-85, c'est-à-dire c'était pas le cas de gens comme Jules Ferry et même Émile Combes. Même Émile Combes.
1: Mais pas du tout.
0: Ben oui, parce que lui connaissait le catholicisme, hein, il avait même été...
1: Écoutez, j'ai fait une expérience hier, j'ai, grâce au père Noblet, qui est le curé d'Aigues-Mortes, j'ai été appelé à faire une conférence sur la mystique de Saint-Louis.
0: Oui.
1: En l'église Saint-Louis, construite par le Saint-Roi.
0: Oui.
1: Quand il partit pour
0: la
1: croisade.
0: Oui, oui.
1: Et j'avais apporté, pour commencer ma conférence, le fameux livre d'histoire de Lavis. Je ne sais pas si le nom vous dit quelque chose.
0: Oui, bien sûr, bien sûr, bien sûr.
1: Et bien sûr, à vous, oui. Lavis, alors la couverture dit « Ce livre était la Bible des hussards noirs de la République ». Eh bien, quand on lit le passage sur Saint-Louis, il est incroyablement respectueux.
0: Mais bien sûr.
1: Il est même catholique, il est même religieux.
0: Ah ben, ces gens, vous comprenez.
1: Et pourtant, alors voyez, comme quoi on déforme complètement l'histoire.
0: Ces gens-là avaient fait leurs études, vous comprenez. Émile Combes a quand même fait sa thèse de doctorat en lettres. Quand on faisait une thèse de doctorat en lettres, il y en avait une en français et une en latin. Et c'était sur Saint-Bernard. Et vous.
1: Eh oui.
0: Donc par conséquent, ils savaient très bien. C'est des gens qui voulaient pas ratiociner sur les gloires de la France. Voilà, c'est tout. Parce que j'étais patriote.
1: C'est ça. Voilà. Voilà. Mais vous avez tout dit comme d'habitude. Voilà.
0: Ouais, j'étais patriote. Voilà. Donc Saint-Louis. Bah, c'est vrai que j'écoutais votre confrère Badinter il y a quelques mois avant sa mort, là, parler de Saint-Louis et qui disait bon. Bien sûr, malgré les problèmes qu'il y avait avec les Juifs, il n'y a pas été très tendre, mais enfin, c'était l'époque. Mais il a doté la France d'une justice extraordinaire. Voilà.
1: C'est grâce à lui que nous avons la présomption d'innocence dans la loi. On l'a oublié, ça. C'est lui qui a supprimé l'ordalie.
0: Absolument.
1: Le jugement de Dieu. C'est lui qui a créé le système des enquêtes.
0: Oui, oui.
1: Et dans une de ses ordonnances, c'est lui qui a défini les règles que devaient suivre les officiers royaux.
0: Oui. Donc,
1: pour éviter, alors, pour éviter ce qu'on appelle aujourd'hui les conflits d'intérêts.
0: Bon, donc ça introduit donc ma question subsidiaire parce que on voit très bien que le catholicisme, c'est pas, enfin, la pratique d'une religion, c'est pas seulement aller à la messe le dimanche ou dire des prières dans sa chambre, mais c'est aussi avoir un certain comportement dans la vie de la cité. Hein. Et une des raisons qui ont fait porter Saint-Louis sur les autels, justement, c'est cela. C'est son comportement de roi chrétien vis-à-vis du bien commun et vis-à-vis de ceux qu'on appelait ses sujets, pour qu'ayant une bonne justice, ils puissent aussi préparer leur âme. C'est pour ça que les papes étaient contre la séparation des Églises et de l'État, pour préparer leur âme au salut éternel. Donc, le comportement dans la vie de la cité fait partie de la pratique religieuse. Or, pour nos laïcs actuels, la vie religieuse, c'est la messe et les prières chez soi. C'est privé. Ça revient à la conscience privée. Alors, ce que je crains, c'est pour ça que je vous pose cette question, vous allez voir pourquoi. Ce que je crains, c'est qu'on dise, mais la République, elle respecte bien sûr la religion, elle vous empêche pas d'aller à la messe, mais elle vous oblige à faire les actes de suicide assisté ou d'euthanasie. Bon, alors, c'est là qu'il faudrait peut-être que l'Église, aujourd'hui, ça allait de soi à l'époque de Saint-Louis, mais il faudrait peut-être que l'Église en fasse un peu plus, peut-être, pour montrer que pratiquer une religion ou exprimer une croyance, ça se borne pas à des actes rituels à l'église, mais que ça se traduit par des actes concrets dans la vie de la cité. Et alors, peut-être, alors bon, vous avez ce texte du pape, fera peut-être que le pape en rajoute, peut-être que les évêques en rajoutent, puisque depuis Vatican II, tout de même, le rôle des évêques a été considérablement défini et développé. Ils ont un très très grand pouvoir. Il ne faut pas croire que l'infaillibilité pontificale écrase le pouvoir épiscopal. Justement, c'est pour ça qu'on a réuni Vatican II, et que d'ailleurs Vatican I voulait en parler, mais n'a pas pu le faire, puisque la guerre franco-prussienne fait que l'unité italienne a rendu le pape prisonnier dans Rome, et que par conséquent, il ne pouvait pas légiférer là-dessus. Donc, est-ce que la législation catholique, qu'elle vienne du pape ou des évêques, est incomplète en ce qui concerne la pratique religieuse ou l'expression des croyances, pour qu'on puisse aller valablement devant le Conseil constitutionnel, qui risque de nous répondre, mais on vous empêche pas d'aller à la messe. Donc, vous voyez ce que je veux dire?
1: Oui.
0: Alors,
1: quelle est la question là?
0: Ma question, est-ce qu'il ne faudrait pas que, est-ce que l'Église, par exemple, avec le texte du pape, du bon samaritain, qui condamne l'euthanasie, est-ce que c'est suffisant, ou est-ce qu'il faut en dire plus, au niveau, bon, pour les prêtres, c'est très clair, hein, nous, bon, mais pour les laïcs, par exemple, hein, pour les médecins laïcs.
1: Aucun document, religieux ne peut exercer la plus légère influence officielle sur une instance d'État français.
0: Non, je
1: c'est
0: sais très bien.
1: C'est la fameuse séparation de l'Église et de l'État.
0: Mais à partir du moment où le chef incontesté, ça, puisqu'il y a une nonciature en France, ça veut dire que la République reconnaît tout de même une certaine réalité au Saint-Siège. Bon. Et il y a même d'autres choses qui montrent que le pape est bien reconnu comme le chef de la religion catholique. Bon. Si le chef de la religion catholique dit que la croyance et la pratique, c'est pas seulement, ça se réduit pas seulement au privé, mais à une action, enfin des actions publiques, à des actes publics, à ce moment-là, le Conseil constitutionnel n'a pas à juger de ce que dit le pape, mais il est bien obligé à ce moment-là d'avoir sous les yeux que si on respecte la croyance catholique, on ne doit pas mettre le délit d'entrave, et que si on respecte, si on ne veut pas faire de distinction, comme le dit la Constitution, entre les gens selon leur religion, eh bien, on est obligé de retirer le délit d'entrave pour les catholiques, parce que sinon, Là, on se réfère au texte même, en ce qui concerne les catholiques, je ne sais pas ce que feront les autres, s'ils mettront des précisions ou pas des précisions. Autrement dit, est-ce qu'il faut que nous, maintenant, je dis maintenant, avant que la loi ne soit votée, est-ce qu'il faudrait mettre des précisions ou au contraire, est-il plus sage de ne pas en mettre ?
1: Et le problème, c'est que juridiquement, aucun texte religieux ne peut être pris en compte par Conseil constitutionnel. Vous le savez très bien. Il y a quand même quelque chose qui devrait nous intéresser dans notre débat. C'est le statut des objecteurs de conscience.
0: Voilà.
1: Ils sont reconnus.
0: Ils sont reconnus, alors, c'est De Gaulle qui l'a reconnu.
1: Et voilà. Je mets en avant deux arguments pour discuter ce texte. Alors, d'abord, trois. Le premier argument, c'est bien évidemment la question prioritaire de constitutionnalité qui aura pour objet de montrer que ce texte viole la liberté de conscience, qui viole le code pénal et qui viole la Constitution. Dans la presse, il y a la clause de conscience. Un journaliste peut quitter un journal avec des indemnités en plus s'il considère que la ligne éditoriale va contre ses idées, contre sa conscience. Donc la loi admet l'existence d'une sphère respectable, respectée, défendue d'expression de la conscience. Et il y a ensuite le statut de l'objecteur de conscience. Alors là, s'ouvre un débat qui fait qu'on peut effectivement dire qu'une loi ne peut pas bafouer ce qui peut s'inscrire dans la conscience.
0: Absolument, effectivement.
1: Pour un catholique, pour un chrétien, le suicide n'est pas autorisé, n'est pas permis.
0: Non.
1: Au-delà de là, nous avons la chance, le mérite, le bonheur de discuter. Mais ça va beaucoup plus loin. Ça va beaucoup plus loin. C'est qu'on est embarqué pour s'y taire. C'est un embarquement d'une société vers les rivages de la destruction.
0: On est
1: des baleines qui vont s'échouer sur le rivage. C'est un vent de mort qui souffle sur cette société. C'est satanique ce qui se passe véritablement. Et l'Église, malheureusement, dans sa représentation hiérarchique, n'a pas la parole, n'a pas la force, n'a pas le souffle, excusez-moi de le dire, n'a pas le souffle pour le faire entendre. C'est bien dommage.
0: Oui. C'est vrai que on n'insiste pas assez sur le fait qu'il s'agit là d'un changement de civilisation complet. Voilà. Que c'est le signal d'un changement de civilisation et qui va, moi je donne pas un an ou deux ans pour que cette loi passe, pour qu'on voit des abus atroces.
1: Oh, mais bien évidemment, il va y avoir des héritages expéditifs.
0: Tout à fait. Ça sera exactement.
1: Il y a un prêtre canadien qui raconte que il a été hospitalisé pour une fracture importante. Et on lui a demandé s'il voulait être euthanasié. Voilà, bien évidemment, il a répondu non, mais ça va vite maintenant. Hein.
0: Oui,
1: il a 74 ans, c'est-à-dire qu'il a dépassé l'âge de péremption. Voilà. On devient des produits, c'est terrible, hein, il y a des âges de péremption maintenant dans la société.
0: Ah ben, vous savez qu'il y a certains examens de prévention du cancer, la coloscopie par exemple, qui est refusée à des gens de 80 ans.
1: Oui.
2: J'avais une question pour ma part à Marie-Lise Pélissier, qui est porte-parole de la Marche pour la Vie, qui est avec nous ici, et je lui en remercie grandement. Sur la question du délit d'entrave, quel serait le risque pour votre mouvement ?
3: Alors, déjà, merci beaucoup pour votre invitation et merci à Maître Collard pour son intervention. Pour notre mouvement, c'est-à-dire pour les personnes qui se mobilisent publiquement contre l'euthanasie et pour demander le soin des personnes jusqu'au bout, le délit d'entrave pourrait avoir un effet, mais en fait, on ne peut pas vraiment le mesurer parce que il existe, par exemple, depuis la loi Veil, pour les personnes qui s'opposent à l'avortement, et pour autant, on a toujours la liberté d'expression qui nous permet de quand même manifester notre opposition et proposer des alternatives. Après, c'est surtout une menace, c'est surtout quelque chose qui pèse et qui fait peur et qui nous oblige à prendre certaines précautions. On sait que quand même le docteur Dor avait subi qui nous oblige à prendre certaines précautions. On sait que le quand même le docteur Dor avait subi une certaine

0: de ne pas l'appliquer, mais le fouet existe. Voilà. Et il peut être utilisé en fonction des circonstances. Donc c'est un texte potentiellement dangereux. C'est ça qu'il faut voir.
1: Oui. Oui. C'est une menace. Et quand on connaît l'état d'esprit d'un certain nombre d'élus de la République, tout parti confondu d'ailleurs, vis-à-vis du sentiment religieux, on a tout à craindre d'un texte écrit de cette trempe.
0: Mais oui, parce qu'on ne s'en rend pas compte, mais on a l'impression d'être en 1789, début 90.
1: Oui, oui, absolument.
0: Où on mettait en place des textes, des mesures qui paraissaient... Par exemple, quand on interdit le jeu de cartes, oui, avec le roi, le valet, cela paraît anecdotique. Mais ça préfigure l'élimination du roi. Tout est signe, il ne faut pas l'oublier. Bon, alors donc, un texte comme celui-là, il est inquiétant en fonction des circonstances, bien évidemment.
1: Et quand fin août 1789, on dit que toute autorité vient de la nation,
0: et voilà.
1: Article 3, on prépare la constitution civile du clergé.
0: Et voilà. Et voilà. Alors souvent, on ne voit pas.
1: Non. Je suis sûr qu'il y a des gens qui ont voté ce texte d'enthousiasme sans penser une seconde. Et pourtant, il y avait quand même je cite cette phrase parce que elle montre jusqu'où peut aller l'orgueil humain. Un dénommé Camus qui avait été parlementaire et qui était membre de cette Assemblée nationale et qui a dit, sachez qu'en Assemblée nationale, nous avons le droit de changer la religion, mais nous ne le ferons pas.
0: Oui.
1: Vous voyez? Bon, mais ils l'ont fait quand même.
0: Bien sûr, mais on voit. Alors, ce qui me fascine et m'effraie en même temps, c'est que tous ces intersignes législatifs, médiatiques, positionnels, on les voit, mais on n'est pas capable, hein, on n'est pas capable d'en tirer les conséquences à venir, parce qu'on peut pas, on sait jamais ce que l'avenir va nous donner. Hein, mais ce sont des armes potentielles, il faut les voir de cette façon-là.
2: Marie, pardon, allez-y.
3: Et en plus de cette arme potentielle, en fait, c'est vraiment un symbole fort, parce qu'à partir du moment où on crée un délit d'entrave, cela veut dire qu'on considère que cette fameuse aide à mourir, l'euthanasie, le suicide assisté, sont des droits, ce qui est d'ailleurs établi dès le deuxième article de la loi. Mais donc la volonté, même si ce délit d'entrave n'était pas utilisé, en fait, le fait même qu'il existe montrerait qu'on n'aurait pas le droit de s'opposer à un tel acte parce que, justement, ce serait un droit des patients. Et ce qui est évidemment totalement en contradiction avec la non-assistance à personne en danger, la prévention du suicide. Et d'ailleurs, je rappelle que avant la seconde lecture à l'Assemblée nationale, il n'y avait pas de délit d'incitation. C'est-à-dire que l'amendement qui avait été déposé par certains députés pour qu'il y ait un délit d'incitation à l'aide à mourir, au suicide assisté et l'euthanasie, avait été refusé. Il a finalement été adopté in extremis en février avant le vote final de la loi, mais notons-le tout de même, la peine n'est pas la même, c'est-à-dire que la peine est plus forte lorsqu'il s'agit d'un délit d'entrave que lorsqu'il s'agit d'un délit d'incitation. C'est quand même assez fort sur l'idéologie qu'il y a derrière cette loi.
1: C'est très significatif, voilà. N'est-ce pas, Maître?
0: Oui, mais tous ces textes qui sont le pur produit des réunions idéologiques, ce sont des textes qui visent à créer un climat psychologique, à installer une terreur idéologique. Alors, on ne le voit pas maintenant, évidemment. Mais vous vous rendez compte, poursuivre quelqu'un en correctionnel parce qu'il dit « Moi, je n'aime pas la mort, je ne veux pas que l'on pratique l'euthanasie », faire en sorte qu'il se retrouve en correctionnel avec quelle que soit la décision, tous les ennuis que cela représente, c'est l'opprobre. On criminalise

0: une pensée de vie. C'est terrifiant. On criminalise une pensée de vie pour créer une ambiance, une atmosphère, un lieu circonstanciel où celui qui dira l'euthanasie, c'est pas une bonne solution, c'est bien considéré comme un délinquant. Voilà, le délinquant, c'est celui qui s'oppose à la mort distribuée. C'est quand même un renversement complet sur le plan de la philosophie du droit, sur le plan de la sociologie du droit, sur le plan du vécu du droit. Ah ben... Et je crois qu'on ne mesure pas ça, on ne le voit pas. On fait du partisan, à condition qu'il ne soit pas délirant, évidemment, on est tous d'accord là-dessus, du partisan de la sauvegarde de la vie, un délinquant. On lui met les menottes, peut-être.
1: Ben oui. Et alors que la justice est encombrée et que pour obtenir justice sur des choses assez importantes, il faut attendre beaucoup de temps, au détriment d'ailleurs, au détriment des citoyens honnêtes, là on va encore recharger de nouveau la justice.
0: Ah ben oui, ça, vous savez, Père Gio Saint-Louis déjà se préoccupait des lenteurs de la justice, oui. Et il avait instauré la règle de la festinata. Oui. Allez vite.
1: Oui, oui, ah ben c'est très bien. Là, vous me l'apprenez, je ne savais pas que...
0: allez vite, voilà, festinata.
1: Une raison de plus pour prier Saint-Louis en ce moment, ainsi que la Vierge Marie, puisque je rappelle, nous sommes au mois de mai, c'est le mois de Marie, mais une raison de plus, d'ailleurs, il avait de grandes dévotions pour la Vierge, Saint-Louis, donc de s'adresser à Saint-Louis, qui doit certainement prier pour la France, en ce moment, très fortement. Encore une dernière question, maître.
2: Oui, moi, c'est aussi pour sur les textes internationaux. La Déclaration universelle des droits de l'homme de 1948, en son article 18 et 19, garantit la liberté de conscience, la liberté de religion, ce qui est donc par l'enseignement, les pratiques, le culte et l'accomplissement des rites, ça c'est l'article 18, et l'article 19 garantit la liberté d'opinion et d'expression. Si le texte passe sur l'euthanasie, le suicide assisté, maître, on est d'accord qu'on est en totale contradiction avec cette déclaration.
0: Ah, complètement.
2: Et quel serait le risque pour notre pays si justement les choses...
0: Aucun risque, d'autant plus que l'environnement culturel de ces institutions internationales est très favorable à toutes ces idées. Si on avait un conseil constitutionnel qui n'était pas l'EHPAD des vieux rentiers des services rendus, on pourrait espérer une décision juridiquement conforme au respect des règles existantes. Parce qu'effectivement, il y a dans la loi des violations de l'ensemble des textes qu'on a évoqués. On ne va pas y revenir. Hein. Article 223.13, Constitution de 58, article 18 et 19 de la Déclaration universelle, relation avec l'objection de conscience, relation avec la clause de conscience. Donc, il y a beaucoup d'arguments. Et puis, mais j'allais dire, merde, on a le droit de vouloir vivre. Même si on est malade, même si on est... C'est un choix. Et on a le droit de dire que on est à quel prix, tant pis pour la vie, on a le droit, même si peut-être on peut être critiqué, discuté là-dessus.
1: Oui, tout à fait. Et puis, je répète tout de même, alors là, à l'unanimité, les députés ont voté quand même, le Parlement a voté les soins palliatifs. Bon, alors, vraiment, actuellement, à ma connaissance, on n'a pas ouvert de nouveaux centres de soins palliatifs.
0: Mais mon père, il faut se rendre à l'évidence.
1: Ben oui, c'est ça.
0: On n'a plus les moyens de soigner les Françaises et les Français.
1: Ah, ça, c'est clair.
0: On n'a plus les moyens. Moi, j'ai eu un témoignage encore hier d'un ami, ce prêtre avec qui j'étais pour ma conférence sur Saint-Louis. Il a été gravement malade, on l'a transporté à l'hôpital. Il a attendu 8 heures dans un couloir. Et il est ancien infirmier.
1: Oui.
0: Il est ancien infirmier, donc il a l'habitude de l'hôpital. Mmh. Il n'en revenait pas. Il me dit, j'entendais les gens crier, les gens se plaignaient. La sécurité a dû intervenir à plusieurs reprises parce que des malades n'en pouvaient plus. Certains sont tombés des brancards. Enfin, c'est effroyable l'état de la France.
1: Mais je sais.
0: Tout ça est masqué. Tout ça est...
1: Vous savez, j'ai été de 2018 à 2024 à la pastorale des funérailles du diocèse de Paris, et donc s'occuper des enterrements de ceux qui ne voulaient pas aller dans leur paroisse. Donc on faisait beaucoup d'enterrements, moi j'en faisais 5 ou 6 par semaine, hein, pendant toute cette période, et j'ai vécu la période du Covid. Je peux vous dire quand même que il m'est arrivé forcément quelquefois, parce que c'est une consolation pour les familles, de dénoncer les conditions horribles de notre système de santé actuellement. Et ben je me suis fait accuser de faire de la politique en chair, vous comprenez ? Hein, et on s'en est servi pour m'éliminer. Bon, mais je crois que c'est le devoir de l'Église, et combien de grands évêques l'ont montré au cours de l'histoire, ou de simples prêtres, que d'avoir dénoncé en chair un certain nombre de choses qui étaient nuisibles pour l'homme et qui étaient mauvaises. Je pense à la condition des vieillards dans certaines EHPAD, qui sont des boîtes à crever, là-bas, des boîtes à des mouroirs.
0: Ah, quand on arrive à l'hôpital, malheureusement, on peut pas dissimuler son âge, mais si on pouvait trafiquer son âge, ça donne des chances de survie. Hein.
1: Absolument. Bah, je suis hélas de votre avis, et même, je vous dis, pour des demandes d'examen, on en arrive à mentir aux gens. Je reviens aux histoires de coloscopie qui préviennent quand même le cancer du côlon. Moi, ma secrétaire en est morte, parce qu'elle avait eu le tort, voyez-vous, c'était d'avoir 70 ans quand elle a demandé la coloscopie. On lui a dit, ce n'est plus la peine à votre âge, mais de toute façon, vous ne pouvez pas l'avoir, ça ne se développera pas. Et elle en est morte. Voilà.
0: Mais ces abrutis de médecins qui font ça ne savent pas qu'ils vont vieillir aussi, hein.
1: Ah oui, ça, et oui, ils vont vieillir aussi. Et que même si ils auront intérêt à avoir des amis dans la boîte, si j'ose dire, parce que sinon, seulement comme ce sera les gens de la même génération, ils sont peut-être morts aussi en même temps. Hein. Et que voilà. Mais en tout cas, c'est quand même l'esprit de cette loi, et ça, il faut que nos auditeurs s'en rendent bien compte, hein. Ça ne concerne pas que les dépressifs ou les gens qui sont en fin de vie à cause d'un cancer épouvantable, mais ça concerne tout le monde. Et le fait de soigner ou de ne pas soigner, voilà. Puis à partir du moment où on inclut la mort dans les soins, ça fait partie des soins, eh bien, on peut décréter, alors, tout simplement, au nom du bien commun, tout simplement parce qu'on n'a plus d'argent, et qu'il faut s'occuper d'abord des jeunes qui sont plus rentables, eh bien, qu'à partir d'un certain âge, eh bien, on n'est plus soigné. Alors, il y aura évidemment ceux qui pourront s'en tirer, c'est ceux qui auront de l'argent. Voilà. Alors.
0: Rappelez-vous, Anna Arendt le raconte dans son histoire des origines du totalitarisme.
1: Oui.
0: Quand Hitler a instauré l'élimination, l'éradication de malades mentaux, c'était dans un but de charité, dans un but de soin.
1: Ah ben j'ai vu les affiches, la mort miséricordieuse et les affiches. Oui, c'était la mort miséricordieuse. Et puis les affiches sont très bien faites, comme toute la propagande. C'était Goebbels diabolique, vraiment du mal, n'est-ce pas ? Mais qui était vraiment un artiste dans son genre, hein ?
0: C'est un génie, comme
1: les photographes d'Hitler. D'ailleurs, c'était des génies.
0: Mais du reste, il a fait des émules. Hein, la propagande, elle continue. Hein.
1: Ah ben d'ailleurs, les bons services de ces gens-là ont été utilisés en Allemagne de l'Est par les communistes.
0: Nos auditeurs, j'ai découvert que Klaus Barbie, le boucher de Lyon, avait été exfiltré par les Américains dans la fameuse rat ligne, hein, la ligne des rats, hein,
1: oui.
0: Et qu'il a servi l'Amérique pendant des années et des années, puis après il a été exfiltré en Bolivie.
1: On utilisait les compétences, pour les basses œuvres, voilà.
0: Voilà, non, mais c'est la raison pour laquelle il faut être très, très vigilant, très...
1: Oui, être
0: très,
1: intransigeant.
0: Très prudent et très vigilant, hein, très, très...
1: C'est sûr.
0: Il faut prier Saint-Michel.
1: Voilà, Saint-Michel, effectivement, c'est le spécialiste de la lutte contre le diable. Ben, je sais bien, vous savez, c'est aussi mon ange gardien, puisque je m'appelle Michel. Alors, il me le dit, c'est pour ça que je suis virulent là-dessus, et je ne cesserai jamais de l'être, parce que je considère que c'est la question capitale actuelle, et que si l'État franchit ce que j'appelle cette ligne rouge, pour moi, il n'est plus l'État. Ce n'est plus un État légitime. Voilà. Je le dis très clairement.
0: Mais oh, il va la franchir. Il va la franchir.
1: Je le crains.
2: Un grand merci à vous, en tout cas.
1: Merci, Maître Collard. Merci encore.
0: Merci à vous. Et passez un bon dimanche. Et merci, Pervio, pour votre homélie que j'ai diffusée sur ma chaîne Gilbert Collard TV. Elle passionne tous les dimanches les amis qui nous suivent. Merci.
1: Merci beaucoup. C'est moi qui vous remercie.
2: Marie-Lise Pélissier, je voulais savoir. Quelle est la situation actuelle du projet de loi au Sénat? Je ne sais pas si la commission a arrêté ses travaux et si le débat va commencer.
1: Alors j'aimerais que vous nous parliez, si vous avez des nouvelles de la commission qui s'est tenue, et puis à partir de ces nouvelles, quels seraient vos pronostics?
3: Alors le 29 avril, la commission des affaires sociales du Sénat s'est réunie pour travailler sur ce fameux texte de l'aide à mourir. Alors, ils ont profondément modifié le texte, puisque, bon, déjà, au niveau sémantique, alors, je ne dis pas que c'est mieux, hein, mais ils ont modifié, cela ne s'appellerait plus l'aide à mourir, cela s'appellerait l'assistance médicale à mourir. Alors, beaucoup de journaux ont titré, notamment l'AFP, hein, je crois, « Le Sénat supprime le droit à l'aide à mourir ». Alors, je suis allée vérifier dans le texte de la commission et c'est faux puisque l'article 2 a été conservé tel quel, c'est-à-dire l'article qui ouvre un droit. Et donc, cela reste un droit. Donc,
1: quel journal a dit ça? Cette nouvelle, elle vient d'où?
3: Alors, je peux vérifier. Il me semble que l'AFP l'a dit.
1: Ah ben, si l'AFP l'a dit, ça me suffit parce que maintenant, ils diffusent à tous. Voilà.
3: Voilà,
1: les journaux vont chercher. Tous les journaux lisent l'AFP. Voilà. Bon. Bah, oui. Déjà, ça nous montre quelque chose de grave, parce que c'est le centre de l'information.
3: C'est en tout cas une manipulation sur les termes, parce que le Sénat n'a pas supprimé l'acte létal, et pourtant, c'est ce qu'on souhaiterait, mais on verra bien ce que donneront les débats. Donc ce texte qui sort de la commission est plus restrictif avec donc ce terme d'assistance médicale à mourir qui est réservé pour contrairement à ce qui était prévu par les députés, réservé aux personnes qui ont un pronostic vital engagé à court terme. Ce qui est tout de même différent puisque dans le texte des députés, il s'agissait de phase avancée ou terminale et tous les médecins disaient que c'était très flou. Et qu'une phase avancée pouvait durer des mois, voire des années.
1: Absolument.
3: Là, voilà, les sénateurs ont tenu à dire que cette piqûre serait réservée à ceux qui ne vivraient encore que quelques heures, voire quelques jours. Donc, ils ont essayé de réduire ces conditions d'accès. Alors, ce qui est intéressant, c'est qu'ils se sont basés, le début de leur rapport, parle de l'étranger et de toutes les dérives qu'il y a à l'étranger. Et ils partent de ce constat-là en disant, quand on voit tout ce qui se passe à l'étranger avec l'augmentation des demandes, l'élargissement des critères, on doit être prudent et on doit extrêmement encadrer ce fameux nouveau droit.
1: Alors une petite question, vous venez de parler d'étranger. Est-ce qu'au niveau de l'étranger, il y a un ou deux pays qui émergent le plus, qui sont des exemples qui existent le plus? Moi, j'ai mon idée, mais je voudrais savoir.
3: Alors, je pense que en ce moment, on parle beaucoup des Pays-Bas. Donc, les Pays-Bas augmentent. Alors, vous savez, aux Pays-Bas, il y a toujours, ils ont ouvert l'euthanasie, pardon. Aux mineurs et puis pour les personnes qui ont des troubles psychiques. Et en 2024, selon le National Review, 30 personnes de 15 à 29 ans ont été euthanasiées pour troubles psychologiques. Donc c'est quand même assez...
1: C'est terrible.
3: Voilà, de ce qui se passe. Ce même critère de maladie mentale va être autorisé au Canada en 2027. Les évêques, justement, les évêques du Canada, là, ont pris la parole tout récemment pour proposer, pour soutenir une loi qui empêcherait cet élargissement de l'accès de l'aide à mourir. Donc, vous avez cet aspect des psychiques qui est aussi très présent en Belgique. Donc, je pense que Canada, Belgique, Québec, Pays-Bas. Et puis, bien sûr, on a eu récemment aussi le cas de l'Espagne. On pourra parler, si vous souhaitez, de l'affaire Noelia. Donc, c'est vrai que on parle de plus en plus des exemples étrangers. Ça fait déjà en fait des années qu'on en parle, mais il semble que ça puisse toucher certains parlementaires.
1: Absolument. Quelques mots sur l'affaire d'Espagne, s'il vous plaît.
3: Alors, Noelia a été euthanasiée, comme vous le savez. Elle avait 25 ans. Elle a été victime de plusieurs viols. Elle avait déjà un parcours difficile, hein, familial, des placements dans des familles d'accueil, etc. Et elle avait fait une tentative de suicide, notamment, qui l'a rendue paraplégique. Ce qu'il faut savoir, c'est que Noélia, déjà, elle n'avait pas une maladie incurable. Elle avait certes des souffrances chroniques, mais elle n'avait pas de maladie incurable. Elle n'était pas en fin de vie, bien sûr. Et surtout, c'était une jeune fille qui avait beaucoup de troubles mentaux psychologiques qui étaient reconnus. Elle était suicidaire, elle avait des pensées suicidaires. Donc, bien sûr, les pensées suicidaires, vous savez que ça va, ça vient. Enfin, je veux dire, c'est difficile d'avoir quelque chose de vraiment constant. Donc, il y a eu ces doutes qui ont été exprimés parfois vis-à-vis de sa décision sur l'euthanasie, qui ont été assez mal pris en compte par l'hôpital. Pourquoi? Notamment à cause d'un facteur qui est le don d'organes. Noélia, tout d'abord, avait signé en faveur du don d'organes. Elle avait dit oui, qu'elle voulait bien donner ses organes. Et puis sa mère, qui était, elle, opposée à l'euthanasie, mais qui est restée près de sa fille, mais toute sa famille, hein, toute la famille de Noélia était opposée à cette euthanasie. Sa mère lui a dit, écoute, Noélia, pense à nous, pense à ta famille, s'il te plaît, ne donne pas tes organes. Donc Noélia a dit, d'accord, je change d'avis. Normalement, dans la loi espagnole, vous avez juste à vous exprimer oralement pour dire que vous ne voulez pas donner vos organes, cela suffit. Sauf que dans ce cas-là, Noelia, en fait, tous ses organes étaient déjà réservés pour des receveurs. Et donc, forcément, voilà, conflit d'intérêts, l'hôpital lui dit ah non, non, il faut nous faire une demande écrite. Et donc, elle a dû faire plusieurs demandes. Plusieurs fois de suite, alors qu'encore une fois, normalement, dans la loi, il n'y a pas besoin. Et elle a dû finir chez le notaire pour vraiment acter le fait que ses organes ne seraient pas donnés. Donc, bien sûr, il y a eu quand même toute une pression, un débat avec l'hôpital au milieu de cette décision de l'euthanasie. Et puis, il y a autre chose, moi, qui m'a beaucoup marquée parce que j'ai rencontré l'avocate de Noélia. Et qui du coup nous a vraiment expliqué le fond de l'affaire. Ils ont accès au journal intime de Noélia. En fait, la famille, donc je vous disais, la famille était contre l'euthanasie. Le père s'est battu en justice. La mère a décidé de rester près de sa fille, mais tout en souffrant, bien sûr. Aujourd'hui, elle en souffre encore énormément. Et en fait, moi, c'est ça qui m'a frappée aussi, c'est de voir à quel point, voilà, on prône la liberté individuelle. Sans prendre en compte en fait tout l'impact que cela va avoir sur la famille. C'est comme un peu si on nous volait en fait on nous volait une personne et en fait ce qui était prévu notamment au moment de l'euthanasie, c'est que la famille de Noélia reste derrière la porte pour que si Noélia change d'avis, elle puisse crier. Et voilà, c'était convenu comme ça la famille revenait dans la chambre si jamais Noélia avait peur parce qu'elle avait déjà exprimé ses peurs. Et la famille est sortie au moment où Noélia allait être euthanasiée. Ils se sont mis donc comme convenu devant la porte. Et là, les médecins leur ont dit, non, non, vous devez monter à l'étage. Et donc, ils n'ont même pas respecté ce qui était convenu. Donc, la famille a été éloignée et ils n'ont pas pu. Finalement, c'était au dernier moment de leur fille. Mais donc voilà, il y a quand même beaucoup de dessous, la division de les fractures, les blessures dans les familles, chose qui avait déjà été relevée dans le sondage de la Fondapol et qui doivent, je pense, particulièrement nous inquiéter.
2: Mais il y a eu quand même, en Espagne, non.
1: Est-ce que les organes ont été donnés finalement?
3: Finalement, non. Non, ils ont réussi à obtenir qu'il ne soit pas donné. Et en fait, il y avait un conflit d'intérêts aussi sur le don d'organes, parce que ce qui est illégal, c'est que c'était la même personne qui s'occupait de Noélia et qui s'occupait de la transplantation d'organes.
1: Ah oui.
3: Or, normalement, c'est
1: Non.
3: séparé. Surtout que, bien sûr, vous savez qu'il y a des dimensions lucratives.
1: Oh, énorme.
3: Voilà, c'est évidemment le don d'organes est gratuit, mais ceux qui travaillent dans la transplantation d'organes sont payés.
1: Ils sont
3: Donc en
1: pas.
3: fait, il y a une
1: Oui.
3: dimension économique aussi.
1: Bien, un moment pour le bobino.
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2: Et Marie-Lise, sur sur le Sénat maintenant, si on revient au Sénat, quel est, je ne sais pas si vous êtes en lien avec des sénateurs ou si vous avez pu en contacter certains, mais selon vous, on se dirige vers quoi au Sénat?
1: Est-ce qu'il y a eu vraiment, parce que bah, tiens, on nous a fait le coup avec le président de la République, est-ce qu'il y a vraiment des gens qui ont été un peu retournés, je vais pas dire qu'ils se sont convertis, mais enfin qui ont réfléchi à la gravité de la chose et qui ont, disons, changé d'avis?
3: Alors oui, je pense que l'aspect radical et extrême du projet de loi Falorni a bousculé certains parlementaires qui ont finalement voté contre. Ils le disent, hein. Il y en a qui disent qu'ils étaient pour et qu'ils sont basculés parce qu'ils ont vu l'extrême radicalité du projet de loi et puis les conditions très très très large. Je pense que certains ont pu être touchés aussi par certaines prises de parole des malades, des soignants. Donc oui, honnêtement, on ne peut pas dire que les lignes ne bougent pas. Là, les sénateurs sont assez attachés à la question de la liberté de conscience également. Ils ont renforcé la clause de conscience dans ce texte de la commission. Ils l'ont élargi aux pharmaciens, aux psychologues, au personnel des établissements et des services médico-sociaux.
1: Et l'Église?
3: Alors, ils n'ont pas parlé spécifiquement de l'Église, ils ont parlé des clauses de conscience collective, donc c'est-à-dire que cela s'adresserait par exemple aux établissements de santé tenus par des religieuses qui pourraient refuser, selon ce texte,
1: Très bien. C'était
3: d'avoir
1: leur
3: des.
1: grand souci.
3: Ce qui est voilà, important. Alors, est-ce que ça tiendra? Je ne sais pas. Alors, c'est vrai que moi. Nous, notre inquiétude à la Marche pour la vie, hein, c'est que finalement, ils adoptent un texte encadré sous prétexte qu'il soit encadré, alors qu'en fait, déjà, on sait que les garde-fous ne tiendront pas, mais surtout, quand bien même ils tiendraient, enfin, légaliser l'euthanasie reste extrêmement grave, même si c'est dans le cas d'une maladie incurable, puisque cela revient toujours à tuer un patient et à faire passer l'acte de tuer comme un soin. Donc, ça reste trop dramatique. Donc, le Sénat est dans une optique de restreindre l'accès, mais la question, c'est comment vont se passer les débats et est-ce qu'on ne va pas revenir à la situation de janvier où ils avaient eu la même optique, donc ils avaient réduit le texte en commission et finalement, il avait été rejeté parce qu'il ne convenait ni à ceux qui sont contre l'euthanasie, comme je venais de vous dire. Quoi qu'il arrive, ni à ceux qui sont pour et qui considèrent que le texte est trop restrictif. Donc voilà, on ne sait pas trop, mais il est probable, en tout cas, les pronostics penchent plutôt pour un rejet du Sénat. Après, comme vous disiez au début d'émission, en politique, tout peut arriver, on ne peut pas tout prévoir et donc on verra bien comment se positionnent les sénateurs. Mais c'est vrai que j'en profite pour dire que. J'ai l'impression que la mobilisation sur ce sujet s'est quand même beaucoup essoufflée après le second vote à l'Assemblée nationale. Beaucoup ont cru que la loi était votée. Et merci de nous redonner la parole sur ce sujet, Vervio, parce qu'en fait, ce n'est pas terminé et on a encore besoin de notre mobilisation auprès des sénateurs, auprès du grand public et auprès des parlementaires.
1: Oui, bah, certainement. On a toujours besoin des sénateurs, surtout en ce moment. Hein.
2: Et est-ce qu'au Sénat, le délit d'entrave a été conservé dans la version de la
3: Non.
2: Commission? Non?
3: Ils
2: Comment?
3: ont supprimé le délit d'entrave à la commission.
1: Bon, mais vous savez qu'il y aura de toute façon, si donc s'il vote ça, c'est donc un texte différent de celui de l'Assemblée, et que par conséquent, il y aura une commission paritaire qui va se réunir entre sénateurs et députés pour essayer.
3: Alors, mais ils peuvent, le Premier ministre peut décider de ne pas faire de commission mixte paritaire et de finalement recommencer les navettes entre l'Assemblée et le Sénat. Mais ce qui est plus probable, c'est la commission mixte paritaire.
1: Oui, parce que il faut quand même dire les choses telles qu'elles sont. C'est une initiative qui vient du président de la République et il l'avait mise dans son programme, d'ailleurs, d'élection. Et il y a quand même des gens qui devraient aujourd'hui se poser des questions. Je parle de ceux qui ont fait voter pour lui, ou qui d'une certaine façon, sans dire de voter pour lui, ont fait en sorte que les voix se reportent sur lui, alors qu'il y avait l'euthanasie et le suicide assisté dans son programme. C'est clair, ça. Et qu'il y a donc un certain nombre de gens que j'aurais la charité de ne pas désigner, qui devraient se poser des questions morales et religieuses, s'ils sont religieux. Bon, je pense aussi, comme vous, que les navettes sont à exclure, parce que, déjà, cette Chambre des députés est tellement bizarre et fonctionne d'une... ceux qui, de temps en temps, regardent les débats, c'est pas la peine qu'on en dise plus, vous savez, comme moi. Mais c'est la commission paritaire qui va être, je crois, c'est la seule solution actuellement. Mais dans une commission paritaire, on n'arrive pas forcément à un accord. Et à ce moment-là, c'est triste à dire, mais c'est... Ça peut être la loi Falorni toute seule qui finalement est l'aval des députés. Ça peut être demandé. C'est que même à supposer que la commission paritaire présente quelque chose allant dans le sens de ce que vous dites, bon, c'est déjà beaucoup mieux. C'est très dangereux quand même. Hein, vous le dites vous-même. C'est extrêmement dangereux. Et je pense que, même si ça s'est voté, je pense que l'Église devra dire quelque chose. Enfin, une opinion personnelle, mais moi, je suis pas... C'est pas à moi de le dire, c'est à d'autres de le dire. Bon.
3: Et ce qui est vrai, c'est que, ce qui est un peu inquiétant, et ce qui va dans votre sens, c'est que j'ai appris récemment, par exemple, qu'il y a un sénateur, je tairai le nom, mais un sénateur qui est... tout à fait, je crois, catholique, hein, et puis tout à fait de notre d'accord sur le rejet de l'euthanasie, sur le respect de la vie, qui a dit récemment, bon bah si dans la loi il y a la clause de conscience collective pour les établissements de santé, je voterai pour. Donc il y a un relativisme qui s'instaure, peut-être une lassitude, mais une lâcheté aussi. De finalement ne plus vouloir se battre en se disant bon, si on arrive à obtenir ça, c'est bon, on accepte. Mais on peut pas, enfin ce texte est inacceptable juste par sa substance même, qui est d'autoriser l'acte létal.
1: Oui, d'autant que je vais vous donner un exemple. J'ai participé, c'était à l'époque où j'étais protestant, j'ai été délégué par la Fédération protestante de France avec un autre confrère, et puis il y avait des catholiques, quand on a discuté de la loi sur l'avortement, bon, qui elle aussi, en 1974, était très encadrée. Il y avait la clause de conscience. Bon. Souvenez-vous de... ça remonte à pas si longtemps, hein, ça remonte au temps du président Hollande, donc voyez-vous, c'est pas si vieux. La ministre de la Santé, Marisol Touraine, voulait supprimer cela. Et j'ai fait plusieurs émissions ici à Radio Courtoisie, j'espère que ça a contribué, pour dire non, qu'on ne pouvait pas. Mais elle se préparait, et il y a eu des attaques, évidemment, il y a des gens qui se sont opposés à, de manière un peu curieuse, disons, à l'avortement, mais enfin bon, ils s'y opposaient. Mais voyez-vous, la loi votée en 1974, clause de conscience respectée, et après, sous M. Hollande, il y a déjà le ministre de la Santé qui propose de la faire sauter et de poursuivre avec délit d'entrave, n'est-ce pas ? Et obligation faite pour le médecin qui refuse l'avortement de dire, donner l'adresse d'un confrère qu'il accepte. Et alors moi, j'ai dit ici à cette antenne, et je le répète, c'est comme si moi, prêtre, un de mes paroissiens me disait au confessionnal, monsieur le curé, j'ai envie de tuer ma belle-mère, mais je ne sais pas trop comment faire, puis je ne voudrais pas qu'elle souffre. Dans vos relations, vous n'auriez pas quelqu'un qui pourrait s'y prendre bien, n'est-ce pas ? Voilà, je suis prêt à donner de l'argent, voilà, un homme, bon, et que je lui donne une adresse. Mais, aux yeux de la loi...
2: C'est une complicité.
1: Hein, même en dehors de toute question religieuse, aux yeux de la loi. Mais je suis complice. Bon.
3: Oui. Bon. Ça serait la même chose sur l'euthanasie.
1: Et ben voilà, ça va être la même chose pour l'euthanasie. Et il se passera, si la loi restrictive des sénateurs est... Je suis pour leur restriction, bien évidemment. Mais je regrette qu'on n'ait pas remis en cause le problème même. Et il s'est trouvé personne pour remettre en cause la question elle-même du suicide assisté et de l'euthanasie sur le simple fait, et vous, je laisse de côté les questions religieuses, sur le simple fait que tout le monde était d'accord sur les soins palliatifs. Hein ? Je laisse la religion de côté. Je reste laïque, hein. Oubliez que j'ai un col, hein. Bon. Il y a unanimité des parlementaires sur les soins palliatifs. Alors, pourquoi qu'on explique sur le plan rationnel, hein. Je demande pas une apparition, un miracle, que sais-je encore, non. Je demande qu'on me démontre pourquoi ce débat. Il est complètement inutile si nous avons des centres de soins palliatifs. Et ça veut dire aussi, forcément, bien sûr, des gens formés pour ces soins, parce qu'on ne s'improvise pas soignant palliatif. J'ai reçu ici longuement un spécialiste de la question avec un représentant de l'archevêché de Paris, il y a déjà deux, trois ans. Hein, c'est toute une application, parce qu'il y a toute une panoplie de produits qui sont à la disposition des médecins, mais encore faut-il connaître leur dosage, faut-il savoir l'adapter à l'âge de la personne, à son état de santé au moment où on va faire cela, le but étant de supprimer la douleur et de maintenir le plus possible la conscience, mais en ayant comme but premier quand même de supprimer la douleur. Bon, alors l'équilibre des deux est très difficile, et ça déjà, en 1957, j'aurais rappelé ça à nos auditeurs, hein, c'était un an avant sa mort, le pape Pie XII recevait, vous connaissez peut-être ce discours, recevait toute une assemblée de soignants. Et on lui a posé la question. Il a dit que pour les gens qui souffraient, qui étaient en fin de vie, il fallait bien entendu combattre d'abord la douleur. Et que on ne peut pas aller, c'est pas charitable de laisser souffrir. Mais il fallait faire en sorte qu'ils puissent quand même garder leur conscience le plus possible. Et alors là, moi, je peux vous dire en tant que quelqu'un qui est un praticien, si j'ose dire, de l'agonie, des gens, que le moment où quelqu'un quitte ce monde est un moment de vérité, extrêmement important, pour la famille, si elle est là, et pour celui qui s'en va. Où j'ai vu, par exemple, des malades mentaux retrouver complètement leur lucidité. L'espace d'une confession. Ou régler des problèmes. Ce temps qui leur était donné était important, parce qu'ils partaient apaisés. Voyez-vous ? Et c'est ça qu'il faut essayer de se mettre dans la tête. Et pour la famille aussi. Pour la famille aussi. Il n'y avait pas, une brisure. Il n'y avait pas quelqu'un qui partait dans des cris épouvantables. Non. Mais qui partait apaisé. Mais alors ? Et le pape, justement, recommandait, à l'époque, en 1957, nous n'avions pas toute la panoplie qu'il y a aujourd'hui. Bon, on voit, aujourd'hui, il y a une panoplie extraordinaire. Extraordinaire, bon. Mais, justement, c'est parce qu'elle est, très nombreuse qu'il faut donner aux gens le temps et la possibilité de se former si on a, comme premier but, le bien du malade qui est sur la fin de ses jours et le bien aussi de sa famille qui va le perdre. Voilà. Or, ce qui montre bien l'hypocrisie de nos politiques, c'est que les deux chambres ont voté à l'unanimité les soins palliatifs, et qu'à ma connaissance, on n'a pas ouvert un nouveau centre de soins palliatifs, alors que nous avons 25 départements, je crois, qui n'en ont pas. Alors ça, moi, je n'admets pas. Et je dis qu'un État qui cautionne de telles choses est indigne de respect.
3: C'est là où on voit que la volonté de légaliser l'euthanasie et le suicide assisté sont idéologiques. C'est faux de dire que c'est pour le soin des personnes, c'est faux de dire que c'est pour les plus vulnérables. Parce que si vraiment ils voulaient respecter l'ordre, il faudrait d'abord que les soins palliatifs soient répandus partout, que tout le monde puisse y avoir accès, et après on pourrait peut-être se poser la question de la liberté des personnes de demander l'aide à mourir. Parce qu'encore une fois, c'est bien mignon de parler de liberté alors que cela va concerner des patients qui n'auront pas forcément accès aux soins palliatifs. Donc, c'est-à-dire qu'ils auront le choix entre une médecine inadaptée à leur situation de santé, et la mort.
1: Eh oui, mais tout ça parce que, pour reprendre le langage de notre président de la République, hein, qui a parlé récemment de maboule, mais ça coûte un pognon dingue.
3: Bien sûr.
1: Ça aussi, c'est de lui, ça. C'est pas de moi comme expression. Hein. Ça coûte un pognon dingue. Mmh. Eh oui.
3: Et Jérôme Lejeune, qui parlait au micro de Radio Courtoisie il y a longtemps, disait oui, ça coûte cher de prendre soin des malades et des handicapés, mais c'est le prix que coûte une société humaine. Et je trouve ça très vrai parce que, d'accord, on va pas nier que ça a un certain coût économique, d'investissement, d'effort, mais en fait, si on veut garder une société qui est humaine, qui est civilisée, bah, il faut mettre ce prix-là.
1: Vous avez raison. Ça coûte cher d'être humain, mais humain comme Dieu le veut, humain, droit, voilà, avec les règles de Dieu qui sont les règles de la loi naturelle. Et la loi naturelle, elle est pour la vie. Elle va dans le sens de la vie. La mort, l'homme n'a pas été créé pour mourir. Hein, pour ce plan, non, c'est bon.
3: Et c'est d'ailleurs ce qui m'a choqué. Je lisais dans France Info un article justement sur Noélia, où il disait Noélia a été euthanasiée, elle a réussi son combat. Alors là, je me suis dit, mais c'est effrayant quand même de dire une chose pareille.
1: Ah bah sur France Info, c'est pas étonnant. Enfin,
3: malheureusement.
1: C'est la Pravda du régime, avec d'autres chaînes. Ben oui, c'est la Pravda.
3: C'est terrible de se dire quand même, ils osent affirmer qu'une jeune fille qui était suicidaire, qui avait subi moult injustices dans toute sa jeunesse, fait de vouloir mourir, le suicide, la mort, son combat. Mais c'est totalement faux. Pour elle, c'était simplement qu'elle ne voyait que ça comme solution.
1: C'est plutôt l'échec d'une société, l'échec de son entourage, et puis l'échec de la société tout court, qui aurait pu lui proposer, parce que des situations de ce genre, j'en ai connu, hein, et il y a des remèdes, et il faut pas baisser les bras, c'est tout. C'est difficile, c'est bien évident, mais il y a des remèdes. Hein. J'ai été aussi, vous savez, 10 années aumônier de prison. Bon, on est surpris par les possibilités qu'il y a de réadaptation et de changement complet de gens, pourvu qu'on s'occupe d'eux. Évidemment, il faut s'occuper d'eux. Parce que si vous ne vous occupez pas d'eux, ils vont recommencer. Bon. Mais si on s'en occupe, on a vraiment de grands taux de réussite. Et je suis extrêmement joyeux, par exemple, quand j'étais invité pour baptiser l'enfant d'un de mes anciens détenus que j'ai marié. Hein, et puis j'ai baptisé son... Bon, voilà. Donc, il n'y a pas de fatalité à partir du moment où on croit à l'amélioration de l'homme possible. Bon, moi, je veux dire, bien sûr, par la grâce de Dieu, mais cette grâce de Dieu, elle va intervenir au niveau de soins psychologiques, au niveau d'attention, au niveau d'un entourage, d'amour.
2: Voilà. Pour rebondir sur ce que vous dites, Pervio, et évoquer aussi les signes d'espoir qui existent en Europe, j'aimerais évoquer avec vous l'actuel archevêque de Canterbury, Sarah Mullally, qui, alors, le 31 décembre dernier, a affirmé à la BBC, dans un échange avec l'ancienne première ministre Theresa May, et ça rejoint ce que vous dites, je la cite, « Nous ne finançons pas correctement les soins palliatifs. Je crains que certaines personnes prennent la décision de recourir à l'aide à mourir parce qu'elles n'ont pas accès aux soins palliatifs appropriés ou au soutien social nécessaire. » Et elle va encore plus loin et elle dit « Je pense que nous devons prendre soin des plus vulnérables de notre société. Nous devons adopter une vision selon laquelle chaque personne est créée à l'image de Dieu. Voilà. » Et alors, comme on sait... La Grande-Bretagne, donc l'Angleterre, l'Écosse et le Pays de Galles ont refusé l'euthanasie. Marie Spessier, est-ce qu'on peut aussi, je dirais, voir aussi un signe d'espoir ? Et est-ce que vous avez eu des échos justement sur ce qui s'est passé en Grande-Bretagne ?
3: Alors oui, bien sûr qu'on peut voir un signe d'espoir. Alors, il y a deux choses différentes. L'Écosse, ils ont vraiment rejeté le projet de loi, tandis qu'en Angleterre et au Pays de Galles, il y a eu un facteur de calendrier, disons, qui a joué, qui a permis qu'en fait le projet de loi échoue. Mais bien sûr, ce retardement a été dû à l'opposition de certains politiques en Grande-Bretagne. Donc, pour nous, c'est un grand signe d'espoir parce que, comme je l'ai plusieurs fois dit, ce n'est pas une fatalité que l'euthanasie et le suicide assisté soient adoptés. Le fait que l'Angleterre soit nos voisins, que soit notre voisin et que voisine, pardon, et que en fait les pays qui sont tout autant développés que nous rejettent ce projet et ne le considèrent pas comme un progrès, nous invitent à aller dans le même sens et prouve aussi qu'en fait ce n'est pas le lot de tous les pays tels qui sont même à peu près dans le même cas de figure que la France, que de légaliser l'euthanasie et le suicide assisté. Parce qu'on nous dit très souvent, la France est en retard, on n'a toujours pas autorisé ce fameux droit, alors que c'est totalement faux, parce qu'encore une fois, il n'y a que 5% des pays de l'ONU qui ont légalisé l'euthanasie et ou le suicide assisté. Donc la France n'est pas en retard et au contraire, elle serait peut-être en avance sur cet aspect-là et nous devons toujours donner la priorité aux soins des plus vulnérables. Et en fait, Pervio, c'était beau ce que vous disiez parce que quand on parle du soin des plus vulnérables, si on n'est pas soignant, parfois on pourrait se dire « ça ne nous concerne pas ». Alors qu'en fait, cela nous concerne tous parce que déjà, on est tous confrontés à la vulnérabilité, on a tous des grands-parents ou des malades dans notre entourage et quand bien même si on n'a pas dans notre entourage, allons nous-mêmes voir ces malades, voir ces personnes âgées qui souffrent très souvent de la solitude et c'est notre responsabilité collective. Et le problème de cette loi, c'est que cette loi est aussi notre responsabilité collective. C'est-à-dire qu'on va tous être complices d'une certaine manière. Il va y avoir l'euthanasie qui va être la solution de facilité pour ceux qui sont seuls. On le voit au Canada, beaucoup sont poussés à cet acte par la solitude. Et donc nous, ça va complètement nous déresponsabiliser des personnes plus âgées, des personnes malades et des personnes vulnérables. Donc c'est à nous dès maintenant et chacun pas que l'Église, pas que les soignants, mais bien chaque personne dans la société, de s'intéresser à toutes les personnes qui ont besoin qu'on s'occupe d'eux, ne serait-ce même pas forcément sur un point de vue médical, mais aussi humain.
1: C'est, ce qui s'est passé dans, au Royaume-Uni est extrêmement important, et je voudrais quand même faire remarquer que c'est un pays qui était profondément marqué par le protestantisme au XVIe siècle. L'anglicanisme et le presbytérianisme en Écosse, donc le calvinisme. Ça veut dire à chaque fois, même s'ils ne sont pas d'accord sur certains points, il y a un point sur lequel ils sont absolument d'accord, c'est l'autorité de la Bible. Et que même dans ces pays-là, comme d'ailleurs dans les pays scandinaves où la pratique religieuse protestante a baissé au profit du catholicisme qui s'est réinstallé en Angleterre aussi, eh bien, les catholiques qui sont dans ces pays anciennement protestants mettent beaucoup plus la Bible en avant que nous, par exemple en France ou en Italie. Et que les philosophes de ces pays-là, on l'a bien vu au XVIIIe siècle, avec la philosophie des Lumières, ont toujours respecté la Bible de l'autre côté de la Manche. Jamais un philosophe du Royaume-Uni ne se serait permis de dire sur la Bible ce que Voltaire a écrit. Jamais. Il l'a tourné en dérision. Donc, vous voyez comme quoi ça reste ça. Hein? Et l'exemple de l'archevêque de Canterbury, cette dame, ça a fait tant d'histoires. Je trouvais ridicule et méchant le fait qu'on ait reproché au pape de l'avoir. Elle était en tenue d'archevêque. Mais écoutez, oui ou non, on a décidé qu'on parlait avec les Anglicans, oui ou non. On a décidé, oui, on a raison. On a raison, d'ailleurs, c'est une. Actuellement, il y a beaucoup d'Anglicans qui deviennent catholiques. Bon, alors, c'est pas notre perte. Bon, je ne sais pas pourquoi le pape aurait été grossier vis-à-vis de cette dame et lui demander d'aller porter une robe noire, alors que c'est sa communauté ça, la reconnaît comme évêque, voyez-vous. Eh bien, c'est une libérale, au point de vue de classement théologique. Enfin, ceux qui m'écoutent et qui se connaissent un peu la théologie savent ce que ça veut dire. D'ailleurs, le fait que en tant que femme, elle soit évêque, montre déjà un certain libéralisme théologique. Mais voyez-vous, elle fait une déclaration contre. Voilà, elle reste fidèle au texte biblique.
2: Et on pourrait dire que sa parole a autorité, étant donné que c'est une ancienne cadre infirmière. C'est une ancienne infirmière, Sarah Mullally, et qui justement, en raison justement de son expérience, affirmait ce qu'elle affirmait à la BBC. Moi, je voulais aussi dire, bon, on est bientôt sur la fin, Marie Spécier, quelle réponse peut-on aujourd'hui apporter, nous tous, hein, je parle à ceux qui s'opposent au projet de loi, puisque pour le moment le projet de loi n'est pas encore voté, donc quelle action on peut encore mener, et si jamais, par malheur, le projet de loi venait à être voté, quelle justement réponse collective pourrait-on justement apporter?
3: Alors, actuellement, là, à court terme, il ne faut absolument pas lâcher la mobilisation auprès des députés, puisque ce sont eux, finalement, qui vont voter cette loi. Et donc, nous avons le devoir, en tant que leurs électeurs, ils nous représentent, nous devons leur dire notre opposition ferme à ces
1: Absolument, ça, c'est tout à fait logique.
3: Voilà, en argumentant et. Faut pas hésiter à chercher toutes les associations, la Marche pour la Vie, et puis il y a Alliance Vita, la Fondation Le Jeune. Plusieurs initiatives existent et vraiment, ce n'est pas compliqué de trouver un moyen de contacter son député. Mais moi, j'alerte sur le fait que les mails ne sont pas forcément lus. Il faut aller voir le député. Voilà, c'est un investissement personnel peut-être
2: Mais
3: supérieur.
2: comment le faire dans le cadre du Sénat?
3: Alors, dans le cadre du Sénat, effectivement, ce n'est moins direct. On peut quand même écrire à son sénateur, on peut tout de même aller le rencontrer parce qu'il y a des permanences de sénateurs hein, dans les régions. Donc on peut tout à fait. Les contacts, tout est public hein, sur nos élus. Donc on peut contacter tous nos sénateurs sans problème. Et moi j'invite notamment ce qu'on avait fait en première lecture au Sénat, c'est qu'on était devant le Sénat pendant tout le long des lectures et on rencontrait les sénateurs quand ils sortaient de l'hémicycle. Donc, c'est-à-dire qu'il faut être prêt à rester parfois un peu tardivement, mais c'est vrai qu'ils étaient assez marqués de voir souvent des jeunes, mais pas que, qui étaient là devant le Sénat jusqu'à très tard, parfois 1 heure du matin, pour juste leur dire « Monsieur, qu'est-ce que vous pensez de l'euthanasie? Est-ce que vous êtes content de ce qui se passe ?» et puis d'échanger un petit peu avec eux. Et c'est là, Perviot, où en fait, moi, j'ai remarqué que certains n'étaient pas campés sur leur position concernant l'euthanasie et le suicide assisté. Et que je me dis qu'il y a quand même encore une des cartes à jouer auprès de ces sénateurs-là, si oui. On arrive à argumenter nos positions.
1: C'est un beau témoignage, et vous avez raison. Vous avez raison, c'est malgré tout ce que j'ai dit, bon, moi je suis d'un naturel un peu pessimiste, mais il faut faire ça, c'est ce qu'il faut faire, et c'est votre droit en tant qu'électeur. Bon, évidemment, nous toujours à cause de ce fameux problème de la séparation des Églises et de l'État, moi, si je faisais la même chose, ça serait pris d'une autre façon, vous comprenez? Bon, ce qui ne veut pas dire que si malheureusement les choses sont votées, il ne faudra pas que l'Église reste indifférente. Il faudra qu'elle vous rejoigne d'une manière ou d'une autre. Hein. Ah, et d'une manière visible.
3: On a besoin de la présence et de la mobilisation des évêques et des prêtres. On en a vraiment besoin. Les laïcs en ont besoin d'être soutenus par leurs prêtres, parce que parfois ils sont un peu perdus. On est tous pris dans cette mentalité, l'indifférence ou la pitié fallacieuse. Vous savez, c'est Saint Jean-Paul II qui disait ça dans la prière pour la vie. Et donc, en fait, on n'a plus trop de repères, et on a besoin que l'Église ait une parole forte. Alors elle l'a au niveau du Vatican, au niveau des évêques de France, ils ont quand même sorti une tribune qui était claire, mais en fait, tout le monde ne les lit pas. Ça, il faut que les prêtres en parlent dans les paroisses, dans les homélies, qu'ils disent à leurs paroissiens, on rappelle la position de l'Église sur tout ça, parce que il y a beaucoup de gens qui se disent catholiques et qui se disent pour le.
1: Je sais bien, moi, j'ai fait dans un sermon à Paris un sermon où j'ai dit beaucoup de choses contre, pas contre l'euthanasie, c'était contre l'avortement. Il y a une dame qui est sortie et qui n'est plus jamais revenue, et qui était médecin. Qui était une dame pratiquante, voyez-vous, oui. Et il a fallu que, bon, bah, malgré le fait que mon cher curé, qui est un ami, enfin, soit allé auprès d'elle, elle n'est jamais revenue, voyez-vous, voilà. Donc, mais je crois que, si vous me permettez de vous donner un conseil, je pense que à l'issue de du témoignage juste que vous menez en ce moment, en allant voir les sénateurs, si ça revient à la Chambre des députés, en allant voir les députés, bon. Mais si cette loi est votée, il faut que vous demandiez d'une manière officielle l'appui de l'Église. Et je pense que, compte tenu, il faut prendre les situations telles qu'elles sont dans les pays, hein. Bon. L'Église est séparée de l'État, et l'Église est catholique. C'est-à-dire qu'il n'y a pas d'Église catholique de France. Il y a une église catholique en France. Que le chef de l'église catholique, c'est le pape. Alors, vous n'allez pas, bien sûr, écrire au pape.
3: Ah, j'ai écrit au pape.
1: Ben, bien. Bon, bien, enfin, voyez-vous, moi, je respecte la voie hiérarchique. Je pense que vous êtes tout à fait en droit d'écrire au président de la conférence des évêques de France. Vous êtes aussi en droit d'écrire au nonce apostolique en lui envoyant le double de la lettre que vous avez envoyée au président de la conférence des évêques de France, et

0: fassiez savoir. Et puis alors, rien ne vous interdit, bien sûr, de parler à des prêtres. Hein. Ça, c'est tout. Ils verront avec leur évêque. Voilà. Je crois que nous arrivons au terme de notre émission. Et je vous remercie pour tout ce que vous faites. Vous travaillez pour l'humanité telle que nous la souhaitons, et vous travaillez dans le sens que l'Église veut. Vous rendez un témoignage chrétien, un témoignage d'amour et de charité pour les plus faibles. Merci.
1: Merci à vous.

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1: 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Très belle nuit à tous sur Radio Courtoisie, à suivre à 2h la rediffusion du libre journal des amitiés françaises, dirigé par Thierry Delcourt. Suivi à 5h de Restons Courtois, dirigé vendredi par Marc Baudrier. Mais tout de suite, notre pause musicale dédiée à Robert Schumann avec le second cahier de l'album pour la jeunesse, opus 68, interprété par Patricia Faradji. Cette œuvre est parue sur un disque compact aux éditions MSP.
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0: Ainsi s'achève notre pause musicale sur Radio Courtoisie avec le second cahier de l'album pour la jeunesse, opus 68 de Robert Schumann, interprété par Patricia Faradji. Cette œuvre est parue sur un disque compact aux éditions MSP. Dans un instant, vos rendez-vous de la nuit, suivi du libre journal des Amitiés Françaises, dirigé par Thierry Delcourt.
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0: Tout à l'heure à 5h, rediffusion de Restons Courtois, dirigé vendredi dernier par Marc Baudrier. Suivez à 7h en direct de la matinale Ligne Droite. Mais pour l'heure, voici la rediffusion du libre journal des Amitiés Françaises. 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